aspect humain à travers les instants de la journée et les met en ordre. Dans l'au-delà, dans le royaume des âmes, il ne devra pas faire l'expérience douloureuse des images de son moi humain.

0: Christus offenbarte weiter.
1: Le Christ révèle encore ceci. Celui qui ne vit pas dans son temple oublie peu à peu qu'il est lui-même le temple de l'Esprit Saint, car il ne se tient plus à l'ordre du temple qui dit « Demeure en toi ». C'est dans le sanctuaire intérieur que tu apprends et reçois tout ce dont tu as besoin pour toi et ton prochain. C'est en toi que tu ressens, perçois, ce que tu devrais dire ou ne pas dire. Dans le sanctuaire intérieur, en toi, tu reçois également la force nécessaire à l'accomplissement de ton travail quotidien.
2: Ne plus se tenir à l'ordre du temple signifie que nous ne pensons plus aux 10 commandements et au sermon sur la montagne de Jésus de Nazareth. De ce fait, nous oublions que nous sommes les héritiers de l'infini et que nous portons en nous l'héritage divin. Nous ne vivons pas consciemment la journée et souillons notre temple chaque jour un peu plus, ce qui signifie que nous chargeons notre âme chaque jour davantage. Respecter l'ordre du temple signifie vivre consciemment, accomplir toujours plus les lois de Dieu, pour qu'ainsi notre temple se purifie et que nous parvenions très progressivement à la lumière intérieure. Chers frères, chères sœurs, pour parvenir à entrer dans le sanctuaire intérieur, il nous faut suivre le chemin intérieur, car nous devons tout d'abord créer une communication avec le sanctuaire intérieur, le divin en nous. Si nous avons atteint ce but en travaillant sur nous-mêmes, en surmontant nos aspects humains bas, et en accomplissant la loi éternelle, nous n'avons plus besoin de nous demander « Comment est ceci ? Comment est cela ?» Le divin en nous connaît toutes choses, car il est le soi de l'infini. Le divin s'exprime constamment. Le Christ en nous est toujours prêt à nous aider, à nous servir, à nous donner des réponses. Mais pour cela, il faut être en communication avec le Christ. Grâce au chemin intérieur, nous nous rapprochons peu à peu de cette communication.

0: Ein weiteres Christuswort.
1: Voici d'autres paroles du Christ dans ses grands enseignements cosmiques.
0: Wer seinen eigenen Tempel nicht reinhält.
1: Celui qui ne veille pas à la pureté de son temple construit des temples extérieurs ou contribue à leur maintien à travers l'énergie qu'il leur livre, que ce soit en approuvant leurs rites, dogmes et cultes ou en les soutenant par ses talents et son argent. Il devient si prisonnier d'un ordre qui n'est pas l'ordre saint, Dieu.
2: L'ordre d'une institution, par exemple, n'est pas l'ordre divin. En effet, les traditions, comme des rites, des dogmes et autres choses semblables, ont la plupart du temps un caractère obligatoire. Le propre des traditions est d'utiliser les gens, voire d'abuser d'eux. Les traditions se transforment souvent en contraintes. Par contre, dans l'Esprit de Dieu, il n'y a pas de contraintes. L'Esprit de Dieu fait seulement des propositions. C'est la loi de la liberté. C'est pourquoi nous pouvons, si nous le voulons, suivre le chemin qui conduit au plus profond de nous-mêmes afin de nous rapprocher du Christ. Cette liberté nous donne du courage. La contrainte, elle, nous tire toujours vers le bas. C'est pourquoi toutes les traditions disparaîtront un jour. Tout ce qui repose sur la contrainte n'est pas divin. C'est seulement lorsqu'elle est faible et pauvre en énergie qu'une âme s'entoure de richesses extérieures. Une âme mûre, emplie de forces vitales, est riche intérieurement. Elle est peu exigeante. Celui qui est peu exigeant recevra ce dont il a besoin, et souvent plus encore, car Dieu donne à celui qui se voue pleinement à lui.

0: Christus offenbarte.
1: Le Christ révèle
0: wer in Gott, in seinem Tempel
1: celui
0: zu Hause
1: qui est chez lui en Dieu,
0: der lebt
1: dans son temple, vit au plus profond de lui-même, dans le sanctuaire intérieur. Il ne pénétrera jamais dans le temple de son prochain pour le profaner. Aussi, ne force jamais le temple de ton prochain avec tes désirs obstinés, ton vouloir, tes conceptions et tes opinions. N'agis jamais de façon directive et exigeante sur ton prochain et ne l'oblige pas non plus à faire quelque chose. Si, suite à la pression que tu exerces sur lui, il fait ce que tu veux, uniquement pour te faire plaisir ou pour que tu le laisses en paix, tu deviens un voleur et un pilleur, car tu lui as dérobé une partie de sa force vitale.
2: Jeder Raub ist sündhaft.
3: Toute forme de vol est un péché qui devra être mis en ordre. Si nous exerçons une pression sur notre prochain, que nous forçons son temple, nous lui prenons de l'énergie. S'il fait ce que nous voulons, il n'apprend pas à connaître ses propres pensées, souhaits et désirs. Il passe à côté de sa vie. Lorsque les causes qu'il a semées, les péchés, commencent à agir en lui, nous emportons doublement la responsabilité et nous nous chargeons en conséquence, car nous nous sommes introduits dans son temple. Si notre prochain doit porter pleinement les effets des causes qu'il a engendrées, par exemple sous forme de souffrance ou de maladie, parce qu'à cause de nous, il n'a pas pu se consacrer aux tâches que la vie lui avait réservées, nous portons une part de responsabilité dans sa souffrance ou sa maladie. En effet, nous sommes co-responsables du fait que les causes qu'il a engendrées retombent éventuellement pleinement sur lui. Si notre prochain meurt des suites de sa maladie, il est possible que nous soyons co-responsables de sa mort prématurée. Il peut en résulter pour nous une montagne de charges qui contient nos péchés envers notre prochain, autrement dit, ce qui nous lie à lui. Jour après jour, nous recevons des impulsions, des mises en garde qui nous permettent de reconnaître à temps les complexes de péchés qui sont en nous et qui pourraient éventuellement nous causer souffrance et maladie. Si nous mettons en ordre à temps ce que l'énergie du jour nous montre à travers nos sensations, sentiments et pensées, l'Esprit du Christ de Dieu en nous transforme alors l'énergie négative en énergie positive. Ainsi, la cause engendrée ne devra plus porter à conséquence parce qu'elle aura été transformée à temps.

0: ein weiteres Christuswort.
1: Le Christ dit encore.
0: Achte den Tempel deines Nächsten.
1: Respecte le temple de ton prochain, car lui aussi a la tâche d'apprendre à respecter l'ordre du temple et à se connaître à travers ses fautes et ses faiblesses, qu'il ne peut voir que si tu ne l'empêches pas. Il pourra alors mettre en ordre ce dont il aura pris conscience, afin de pouvoir, lui aussi, entrer dans le sanctuaire intérieur, dans son temple, qui se purifie toujours davantage.
2: Les désirs avec lesquels nous harcelons notre prochain et forçons régulièrement son temple lui obstruent la vue. Il est contraint de concentrer son attention sur nous, ce qui l'empêche de prendre conscience de qui il est. De ce fait, nous contribuons à ce que notre prochain passe à côté de sa vie et ne puisse pas évoluer avec succès dans l'école qu'est la vie sur Terre.

0: Christus sagte uns.
1: Le Christ nous a dit, si tu respectes les lois de l'ordre du temple, tu te respectes toi-même et tu respectes ton prochain. Celui qui ne se respecte pas lui-même ne respecte pas davantage son prochain, car il ne respecte pas lui-même l'ordre du temple, la loi du temple.
2: Celui qui ne se respecte pas ne se contrôle pas. Il dit tout ce qui lui passe par la tête. Ce faisant, il gaspille son énergie et est de plus en plus orienté vers l'extérieur. Il ne purifie pas son temple parce qu'il n'est pas attentif à lui-même et se contente de l'excitation des sens. En raison de cette orientation vers l'extérieur, il ne se respecte pas lui-même et ne respecte pas non plus son prochain. À l'inverse, on peut dire que celui qui se respecte se contrôle. Il discipline son langage. Il n'exprime que ce qui est essentiel. Il est attentif et concentré sur les situations et les instants. Il en résulte que la vie intérieure se développe en lui et qu'autour de lui se forme un fluide spirituel, synonyme de force et de protection. Il respecte également son prochain. Comme il se respecte lui-même, il trouve le positif en tout et en chacun et construit sur cette base. Il est une personne spirituelle qui œuvre de manière désintéressée. La loi du temple est l'ordre saint, la volonté, la sagesse et la rectitude divine, la patience de l'Éternel, son amour et sa miséricorde infinie. Ce sont là les sept forces fondamentales de Dieu.

0: Ein weiteres Christuswort.
1: D'autres paroles du Christ. L'ordre du temple, c'est la loi du temple, la loi sainte et éternelle, la vie en et avec Dieu. Celui qui respecte la loi du temple élève vers Dieu ses sentiments, ses sensations, pensées, paroles et actes. Ainsi, il est empli de Dieu, et ce qu'il ressent, pense, dit et accomplit contient la force divine. Celui qui respecte la loi, Dieu, fait un avec son prochain et avec toute forme d'existence, parce que celui qui respecte la loi éternelle est l'existence pure.
2: La force divine qui est en tout œuvre dans les sentiments lumineux, dans les sensations et pensées ennoblies, ainsi que dans les paroles désintéressées de la personne spirituelle qui est imprégnée du divin. Ses paroles sont riches en contenu parce qu'elles sont imprégnées de Dieu. L'existence pure est la loi éternelle. Nous, l'existence pure, nous sommes, en tant qu'être pur, la loi divine comprimée, ce qui signifie que tout est en tout, et qu'en tant que loi éternelle comprimée, nous sommes présents dans l'existence pure qui s'écoule, dans le courant Dieu, en tant que goutte de l'infini.

0: Dans ces grands enseignements cosmiques, le Christ nous rappelle à maintes reprises ce qui suit. Tu es le temple de celui qui est unique et saint et qui habite en toi.
1: Prenons conscience que celui qui est unique et saint, Dieu, habite en nous. Comme il habite en nous, en tant qu'être en Dieu, en tant qu'être pur, nous sommes sanctifiés, car nous sommes sa loi sainte qui est notre héritage spirituel. Considérons-nous comme ce temple. Ressentons au plus profond de nous-mêmes que nous sommes ce temple. Quels souhaits montent alors en nous? Des désirs humains? Le désir de posséder et de paraître? Ou bien le souhait de notre âme qui aspire à la pureté, à la clarté et à la lumière de la vie intérieure? Si nous nous efforçons sincèrement et sérieusement de nous rapprocher de Dieu, grandit en nous le désir de pécher de moins en moins. Tout est conscience. Pécher de moins en moins est également conscience. Si nous prenons chaque jour cette résolution, un jour elle se met à agir au niveau de notre conscience et nous sommes alors régulièrement rappelés à l'ordre, précisément dans les moments où nous retombons dans de vieilles habitudes et fautes du passé, ou bien lorsque nous sommes sur le point d'engendrer de nouvelles causes.
0: Voici d'autres paroles du Christ. Veille donc à la pureté de ton temple en respectant l'ordre du temple. Prends chaque jour conscience qu'en toi habite le sage universel, l'éternel, celui qui connaît toutes choses, qui est avec toi, qui te parle, qui connaît toute réponse et toute solution.
1: Si nous laissons cette phrase révélée par le Seigneur nous imprégner, nous ressentons la richesse qui se trouve en nous et que nous sommes des enfants du royaume intérieur, les héritiers de l'infini. Car Dieu, l'infini, habite en nous et nous parle. Dieu, l'Esprit omniprésent, se trouve en chaque question.

0: car nous sommes issus de la force de l'ordre, de la volonté, de la sagesse, de la rectitude, de la patience, de l'amour et de la miséricorde de Dieu. En tant qu'être en Dieu, en tant qu'être humain vivant dans le sanctuaire intérieur, nous avons la connaissance de toutes choses. Sur le plan divin, la connaissance de toutes choses, c'est la sagesse éternelle. Autrement dit, nous sommes riches intérieurement. Si nous en prenons conscience, nous nous apercevons à quel point nous faisons preuve d'une grande pauvreté intérieure lorsque nous tombons toujours dans les mêmes péchés, que nous nous préoccupons sans cesse des mêmes problèmes, en pensant que c'est ce qu'il y aurait de plus important. Dans le problème se trouve la solution, Dieu, l'Éternel, qui habite en nous. Dieu, qui connaît toutes choses, est en nous. Si nous en prenons conscience, nous n'avons alors plus qu'une seule aspiration, faire un avec lui, puiser à la source de la sagesse infinie et donner à partir de l'amour et de la sagesse, car c'est cela qui perdure, c'est la vérité, et c'est notre vie.
1: Le Christ nous enseigne encore ceci. Le matin au réveil, avant de commencer un entretien, d'entreprendre un travail ou de rencontrer ton prochain, pense à ceci. Le sage universel, l'Éternel, qui connaît toutes choses, habite en toi, il te parle. Il parle à travers toi. Il te guide au cours des conversations que tu as. Il agit à travers toi en chaque situation. Il est la force que tu reçois pendant ton travail.
0: Si nous souhaitons parvenir à ce que le Grand Esprit, Dieu, parle à travers nous, il nous faut apprendre à faire taire notre ego, les aspects de notre moi humain, c'est-à-dire à nous tourner vers l'intérieur, à entrer dans le temple intérieur et à prier Dieu de nous guider et de nous aider. Dieu ne se fait pas attendre. Dieu aide. Car lui, notre Père éternel, sert tous ses enfants. Son esprit, qui habite en chacun de nous, sert chacun d'entre nous. Servir est l'expression de l'amour de Dieu qui donne infiniment et éternellement. Nous dirons peut-être, je ne le ressens pas, je ne le perçois pas. Pourquoi en est-il ainsi? Parce que nous sommes orientés vers l'extérieur. Nos sens sont orientés vers l'extérieur et sont de plus en plus avides. C'est également parce que nous travaillons avec l'intellect au lieu de nous tourner vers l'intérieur et d'accomplir pas à pas les lois divines que tout un chacun peut faire, car qui ne connaît pas les extraits de la loi éternelle que sont les 10 commandements et le sermon sur la montagne de Jésus de Nazareth? En fait, ils sont le chemin intérieur qui mène à l'intérieur de nous-mêmes, le pont qui nous relie à celui qui nous sert sans cesse, parce qu'il donne sans cesse.

Chers téléspectateurs, chers auditeurs, c'est sur ces pensées que nous prenons congé de vous et vous adressons une chaleureuse salutation en Dieu.

0: Chers amis, chers téléspectateurs, il nous est donné aujourd'hui de vous lire un enseignement de Gabriel, la prophétesse et messagère de Dieu, rédigé par des frères et sœurs de l'œuvre du Christ de Dieu. Le thème de cet enseignement de Gabriel est « Tir massif et continu sur l'aura, l'image formée par le rayonnement du corps et de l'âme ». En écoutant les explications de Gabriel, nous avons été captivés par la richesse et le caractère unique de cet enseignement sur un sujet auquel nous ne pensons que rarement, voire pas du tout. Les réponses de la sagesse divine que nous y recevons, d'une part, nous mettent en garde et d'autre part, nous motivent. Car, comme vous pourrez vous-même le constater, le sujet est plus que passionnant. Gabriel explique. Nous parlons et entendons parler de l'aura qui entoure les êtres humains. Nous pensons rarement au fait que les animaux ont également une aura et les plantes, ce qu'on appelle un fluide. Chaque espèce d'arbre, mais aussi l'eau, chaque goutte d'eau, les nombreuses couches de la terre, chaque pierre, oui, chaque petit caillou est englobé dans le fluide correspondant. L'aura, ou le fluide, c'est la partie de matière subtile de l'être humain, et dans l'infini, c'est le fluide de toutes les formes de conscience. Sommes-nous conscients que le premier cri d'un nouveau-né est la première impulsion pour la formation de son aura? Le premier cri de l'enfant est un signal qui dit « Je suis maintenant un être humain ». Chacun de nous a une aura spécifique qui reflète toutes les vibrations énergétiques qu'il émet, y compris, bien sûr, son ossature et ses organes, ainsi que leur état. Notre sang et d'autres substances qui sont constamment en activité dans notre corps marquent également notre aura. Notre aura enregistre aussi la façon dont nous nous comportons au quotidien, ce que nous nous imposons à nous-mêmes et ce que nous imposons à notre entourage. Tout cela est enregistré par notre aura. Le rayonnement de notre aura change constamment de couleur et de forme. Nous les déterminons nous-mêmes par le biais de nos cinq composantes qui interagissent avec nos cinq sens, comme nous l'avons déjà entendu à plusieurs reprises. Les cinq composantes dont il est ici question sont les sentiments, les sensations, les pensées, les paroles et les actes. L'ensemble de notre caractère, ainsi que tout changement dans notre état intérieur, également la santé ou la maladie, se reflète en continu dans notre aura.
1: Écoutons la suite de l'enseignement de Gabriel. Un jour ou l'autre, nous ne pourrons pas faire autrement que de nous regarder en face. Nous examiner, nous observer, regarder la manière dont nous pensons et parlons, ce que nous pensons et disons, ce que nous ressentons. C'est cela qui est important. Cela est valable aussi pour notre manière d'agir, qui est peut-être plus facile à analyser. Notre enfant peut nous servir de miroir à cet égard. Nous pensons facilement que l'aura de notre enfant est une question d'hérédité. Ne passons pas sur cette affirmation sans y réfléchir. Demandons-nous plutôt, qu'avons-nous, parents, transmis à notre enfant? C'est-à-dire, que lui avons-nous, dès le départ, donné en héritage dans son aura? Quoi qu'il en soit, les parents ont la responsabilité de leur enfant et par conséquent, le développement et le comportement de leur enfant, tout ce qui façonne son aura, dépend encore plus de ses parents après sa naissance que lorsqu'il se trouvait encore dans le ventre de sa mère. Nous ne pouvons donc pas éviter de nous analyser nous-mêmes, car ce que notre aura enregistre et rayonne c'est ce que nous sommes nous-mêmes. Il est difficile de croire et de comprendre que notre aura perçoit également nos paroles, c'est-à-dire des sons, ainsi que nos comportements incontrôlés et grossiers, comme par exemple des paroles bruyantes et criardes envers nos prochains. Notre aura a un dessin correspondant à nos comportements, voire des marques, par exemple des renfoncements, c'est-à-dire des empreintes, comme causées par des coups. Les sons que nous émettons, c'est-à-dire nos paroles, sont souvent grossiers, bruyants et discordants. Ils frappent, pour ainsi dire, notre corps, et ce qui est bien plus grave encore, notre aura, le système de perception de notre corps et son rayonnement. Beaucoup parler et exprimer des paroles dures, tout comme avoir des comportements durs, agit donc en conséquence sur notre aura et, par le biais de l'aura, sur tout ce qui caractérise et façonne notre corps, sur nos cellules et nos organes. Tous les éléments constitutifs de notre corps sont en interaction avec l'aura et également entre eux, avec le sang, les os, et ainsi de suite. Nos maladies sont également enregistrées dans notre aura. Elles ne sont pas le fruit du hasard, nous en sommes nous-mêmes les protagonistes et les auteurs, car nous introduisons des énergies négatives dans notre aura par le biais des 5 composantes que sont les sentiments, les sensations, les pensées, les paroles et les actes. De là, elles imprègnent notre corps et après un certain temps, notre âme absorbe également ces vibrations.
2: Nous poursuivons la lecture. Une question se pose. Qui a créé cette incroyable image changeante ou système changeant qu'est l'aura de chacun? Où est-il enregistré? Et comment s'en libérer? Pour répondre à la question « Qui a créé l'aura et quel est son contenu ?», il faut tout d'abord dire ceci. Comme nous l'avons brièvement entendu, dès le premier cri du nouveau-né, l'aura, qui est le reflet des innombrables comportements humains, se construit continuellement, y compris la santé et la maladie. Le fait est que l'être humain a des sentiments et des sensations qui changent à chaque instant et qui sont liées à sa façon de penser et de parler. Le seul fait d'examiner minutieusement nos pensées en nous demandant « qu'ai-je pensé au cours de l'heure précédente, voire des heures précédentes ?» nous permet de remarquer qu'une mémoire, qui agit également comme un appareil détecteur, a enregistré nos pensées et bien sûr nos paroles. Cette mémoire, c'est notre aura, l'image formée par le rayonnement de l'être humain. Ce que notre aura enregistre, elle le reflète également dans nos souvenirs. Si ce n'était pas le cas, nous ne nous souviendrions de rien. Une comparaison avec un écran d'ordinateur pourrait aider à mieux comprendre ce point. À un moment donné, nous voyons une certaine image sur l'écran. L'instant d'après, si le programme correspondant se bloque, par exemple, l'image qui était là il y a quelques instants disparaît. Peu importe le nombre de fois où nous allumons l'écran et essayons de réactiver l'image, elle n'est pas seulement interrompue, elle a complètement disparu.
3: Une autre question se pose. Lorsque nous ne pouvons plus nous souvenir de quelque chose, comme nous l'a montré par exemple la comparaison avec l'écran, alors où est passée l'image ? Mon souvenir a disparu, mes sentiments ont été effacés. Où est passé ce que j'ai ressenti? En quelques mots, on peut dire que tout ce qui émane de nous va en passant par notre aura, dans l'aura du monde, ainsi que dans l'atmosphère terrestre qui comprend d'innombrables couches qui enregistrent ces énergies. Tant que nous vivons dans le monde temporel, c'est-à-dire que nous sommes des êtres humains, nous sommes en contact avec ces images et ces fréquences dans l'aura du monde. En tant qu'être humain, nous pouvons mettre en ordre nos mauvais comportements ou, au contraire, continuer à nous charger. Si nous prenons conscience de ce que nous devons régler et le faisons, il est possible que ces aspects ne restent que temporairement dans l'image de notre rayonnement. Après notre passage sur Terre, lorsque la personne que nous sommes est décédée, il n'est plus aussi facile de régler ces aspects. Notre aura se manifestera alors d'une autre manière, mais une chose est sûre, aucune énergie ne se perd. Lorsque les effets des données qui n'ont pas été réglées se font sentir dans cette vie ou dans une autre, nous commençons souvent à nous plaindre. Souvent, nous nous lamentons au point de rendre les autres responsables de notre situation, ou bien nous exigeons par exemple d'un médecin qu'il nous aide. La question qui se pose est : qui peut nous aider ?
0: À la va-vite, on pourrait répondre : Dieu. C'est vrai, c'est ce qu'on peut lire dans le texte de Gabriel. Mais demandons-nous aussi rapidement, si nous avons déjà réfléchi régulièrement à l'un des 10 commandements de Dieu, et si oui, lequel ? Et avons-nous mené notre vie en conséquence ? Si oui, alors d'autres commandements de Dieu nous sont venus à l'esprit. Et à nouveau, la question : lesquels ? Et avons-nous orienté notre vie en conséquence ? De nombreuses questions se posent. Également en ce qui concerne le serment sur la montagne de Jésus de Nazareth. À la va-vite, on pourrait aussi répondre « Oui, mais… » Nous, les êtres humains, nous croyons que nous sommes tellement intelligents et que nous comprenons les lois divines dont il est question dans les commandements de Dieu et le serment sur la montagne de Jésus, le Christ. Mais peut-être que ces enseignements incluent bien plus de choses que ce que nous croyons. Par exemple, la nature entière, les nombreuses formes de vie qui sont toutes portées par Dieu, la loi primordiale de la vie. Réfléchissons en ce sens à nos 5 composantes, nos sentiments, nos sensations, pensées, paroles et actes que nous gérons au quotidien. Au quotidien, cela signifie que des milliers de sentiments et de sensations traversent notre corps chaque jour et que nos pensées, nos paroles et nos actes ne sont pas beaucoup moins nombreux. Et où va tout ce fatras de composants incontrôlés ? D'abord, dans notre aura, bien sûr. Puis, répartis en fonction de leur fréquence, dans notre corps, dans les organes et les os correspondants, ou dans le sang, etc., etc. Avant que l'aura ne transmette nos comportements récurrents à notre âme, elle nous rappelle plusieurs fois à l'ordre. L'aura d'une personne peut également être comparée, comme cela a été évoqué précédemment, à un appareil détecteur qui enregistre tout et le restitue en temps voulu, par exemple aussi à la personne à laquelle il appartient. Nous parlons de l'aura de chacun. C'est justement l'aura qui cherche à aider son propriétaire à reconnaître à temps son mauvais comportement, afin qu'il ne s'engage pas dans la mauvaise direction. La loi éternelle, l'amour pour Dieu et pour le prochain, imprègne tout ce qui existe, y compris l'aura de l'être humain. Des images directement stimulées par l'aura surgissent alors dans l'esprit de son propriétaire et lui permettent de reconnaître ce qui l'empêche de suivre le bon chemin que Dieu, l'un universel et éternel, lui a enseigné de tout temps par l'intermédiaire de ses envoyés, ses prophètes et prophétesses, et de nombreux hommes et femmes qui ont suivi son enseignement, son chemin.
2: Nous poursuivons la lecture. À l'heure actuelle, le Christ de Dieu ne cesse d'enseigner le sermon sur la montagne qui nous est expliqué de telle manière qu'avec le temps, nous comprenons que chaque personne est le temple de Dieu et que l'Esprit, Dieu, habite dans l'être humain et dans son âme. Une fois de plus, le Christ nous propose de suivre le chemin qui dit « Dieu est en nous et nous sommes en Dieu, la vie du silence ». Être à l'écoute, écouter ce que la diversité de la vie universelle a à nous dire, car l'un éternel et universel est l'Esprit omniprésent, Dieu. La nouvelle ère est le tournant qui mène à l'éternité avec le Christ. La nouvelle ère commence avec le Christ et en rebroussant chemin au niveau du contenu de nos cinq composantes. L'une des composantes porte en elle les questions suivantes. Que disons-nous? Est-ce que cela a un sens? Ces paroles sont-elles nécessaires? Qu'est-ce que nous voulons vraiment dire? Qui est concerné par ce qui est dit? Etc. Des mots, beaucoup de paroles inutiles que l'aura enregistre et elle se construit et se développe en conséquence. Elle va du noir, équivalent à la lourdeur, au rouge moyen ou foncé, équivalent à la colère, au rose, équivalent à la retenue, jusqu'à différents verts, expression de l'espoir. De même, le découragement ou des pensées dévalorisantes telles que « cette personne est stupide » ou « idiote », tout se montre sous forme de couleurs et de formes dans notre aura. La couleur or blanc, qui est notre origine divine, a la plupart du temps disparu. Rares sont les personnes qui savent que l'aura présente différentes couleurs, de même que des fréquences, et que l'on peut, comme toute chose, la qualifier d'énergie. L'aura absorbe l'énergie, les fréquences provenant des cinq composantes de l'être humain et les reflète à nouveau dans notre corps. Ce faisant, elle façonne également notre corps et notre caractère. Comme nous l'avons dit, notre aura nous donne également des impulsions pour que nous puissions reconnaître les aspects négatifs que nous devrions régler, mettre en ordre, avant que la souffrance, la douleur, la maladie, la détresse ou même la mort ne surviennent. Ce qu'une personne ne règle pas, son aura le reprend et le remet à la terre et au plan de purification correspondant au moment où l'âme quitte son corps, c'est-à-dire après la mort. Tout est pesé, mesuré et enregistré ici et là de manière juste. Tout repose sur de l'énergie. Il est dit que ce que l'homme sème, il le récoltera.
1: Nous poursuivons la lecture. Nous connaissons aussi les paroles du Christ de Dieu « Je viens bientôt ». Le « bientôt » met en évidence le « de à ». Le Christ vient. La fin des temps est en marche. Et le Christ nous accompagne, tel que cela est exprimé par les paroles. La nouvelle ère est le tournant qui mène à l'éternité avec le Christ. Avant qu'une personne puisse, avec le Christ, faire le pas dans la nouvelle ère, il faudrait qu'elle ait déjà réglé un bon nombre des causes qu'elle a créées. Tel que cela a déjà été expliqué par les messagers du royaume éternel dans leurs enseignements spirituels divins au cours du cycle de 4000 ans. À nouveau, le Christ de Dieu et le chérubin de la sagesse divine, la troisième force fondamentale devant le trône de Dieu, ont révélé une grande partie de ces enseignements qui, enregistrés et imprimés sans aucune falsification, ont trouvé leur place sur cette terre dans l'attente de Dieu parmi les hommes avec la bibliothèque Sophia. La parole de vérité du royaume de Dieu a ainsi trouvé son parachèvement sur cette terre par la parole prophétique éternelle issue de la corne d'abondance de la sagesse divine à l'époque actuelle, révélée depuis près de 50 ans par la plus grande prophétesse de Dieu depuis Jésus de Nazareth, Gabriel. Gabriel poursuit. Les personnes qui, dans le passé, ont appris spirituellement, sont mûres pour la nouvelle ère. Ces personnes ont créé la base pour la nouvelle ère avec le Christ, sur le chemin menant au royaume de la paix et à l'éternité. C'est le chemin du retour vers le royaume éternel, vers la patrie de tous les êtres, que toutes les âmes et tous les êtres humains dotés d'une âme suivront à nouveau un jour.
3: Gabriel a également expliqué d'où vient ce système changeant qu'est l'aura. Au cours de la dégénérescence causée par la chute, l'aura s'est formée chez les êtres de la chute à cause de l'assombrissement de la fréquence de leur corps spirituel. L'aura présente des fréquences de couleurs différentes en fonction des charges. Les êtres spirituels qui se sont régulièrement incarnés sur terre pour aider à ramener dans la patrie céleste leurs frères et sœurs déchus, ont eux aussi, en tant qu'être humain et en tant qu'âme, une aura. Mais celle-ci n'a pas le rayonnement sombre des êtres de la chute qui se sont délibérément opposés à l'un universel et éternel et à son royaume éternel, contribuant ainsi à causer le désastre de la chute. À lui seul, le premier désir de certains êtres spirituels d'adhérer au système de la chute et de décider avec l'expert de la chute de montrer à l'un éternel et universel comment les choses pourraient être mieux et de modifier le que cela soit universel, la loi primordiale de l'infini, entraîna rapidement la modification de la fréquence de leur corps spirituel. La fréquence de rayonnement des êtres autrefois divins se modifia de plus en plus nettement. La plupart de ces êtres étaient fiers d'être reconnus par le souverain du « que cela soit » de la chute. La curiosité grandissait et certains êtres spirituels soutenaient la tentative des experts de la chute de modifier le « que cela soit » primordial de l'éternel. L'un éternel et universel, qui a toujours eu la vue d'ensemble sur tout, les mit en garde. Mais, pris par la curiosité, ces êtres autrefois divins devinrent des êtres de la chute. Ils étaient confiants et déterminés et voulaient ce que leur maître exigeait, de l'énergie. L'Éternel, qui a donné à tous ses fils et ses filles la liberté absolue, leur donna une quantité considérable d'énergie provenant de son éther de lumière spirituelle divin, mais à titre de prêt. Dans leur enthousiasme initial face à cette quantité considérable d'énergie, les êtres de la chute perdirent tout sens de la mesure. En effet, ils étaient tellement sûrs de gagner, si certains qu'ils parviendraient à transformer le que cela soit divin et éternel, qu'ils ne se rendaient même pas compte que le prêt était conditionné par un délai de « à », c'est-à-dire qu'il allait devoir être restitué. Ils ne se rendaient pas compte que leur corps présentait déjà quelques fréquences sombres, le début de l'assombrissement de leur corps de matière subtile pure, c'est-à-dire le début de sa densification, et aussi qu'il avait tendance à développer autour de lui un rayonnement que nous appelons aujourd'hui l'aura. Des temps incommensurables s'écoulèrent. En fonction de l'évolution des systèmes de la chute et de leur dégénérescence croissante, ils se développèrent de différentes façons, formant des systèmes faits d'une matière subtile qui n'était plus pure.
0: Nous poursuivons la lecture de l'enseignement donné par Gabriel. À travers des combats et des conflits, se développèrent des dominants et des dominés. Le vainqueur, qui avait fait ses preuves au combat, créait de nouveaux cosmos, ce qui lui permettait d'être de plus en plus reconnu. Par ces combats incessants où chacun lutte contre son prochain, la structure corporelle des êtres de la chute devint de plus en plus grossière et prit différentes densités. Après que certains s'en soient rendus compte, parce que soudain, un ou plusieurs d'entre eux n'étaient plus parmi eux, un échange communicatif commença autour de la question « Où sont-ils passés ?» Rapidement, ici et là, dans les différents systèmes de la chute, les êtres de la chute comprirent alors que ce qui avait été annoncé et décidé par leurs dirigeants était en train d'arriver. L'auto-engendrement. Au fil des temps, l'homme et la femme se sont cristallisés. Tous deux étaient encore issus de la matière subtile pure qui avait été entre-temps dégradée. C'est alors que commença le désir de l'homme pour une certaine femme, car l'essai était lancé. Qui réussira la première procréation? Et c'est ce qui s'est passé. Les êtres qui n'étaient plus dans leur système revinrent, de premiers petits fruits dotés d'un potentiel de croissance, issus de leur idéal du « que cela soit » de la chute, des petits fruits issus de l'auto-engendrement et de la naissance. C'était prévisible. Les êtres de la chute tombèrent de plus en plus bas. La modification de leur corps entraîna un besoin de nourriture. Les fruits et ce que la planète correspondante portait d'autres étaient préparés comme nourriture. Les êtres de la chute pensaient maintenant s'être rapprochés de leur « que cela soit ». Ils se sentaient honorés par le maître de la chute, car le nombre de leurs créatures et de ce qu'ils créaient dans la chute augmentait. La transformation physique était également considérée comme un signe de victoire. Pour les experts de la chute, il s'agissait d'un véritable triomphe contre le Dieu éternel, unique et universel de l'amour pour Dieu et pour le prochain. Leur arrogance alla jusqu'à tirer le meilleur parti de la nourriture et à considérer le poids du corps comme un triomphe par rapport aux êtres spirituels de l'existence éternelle de matière subtile pure, qui avait des enfants dans la dualité qui forment une communauté et ne prenaient de la nourriture que lors de fêtes et de festivités. La chute fut déclarée comme étant une victoire. Les êtres de la chute étaient maintenant sexuellement mûrs et pouvaient s'unir eux-mêmes. Le masculin pouvait engendrer et le féminin concevait et pouvait donner naissance. Peu à peu, leur fièvre de communication se transforma en son. La dernière étape de la densification de leur chute était comme s'ils posaient le pied sur la terre ferme en ayant traversé l'eau. C'était la terre dans l'univers matériel. Pleins de confiance et d'enthousiasme, ils divisèrent la planète Terre de la chute en différents territoires. Maintenant, ils étaient et sont des êtres humains et ont des mots pour débattre.
2: Nous poursuivons la lecture. Des temps incommensurables passèrent. Les données, les nombres de la chute donnèrent lieu à la densification des corps et des planètes tombées avec la chute. Au fil des temps, la mesure de toute chose, le « de » « a » qui conditionne le « prêt » se rapprocha de plus en plus. La chute est ce qu'elle est, la chute. Et l'humanité est tombée si bas qu'elle ne se rend pas encore compte qu'elle a utilisé une quantité d'énergie inimaginable. Le point final a été clairement indiqué par le Christ de Dieu dans sa révélation « Je loue la puissance de l'amour ». Il a dit « Il n'y a plus de chair et de sang, plus d'êtres humains, plus de paroles humaines. Tout est accompli, Dieu est ». En disant « plus de paroles humaines », le Christ a exprimé sans ambiguïté que sur le chemin du Christ, il y aura de moins en moins d'énergie, à savoir de moins en moins de rayonnement issu de l'aura, car l'aura était l'essence du spectacle de la chute. L'aura du spectacle de la chute se compose, comme nous l'avons dit, d'innombrables nuances de couleurs. Mais l'énergie a été tellement dilapidée que l'aura ne contient plus d'or blanc, le rayonnement originel de l'éther de lumière divin reçu en prêt. L'aura est donc née de la chute hors du royaume de Dieu et de la dégénérescence qui l'a accompagnée. Elle est dotée des couleurs et des formes correspondantes. Ce que nous voulons et ne voulons pas, ce que nous désirons, tout est énergie, ce sont des fréquences de toutes sortes et notre aura absorbe tout et le reflète. Ces fréquences très diverses de l'aura ont également créé la chair, le sang et tous les autres éléments constitutifs du corps physique. Les cinq sens de l'être humain sont également liés à l'aura de manière interactive. C'est ainsi que la chair et que le corps humain se sont formés, comme expliqué, par l'interaction de l'aura et de l'être humain en devenir avec les cinq composantes, avec les sens en voie de formation.
1: Nous poursuivons la lecture. Pour mieux comprendre l'aura, nous reprenons encore une fois. L'aura, on parle aussi de l'intelligence de l'aura, transmet les fréquences qu'elle a captées à partir des cinq composantes que sont les sentiments, les sensations, les pensées, les paroles et les actes. Ceci, si une personne ne règle pas ses comportements personnels négatifs, c'est-à-dire si elle n'y remédie pas. L'aura peut certes retenir temporairement ses énergies, mais elle rappelle leur présence en temps voulu. En fonction de ce qui est à régler, l'indifférence peut dans ce cas être également synonyme de maladie. Si ces indications données par l'aura sont à nouveau ignorées, ces énergies iront, après la mort du corps, d'une part dans la terre, d'autre part dans les plans de purification, selon que cette personne a une âme ou n'est que conditionnelle à la terre. Lorsque le Christ dit « il n'y a plus de chair et de sang », cela signifie que le chemin menant au royaume de la paix et à l'éternité est le chemin du Christ sur lequel la chair et le sang, c'est-à-dire le fait d'être incarné, ne sont que des moyens destinés à utiliser l'incarnation pour se préparer à l'éternité, à la patrie éternelle, au royaume de Dieu qui est de matière subtile pure. Les choses étant ce qu'elles sont, penchons-nous une fois de plus sur les composantes que sont les pensées, les paroles et les actes. Les mots, avec les actes qu'ils portent en eux et les pensées correspondantes, agissent en exerçant une pression sur l'aura et endommagent le plus l'être humain. On ne veut pas se rendre à l'évidence que les pensées qui nous talonnent conduisent à des paroles vives, pour ne pas dire à des paroles dures et graves. Sommes-nous conscients que nous infligeons ainsi de grands coups à notre aura? D'un point de vue énergétique, c'est comme si nous frappions notre aura avec une pierre de taille moyenne. Nos pensées et nos paroles, considérées comme un tout, déclenchent une certaine vibration dans notre aura, dont une partie prend alors la couleur correspondante. L'aura de chaque personne est composée de différentes couleurs en fonction de ses pensées, de ses paroles et des actes qui en découlent. Les différentes couleurs sont autant de spectres de couleurs qui, en fonction de l'intensité de la couleur, envoient des vibrations correspondantes au corps physique afin d'inciter une personne à remettre en question certaines pensées, voire certaines paroles et actions, afin de remédier, si possible, à ce qui a été ainsi interpellé. Dans le sens inverse, une personne qui a des pensées et des paroles dures et intenses met son aura dans un état d'agitation constant, tout comme elle est elle-même agitée, disharmonieuse et nerveuse. Cela peut aller si loin que les pensées, qui conduisent également à des paroles et éventuellement à des actes, sont imposées à Laura jusqu'à ce que celle-ci, par des douleurs physiques ou autres, attire l'attention de la personne sur la nécessité de reconsidérer les choses avant que son corps ne tombe malade.
3: Nous poursuivons la lecture. L'aura de l'être humain n'est pas une invention fantaisiste ou une idiotie. Chacun rayonne constamment son aura. L'aura absorbe les énergies que le corps, à travers ses cinq composantes, rayonne vers elle. L'aura est l'image formée par le rayonnement de notre corps et reflète l'état du corps ainsi que le caractère de la personne. L'aura avertit également son propriétaire en rayonnant vers lui. On dit un peu à la légère, tous les jours ne se ressemblent pas. C'est vrai, cependant, nous ne devrions pas en rester là, mais nous demander plus souvent à nous-mêmes, quelles sont en moi les causes qui font que la journée d'aujourd'hui se déroule justement de cette manière et pas autrement. Qu'est-ce que j'ai pensé et raconté hier ou encore avant? Oui, raconter. Car nos bavardages sont parfois plus qu'inutiles, voire intrusifs, et gaspillent énormément d'énergie. L'aura absorbe tout, et, un jour ou l'autre, elle ramène aussi tout cela dans notre corps pour nous faire prendre conscience que nos bavardages sont souvent dépourvus d'intérêt et qu'il faut remettre tout cela en question, l'analyser pour, si possible, y travailler et s'en défaire. Si nous continuons à produire notre brouhaha humain, les couleurs de l'aura, c'est-à-dire les énergies négatives, finiront par rayonner aussi dans les plans de purification ou dans la terre, où elles seront également stockées. Dans tous les cas, soit dans cette existence terrestre, soit dans l'une de ces incarnations ultérieures, chacun doit porter les conséquences de ce qu'il a émis au lieu d'y travailler. Personne d'autre ne le fera pour lui. Seul celui qui a émis ce rayonnement aura à en porter les conséquences dans l'une de ses prochaines incarnations ou en tant qu'âme dans le royaume des âmes.
0: Répétons-le, l'être humain doit porter lui-même les conséquences de ce qui émane de lui et soit y travailler, soit l'expier. Personne ne le fera pour lui. C'est ce que l'on appelle la loi des semailles et des récoltes ou la loi de cause à effet. Beaucoup de choses ont déjà été enseignées sur la loi de cause à effet et sur les cinq composantes, ainsi que sur l'aura. Maintenant, il est temps de se ressaisir, car le Christ propose le chemin du Christ. Cela signifie qu'il faut se préparer déjà en tant qu'être humain, jusqu'à ce que l'éternité nous appelle l'existence dans l'existence. Le chemin du Christ est encore très long pour certains, tandis que pour d'autres, qui le parcourent avec élan et joie, il sera beaucoup plus court et débouchera sur le royaume de paix. Chers amis, c'est avec ces mots de Gabriel que nous prenons congé de vous, des paroles captivante de son enseignement, auquel il vaut la peine de réfléchir afin de se trouver soi-même à travers ce vaste thème, tir massif et continu sur l'aura, l'image formée par le rayonnement du corps et de l'âme. Nous vous souhaitons, et nous souhaitons mutuellement, de bonnes prises de conscience, de bonnes pensées, ainsi que de l'élan et de la joie sur le chemin du Christ. Sa force nous êtes assurés, car il habite en nous. Au revoir et une salutation en Dieu.
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0: Chers téléspectateurs, chers amis, bienvenue pour cette émission intitulée « La parole éternelle fait le tour de la terre à travers la radio et la télévision ». Oui, la parole éternelle, la parole des cieux, venue sur terre il y a 50 ans, tout d'abord à peine remarquée, uniquement dans un petit cercle de personnes, est aujourd'hui un puissant courant venant du royaume de Dieu à travers la prophétesse de l'époque actuelle. Un courant qui afflue vers toutes les personnes des cultures du monde entier. La parole éternelle est aujourd'hui diffusée partout dans le monde, sur tous les continents, et peut être entendue et lue dans tous les pays de la terre, dans des livres traduits en plus de 20 langues, ainsi que par d'innombrables radios et télévisions indépendantes dans le monde entier, y compris par des télévisions et des radios Internet et d'autres moyens de diffusion encore. Aujourd'hui, en Amérique du Nord et du Sud, en Afrique, en Asie, en Australie et en Europe, des personnes entendent le message des cieux, Dieu en nous et nous en Dieu. Elles apprennent par la radio et la télévision l'existence de l'esprit libre, l'esprit universel, Dieu qui ne connaît pas de religion, qui n'a institué ni culte, ni rite, ni prêtre. Elles découvrent l'enseignement de paix du Christ de Dieu, l'amour pour Dieu et pour le prochain. Chaque jour, des téléspectateurs et auditeurs du monde entier expriment combien ils apprécient les enseignements de l'esprit libre et font part des bonnes expériences qu'ils font dans leur vie grâce à cet enseignement. Nous aimerions partager quelques-uns de ces récits avec vous. Ils sont représentatifs d'innombrables autres récits et montrent que la parole éternelle touche le cœur et l'âme de très nombreuses personnes qui s'engagent alors sur le chemin du Christ, le chemin qui mène à Dieu en nous.
1: Commençons, par exemple, par le continent africain. Les émissions de l'Esprit libre, les émissions sur l'enseignement de l'amour pour Dieu et pour le prochain, peuvent être captées dans tous les pays africains, c'est-à-dire 54 pays, et sont diffusées par de très nombreuses radios et télévisions indépendantes. Un téléspectateur du Zimbabwe écrit « Mes journées ont complètement changé grâce à ces émissions. Par exemple, maintenant je peux pardonner aux autres, je peux prier à tout moment, sans difficulté. Je constate que je suis beaucoup plus pacifique avec mon entourage. Je respecte les créatures de Dieu parce que je sais qu'elles font partie de la création de Dieu. J'ai reçu tellement d'aide pour surmonter mes faiblesses. Il fut un temps où je pensais que les pasteurs et les prêtres avaient des connaissances sur Dieu. Mais maintenant, j'ai compris que le Christ est en moi et que la chose la plus importante que je puisse faire est de respecter ses lois et de mettre en pratique le sermon sur la montagne dans ma vie. Je suis tellement reconnaissant pour cet enseignement. Le message suivant nous vient du Burundi. Bonjour, nous suivons régulièrement les émissions de l'Esprit libre. Merci de nous transmettre toutes ces bonnes choses. Et de Tanzanie, un téléspectateur nous dit « Je regarde les émissions et je sens qu'elles sont une bénédiction pour moi. S'il vous plaît, continuez à partager les enseignements avec les communautés libres du monde entier, afin que ceux d'entre nous qui veulent changer puissent le faire. »
0: Il serait peut-être intéressant de mentionner brièvement qu'en Afrique, les émissions de l'Esprit libre sont diffusées en français, en anglais, en portugais et parfois aussi dans certaines langues plus ou moins répandues, comme le swahili, le lingala, l'éwé, le luo ou le kirundi. L'intérêt qu'elles rencontrent, notamment sur le continent africain, est énorme. De nombreux opérateurs de télédistribution, dont certains à un niveau national, réservent pour ces émissions un canal complet 24 heures sur 24 qu'ils proposent dans leur liste de chaînes. En outre, Un nombre grandissant de petites et grandes chaînes indépendantes diffusent régulièrement les émissions, comme par exemple au Cameroun, en Afrique du Sud, en Tanzanie, en Ouganda, en Zambie, au Zimbabwe, au Malawi et au Lesotho, au Kenya et au Nigeria, mais aussi au Bénin, au Gabon, en Guinée, au Togo, en République centrafricaine et en République démocratique du Congo. Par le biais de ces innombrables radios et télévisions, les gens de tous ces pays apprennent qu'aujourd'hui, à travers la parole prophétique, le Christ appelle tous les êtres humains, quelle que soit leur nationalité et leur culture, à suivre le chemin de l'amour pour Dieu et pour son prochain, le chemin du Christ qui mène à Dieu en nous et à vivre selon son sermon sur la montagne et les 10 commandements de Dieu. À ce sujet, un auditeur du Burundi s'est exprimé en disant « Nous sommes très heureux d'avoir pu écouter ensemble la révélation, la loi des semailles et des récoltes et la grâce de Dieu. Merci pour ce message. Dans les paroles du Christ, j'ai ressenti que Dieu est amour, qu'il nous aime infiniment. Le Père nous met constamment en garde contre la récolte de nos propres semailles. Il veut nous protéger de la souffrance et il offre sa grâce à chacun, sans exception. J'ai très clairement compris que chacun décide lui-même s'il fait le bien ou le mal, et que chacun doit donc aussi être prêt à récolter ce qu'il a semé. Je vais être attentif à cela. » Et d'Algérie, au nord du continent africain, le message suivant nous est parvenu. « Depuis que j'écoute vos émissions, ma vie a changé. Avant, j'étais très timide, j'avais peur de tout. Je ne faisais confiance à personne. Maintenant, je ne suis plus comme ça. Comme le disent les émissions, la vie est une école pour apprendre et purifier son âme. Depuis mon enfance, je n'ai jamais aimé les religions ni les dogmes, mais j'aime l'esprit de vérité que j'ai trouvé dans les émissions. Je m'efforce chaque jour de rester fidèle à la parole de Dieu. Merci pour le message de Dieu donné à travers sa prophétesse de l'époque actuelle. »
2: Également sur le continent sud-américain, de plus en plus de personnes découvrent les enseignements de l'esprit libre par le biais de la radio et de la télévision. De nombreuses radios et télévisions indépendantes contribuent à la diffusion de la parole éternelle dans toute l'Amérique centrale et du Sud, comme par exemple au Pérou, en Colombie, au Mexique, au Venezuela ou au Chili. Le responsable d'une chaîne écrit « Je suis chrétien par conviction, sans

0: Grâce à vos émissions, je vis chaque jour plus consciemment et de plus en plus sûr que Dieu, l'Éternel, me guide et m'accompagne tout au long de ma vie sur terre. J'ai fait une rétrospective et j'ai constaté qu'il m'a déjà beaucoup aidé dans de nombreuses situations. Et du Chili ? Pour moi, qui n'appartient à aucune religion, le contenu des émissions est très intéressant et très instructif. Merci de vous adresser à tous, indépendamment de la religion de chacun.
1: Nous restons sur le continent sud-américain. Le message suivant vient d'Argentine. J'ai regardé une émission de la série « La véritable école, c'est la vie ». Ces émissions me permettent d'apprendre beaucoup de choses. Récemment, j'ai appris ceci. Comporte-toi envers les autres comme tu souhaites qu'ils se comportent envers toi. Cette phrase me fait prendre conscience de beaucoup de choses en moi. Avant, je dévalorisais les autres, je les jugeais et je me moquais même d'eux. Maintenant, j'ai intériorisé les paroles de Jésus de Nazareth. J'essaie d'en tenir compte également à la maison, dans notre vie de famille. J'apprends aussi de plus en plus à faire les choses moi-même au lieu de m'appuyer sur les autres. On peut ainsi constater que, justement dans les pays où les religions ont souvent imposé leur enseignement par l'épée et la violence et ont causé beaucoup de souffrance au peuple, les gens se libèrent aujourd'hui de cette tutelle et se tournent vers l'Esprit libre et le Christ de Dieu qui souhaite ramener toutes les âmes à la maison, au royaume de notre Père éternel. C'est justement ce que montre également le message suivant en provenance du Venezuela. Je suis très reconnaissant pour ces trésors de la sagesse divine qui permettent de prendre le chemin du retour vers le Père. Je tiens fermement la main du Christ. Et du Chili. Je connais cette chaîne depuis un certain temps et je vous remercie de tout cœur pour le contenu de vos émissions. Ce sont de véritables cadeaux pour moi. Je m'efforce chaque jour de m'améliorer un peu plus et je sais que le Christ m'y aide. Merci beaucoup.
2: On peut aussi constater que l'esprit libre est au-dessus de toute religion et qu'il appelle tous les peuples de la terre, car les émissions sont diffusées avec joie par des chaînes de radio et de télévision de cultures très différentes. Il y a également des chaînes indépendantes sur le continent nord-américain, dans les Caraïbes, en Asie et en Océanie, et même aux Comores, un archipel à l'est de l'Afrique. Le directeur d'une radio écrit, par exemple, vos émissions sont très intéressantes. J'ai de bons retours de la part des auditeurs car ils recherchent des programmes qui parlent de la vie, de la façon de se comporter les uns avec les autres. Ils aimeraient même que nous les diffusions plus souvent. Ils sont tout à fait enthousiasmés par vos émissions. Et d'Australie, un auditeur écrit « J'ai beaucoup aimé ce programme sur la non-violence en Christ. La paix et la communication sont toujours la meilleure solution. »
1: Dieu, l'Esprit libre, adresse son appel aux personnes de toutes les cultures, indépendamment de leur influence religieuse. Également en Inde, ceux qui le souhaitent ont la possibilité, grâce à la télévision, de prendre connaissance de la parole éternelle, la parole de l'amour pour Dieu et pour le prochain. Un jeune téléspectateur nous dit « J'ai déjà regardé plusieurs fois vos programmes. Maintenant, je suis curieux et j'aimerais en savoir plus sur Jésus. » Le monde arabe est également touché. Le message suivant nous est parvenu d'Arabie Saoudite. Ce qui nous est enseigné dans toutes ces émissions est exactement ce que ma famille et moi avons toujours cherché. Nous croyons profondément que Dieu est là pour tout le monde. Ce qui m'a vraiment touché, c'est de savoir que Dieu est en moi, en nous tous, en toutes choses. C'est très, très bien. Les gens ont besoin de cet enseignement. C'est tout simplement

0: vraiment remarquable. J'aimerais en lire et en apprendre davantage. Nous passons de nouveau à une autre culture, aux États-Unis, où la parole de la patrie éternelle est également diffusée par la radio et la télévision. Quelqu'un écrit « Vos émissions sont vraiment géniales. Merci beaucoup pour ce véritable trésor que sont les programmes. Merci pour la richesse du contenu de tous les livres, enregistrements, audio et vidéo. C'est un grand cadeau pour l'humanité. Cela a été pour moi une découverte et une surprise formidable de voir que les véritables enseignements du Christ sont révélés si largement. »
1: Ces dernières années, le nombre de personnes qui regardent leur chaîne de télévision préférée ou écoutent la radio sur leur téléphone portable ou via Internet a augmenté de manière fulgurante. Et c'est aussi par ce biais que de nombreuses personnes peuvent aujourd'hui découvrir la parole éternelle de l'Esprit libre et, à partir de l'enseignement de paix et de liberté du Christ de Dieu, se former elles-mêmes et apprendre des choses pour leur vie, sans aucun lien ni aucune contrainte, et ce, dans le monde entier. Les émissions de l'Esprit libre peuvent être écoutées et vues dans de nombreuses langues, y compris sur Internet, et en partie via une application. Ainsi, jusqu'au dernier recoin de la terre, chacun peut être touché par la parole éternelle et les enseignements du royaume de Dieu. Les téléspectateurs regardent et écoutent les émissions sur leur téléphone portable ou leur ordinateur, en Amérique du Nord et du Sud, en Europe, en Afrique, au Proche-Orient et en Extrême-Orient, dans de nombreuses villes de Russie, en Inde, en Chine, au Japon, en Australie, en Indonésie, en Malaisie, etc. Partout dans le monde. Même dans des îles lointaines, comme la Polynésie française dans le Pacifique Sud, ou encore la Nouvelle-Calédonie et l'île Maurice. Ainsi, des téléspectateurs de nombreuses cultures et nations différentes écrivent à quel point ils sont reconnaissants d'avoir accès aux émissions du christianisme des origines via Internet ou leur téléphone portable et expriment ce que signifie pour eux la parole éternelle de l'Esprit libre et l'enseignement de l'amour pour Dieu et pour le prochain. Par exemple, une personne d'Algérie écrit « Bonjour à tous. Je suis presque tous les jours vos émissions sur mon téléphone portable après le travail et je me réjouis d'en apprendre toujours plus sur la vie spirituelle. Nous sommes sur le chemin qui mène à notre patrie éternelle. Dans ma vie, je n'ai jamais suivi de religion, mais maintenant, j'ai trouvé ce que je cherchais, la religion intérieure. Je vous remercie. »
0: Le message suivant vient d'Égypte. Veuillez me faire parvenir un lien vers votre télévision Internet. J'ai trouvé votre chaîne par hasard et j'aime beaucoup les méditations. C'est vraiment génial de trouver cette chaîne. Je suis très reconnaissant. En Iran, également, la parole éternelle se propage par ce biais. Merci beaucoup pour vos programmes très intéressants. Ils m'intéressent beaucoup. Veuillez également m'envoyer le lien vers votre TV et web, car chez nous la réception satellite est restreinte. Les jeunes utilisent beaucoup leur téléphone portable ou l'Internet pour s'informer, et nombre d'entre eux trouvent par ce biais les émissions qui transmettent les enseignements du Christ de Dieu, ainsi que les programmes dans lesquels les jeunes racontent leurs expériences sur le chemin qui mène à Dieu. Le message suivant nous est parvenu du Mexique, suite à l'une de ses émissions. Il y a quelques jours, j'ai vu une émission dans laquelle des jeunes gens racontaient les expériences qu'ils font avec l'enseignement de l'Esprit libre. C'est une très belle émission qui m'a beaucoup motivé.
1: Ainsi, de plus en plus de portes s'ouvrent à la parole de l'Éternel et aux enseignements de la sagesse divine, qui sont des repères dans ce monde de plus en plus chaotique et qui donnent à chacun d'innombrables aides pour maîtriser sa vie et faire des pas vers Dieu en nous. C'est ce que reflète également ce message où une téléspectatrice écrit « Je suis née en Russie et je vis actuellement en Allemagne. Lorsque j'ai découvert les émissions, je n'arrivais pas à croire que c'était vrai, car j'avais déjà perdu l'espoir que cela puisse exister. La prophétesse et messagère de Dieu explique tout si simplement, et j'ai déjà beaucoup appris pour ma vie. Il y a une force infinie dans la demande de pardon. Depuis mon enfance, je ressentais que Dieu est en nous et dans la nature. Je n'ai jamais fréquenté d'église. C'est pourquoi j'aimerais vous soutenir. Mon souhait est que tout le monde puisse prendre connaissance de ces émissions. »
2: Chers téléspectateurs, chers amis, oui, aujourd'hui le message « Dieu en nous et nous en Dieu » fait vraiment le tour de la terre, tout comme l'appel du Père éternel à suivre le chemin de l'amour pour Dieu et pour le prochain, qui ramène à la maison dans le royaume éternel. À notre époque, comme jamais auparavant dans l'histoire de l'humanité, la parole éternelle afflue vers l'humanité sous toutes les facettes de la vérité éternelle. Et tout remerciement revient au couple porteur de la sagesse divine, le séraphin en habit terrestre et le chérubin de la sagesse à ses côtés. Un téléspectateur ghanéen résume cette gratitude pour cet événement cosmique unique en écrivant ceci. Merci beaucoup. Le contenu de vos programmes enrichit ma vie. Que cela devienne mon pain quotidien. Mon seul but est d'apprendre, à partir de ces enseignements, comment vivre en accord avec la volonté de Dieu donnée dans les révélations de Dieu à travers sa prophétesse de l'époque actuelle. Merci de tout cœur. Chers amis, nous venons d'entendre de nombreuses impressions et expériences de téléspectateurs et d'auditeurs des quatre coins du monde, de personnes qui suivent les enseignements de l'esprit libre, Dieu en nous et nous en Dieu, par la radio et la télévision, et qui apprennent de nombreuses bonnes choses pour leur vie. Pour aujourd'hui, nous vous disons au revoir et serions heureux de vous retrouver pour une prochaine émission. Au revoir et une salutation en Dieu.

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0: Liebe Hörer, liebe Hörerinnen,
1: chers auditeurs, chers amis, développer les forces d'auto-guérison avec l'aide du Christ de Dieu constitue la guérison globale, la guérison de l'âme et du corps. En effet, les causes de toutes les maladies, également de la souffrance, des difficultés et des problèmes, se trouvent dans l'âme. Pour parvenir à la guérison globale, nous devrions être attentifs à ce qui se passe dans nos sentiments, nos sensations, nos pensées, nos paroles et nos actes, car il s'agit d'impulsions telles que nous l'avons déjà entendues lors de l'une des émissions précédentes de la lumière primordiale pour tous les êtres humains. Il s'agit d'ondes énergétiques qui partent de notre cerveau et transmettent l'énergie que nous avons créée à nos systèmes cellulaires, à tous les éléments de notre corps. Nos systèmes cellulaires, c'est-à-dire tous les éléments qui composent notre corps, sont à l'écoute des signaux qui viennent de notre cerveau et, avec le temps, les cellules accomplissent ce que le cerveau leur transmet. Si vous avez peur de la maladie, par exemple, si vous êtes inquiet, vous transmettez au conscient ainsi qu'au subconscient des systèmes cellulaires une image d'indisposition, de maladie, de difficulté. La haine, la jalousie, l'hostilité, les disputes et bien d'autres choses encore, tout ce qui s'accumule dans le conscient et dans le subconscient, mais aussi ce qui est enregistré dans l'âme, tout cela agit également dans les systèmes cellulaires de notre corps. Pendant un certain temps, nos organes supportent la charge négative provenant de notre mauvais comportement. Mais un jour, c'est tout simplement trop. Lorsque les systèmes cellulaires atteignent un certain seuil de charge, ils émettent en retour ce avec quoi nous les avons programmés. La communication positive, qui relie normalement toutes les cellules et tous les organes du corps entre eux pour former une unité vivante, est alors interrompue. Les cellules chargées négativement passent, pour ainsi dire, à l'attaque et souvent, elles commencent par s'attaquer elles-mêmes. Alors, apparaît dans notre corps un chaos que nous avons nous-mêmes programmé, c'est-à-dire causé, en raison de nos pensées et comportements erronés. Il en résulte des maladies et des revers de fortune en tout genre. Grâce à la force du Christ de Dieu, chacun de nous peut développer les forces d'auto-guérison, c'est-à-dire chercher à guérir, à rendre son âme et son corps plus lumineux et agir activement dans ce but. Je bâtis sur la force du Christ de Dieu et il m'est donné de vous transmettre cette force à travers la parole afin que vous puissiez de plus en plus développer en vous les forces de vie divine et découvrir toujours plus l'immense force qui se trouve en vous, une force que chacun de nous peut mettre à profit. C'est la force du Christ de Dieu, c'est le médecin et guérisseur intérieur, le Christ de Dieu qui agit en chacun de nous. Nous nous asseyons maintenant bien droit, ou, si nous sommes debout, nous nous tenons bien droit. Si nous sommes assis, nous posons le dos de nos mains sur nos cuisses et nous les rapprochons le plus possible de notre buste. Si nous sommes debout, nous laissons pendre les bras le long de notre corps et tournons les paumes vers l'avant. Maintenant, nous fermons les yeux et nous nous orientons sur le quatrième centre de conscience qui bat près de notre cœur. C'est la force du Christ de Dieu. Nous prions. Christ, tu es la lumière intérieure, la lumière primordiale en Dieu, notre Père éternel. Tu es l'amour, la sagesse et la grandeur en Dieu. Tu connais mes préoccupations, car tu me connais. Tu connais mes aspects pécheurs et tu m'aides à les reconnaître, à m'en détacher et à ne plus les refaire. Je te remets mes pensées, tous mes désirs oppressants et passionnels. Je te remets mes indispositions, la maladie de mon corps, mes peurs et mes difficultés, en les déposant sur l'autel de l'amour, dans le quatrième centre de conscience, près de mon cœur physique. Christ, fortifie-moi afin que je reconnaisse les aspects pécheurs que tu me montres. Mais donne-moi aussi la force de me repentir des aspects pécheurs que je reconnais, afin que je puisse demander pardon, pardonner et ainsi les mettre en ordre. Christ, aide-moi à mettre en pratique les commandements de Dieu, afin de pouvoir te vouer ma vie et, à travers toi, de la vouer au Père de l'amour dont je suis l'enfant. Que ta volonté soit faite et non la mienne.

0: Unser Gebet hat uns verinnerlicht.
1: Notre prière nous a permis de nous intérioriser. Les pensées qui nous talonnent et nous préoccupent s'éloignent de plus en plus de nous. Progressivement, notre système nerveux se détend. La conscience de nos cinq sens repose dans le quatrième centre, dans la force du Christ de Dieu. À travers le quatrième centre de conscience, nous ressentons comme notre respiration va et vient, comme elle va et vient, va et vient.

0: so wie unsere drängenden und grübelnden
1: Plus les pensées qui nous talonnent et nous préoccupent s'éloignent de nous, plus notre respiration est profonde.
0: Wir werden ruhig.
1: Nous devenons calmes.
0: Wir werden ruhig.
1: Nous devenons calmes.
0: Unser Nervensystem entspannt.
1: Notre système nerveux se détend.
0: In Seele und Leib
1: L'harmonie et la paix s'installent dans l'âme et le corps.
0: Unser Atem ist
1: Notre respiration est profonde.
0: Ruhig und tief.
1: Notre respiration est calme et profonde. Notre respiration est calme et profonde. Notre système nerveux est détendu. Notre corps est léger. Notre respiration est calme et profonde. Toutes les pensées qui nous talonnaient et nous préoccupaient se sont éloignées. Notre respiration, qui est la vie, inonde tout notre corps et est reliée à la force vitale de l'âme. Notre respiration est calme et profonde. Calme et profonde.

0: Wir bitten Christus,
1: nous demandons au Christ de nous donner l'impulsion nécessaire pour entrer dans le circuit de la mise en ordre. Christ, nous te demandons de toucher dans notre âme autant d'aspects pécheurs que nous sommes à même de mettre en ordre maintenant, avec ta force. Si nous le voulons, le circuit de la mise en ordre entre maintenant en action. Le Christ de Dieu touche des aspects pécheurs dans notre âme. Une image remonte de notre âme jusqu'à notre conscient. Nous nous voyons dans cette image. Nous nous entendons parler. Nous ressentons ce que nous pensons dans l'image. Nous ressentons physiquement les pensées ou les paroles négatives que nous avons eues contre notre prochain. Mais nous ressentons aussi les actes négatifs que nous avons commis. Nous le ressentons, pour ainsi dire, physiquement. La voix de notre conscience nous parle. Et si nous voulons véritablement mettre en ordre ces aspects pécheurs, le repentir se développe à partir de ce que nous ressentons physiquement.

Ce que nous ressentons est un aspect de l'enseignement de Jésus. Ne fais pas aux autres ce que tu n'aimerais pas qu'ils te fassent. Le repentir se développe en nous. En nous se développe un sentiment subtil. Nous souhaitons nous repentir de ce que nous avons fait aux autres, en pensée, en parole ou en acte. Nous voulons demander pardon en pensée à notre prochain et ne plus refaire la même chose. Dans notre corps, nous ressentons aussi la douleur que notre prochain nous a infligée par son comportement envers nous. Nous lui pardonnons. Nous ressentons à l'intérieur de son âme et voyons qu'il y a aussi du bon en lui. Nous voyons que ce qui est bon en lui est une partie de ce qui est bon en nous. Nous ressentons aussi physiquement ce que nous pourrons encore réparer après le rayonnement de la lumière primordiale. C'est ce que nous ferons. Le circuit de la mise en ordre s'est mis en mouvement. Nous nous repentons. Nous nous repentons. Nous demandons pardon. Nous demandons pardon. Nous pardonnons. Nous pardonnons.

Et maintenant, nous prenons la ferme résolution de ne plus avoir ces aspects pécheurs. L'image de la mise en ordre est encore présente. Laissons-la agir sur nous encore une fois.

Nous ressentons maintenant à l'intérieur de notre corps et nous remarquons qu'il vibre doucement. Le circuit de la mise en ordre parcourt notre âme. Dans notre âme, le médecin et guérisseur intérieur, le Christ, transforme en lumière et en force les aspects pécheurs dont nous nous sommes repentis, c'est-à-dire les fautes que nous ne referons plus. La lumière et la force rayonnent dans notre corps et activent les forces d'auto-guérison. La lumière et la force rayonnent dans notre corps et activent les forces d'auto-guérison. Les systèmes cellulaires ressentent que le corps est mis en mouvement. Ils sont à l'écoute des ordres venant du cerveau. Nous donnons des ordres à nos systèmes cellulaires, à tous les éléments de notre corps. Nous émettons des pensées dans notre corps, des pensées de paix, des pensées de santé, des pensées de force, des pensées d'harmonie et de communication positive entre toutes les cellules. Nous appelons les cellules malades à s'éliminer. Nous affirmons le développement de cellules saines. Les systèmes cellulaires, tous les éléments de notre corps enregistrent ces informations. Les forces d'auto-guérison entrent en action. Les forces d'auto-guérison entrent en action.

Nous posons maintenant notre main droite sur la partie du corps de notre choix. Par la pensée, nous dirigeons les forces d'auto-guérison vers l'organe que nous avons choisi, ainsi que vers d'autres éléments de notre corps, vers les glandes et les hormones, vers les vaisseaux lymphatiques et sanguins. Notre respiration reste calme et profonde. Notre respiration est calme et profonde. Les forces d'auto-guérison agissent dans notre corps. Les forces d'auto-guérison agissent dans notre corps. Avec l'aide du Christ, nous guérissons. Avec l'aide du Christ, nous guérissons. La lumière rayonne dans notre âme. Notre corps guérit. La lumière rayonne dans notre âme. Notre corps guérit. Des forces de guérison agissent dans notre corps. Des forces de guérison agissent dans notre corps.

La force du Christ de Dieu agit dans notre âme. Chaleur et lumière se répandent à travers notre âme et notre corps. Chaleur et lumière se répandent à travers notre âme et notre corps. L'organe que nous avons choisi ou les éléments tels que les glandes, les hormones, les vaisseaux lymphatiques et sanguins sont stimulés. Ils s'emplissent de forces positives. Les cellules malades sont éliminées. Les cellules malades sont éliminées. L'âme et le corps guérissent. L'âme et le corps guérissent. L'harmonie et la paix se répandent à travers notre âme et notre corps. C'est la force du Christ de Dieu. Elle nous guérit. Elle nous guérit. Elle nous guérit. Elle nous guérit.

0: Ruhig und tief geht unser
1: Notre respiration est calme et profonde. Pleinement en harmonie, nous remettons notre main droite dans sa position initiale. Le dos de notre main repose à nouveau sur notre cuisse droite. Si nous sommes debout, nous replaçons notre bras droit le long de notre corps. Nous demandons à nouveau le soutien et l'aide du Christ de Dieu. Nous lui demandons de mettre à nouveau en mouvement le circuit de la mise en ordre. Christ en nous. Touche des aspects pécheurs dans notre âme, afin que nous puissions reconnaître ce dont nous pouvons nous repentir aujourd'hui et le mettre en ordre. Ta force nous y aide. Une nouvelle fois, une image monte à notre conscient. Nous nous repentons de ce que nous y reconnaissons, notre part, notre comportement erroné. Nous nous voyons dans l'image.

Nous ressentons physiquement notre comportement erroné, le malaise physique, les sentiments douloureux portent en eux le repentir. Si nous le voulons véritablement, nous pouvons nous repentir. Nous nous repentons et nous mettons en ordre en demandant pardon et en pardonnant. Ce que nous pouvons encore réparer, nous le ferons après le rayonnement de la lumière primordiale. Nous nous repentons. Nous nous repentons. Nous mettons en ordre. Nous mettons en ordre.

0: Sündhaftes wird umgewandelt.
1: Les aspects pécheurs se transforment en lumière. Lumière et force inondent notre âme et notre corps. La guérison globale est activée. Nous posons à nouveau la paume de notre main droite sur l'organe qui, selon nous, a besoin d'aide. Mais nous pouvons aussi penser aux hormones ou aux glandes, à tous les éléments du corps auxquels nous voulons faire parvenir les forces d'auto-guérison. Les forces d'auto-guérison sont actives. Nous les dirigeons maintenant vers l'organe concerné ou vers d'autres éléments du corps, comme les glandes, les hormones, les vaisseaux sanguins et lymphatiques. Les systèmes cellulaires sont à nouveau à l'écoute des ordres venant du cerveau. Nous donnons des ordres à notre corps. Nous émettons en lui des pensées de paix et d'harmonie. Santé, force et lumière. Santé, force et lumière. Santé, force et lumière.

0: Toutes les cellules, tous les sucs et tous les organes sont en communication positive entre eux. Les cellules malades sont éliminées. Des cellules saines se développent grâce à la force de la lumière primordiale. Les cellules et les organes enregistrent les informations et les mettent en œuvre. Notre système nerveux est pleinement en harmonie. La guérison globale agit. Le Christ guérit notre âme. Il transforme nos aspects pécheurs. Lumière et force affluent dans notre corps. Les forces d'auto-guérison sont actives. L'âme et le corps guérissent. L'âme et le corps guérissent. L'âme et le corps guérissent. L'amour guérit. L'amour guérit.
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0: L'amour guérit.
1: Christus heilt unsere Seele.
0: Le Christ guérit notre âme.
1: Mit Christus heilt.
0: Avec le Christ, nous guérissons notre corps.

Nous ressentons à l'intérieur de notre corps. Il est léger et dynamique. Il est pleinement en harmonie. Notre respiration est calme et profonde. Nous ressentons que nous reposons dans la conscience du Christ. Le calme, un calme infini, emplit notre âme et notre corps. C'est l'harmonie des cieux. C'est la vie, Dieu.

Nous replaçons maintenant notre main droite dans sa position initiale. Le dos de la main repose sur la cuisse droite. Si nous sommes debout, nous replaçons notre bras droit le long de notre corps. Nous demandons à nouveau l'activation du circuit spirituel. Nous demandons au Christ de toucher des aspects pécheurs en nous. Et si nous nous en repentons, les mettons en ordre et ne le refaisons plus, nous voyons de nouvelles images dans notre conscient, des situations de notre passé. Une image monte à notre conscient. Nous nous voyons dans cette image.

0: nous repentons.
1: Wir bereinigen.
0: Nous mettons en ordre.
1: Wir bereinigen.
0: Nous mettons en ordre.

Des forces positives affluent dans notre âme et dans notre corps. Notre conscient et notre subconscient enregistrent les impulsions positives et constructives. Nos systèmes cellulaires sont chargés de lumière et de force et attendent les impulsions du cerveau. Nous donnons à notre corps les impulsions correspondantes. Nous donnons des ordres à nos systèmes cellulaires, à tous les éléments de notre corps. Nous émettons des pensées qui sont des énergies dans notre corps physique. Des pensées de paix, des pensées de santé, des pensées de force, des pensées d'harmonie et de communication positive entre toutes les cellules. Nous appelons les cellules malades à s'éliminer. Nous affirmons le développement de cellules saines. Les systèmes cellulaires, tous les éléments de notre corps se programment avec ces informations. Les forces d'auto-guérison entrent en action.

0: Nun legen wir wieder die rechte Hand.
1: Maintenant, nous posons à nouveau la main droite sur la partie du corps de notre choix et nous dirigeons les forces d'auto-guérison dans notre corps. La guérison s'accomplit. La guérison s'accomplit. La guérison s'accomplit. Le Christ guérit notre âme. Nous guérissons notre corps. L'amour guérit.
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1: L'amour guérit.
0: Liebe heilt.

0: L'amour guérit.
1: Es heilen Seele und Leib.
0: L'âme et le corps guérissent.

Nous ressentons à l'intérieur de notre corps. La vibration de notre âme et de notre corps est plus élevée. Le Christ est tout près de nous. Nous nous sentons libres. Nous nous sentons libres des aspirations terrestres, des désirs et des passions. Nous pressentons ce que signifie la liberté. Nous ressentons ce que signifie être libéré de tout lien. Notre corps est léger et dynamique. Nous sommes légers et dynamiques.

0: Wir legen die rechte Hand zurück.
1: Nous replaçons notre main droite dans sa position initiale. Le dos de notre main repose à nouveau sur notre cuisse. Si nous sommes debout, nous replaçons notre bras droit le long de notre corps. Nous remercions maintenant le Christ de Dieu en nous. Nous déposons ce remerciement dans le quatrième centre de conscience, dans la force du Christ de Dieu. Nous remercions en silence. Une musique harmonieuse nous accompagne.

Chers auditeurs, chères auditrices, n'excluez pas votre médecin. Si vous le consultez, incluez-le dans l'activation des forces d'auto-guérison. Déposez dans le courant de l'auto-guérison les médicaments et les thérapies qu'il vous prescrit. Si nous remettons aussi notre médecin entre les mains de Dieu, qui est la force et la lumière en tout et en tous, nous sommes en communication positive avec notre médecin, mais aussi avec les médicaments qu'il nous prescrit. Si vous avez prochainement un rendez-vous chez le médecin, accueillez intérieurement ce rendez-vous dans votre conscience et pensez aussi à la guérison globale, au fait que vous contribuez vous-même de manière décisive à la guérison de votre âme, mais aussi de votre corps. Un médecin peut rétablir l'ordre dans votre corps pour que vous ayez la force de procéder à la guérison globale, car c'est vous qui, avec l'aide du Christ de Dieu, avez la plus grande part dans la guérison globale, dans la guérison de l'âme et du corps, par votre contribution positive qui réside dans vos sentiments, vos pensées, vos paroles et vos actes. Dans la conscience que la force du Christ de Dieu est toujours avec nous, je vous souhaite d'avoir toujours confiance en Dieu, de faire grandir en vous l'amour pour Dieu, notre Père éternel, et l'unité avec vos frères et sœurs dont je fais partie. La paix du Christ en toi, cher frère, en toi, chère sœur. La paix du Christ en moi, ta sœur. La paix du Christ en nous tous et en tout.

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0: Liebe Mitmenschen, liebe Brüder, liebe Schwestern,
1: chers amis, chers frères, chères sœurs, dans les communautés libres du monde entier, les communautés sous le signe du lys de l'esprit libre, Dieu en nous, dans l'ère messianique et sophianique. Nombre d'entre vous se sont sûrement déjà demandé comment sera la nouvelle ère, l'ère du lys. Qu'est-ce qui est déterminant pour cette nouvelle ère? Qu'est-ce que chacun de nous peut faire pour évoluer vers cette nouvelle ère? Personne d'autre ne peut mieux l'expliquer que Gabrielle, la prophétesse instructrice et messagère de Dieu à notre époque, la sagesse divine, Sophia, qui a introduit l'ère messianique et sophianique. C'est pourquoi nous nous réjouissons beaucoup de pouvoir vous lire aujourd'hui la première partie des paroles que Gabrielle adresse à chacun sous le titre « L'ère du lys, la grande époque après l'époque » et à travers lesquelles elle nous amène à réfléchir, mais nous donne également de nombreuses réponses, aides et indications. Gabrielle commence en disant « Selon la volonté de l'un universel et éternel, Dieu, et de la sagesse divine, Sophia, il m'est donné, dit Gabrielle, de vous transmettre quelques paroles issues de la loi éternelle de la vie. En juin 2019, à la fin de son impressionnante révélation, l'Éternel révéla ce qui suit. Le chapitre de la longue obscurité sur cette terre s'éclaircira progressivement, différemment selon les pays, et les conditions seront alors plus radieuses, parce que la terre aussi deviendra plus lumineuse. Cette terre, en voie de devenir plus lumineuse, annonce l'aube spirituelle et le début de la nouvelle ère. Une terre virginale verra le jour sous le signe de mon Fils, le co-régent du royaume de Dieu, qui, incarné en Jésus de Nazareth, a annoncé sa venue. Je viens bientôt. Les personnes de la nouvelle ère trouvent le Dieu véritable dans leur être pacifique et construisent le royaume de paix sur la nouvelle terre, sous le signe du lys, Sophia, sous le signe de la pureté et de la liberté, de l'amour pour Dieu et pour le prochain. Le portail du lys s'ouvre, le portail de la sagesse sous le signe de Sophia. L'appel du Christ de Dieu fait déjà le tour de la terre, et tous ceux qui portent la croix sur leur front, le signe de la paix et de l'amour, perçoivent l'appel du Christ de Dieu qui est le suivant. Là où deux ou trois sont rassemblés en mon nom, je suis parmi eux. Dans son appel, le Christ dit encore, les signes sont visibles, l'apparition se profile, l'aube révèle aux miens la lumière du jour et la nouvelle ère. Je suis en Dieu, mon Père, qui est l'existence éternelle, son Fils. Dans cette conscience de la nouvelle ère pour des personnes pacifiques, le Christ de Dieu, le « Je suis » dans l'existence Père-Mère éternelle, en Dieu, qui est l'éternité. Nous venons d'entendre quelques extraits de l'impressionnante révélation de Dieu Père, donnée en juin 2019 et contenant l'appel du Christ de Dieu adressé à l'humanité d'aujourd'hui.
2: Gabrielle explique. Chers amis, nous vivons encore dans une époque sombre où tout le monde est contre tout le monde et où rares sont ceux qui vivent en unité avec les autres. Ce que la loi, Dieu, nous donne à entendre et à lire est un cadeau qui nous est offert. Celui qui l'accepte et le met progressivement en pratique ressent d'où vient cette énergie universelle positive. Oui, l'esprit de la vérité, l'esprit libre, déverse véritablement sa corne d'abondance de la vie. Et ceux qui accomplissent pas à pas les sagesses provenant du royaume de Dieu commencent à se sentir revivre telle une fleur caressée par les rayons du soleil. La corne d'abondance, l'énergie de la vie, a encore beaucoup de choses à nous offrir. Par exemple, le lys de la pureté, de la beauté et de la sagesse divine pour une ère plus lumineuse. Qui est partant? Qui veut s'y joindre? Tout doucement et imperceptiblement, nous entrons dans l'époque où le lys commence à grandir et à fleurir. C'est le début de l'unité de la vie en Dieu, l'Éternel. Malgré l'exploitation à outrance qu'elle subit, la nature souhaite rayonner la vie vers nous, les êtres humains. Les astres, eux aussi, ont beaucoup de choses à nous dire, tout particulièrement lors de nuits claires et étoilées. Nous pouvons voir la nature comme un jardin qui est en nous. Les innombrables symphonies des fleurs, des buissons, des arbres et des herbes sont des symphonies, des mélodies qui sont en nous. La vie en Dieu voudrait nous toucher et communiquer avec nous, car tout est communication. Communiquer avec la vie véritable en nous signifie faire progressivement l'expérience que nous sommes le temple de Dieu qui rayonne en nous sous d'innombrables facettes. Le temple dont Jésus de Nazareth parlait est un jardin d'une valeur inestimable en nous. Il est l'essence du royaume de Dieu, notre patrie éternelle. Lorsqu'au cours d'une nuit étoilée, nous essayons de communiquer avec les planètes, nous faisons l'expérience que nous ne sommes pas de ce sombre monde. En définitive, nous sommes uniquement des pèlerins en chemin vers le royaume de Dieu, notre patrie éternelle, et ainsi seulement des hôtes sur terre. Où allons-nous? Quel est notre but?
1: Gabriel explique. Chaque jour, chaque heure et chaque minute nous montre vers où nous allons et la manière dont nous préparons nos propres chemins. Même si cette époque encore sombre tente encore et toujours de nous happer, nous entrons pas à pas, tel que cela est révélé, dans l'ère d'Ulysse, la grande époque. Le jour viendra où, après l'époque sombre, apparaîtront les lueurs profondes de l'aurore qui annonceront le nouveau jour, la nouvelle ère, la grande époque. C'est l'Esprit du Christ de Dieu, la vie qu'il annonça lui-même en Jésus de Nazareth. Quelle est l'image but d'une personne aspirant à Dieu? Tel que nous l'avons déjà entendu, Dieu est en nous. Avec le temps, les prières que nous faisons dans la conscience Dieu en nous atteignent la proximité de notre cœur physique, là où brille le rayon du Christ de Dieu. Après chaque profonde prière du cœur faite dans la conscience Dieu en nous, nous ressentons ce que signifie faire l'expérience de Dieu en nous, parce que nous prenons progressivement conscience de ce qu'est la communication universelle. En effet, Dieu, la vie, est en tout ce qui vit. La communication est vie, omniprésente, consciente. Avec le temps, nous faisons également l'expérience que nous ne sommes pas seuls, qu'un esprit bon et aimant, l'esprit de notre Père céleste, nous accompagne. Il est en nous, Dieu. Quel que soit ce qui retienne notre regard et nous invite à nous y arrêter, nous faisons l'expérience que tout vit, tout a un contenu. Rien n'est mort. Avec le temps, car c'est en forgeant que l'on devient forgeron, nous ressentons et faisons l'expérience que tout est basé sur la communication. Par conséquent, chaque être humain est émetteur et récepteur. Si nous prenons conscience que tout émet et que nous recevons en fonction de notre rayonnement, nous comprenons le sens du mot « prudence ». Parce que nous ne sommes pas les seuls à émettre. Tout émet et veut entrer en contact avec nous dans la mesure où nous y sommes réceptifs. Tant que nous vivons encore dans cette époque sombre, il nous faut être prudents. Où faire preuve de prudence? À quoi devrions-nous faire attention? À nos sensations et à nos pensées, à notre propre volonté et à nos désirs.
2: À ce propos, Gabriel explique ce qui suit. L'époque sombre porte en elle l'égocentrisme. Aucun d'entre nous n'en est totalement libre. Pensons par exemple à la jalousie, à l'hostilité, au désir de posséder pouvant aller jusqu'à la cupidité et bien d'autres choses encore. L'époque sombre porte en elle bien d'autres appâts, comme par exemple la volonté d'avoir toujours raison afin de commander les autres. Le besoin viscéral de se mettre en avant est également une force motrice qui a beaucoup de conséquences diverses. Que se passe-t-il lorsque l'on veut à tout prix gravir les échelons du succès? Il n'est pas rare dans ce cas de marcher sur les autres, de les refouler vers le bas pour pouvoir continuer son ascension. La liste de ce type de comportement est longue. Lorsque nous entendons l'expression « refouler vers le bas », le mot « subconscient » nous vient presque automatiquement à l'esprit. Le subconscient est un collecteur. Tout ce que nous ne voulons ou ne pouvons pas exprimer, quelles qu'en soient les raisons, entre dans notre subconscient. On peut également comparer le subconscient à une table de mixage. Les programmes que nous y stockons pour le moment, c'est-à-dire les pensées que nous avons eues, mais que nous ne voulions ou ne pouvions pas exprimer, sont déposés par le collecteur dans le subconscient qui, comme nous l'avons entendu, peut être comparé à une table de mixage. Ce que nous voulons exprimer est alors transmis par notre subconscient à notre conscient, à la suite de quoi nous exprimons cette pensée ou agissons en fonction d'elle. Ce qui en résulte n'est pas un hasard. Nous en sommes l'auteur. Gabriel ajoute, « Nous avons nous-mêmes enregistré en nous beaucoup de choses que je ne souhaite pas énumérer en détail ici, mais seulement évoquées. C'est nous qui les avons enregistrées et personne d'autre. Nous sommes nous-mêmes ce que nous disons ou pensons des autres, jusqu'aux pires actes que nous pouvons commettre contre eux. Où est en nous la porte à travers laquelle nous pouvons être influencés et dont nous n'avons pas conscience? C'est notre subconscient qui collecte et mixe et dont nous pouvons faire remonter en nous le contenu. Les opportunités sont nombreuses, car la journée comprend de nombreuses facettes. Le contrôle et l'observation de soi peuvent tout particulièrement être d'une grande aide pour apprendre à se connaître. L'indifférence et la paresse contribuent à endormir l'esprit. Ces aspects et de nombreux autres constituent des brèches par lesquelles nous pouvons être influencés.
1: Gabriel poursuit. Celui qui croit en la vérité éternelle et respecte les 10 commandements de Dieu donnés à travers Moïse, ainsi que le sermon sur la montagne de Jésus de Nazareth, agit de la bonne manière. Il sait où mène son chemin. L'être humain est imparfait, c'est un fait. Mais chacun de nous détermine lui-même quand et comment son chemin le conduit à la perfection. Malgré tout, au plus profond de notre âme, nous sommes des fils et des filles de la perfection. Jésus de Nazareth nous a enseigné « Soyez parfaits comme votre Père éternel aux cieux est parfait. » Si nous voulons retourner à la perfection, dans notre patrie éternelle, il est nécessaire que nous nous donnions ce but. Jésus de Nazareth, le Christ de Dieu, a apporté à toutes les générations l'enseignement qu'il aurait fallu appliquer. Si l'humanité avait accepté l'enseignement de Jésus, le Christ, afin de permettre finalement au royaume de Dieu de ressusciter en chacun et en chaque âme, alors, tout être humain doté d'une âme serait conscient qu'il a une âme et sa vie sur terre serait emplie de sens. L'être humain ne serait alors plus effrayé par ce qu'il appelle la mort lorsque l'heure approche. Il serait conscient que la densité, la matière, n'est que le fruit d'une transformation, ce qui signifie que le corps physique quitte ce monde et que l'âme poursuit son chemin vers la perfection, tel que Jésus de Nazareth nous l'a enseigné en disant « Soyez parfaits comme votre Père éternel aux cieux est parfait. » Dans ce cas, notre chemin nous conduit au Père dans les cieux, c'est-à-dire directement dans le royaume de Dieu, notre patrie éternelle, et non à travers d'interminables pérégrinations au cours desquelles nous nous réincarnons éventuellement plusieurs fois. Si nous prenons la peine de réfléchir à ce qui vient d'être expliqué, nous devrions nous demander qui nous avons suivi pendant toutes ces années, sans parler des 2000 années passées. Il existe un nombre important d'excuses justifiant pourquoi les choses sont telles qu'elles sont. Mais les indications pouvant donner une orientation à notre vie ont-elles manqué? Demandons-nous alors, pourquoi n'avons-nous pas accepté, par exemple, le chemin montré par les 10 commandements de Dieu donnés à travers Moïse, ou les enseignements de Jésus de Nazareth, son sermon sur la montagne, et l'indication qu'il nous a donnée en disant « Le royaume de Dieu est en vous ?
2: Gabrielle nous adresse d'autres questions. Elle dit : Pourquoi avons-nous permis que les enseignements des messagers de Dieu qui apportèrent la parole éternelle de l'existence pure soient rejetés ? Et nous sommes-nous liés à une religion et à un Dieu de religion ? Ou encore, pourquoi avons-nous contribué à ce que des personnes mandatées par les religions exécutent les ordres de celles-ci, comme par exemple dans le cas de Jésus de Nazareth, le pouvoir étatique qui, jusqu'à aujourd'hui, continue à exécuter les ordres venant des pédagogues de la religion ? Certains diront avec certitude, moi je vis à l'époque actuelle et aujourd'hui n'est pas hier. Qui peut prouver que nous n'avons pas aussi vécu hier et avant-hier sur cette terre, autrement dit, au cours des 2000 ans qui se sont écoulés depuis Jésus de Nazareth ? Personne ne peut le prouver, c'est vrai. Personne ne peut prouver qu'au fil des temps, il s'est déjà incarné à plusieurs reprises, avant, mais aussi après la venue de Jésus de Nazareth. Ces questions s'enchaînent les unes après les autres, telles les perles d'un collier. Pourquoi sommes-nous devenus dépendants de la religion alors que Jésus de Nazareth n'a rien enseigné de tel ? Pourquoi nous accrochons-nous à une guilde de prêtres qui s'est déjà immiscée dans les écrits de Moïse, ce que nous pouvons reconnaître au fait que dans la Bible, un des livres de Moïse est appelé le Lévitique, un texte qui doit son nom au terme lévite, prêtre, et qui parle des devoirs des prêtres, alors que Jésus de Nazareth n'a pas institué de prêtre ? Pourquoi croyons-nous à des églises faites de mains d'hommes et remplies de richesses au passé lourd, des églises chamarrées d'or et d'argent faisant étalage de luxe, alors que Jésus de Nazareth a enseigné tout autre chose ? Pourquoi croyons-nous à des malédictions qui vont jusqu'à une prétendue damnation éternelle, alors que Jésus de Nazareth n'a rien enseigné de tel, pas plus que ne l'a fait l'un universel et éternel Dieu à travers ses messagers ? Pourquoi l'être humain se laisse-t-il lier aux religions et à leurs croyances, alors que selon elles, il lui suffirait de croire en leurs enseignements, des enseignements qui ne peuvent cependant pas être prouvés, quelle que soit la religion ? Nous devrions nous poser ces questions, et d'autres encore, si nous voulons parvenir à la clarté sur nous-mêmes.
1: Gabrielle poursuit en disant « L'écrivain Dostoïevski peut nous y aider. » Dans son roman « Les frères Karamazov », il donne la parole au grand inquisiteur qui s'adresse à Jésus de Nazareth, réapparu à Séville. « Pourquoi es-tu venu nous déranger ?» Car tu nous déranges, tu le sais bien. Mais sais-tu ce qui arrivera demain ? J'ignore qui tu es et ne veux pas le savoir. Est-ce toi ou seulement son apparence ? Mais demain, je te condamnerai. Et tu seras brûlé comme le pire des hérétiques. Et ce même peuple qui aujourd'hui te baisait les pieds se précipitera demain sur un signe de moi pour alimenter ton bûcher. Le sais-tu ? Peut-être, ajoute-t-il, plongé dans ses réflexions et les yeux toujours fixés sur son prisonnier. As-tu le droit de nous révéler un seul des secrets du monde d'où tu viens ? Demande le grand inquisiteur, qui répond à sa place. Non, tu n'en as pas le droit, car tu n'as pas le droit d'ajouter quoi que ce soit à ce que tu as déjà dit. Et tu n'as pas le droit de retirer aux hommes la liberté que tu défendais tant sur la terre. Toutes tes révélations nouvelles porteraient atteinte à la liberté de la foi, car elles paraîtraient miraculeuses. Or, tu mettais au-dessus de tout, il y a 15 siècles, cette liberté de la foi. N'as-tu pas dit bien souvent « Je veux vous rendre libre » ? Eh bien, tu les as vus, les hommes libres. Oui, cela nous a coûté cher, poursuit-il en le regardant avec sévérité. Mais nous avons enfin achevé cette œuvre en ton nom. Il nous a fallu 15 siècles pour lutter contre cette liberté. Mais maintenant, on en a fini avec elle, définitivement. Tu ne le crois pas ? Tu me regardes avec douceur, sans même me faire l'honneur de t'indigner. Mais sache que jamais les hommes ne se sont crus aussi libres qu'à présent. Et pourtant, leur liberté, ils l'ont humblement déposée à nos pieds. C'est cela notre œuvre, à vrai dire. Est-ce la liberté dont tu rêvais ? Mais pour disposer de la liberté des hommes, il faut leur donner la paix de la conscience. Le pain te garantissait le succès. L'homme s'incline devant qui le donne, car personne ne doute du pain. Mais qu'un autre se rende maître de leur conscience, il laissera là même ton pain pour suivre celui qui apaise sa conscience.
2: Dans l'œuvre de Dostoïevski, le grand inquisiteur continue de s'adresser à Jésus de Nazareth en lui disant, je cite, tu as accru la liberté humaine au lieu de t'en emparer, et tu as ainsi imposé pour toujours aux âmes les tourments de cette liberté. Tu voulais être aimé librement, volontairement suivi par des hommes sous ton charme. Au lieu de la dure loi ancienne, l'homme devait désormais, d'un cœur libre, discerner lui-même le bien et le mal, n'ayant pour se guider que ton exemple. Il y a trois forces, les seules qui puissent subjuguer à jamais la conscience de ces faibles révoltés. Ce sont le miracle, le mystère, et l'autorité. Nous avons corrigé ton œuvre en la fondant sur le miracle, le mystère et l'autorité. Et les hommes se sont réjouis d'être de nouveau menés comme un troupeau et délivrés de ce don funeste qui leur causait de tels tourments. Avions-nous raison d'agir ainsi? Dis-moi. N'était-ce pas aimer l'humanité que de comprendre sa faiblesse, d'alléger son fardeau avec amour, de tolérer même le péché à sa faible nature, pourvu que ce fût avec notre permission? Pourquoi donc venir entraver notre œuvre? Pourquoi gardes-tu le silence en me fixant de ton regard tendre et pénétrant? Fâche-toi plutôt. Je ne veux pas de ton amour, car moi-même, je ne t'aime pas. Pourquoi le dissimulerais-je? Je sais à qui je parle. Tu connais ce que j'ai à te dire, je le vois dans tes yeux. Est-ce à moi de te dévoiler notre secret? Peut-être veux-tu l'entendre de ma bouche? Le voici. Nous ne sommes pas en alliance avec toi, mais avec lui, depuis longtemps déjà. Il y a juste 8 siècles que nous avons reçu de lui ce dernier don que tu repoussas avec indignation lorsqu'il te montrait tous les royaumes de la terre. Nous avons accepté Rome et le glaive de César. Et nous nous sommes déclarés les seuls seigneurs de la terre, bien que jusqu'à présent, nous n'ayons pas encore eu le temps de parachever notre œuvre. Puis, pour finir, le grand inquisiteur dit à Jésus de Nazareth, je te le répète, demain, sur un signe de moi, tu verras ce troupeau docile apporter des charbons ardents au bûcher où tu monteras pour être venu entraver notre œuvre. Car si quelqu'un a mérité plus que tous le bûcher, c'est toi. Demain, je te brûlerai. C'était là quelques extraits du chapitre Le Grand Inquisiteur tiré du roman Les Frères Karamazov de Fyodor Dostoïevski.
1: Gabriel poursuit. Dans les révélations de Dieu, il nous est conseillé de comprendre tout ce que nous entendons selon le sens et non selon la lettre. Le sens se trouve en effet dans le contenu de la coquille qu'est le mot. Il en va de même pour ce que nous lisons ou ce que nous disons. Combien de fois entendons-nous notre prochain dire, ou disons-nous nous-mêmes, « Ai-je bien compris ?» ou « Est-ce bien ce que vous vouliez dire ?» Chacun de nous devrait se demander ce qu'il dépose dans ces mots et ce qu'il veut exprimer par là. Car dans un même mot, chacun dépose le sens qui lui est propre, ce qu'il veut exprimer par ce mot. C'est pourquoi il n'est pas rare que nous nous demandions si nous allons réussir à nous faire comprendre. Dans ce qu'il lit ou entend, chacun de nous dépose ce qui correspond à sa conscience du moment. Nous comprenons également tout ce que nous entendons en fonction de notre degré de conscience. Et nous déposons dans nos paroles ce qui correspond à notre conscience du moment. Ainsi, chacun exprime ce qu'il est lui-même en fonction de sa conscience actuelle. D'où ma demande, dit Gabriel. S'il vous plaît, comprenez mes paroles selon le sens. On peut véritablement dire que l'être humain ne peut rien prouver. Il n'est pas rare que lors d'une conversation, nous passions à côté de ce que notre prochain veut nous dire. Chacun exprime ce qu'il est lui-même. De même qu'en lisant un texte, chacun de nous en ressort uniquement ce qui correspond à son degré de conscience actuel.
2: Gabriel pose la question suivante. Que signifie « degré de conscience » ? Je compare le cerveau, dit Gabriel, à une matrice. Ce qui est enregistré dans notre cerveau constitue notre degré de conscience actuel, c'est-à-dire la matrice. Ce que nous entendons ou lisons, nous le percevons tout d'abord dans nos cellules cérébrales. Si je compare maintenant notre cerveau à une matrice, ce que nous entendons ou lisons se dépose à la seconde même sur cette matrice, sur ce qui est déjà enregistré en nous, et se mélange à ces enregistrements. Ce que nous comprenons alors est uniquement ce que notre cerveau, la matrice, nous signale. Il en va de même lorsque nous donnons une réponse. En fin de compte, nous comprenons et répondons uniquement ce que le cerveau qui sert de mémoire nous transmet. Ici, sans l'intervention de la table de mixage, le subconscient. Qu'on le veuille ou pas, c'est ainsi. Ce que nous nous sommes prouvés à nous-mêmes donne la réponse qui lui correspond. Rien de ce que nous disons, lisons ou entendons ne peut être prouvé. Nous croyons ce que nous percevons à travers les lunettes de notre conscience. Cela non plus ne peut être prouvé parce que, dans ce qui est dit ou lu, chacun de nous ne peut comprendre que ce qui est enregistré dans son cerveau. C'est là la raison de l'ère d'Ulysse, la grande époque après l'époque. En ce qui concerne la foi, c'est à nous de prendre des décisions. Avançons-nous pas à pas vers la grande époque, l'époque lumineuse, et bâtissons-nous sur l'unité universelle, sur la loi de Dieu, la vie omniprésente. Ou croyons-nous ce que les autres croient et disent? Voici une aide de l'Esprit de Dieu. Afin que nous puissions comprendre les mots selon le sens, la loi de l'amour pour Dieu et le prochain donne l'indication suivante. Comprendre selon le sens signifie s'approcher de la vérité, de la loi éternelle, de Dieu en tout. Cela signifie ne plus avoir besoin de croire, mais savoir.
1: Gabriel explique. Ce n'est pas un hasard si Jésus de Nazareth a dit le royaume de Dieu est en vous. Ou, cherchez d'abord le royaume de Dieu et tout le reste vous sera donné de surcroît. Ou encore, soyez parfaits comme votre Père éternel aux cieux est parfait. Personne ne peut nous prendre nos fautes et l'imperfection qui en résulte. Il appartient à chacun de nous de décider comment il veut agir. Aucune religion ne peut nous enlever ce dont nous nous sommes nous-mêmes chargés. Et cela, quel que soit le nom sous lequel la guilde des prêtres se présente. Tout ce qu'une personne dit ou écrit est compris et interprété par une autre en fonction de sa conscience. C'est la raison pour laquelle, à travers les explications complémentaires que j'apporte maintenant, dit Gabriel, je m'efforce de laisser le lecteur ou l'auditeur répondre lui-même à la question du pourquoi. Pourquoi une personne appartenant à une certaine confession doit-elle payer pour des services religieux alors que rien de cela ne peut être prouvé? Celui qui poursuit sa réflexion se demandera « Jésus de Nazareth a-t-il fondé une église? A-t-il suggéré ou même instauré la fonction de prêtre, de pasteur ou autre fonction similaire? Si ce n'est pas lui, qui alors ?» Jésus de Nazareth n'a pas non plus ordonné à Luther, ce dictateur de la foi, d'encourager les luthériens à pécher énergiquement. Dans ce cas, qui a établi ces règles? Et pourquoi une personne qui appartient à une certaine confession doit-elle, en fonction des préceptes de son Église, aller se confesser? Si le croyant était absous des péchés qu'il a confessés à un prêtre ou un pasteur, il devrait en être débarrassé. Alors, pourquoi celui qui est absous de ses péchés commet-il à nouveau les mêmes péchés le lendemain ou quelques jours plus tard? Après avoir été prétendument absous de ses péchés, le pécheur prend une hostie soi-disant consacrée qui est censé être le corps du Christ. Il prend donc une rondelle de pain azyme qui lui est éventuellement remise par le même prêtre qui l'a acquitté de ses péchés confessés la veille ou quelques jours auparavant. Dans son enseignement, Jésus de Nazareth nous appelle à mettre les choses en ordre avec notre prochain tant que nous sommes encore en chemin avec lui. En outre, il a dit, chacun est le temple de Dieu, parce que Dieu, la vie universelle, habite en chacun de vous. Celui qui réfléchit à cela et fait ses pas pousse plus loin la réflexion. Jésus de Nazareth a-t-il recommandé d'avaler une hostie et du vin consacrés comme le corps et le sang du Christ? Si c'était le cas, Jésus, le Christ, renierait en faveur d'une religion la dernière scène qu'il vécut avec ses disciples, parmi lesquels il y avait des hommes, mais aussi certainement des femmes. En effet, lors de la dernière scène, Jésus invita ses disciples à agir par la suite tel qu'il avait agi envers eux tous.
2: Gabriel cite quelques extraits de la grande révélation du Christ. Ceci est ma parole, Alpha et Oméga, au sujet de la dernière scène. L'Esprit du Christ de Dieu lui-même révèle à l'humanité. Je cite. Un traducteur ne peut traduire un texte qu'à l'aide du vocabulaire dont il dispose et qui correspond à son degré de conscience. Les traductions ne sont pas toujours fidèles au sens, car les mêmes mots peuvent avoir une signification différente pour chacun selon sa conscience et ses conceptions.

0: lui. Je l'ai prié, lui, l'Éternel, de bénir le repas de la dernière scène pris avec les miens. Je leur ai parlé en ces termes. Ce que je fais maintenant, continuez à le faire en mémoire de moi. La nourriture est pour le corps. Je vous la donne comme symbole de l'affermissement intérieur. Le Christ explique, « Voyez, mon corps fut sacrifié pour que vous ayez la vie éternelle. Que votre corps devienne un temple de Dieu, afin que l'Esprit puisse œuvrer en vous et à travers vous. Grâce à la résurrection de mon corps spirituel, vous aussi vous ressusciterez, car le Christ de Dieu qui va au Père est l'Esprit de la vérité en Dieu. L'Esprit de la vérité purifiera votre corps spirituel et la lumière du monde que je suis rayonnera en vous et à travers vous. En effet, en raison de ma résurrection, je suis la lumière en vous et la purification de votre âme. Qui croit en moi et accomplit les lois des cieux parviendra par moi, le Christ, à la renaissance dans l'esprit de mon Père. Je pris le vin, y ajoutai un peu d'eau et m'exprimai en ces termes. Ce que je vous communique maintenant est un symbole. Comprenez-en la signification et pensez à moi quand vous mangez et buvez, car l'esprit de la vie que je suis est en tout. Le vin symbolise mon sang que je vais verser pour toutes les âmes et tous les êtres humains. L'esprit dans l'âme doit être à nouveau réveillé par l'âme et par l'être humain, c'est-à-dire apporté dans la vie terrestre. L'âme de celui qui n'accepte pas et n'accueille pas au fond de son cœur l'esprit de la vérité symbolisé par mon sang ne peut pas retourner dans l'éternité parce qu'elle ne vit pas dans la vérité absolue. L'âme reste en dehors des cieux jusqu'à ce qu'elle m'ait accepté et accueilli au fond de son cœur, moi, la lumière du monde, son Rédempteur. Celui qui ne m'accepte pas et ne m'accueille pas au fond de son cœur, moi, son Rédempteur, le corrigeant des cieux, ne parviendra pas à la perfection absolue. Le Christ nous explique encore ceci. Prenez conscience que celui qui ne m'accepte pas et ne m'accueille pas au fond de son cœur fait de même envers le Père, car le Père et moi sommes un. J'ai accompli cet acte symbolique parmi les miens afin de leur expliquer que la vie, l'Esprit de Dieu, se trouve en tant que substance et force dans toutes les formes de vie. Demandez à Dieu de bénir votre repas. Et lorsque vous mangez, pensez à sa force et à son amour. Vous pensez alors également à votre Rédempteur, le Christ de Dieu qui est dans le Père. C'était là quelques extraits de la grande œuvre de révélation du Christ de Dieu. Ceci est ma parole, Alpha et Oméga.
1: Gabriel poursuit. Le Christ de Dieu est la force dans l'existence Père-Mère et dans la vie universelle que nous prenons sous forme de nourriture et de boisson. C'est pourquoi ceux qui suivent le Christ prient avant le repas afin de recevoir la nourriture et la boisson en son nom. Après le repas, ils remettent

Merci pour ce qu'ils ont mangé et bu. Ceux qui suivent le Christ respectent la vie qu'offre la nature. Ils ne se nourrissent pas d'êtres qui portent en eux le souffle de la vie. Ils leur laissent la vie. Ils rejettent tout massacre dont sont victimes les animaux des champs et des bois, ainsi que toute consommation de viande d'animaux sacrifiés au plaisir du palais dans les élevages industriels. Ceux qui vivent dans l'esprit de la vie, qui est la vérité, n'épandent pas de poison dans leurs champs. Bien au contraire. Avant la récolte, ils s'y rendent plus souvent et renforcent la communication avec les plantations. Ils communiquent avec les légumes, les céréales et les fruits qui y poussent, ainsi qu'avec les animaux des champs, car tout repose sur le principe émettre et recevoir. À travers la communication universelle, qui est la vie universelle, le rayonnement des plantes augmente, tout comme le rayonnement dans les animaux qui vivent dans les champs, ce qui leur indique qu'il leur faut quitter le champ avant le début de la récolte. C'est pourquoi également ceux qui suivent le Christ laissent une partie du champ non récolté. Les animaux ont ainsi la possibilité de trouver un abri directement dans le champ. Cet aspect fait également partie de la prière en général. En effet, la prière devrait toujours être orientée sur l'unité, car Dieu, l'Éternel, est l'unité universelle. Chers amis, c'est sur ces paroles de Gabriel, la prophétesse instructrice et messagère de Dieu à notre époque, que nous concluons cette première partie de l'émission « L'ère du Lys, la grande époque, après l'époque ». Nous avons entendu beaucoup de choses au cours de cette émission et chacun de nous aura certainement été touché par des aspects différents, des aspects auxquels nous pourrions réfléchir et échanger nos expériences pour ceux qui le souhaitent. C'est avec plaisir que nous vous retrouverons pour la deuxième partie de cette émission. D'ici là, rappelons-nous les paroles de Gabriel. Tout doucement et imperceptiblement, nous entrons dans l'époque où le lys commence à grandir et à fleurir. C'est le début de l'unité de la vie en Dieu, l'Éternel. Nous nous souhaitons à tous des moments riches en découverte de nous-mêmes. Au revoir et une salutation en Dieu.

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0: Der Ruf des Christus Gottes.
1: Un appel du Christ de Dieu.
0: Ich bin der Ich Bin in Gott dem Ewigen.
1: Je suis le Je suis en Dieu l'Éternel. Le Christ de Dieu qui fut en Jésus de Nazareth. Depuis des décennies, moi, le Christ de Dieu, qui fut en Jésus de Nazareth, je me révèle par la parole prophétique donnée au travers d'une personne portant le nom de Gabriel, car le royaume de Dieu n'a pas le langage des hommes. Par la parole prophétique que je suis, moi, le Christ de Dieu, j'appelle les hommes à écouter la voix de la vérité qui ne les conduit vers aucune religion ni association ecclésiastique ni rituel clérical, mais uniquement vers la vie qui habite en chaque âme et en chaque homme doté d'une âme. C'est Dieu, l'amour universel et la sagesse, autrement dit, Dieu en toi, car tu es le temple de Dieu. C'est dans cette conscience, Dieu en toi, Dieu en vous, que moi, le Christ de Dieu, je lance cet appel dans le monde, dans les temples de chair et d'os, ainsi qu'en chaque âme, dans la conscience toute puissante que tu es le temple de Dieu. Dieu habite en toi. Les temps de la fin portent en eux la nouvelle ère. C'est l'ère messianique et sophianique de l'amour pour Dieu et pour le prochain. Dieu en toi, Dieu en vous, en chaque homme doté d'une âme, en chaque âme.
0: Ihr Menschen auf allen Kontinenten dieser Erde.
1: Vous, les hommes, sur tous les continents de cette terre, écoutez, je suis le Christ de Dieu, celui qui appelle dans la conscience de la nouvelle ère, l'ère messianique et sophianique. Moi, le Christ de Dieu, je lance cet appel. Acceptez la parole véritable des vrais prophètes, d'Abraham à Gabriel. Écoutez mon appel. En moi, le Christ de Dieu, il n'y a ni religion extérieure, ni dirigeant religieux, quel que soit le nom qu'il se donne. Tu es toi-même, ô homme, le temple de Dieu, et Dieu habite en toi. Aucun des vrais prophètes n'était un serviteur du temple. Tous étaient des personnes comme toi, comme je fus également en Jésus de Nazareth. Ô homme, tu es un fils de Dieu. Une fille de Dieu. Voue le contenu de tes sensations, de tes sentiments, pensées, paroles et actes à l'amour pour Dieu et pour le prochain. Car le Messie spirituel divin vient bientôt. Moi, le Christ de Dieu, je lance mon appel au cœur de la nouvelle ère qui s'édifie. Il retentit sur tous les continents. Venez tous à moi, le Christ de Dieu, qui suis en vous la vie véritable.
0: Ich möchte euch führen.
1: Je veux vous guider.
0: Lasst euch führen von dem,
1: laissez-vous guider par celui qui habite en vous, Dieu en vous. Ne vous laissez pas détourner et induire en erreur. Nombreux sont ceux qui connaissent les 10 commandements de Dieu donnés à travers Moïse et qui vous invitent à faire les pas menant à Dieu en vous. Ne vous laissez détourner par aucun autre chemin donnant d'autres indications que celles-ci, Dieu en vous, car vous êtes le temple de Dieu. Les enseignements que j'ai donnés en tant que Jésus de Nazareth constituent, eux aussi, une ligne de conduite qui mène à la maison du Père éternel, en unité avec les 10 commandements de Dieu et les enseignements du Sermon sur la montagne. Ils sont le chemin, la vérité et la vie. Moi, le Christ de Dieu, je vous accompagne sur ce chemin, car je suis le chemin, la vérité et la vie. C'est pourquoi, venez tous à moi, le Christ de Dieu. Je connais le chemin de chaque âme et de chaque homme.
0: Und jedes Menschen. Sind Mensch und Seele bereit?
1: Si l'homme et l'âme sont prêts à suivre avec moi le chemin qui ramène à la maison du Père, alors percevez consciemment en vous que chaque âme et chaque homme doté d'une âme est le temple de Dieu, et que l'amour omniprésent habite en vous. Je suis l'Esprit libre, le Christ de Dieu, celui qui prépare les chemins et qui vous appelle au plus profond de votre âme. Venez, oui, venez tous à moi, le Christ de Dieu. Je connais le chemin et j'aimerais vous guider si vous le voulez. Priez dans le silence et laissez vos prières devenir réalité en vous. Accomplissez la vie intérieure qui s'exprime dans les 10 commandements de Dieu ainsi que dans le Sermon sur la montagne. Alors, je peux vous prendre par la main et vous remarquerez, vous ressentirez que de jour en jour, vous y parvenez toujours mieux, car je suis avec vous. Ainsi, venez tous à moi, vous qui êtes prêts à suivre le chemin. Je veux vous conduire vers l'amour éternel, dans le royaume éternel de Dieu, car je suis le chemin, la vérité et la vie, le Christ en Dieu, votre Père et mon Père.

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Dixième, développement de la conscience. J'ouvre ma conscience pour le chemin vers l'intérieur qui mène au soi divin, afin de parvenir à l'élargissement de la conscience et devenir un avec le Christ. Je prends maintenant conscience que mes mouvements sont les mouvements de l'amour intérieur, car sans la force de l'amour, mon corps ne pourrait pas bouger. C'est pourquoi je veux remercier et, empli de gratitude, prendre conscience que Dieu, la force universelle, l'amour, se révèle à travers chaque mouvement de mon corps, à travers chaque respiration, chaque battement de cils, à travers chaque sensation, pensée, parole, ainsi qu'à travers chaque acte. Je ne peux rien par moi-même. Nous pouvons vivre, ressentir, penser et parler uniquement par la force de l'amour. Je ne veux pas gaspiller ces forces, mais les renforcer en moi, en faisant toute chose consciemment et en prenant conscience de la force universelle de Dieu. Je pense maintenant consciemment ce qui suit. La force du Très-Haut se trouve dans mon souffle. Je respire calmement et consciemment. J'inspire et expire. J'inspire et expire. Je laisse la respiration se faire naturellement. En même temps, je remets mes pensées, mes penchants humains, la contrariété et le stress, les sentiments d'envie ou de haine, à la conscience du Christ en moi, à la flamme rédemptrice qui dissout les aspects pécheurs.

Je respire tout à fait librement. J'inspire et expire consciemment. J'inspire et expire. Chaque respiration m'apporte un soulagement. Chaque respiration m'élève et me transporte. Mes pieds et mes jambes deviennent légers et sont détendus. Mon fessier, mon buste et mes épaules sont légers et détendus. Ma tête est bien droite. Maintenant, j'entre dans le sanctuaire intérieur, dans mon temple. Mon âme est immortelle. Mon but est d'atteindre la conscience absolue, Dieu, et d'être protégé en sécurité au sein du Tout-Puissant. Par le souffle, je descends, comme je l'ai déjà appris, jusqu'au niveau de l'ordre.

0: Là, je reste en sensation.
1: Ich konzentriere mich also auf die Stufe der Ordnung.
0: Je me concentre donc sur le niveau de l'ordre.
1: Nun gehe ich empfindungsmäßig
0: en sensation, je me rends maintenant avec les forces éthériques au prochain niveau de conscience. Mes sensations s'élèvent jusqu'au niveau de la volonté, puis montent au troisième niveau de conscience, celui de la sagesse, puis au quatrième niveau, celui de la rectitude. Je laisse à présent mon souffle s'écouler vers ce niveau. Je respire dans le quatrième centre de conscience.

0: La paix et l'harmonie inondent mon âme et mon corps. Tous les atomes de mon corps sont en harmonie. La paix et l'harmonie circulent dans mon âme. Je respire la force de Dieu. Elle est la symphonie de la vie. La symphonie de Dieu est amour, paix et harmonie. Amour, paix et harmonie inondent mon âme et mon corps. Je me sens élevé intérieurement. Mon corps est léger et plein d'entrain. Je ressens l'harmonie de la force universelle, la vie divine rythmique. Avec de légères sensations, j'accompagne la force de vie jusqu'au cinquième centre, puis jusqu'au sixième, qui est le centre de l'amour. En sensation, j'entre dans le septième niveau, le niveau de la miséricorde, et me trouve à présent devant le portail conduisant au sanctuaire. À nouveau, je frappe au portail et demande qu'il me soit entièrement ouvert. Je dépose devant le portail du sanctuaire tout ce qui est humain, tout ce qui me préoccupe et se trouve encore dans mes sens. Un appel retentit du plus profond du temple. Demande et tu recevras. Cherche et tu trouveras. Frappe et l'on t'ouvrira. Je demande, je te cherche, je voudrais te trouver en moi. Je t'en prie, Seigneur, ouvre grand le portail qui mène à la vie intérieure. Le portail s'ouvre.
1: Ich trete ein in das Allerheiligste.
0: Et je pénètre dans le sanctuaire, dans la vie intérieure.
1: Mich umgibt strahlend weißes Licht.
0: Une lumière blanche rayonnante m'entoure. Lumière issue de sa lumière,
1: Liebe
0: amour issu de son amour. Force issue de sa force m'enveloppe. Je demeure au plus profond de mon soi éternel et originel. Là, je suis en sécurité. Là est ma patrie. La paix, une paix infinie emplit mon âme. L'amour, un amour infini m'embrase. Mon cœur s'ouvre toujours plus grand. Il s'ouvre tout grand. Il reçoit les rayons de l'amour divin, de la paix et de l'harmonie. Je respire le souffle de la vie. Dieu respire à travers moi. La respiration se fait naturellement en moi. Mon cœur s'ouvre de plus en plus. Toujours plus de force d'amour, de paix et d'harmonie m'inonde. Je respire la force infinie de l'esprit. Je suis libre, léger et détendu. Mon être est plein d'entrain. La lourdeur a disparu. Le fardeau de ma vie quotidienne se trouve dans les mains de mon Rédempteur. La lumière blanche, rayonnante, m'entoure. Elle m'inonde. Il n'y a pas d'ombre dans sa lumière. J'affirme l'absolu. Je suis sans ombre, un enfant du Très-Haut. Mon Père m'a laissé entrer dans le sanctuaire. Sa volonté s'accomplit en moi et autour de moi. Son esprit se trouve dans tous mes organes, en chaque cellule, en chaque atome. Sa volonté s'accomplit. Depuis le sanctuaire, la vie s'écoule vers moi. Elle me laisse pressentir à quel point Dieu, mon Père, est proche de moi, son enfant. Je me sens appelé à faire sa volonté. Je me sens appelé par lui à mettre de l'ordre dans ma vie et à le maintenir. Je me sens appelé par lui à reconnaître sa volonté et à l'accomplir. À acquérir sa sagesse par la réalisation des lois saintes. Je me sens appelé par lui à suivre sérieusement et consciencieusement mon chemin jusqu'à lui, et à l'aimer plus que ce monde. Je me sens appelé par lui à être patient, avant tout avec mon prochain, à le comprendre et à faire preuve de compréhension envers lui. Je me sens appelé par lui, le Grand Esprit, à laisser l'amour et la miséricorde agir en moi, à travers des sensations et pensées désintéressées, ainsi qu'en mon prochain, qui est mon frère. Je me sens appelé à accepter profondément mon prochain dans l'amour du Père et à ne pas le juger, car ce qu'il pense et fait ne concerne que le Très-Haut et son enfant. Je me sens appelé par lui, le Très-Haut, à me rapprocher de l'origine de la source où se trouve ma patrie, le lieu de ma naissance, la lumière et la vie, ma vie.

0: Je me sens appelé par lui, le Très-Haut, à redevenir divin, tel qu'il m'a créé. Je suis appelé. À présent, je souhaite suivre le sentier qui mène à ce qu'il y a de plus haut afin d'accomplir ce à quoi je suis appelé. L'amour et la sagesse de Dieu m'inondent. Dieu affirme ma volonté et mon souhait. Sa parole est également valable aujourd'hui. Suis-moi. Agenouillé devant le Très-Saint en moi, je ressens une paix infinie. Paix et harmonie affluent dans toutes les cellules de mon corps, dans tous les organes, hormones et glandes. La paix m'apporte silence et force. À partir de la paix et de l'harmonie, afflue la force de l'amour. L'amour de l'Éternel embrase mon âme et mon corps. Je suis empli de force. Je suis en bonne santé. Je perçois la pulsation de l'Éternel. Chaque respiration est la pulsation de ma vie. Elle me murmure. Je suis la vie. Je suis le chemin qui mène à la paix. Reconnais-moi en chaque respiration, dans tes mouvements, dans tes sensations, pensées, paroles et actes. Reconnais-moi, mon enfant. Et sois conscient de ta manière de penser et d'agir. Reconnais-moi dans les mouvements de ton corps. Garde un rythme corporel harmonieux afin que ton âme et ton corps soient emplis et portés par mes symphonies jusqu'au but universel, le « Je suis ».
1: Ich bin erfüllt von Licht, Freude und Harmonie.
0: Je suis empli de lumière, de joie et d'harmonie.
1: Beglückt mich.
0: Ton amour, ô Père, me comble de bonheur.
1: Ich verneige mich vor dem Allerheiligsten.
0: Je m'incline devant le Très-Saint, je franchis le portail intérieur et me sens à nouveau dans ce monde. Cependant, je ne me sens pas comme étant de ce monde, mais comme un être revêtu de chair qui, dans ce monde, suis le chemin vers le Très-Haut.

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0: Guten Morgen, lieber Zuhörer, liebe Zuhörerin.
1: Chers auditeurs et téléspectateurs, chers amis, bonjour. Vous avez très certainement de nombreuses pensées dès le matin. Les pensées et les mots sont des symboles qui contiennent ce que nous sommes vraiment, notre réalité. En chaque pensée, en chaque mot, se trouve la clé qui ouvre la porte de notre être afin que nous prenions davantage conscience de qui nous sommes vraiment, de nos traits de caractère. Par exemple, quand vous êtes dans la salle de bain, vous pourriez peut-être réfléchir au contenu de vos pensées et prendre en main la clé qui vous permettra de découvrir vos traits de caractère. Que diriez-vous de placer cette journée sous le signe « Je me découvre moi-même » ? Chaque instant, tout ce que nous regardons ou entendons, tout veut nous dire quelque chose. Ce qui nous touche particulièrement fait partie du contenu de notre propre journée. Ce que nous voyons et entendons nous parle. Si nous apprenons aujourd'hui à comprendre le langage des symboles, nous pourrons alors nous connaître de mieux en mieux. Découvrez donc vos traits de caractère, votre caractère. Car celui qui ne veut pas en prendre conscience reste prisonnier de ses propres erreurs et croit que sa façon de penser et de se comporter est la mesure de toute chose. Devenez donc un explorateur de vous-même. Explorez votre moi inférieur. Réglez ces aspects avec le Christ et retrouvez votre moi supérieur. Chers amis, encore une fois, les pensées et les mots sont des symboles. À travers eux, prenez conscience de qui vous êtes. Après avoir fait votre toilette matinale, entrez dans la prière et demandez de l'aide au Christ pour devenir un bon explorateur de vous-même et pour que la journée vous fasse prendre conscience de ce que vous pouvez reconnaître aujourd'hui. À midi, passez en revue la matinée qui vous a certainement fait vivre différentes expériences. Avez-vous réussi à interpréter le langage des symboles? Si ce n'est pas le cas, ne vous énervez pas, ne soyez pas triste. Tout est une question d'exercice. Ce n'est qu'après nous être explorés nous-mêmes, en analysant nos propres pensées et paroles, en les examinant pour en trouver le contenu et le mettre en ordre, le régler, que nous pouvons aussi, grâce à cette expérience par laquelle nous dépassons nos aspects humains, mieux comprendre nos prochains, c'est-à-dire apprendre à les connaître à travers leurs paroles et leurs actes. Si vous le souhaitez, concluez votre matinée avec le Christ et emmenez-le avec vous dans l'après-midi. Demandez-lui de vous aider à être aussi cet après-midi un explorateur conscient de vous-même, qui reconnaît également ses erreurs, ses aspects pécheurs, les met en ordre et ne les répète plus. Vos actes gagneront alors en désintéressement, car vos pensées et vos paroles seront davantage conscientes de Dieu. Le monde réclame des actes justes, car beaucoup de pensées et de paroles ont déjà été prononcées au sujet du Christ. Mais le monde a maintenant besoin de preuves convaincantes. Soyez vous aussi un petit porteur de lumière dans ce monde sombre. Ne pas reconnaître ses aspects négatifs mène sur la voie de l'erreur. Celui qui ne s'explore pas lui-même ne se connaît pas et ne connaît pas non plus son prochain parce qu'il ne regarde que les ombres et ne trouve pas la lumière qui brille aussi dans l'ombre. Le Christ, la présence en toutes choses. Le soir venu, il est toujours bien de conclure la journée afin de tirer le bilan des expériences positives et négatives. Si certaines choses vous préoccupent encore, voire vous énervent, le soir aussi, il est encore possible de les régler. Nous ne devrions pas laisser les choses en suspens. Si nous mettons à profit l'énergie de la journée, nous profiterons aussi des soirées, car nous serons alors plus calmes et plus posés. Chers auditeurs et téléspectateurs, chers amis, nous vous souhaitons une journée bénie. Explorez votre moi inférieur et réglez-le avec le Christ afin de vous rapprocher de votre moi supérieur.

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0: Guten Morgen, liebe Mitmenschen.
1: Chers amis, bonjour. Une nouvelle journée s'annonce. C'est ce que nous montre la lumière du jour qui se lève. Qu'en est-il de la lumière en nous, en ce début de journée? La journée qui commence est-elle déjà ennuagée ou bien est-elle dégagée, lumineuse? Sommes-nous motivés pour accueillir et attaquer la nouvelle journée telle qu'elle se présente, avec clarté et dynamisme? Ou bien ressentons-nous comme des nuages, une humeur altérée, éventuellement accompagnée d'un soupir qui dit « Oh, qu'est-ce que cette journée va bien pouvoir m'apporter ?» Déjà hier, sans même parler d'harmonie, de clarté ou d'espoir, la journée n'a pas été particulièrement agréable. Chers amis, aujourd'hui, c'est aujourd'hui. Hier, c'est hier, une journée révolue. Ce qui fait partie d'hier et qui n'a pas encore été surmonté peut encore se trouver dans notre nébulosité intérieure, dans cette humeur altérée que nous ressentons. Qui ou qu'est-ce qui pourrait changer cela? Cependant, quelle que soit la façon dont nous nous sentons intérieurement, clair et dynamique, ou plutôt abattu, voici un conseil. Si vous le souhaitez, placez-vous devant une fenêtre ouverte, ou si c'est possible, allez à l'extérieur et respirez plusieurs fois profondément et avec force. L'idéal serait de continuer à respirer plusieurs fois profondément jusqu'à ce que vous ressentiez que vos poumons se remplissent d'oxygène. Ensuite, continuez à respirer normalement selon votre propre rythme. Si vous avez encore le temps, vous pourriez vous asseoir sur une chaise en vous tenant bien droit, fermer les yeux et ressentir comment vous vous sentez maintenant. Celui dont l'humeur matinale est radieuse se lèvera rapidement de la chaise en se disant à lui-même « Eh bien, maintenant, allez hop, au travail !» Peut-être que la journée se poursuivra alors par un petit déjeuner. Celui dont l'humeur était ennuagée et peut-être encore altérée par un voile de nuages profitera éventuellement du petit déjeuner pour se rafraîchir l'esprit en buvant une bonne boisson revigorante. De plus, à l'aide du petit mot « Pourquoi ?», certains voiles de nuages qui assombrissent son humeur pourraient se lever et lui montrer des aspects de leur cause. Par exemple, pourquoi je me sens de mauvaise humeur ce matin? Qu'est-ce que cela veut me dire? Nous recevrons certainement une réponse, car notre âme veut se libérer aujourd'hui d'un fardeau déterminé. Quel pourrait être ce fardeau? Peut-être de la peur? Peur de qui ou de quoi? Ou s'agit-il éventuellement d'inquiétude au sujet de ce que nous réserve l'avenir? Ou bien avons-nous peur de la maladie? Ou encore sommes-nous inquiets pour notre mari, notre femme, nos enfants et bien d'autres choses? Demandons-nous ce que nous pouvons faire. Et cela signifie surtout, que pouvons-nous faire pour que les autres aillent mieux? Ou aussi, que devrions-nous faire pour résoudre les discordes existantes afin de pouvoir régler notre part dans ce qui a causé la mauvaise humeur que nous ressentons? Si, dans une situation, nous ne pouvons rien ou presque rien faire, nous pourrions alors prier. Une prière sincère est une aide, car le Christ est là. Il souhaite agir avec sa force. Confions-nous à lui. Il est alors possible que les voiles de nuages se dissipent et que votre humeur s'éclaircisse. Lorsque nous nous réveillons et nous levons, nous avons tous devant nous une nouvelle journée. Et chaque journée contient pour chacun des tâches spécifiques. Bien les gérer, les surmonter, c'est cela, vivre. Notre journée veut que nous la vivions pleinement. Prenez conscience que la journée est votre journée et qu'elle veut que vous la viviez pleinement. Chers amis, permettez-moi de vous souhaiter une journée emplie de joie et d'espoir, une journée qui aura sûrement beaucoup de choses à vous dire et à dire à chacun de nous.
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0: Chers téléspectateurs, chers amis, nous vous souhaitons la bienvenue pour une émission spéciale consacrée à un grand événement spirituel et divin qui s'est déroulé dans le silence, loin du bruit du monde, le 6 janvier 1975. En commémoration de ce jour, nous avons reçu directement du royaume de Dieu un message du séraphin de la sagesse divine, autrefois incarné en Gabriel, un message extrêmement riche, transmis par la parole prophétique à travers son fils spirituel Ulrich, qu'il nous est maintenant donné de vous lire. La mort n'existe pas, une révélation du séraphin de la sagesse divine. Chers frères, chères sœurs du monde entier, le séraphin de la sagesse divine, autrefois messagère et prophétesse de Dieu sur terre, Gabriel, vous salue dans vos cœurs. Oui, chaque année, le 6 janvier, des frères et sœurs dans le sillage de Jésus de Nazareth, le Christ de Dieu, mettent à profit cette date pour rendre hommage au Christ et au Dieu Père, Mère, en faisant savoir et en mettant en avant que, des décennies auparavant, en ce jour particulier, la parole intérieure avait fait irruption. Depuis ce jour, il y a plus de 50 ans, le ciel est ouvert et le royaume de Dieu peut à nouveau se révéler par la bouche prophétique. C'est le jour où le prince de la sagesse divine, appelé sur terre frère Emmanuel, a donné à l'être humain Gabriel les premiers mots révélés directement depuis le sanctuaire de Dieu, la parole éternelle, qu'à partir de ce jour-là, l'être humain Gabriel que j'étais a pu recevoir chaque jour pendant près de 50 ans. Le Dieu, Père, Mère, éternel, unique et universel, m'a envoyé, Gabriel, comme prophétesse et messagère de Dieu auprès des êtres humains. Ce n'est pas moi, Gabriel, qui me suis qualifié de prophétesse. L'être humain, Gabriel, s'y est d'abord fortement opposé. C'est Dieu, l'Éternel, le Seigneur qui m'a appelé sa messagère et sa prophétesse. Et ainsi j'ai pu le servir pendant près de 5 décennies, ainsi que son Fils, le Christ de Dieu. Des révélations et des enseignements ont été donnés pour tous les aspects de la vie des êtres humains, et ils sont librement accessibles à tous ceux qui le souhaitent dans la bibliothèque Sophia. Ainsi, la corne d'abondance de la sagesse divine a véritablement été déversée sur l'humanité. Tout a été donné par le Christ de Dieu, au nom duquel la sagesse divine a tout accompli. Des fondations ont également été posées à l'extérieur, dans la matière, selon des impulsions révélées par l'Esprit de Dieu à travers le Christ de Dieu, à travers le Prince de la sagesse divine et aussi à travers le Dieu Père, Mère, éternel, unique et universel, le Dieu d'Abraham, d'Isaac et de Jacob. Pendant près de 50 ans, il m'a vraiment été donné, à moi, Gabriel, de servir l'un universel et éternel en tant que servante, prophétesse et messagère de Dieu. Puis vint le moment où il m'a été permis de quitter ce monde et de retourner aux côtés de mon dual, le chérubin de la sagesse divine. Cela fait maintenant un peu plus d'un an que j'ai quitté mon corps terrestre et que je suis retourné dans le royaume de Dieu.
1: Vous, les êtres humains de cette terre, oui, vous, les peuples de cette terre, un événement incommensurable s'est produit au cours de ma vie terrestre, au cours de nombreuses incarnations. J'ai été préparé à révéler la parole de Dieu venant directement du sanctuaire de Dieu, ce qui s'est véritablement produit il y a plusieurs décennies. Grâce à la technique, elle est désormais diffusée dans le monde entier et dans de nombreuses langues pour toutes les personnes disposées à l'entendre et peut être entendue par d'innombrables communautés libres et bassins collecteurs sur toute la Terre. Mes frères et sœurs bien-aimés, le 6 janvier est donc véritablement devenu un jour spécial pour l'humanité. En tant qu'être humain, Gabriel, c'était plutôt ma journée. C'est ce que j'ai toujours dit à mes frères et sœurs. Mais mes frères et sœurs veulent honorer Dieu, l'Éternel, et son Fils, le Christ de Dieu, notre frère divin. Et maintenant aussi, le couple porteur de la sagesse divine, en produisant régulièrement des émissions spéciales ce jour-là, afin que les êtres humains se réveillent, rebroussent chemin et vivent de plus en plus selon les enseignements du Sermon sur la montagne de Jésus de Nazareth et les 10 commandements de Dieu transmis par Moïse. Et aussi selon tout ce qui a été donné pendant des décennies par le couple porteur de la sagesse divine et qui est désormais disponible dans toute sa richesse à la bibliothèque Sophia. Le but est de donner à l'humanité la possibilité, à l'aide de ces révélations et de ces enseignements, de faire les pas qui mènent au royaume de paix du Christ de Dieu et, à travers le royaume de paix du Christ de Dieu, de retourner dans la patrie éternelle.
0: Chers frères, chères sœurs du monde entier, chers téléspectateurs et auditeurs, le message du royaume de Dieu est très clair et sans équivoque. Dieu est esprit et vie éternelle, énergie de la plus haute vibration qui soit, lumière éternelle. La mort n'existe pas. Les âmes des êtres humains vivent éternellement. Toute vie est animée par Dieu l'Éternel. Dieu est en nous et nous sommes en Dieu. Et la vie en toute chose et en tout être, c'est le Christ de Dieu qui a reçu la vie de Dieu l'Éternel et qui, en son nom et avec la sagesse divine, a pris la responsabilité de ramener dans la patrie toutes les âmes déchues, incarnées ou non. Que celui qui peut le comprendre le comprenne, que celui qui ne veut pas en tenir compte l'ignore. Mais le temps presse et les heures filent à toute allure. En cette année, mes frères et sœurs bien-aimés, un peu plus d'un an après mon départ, je me révèle, Gabriel, à travers mon fils spirituel direct, le prophète Ulrich, qui m'a accompagné pendant des décennies en tant qu'être humain et qui m'a servi, moi et le royaume de Dieu. À travers une révélation donnée par le prince de la sagesse divine, il a été appelé au nom du Très-Haut à assumer en tant qu'être humain la responsabilité principale de l'édification du royaume de paix du Christ de Dieu qui a été annoncé. Et il lui a été dit que le prince de la sagesse divine souhaite agir à travers notre fils direct par le biais de l'inspiration. Notre fils spirituel a donc commencé, il y a déjà des décennies, en tant qu'être humain à mes côtés, à faire des exercices pour développer l'inspiration. Et dès son appel, il lui a été révélé que le prince de la sagesse divine et moi, autrefois Gabriel, agirions par l'inspiration à travers notre fils spirituel, l'être humain Ulrich, après mon départ. Tout cela s'est maintenant accompli, chers frères, chères sœurs, et désormais la parole de révélation provenant des cieux s'écoule à travers notre fils spirituel direct, le prophète Ulrich, qui est enveloppé du rayonnement de ses parents spirituels, le couple porteur de la sagesse divine, semblablement à ce qui s'est produit durant ma vie en tant que Gabriel. Le Père éternel, unique et universel se révèle à travers lui. Le Christ de Dieu, autrefois en Jésus de Nazareth, se révèle à travers lui, notre Fils, le Fils direct de la sagesse divine. Et le couple porteur de la sagesse divine, le prince de la sagesse divine, appelé

0: enseigne ceci.
1: Die Seele lebt ewig.
0: La mort n'existe pas. L'âme vit éternellement. Les âmes se purifieront, car au plus profond de l'âme se trouve le noyau central de l'être, l'être spirituel pur, issu de Dieu, l'Éternel, et qui retournera dans le royaume de Dieu. Il est demandé aux êtres humains de vivre selon le sermon sur la montagne de Jésus de Nazareth et selon les 10 commandements de Dieu transmis par Moïse. Il est demandé aux êtres humains de vraiment prendre au sérieux les enseignements déversés par la corne d'abondance de la sagesse divine et de commencer à vivre en accord avec eux, car les temps deviennent vraiment de plus en plus menaçants pour la terre-mère et donc aussi pour tout ce qui vit à sa surface, en elle et dans son atmosphère.
1: Oh,
0: vous, les êtres humains de cette terre, quand comprendrez-vous enfin que c'est Dieu, l'Éternel, qui est la toute-puissance de l'amour, et non vos dieux, que vous vous êtes choisis pour adorer le Dieu des ténèbres, que ce soit au sein des religions ou des États? Tout ce que vous adorez est une abomination pour Dieu, l'Éternel. Et aucun prophète n'a jamais révélé ni enseigné ce que les religions pseudo-chrétiennes proclament au peuple comme étant la volonté de Dieu.
2: Frères et sœurs du monde entier, aujourd'hui, beaucoup de personnes commémorent l'irruption de la parole prophétique donnée à partir du sanctuaire de Dieu il y a plus de 50 ans. Le royaume de Dieu ne se tait pas. Dieu, l'Éternel, est un Dieu qui parle. Pendant plus de 5 décennies, l'humanité a reçu sa parole. Depuis des décennies, la parole prophétique du Dieu Père-Mère unique et universel et de son Fils, le Christ de Dieu, est à nouveau combattue, calomniée, bafouée et discréditée, ridiculisée et tournée en dérision. Et comme cela n'est plus possible partout, car d'innombrables personnes ne croient plus aux mensonges des religions et ne les suivent plus, la parole prophétique d'aujourd'hui est souvent passée sous silence et discréditée par les puissants de ce monde. Depuis des décennies, ceux qui suivent vraiment Jésus de Nazareth sont ridiculisés dans les médias, avec des mensonges déguisés en opinions et des affirmations totalement fausses, mais qui sont encore considérés comme relevant de la liberté d'expression par des juges proches de l'Église et approuvés par l'État comme des insultes acceptables. L'interprétation élastique et abusive du droit est un phénomène bien connu de l'humanité depuis l'Inquisition. Mais Dieu, l'Éternel, n'est pas le droit étatique et judiciaire. Il est la justice éternelle. Et celui qui enfreint cette justice récoltera au plus tard, en tant que pauvre âme, ce qu'il a semé. La loi de cause à effet, la loi des semailles et des récoltes, a été créée par l'humanité elle-même. Dans les plans de purification après le décès de l'être humain, l'âme est alors confrontée à de grandes souffrances pendant des périodes dont la durée ne peut être décrite avec des concepts humains. Ceux qui vénèrent le Père du mensonge seront accueillis par le Père du mensonge. Chers amis, ne croyez pas les médias lorsqu'elles parlent de la parole prophétique de l'époque actuelle. C'est moi, Gabriel, la messagère et prophétesse de Dieu qui vous parle, moi qui vous a transmis tant de choses, la première fille de Dieu, le séraphin de la sagesse divine qui a tant souffert pour vous sur cette terre pendant si longtemps au cours d'innombrables incarnations, à l'instar de Jésus de Nazareth à son époque. Au nom du Christ de Dieu, la sagesse divine est autorisée à transmettre encore et encore les enseignements du royaume de Dieu aux êtres humains et aux âmes.
3: und unser Geist

0: Et notre fils spirituel, l'être humain Ulrich, à travers lequel je parle, était déjà dans l'ancienne alliance un prophète de Dieu sur terre pour le Christ, pour le royaume de Dieu et pour la sagesse divine. Et ainsi, nous avons rouvert le canal prophétique afin que le prophète de Dieu pour cette époque, notre fils, l'être humain, Ulrich, le fils de la sagesse divine, puisse à la fin des temps donner une fois encore la parole des cieux aux personnes qui cherchent véritablement Dieu, afin que se réalise enfin ce qui doit se réaliser, un peuple de Dieu sur terre. Et le prophète Ulrich, enveloppé du rayonnement du couple porteur de la sagesse divine, le chérubin et le séraphin de la sagesse divine, le couple dual que forment ses parents spirituels, œuvrera pour le royaume de Dieu sur cette terre et continuera à donner la parole prophétique à la commune du Seigneur pour l'édification du royaume de Dieu sur cette terre, car le Seigneur est avec lui.
1: Les fondations du royaume de paix de Jésus, le Christ de Dieu, sont posées. Elles continuent d'être renforcées et développées par la commune fondatrice du Seigneur pour l'édification du royaume de paix du Christ de Dieu. Et cela deviendra réalité. Et le Christ accomplit véritablement ses paroles « Je viens bientôt ». Chers frères et sœurs, chers amis du Christ de Dieu, vraiment, venez et construisez avec nous le royaume de paix du Christ de Dieu, notre frère divin, le rédempteur de l'humanité. Et ainsi, je vous appelle à nouveau, moi, votre sœur Gabrielle. Ouvrez grand vos cœurs et comprenez que le moment est venu. Écoutez vos médias, écoutez ce qui se dit dans les domaines de l'économie, de la science, de la politique et des religions. Et vous verrez que ce ne sont que des paroles vides et creuses qui n'apportent rien, absolument rien, pour l'avenir de l'humanité, si ce n'est la souffrance, la misère, la guerre, la détresse et la destruction. C'est pourquoi Dieu, l'Éternel, a envoyé une fois encore le Christ de Dieu et la sagesse divine afin de vous faire prendre conscience que Dieu, l'Éternel, le Dieu créateur unique et universel, est amour et que la damnation éternelle n'existe pas. Tout ce qui a trait aux religions extérieures et à leurs cultes, rites, cérémonies, prêtres et hiérarchies est une abomination pour Dieu l'Éternel. Tout type d'effusion de sang est également une abomination pour Dieu l'Éternel, car cela enfreint le commandement de l'amour pour Dieu et pour le prochain, qui a déjà été donné dans les 10 commandements par ce mot « Tu ne tueras pas ». Toutes les paroles contraires à ce commandement ne servent que le Dieu des ténèbres. En vérité, beaucoup de gens prient le Dieu des ténèbres sans en avoir conscience. Car Dieu l'Éternel est le Dieu créateur et la vie. Et parce que Dieu est la vie, il ne peut en aucun cas approuver le meurtre et la destruction de la vie. Le Dieu créateur éternel, le Dieu de l'amour pour Dieu et pour le prochain, ne peut agir contre sa propre création, contre sa propre loi. C'est pourquoi ne croyez pas les mensonges des prêtres dans les anciens écrits. Eux qui ont falsifié les Écritures à leur propre avantage et qui vénèrent ainsi le Dieu des ténèbres, qui veut détruire les âmes et vous garder longtemps dans les plans de purification, car il a besoin de votre énergie. Tournez-vous vers le sermon sur la montagne de Jésus de Nazareth. Tournez-vous vers les 10 commandements de Dieu transmis par Moïse. C'est le chemin qui mène au cœur de Dieu. Et s'il y a des personnes qui souhaitent comprendre plus profondément comment suivre le chemin du retour menant à la patrie éternelle, elles peuvent lire la profusion d'enseignements donnés par la sagesse divine pour tous les aspects de la vie, entre autres dans la bibliothèque Sophia.
0: En vérité, frères et sœurs en habit terrestre, il est grand temps, il est vraiment grand temps, et le temps file à toute vitesse. Je suis et reste éternellement la première fille de Dieu. Je suis le séraphin de la sagesse divine. J'étais la messagère et la prophétesse de Dieu sur cette terre, votre sœur Gabrielle. Mais comme le temps presse et que les heures filent, je me suis adressée à mon Fils, à travers lequel je me révèle, et je lui ai demandé de révéler mes paroles en ce jour où, il y a des décennies, la parole prophétique fit irruption en moi. Et jusqu'à ce jour, Dieu, le Dieu éternel, unique et universel, ne se tait pas, car Dieu, l'Éternel, est un Dieu d'amour pour Dieu et pour le prochain, et il ne laisse pas ses enfants seuls. Il a envoyé à toutes les époques ses prophétesses et ses prophètes aux êtres humains. En vérité, peuple de la terre, réveillez-vous et suivez le Christ de Dieu. Et incarné en Jésus de Nazareth, le Christ de Dieu vous a révélé, aimez Dieu par-dessus tout et votre prochain comme vous-même. Telle est la loi et l'enseignement des prophètes, et pas un iota n'en sera retiré. En vérité, le chemin de l'amour de Dieu et du prochain est indiqué dans les 10 commandements de Dieu et dans le sermon sur la montagne de Jésus de Nazareth. Mes frères et mes sœurs du monde entier, je vous salue dans vos cœurs et vous souhaite sincèrement de prendre véritablement conscience de qui est Dieu l'Éternel, qui est vraiment le Christ, Jésus de Nazareth ressuscité, afin que vous sortiez de la mort spirituelle. Je vous le dis, le Christ vivant n'est pas l'homme mort sur la croix, ni le petit enfant dans la crèche, comme vous le font croire les religions sacerdotales pseudo-chrétiennes. En vérité, ni l'homme mort sur la croix, ni le petit enfant dans la crèche ne peuvent se révéler. Mais le Christ de Dieu vivant représente le royaume de Dieu à travers la parole prophétique. Il parle depuis des milliers d'années à travers la parole prophétique et il s'élève toujours contre les mensonges de la caste des prêtres. De très nombreux prophètes de Dieu, des hommes et des femmes éclairés par Dieu, ont reçu sa parole dans le passé et ont commencé à mener une vie en accord avec sa parole sainte. Mais la plupart d'entre eux ont été persécutés et assassinés par les prêtres des religions dominantes des différentes époques, en alliance avec les dirigeants de ce monde. Des religions pratiquant le culte du sacrifice sanglant, le culte du Dieu des ténèbres. Et il en va de même à notre époque. La parole prophétique de Dieu est à nouveau ridiculisée, persécutée, bafouée et discréditée. Et les personnes qui suivent vraiment Jésus de Nazareth sont sans cesse calomniées ou passées sous silence.
1: Cependant, les heures filent à toute allure, ce qui signifie que le Christ de Dieu accomplit sa promesse. Je viens bientôt. Et en vérité, chers frères et sœurs du monde entier, cela signifie également que tous les êtres humains éloignés de Dieu et leurs guides aveugles, qui adorent sans cesse le Dieu des ténèbres, disparaîtront auparavant. Oui, la terre se purifie, la terre s'ouvre et engloutit tout ce qui ne correspond pas au commandement de Dieu, à l'amour pour Dieu et le prochain. Cela est déjà indiqué dans les anciennes Écritures. Frères et sœurs du monde entier, réveillez-vous. Vous qui végétez encore, comme dans un état second, réveillez-vous, écoutez la voix de l'Esprit de Dieu et prenez-la au sérieux, car le temps file à toute allure. Cependant, tous les êtres humains et toutes les âmes rentreront un jour à la maison, dans la patrie céleste, car l'amour est la seule chose qui demeure dans les âmes, et l'amour du Dieu Père-Mère et de son Fils, le Christ, ramènera tous les êtres dans le royaume éternel de Dieu. Car Dieu, l'Éternel, est tout simplement l'amour pour Dieu et pour le prochain, et c'est la seule chose qui existe. Je vous laisse donc la paix du Christ de Dieu et l'amour du Christ de Dieu dans vos cœurs. En vérité, réveillez-vous et revenez à la maison. Réveillez-vous et comprenez que la mort n'existe pas. Les âmes vivent éternellement. Vous vivez éternellement, car Dieu, l'Éternel, est la vie et l'amour. Et son Fils, le Christ de Dieu, prend chaque âme et chaque être humain par la main et les ramène à cet amour qui est l'existence d'éternité en éternité.
0: Chers frères et sœurs, chers amis, le séraphin de la sagesse divine conclut cette révélation en disant: si vous pensez aujourd'hui à l'irruption de la parole de Dieu depuis le sanctuaire de Dieu il y a plusieurs décennies, pensez également à la gravité de cette époque et au fait que la miséricorde de Dieu vous accorde à nouveau la grâce de sa parole. Paix à mes enfants, paix à mes amis, paix à mes frères et sœurs. Votre sœur Gabrielle, le séraphin de la sagesse divine, s'est exprimé aujourd'hui en tant qu'ange de la loi devant le trône de Dieu. Que la paix soit avec vous.

0: Gabriel nous dit, « Chers amis, une prière pour ce qui nous tient à cœur. Puis-je me permettre de vous rappeler la parabole des 10 vierges qui nous dit de mettre de l'huile dans nos lampes, car qui sait quand vient l'époux, le Christ de Dieu ? Faisons briller la lumière dans nos lampes pour l'esprit du Christ de Dieu en nous. » Nombreux sont ceux qui savent qu'à proximité de notre cœur physique brille la flamme du Christ de Dieu, la flamme du Dieu Père-Mère dans son Fils, le Christ de Dieu. Nous nous concentrons sur cette lumière et dirigeons nos prières vers l'intérieur. Nous déposons nos prières dans la lumière du Christ de Dieu, tout près de notre cœur physique. Pour cela, nous nous asseyons bien droit, permettant ainsi à la force vitale de s'écouler librement en nous. Nous voulons nous immerger dans la lumière du Christ de Dieu, la lumière de la rédemption, pour y percevoir l'appel du Christ de Dieu en nous. Venez tous à moi, le Christ de Dieu, vous qui êtes fatigués et chargés. Je veux vous aider et faire luire plus fortement la lumière en vous, afin que les cellules de votre corps s'emplissent toujours plus de ma lumière et que vous puissiez maîtriser votre vie terrestre avec joie et gratitude dans la conscience de ma présence, le Christ, la lumière en vous.
1: Christus, das Licht in euch. Mein Ruf.
0: Mon appel.
1: Der Christus,
0: le Christ de Dieu que je suis en vous, est présent et à venir. Ouvrez vos cœurs. Faites briller la flamme spirituelle de vos lampes, la lumière qui est au plus profond de votre être. Car personne ne connaît l'heure de ma venue. Sachez cependant qu'à chaque instant, je suis la vie présente en vous. Ainsi, si vous le souhaitez, priez, priez profondément dans le centre du Christ de Dieu et au plus profond de votre âme. Moi, le Christ, j'accueille vos prières. Priez. Priez. Chers amis, chers frères, chères sœurs, unis dans le Christ et avec Dieu, notre Père céleste, prions. Nous prions.

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0: Chers amis, nous vous saluons cordialement pour cette série d'émissions portant le titre « L'unité universelle parle, la parole de l'Esprit créateur universel », au cours de laquelle nous allons lire des extraits du livre portant le même titre, une œuvre cosmique d'enseignement et d'apprentissage donnée à l'école de la sagesse divine. Au cours de la première émission de cette série, la lecture de la préface et de l'introduction va nous apprendre comment cette œuvre cosmique d'enseignement et d'apprentissage a vu le jour, et nous allons découvrir les nombreux aspects qu'englobe ce thème. L'unité universelle parle, la parole de l'Esprit créateur universel.
1: Nous lisons le sous-titre « Une vision divine prophétique redonnée dans les termes simples du vocabulaire de notre monde tridimensionnel ». Chers amis, dans l'œuvre cosmique d'enseignement et d'apprentissage intitulée « L'unité universelle parle, la parole de l'Esprit créateur universel », vous lisez la parole de la vérité donnée à partir de la vérité éternelle, de la vie éternelle qui a sept dimensions. La parole de la vérité englobe des dimensions qui, la plupart du temps, sont inaccessibles à notre manière de penser, marquée avant tout par la matière. Jésus le Christ a réalisé ce qu'il avait annoncé à l'humanité il y a 2000 ans lorsqu'il dit « J'aurai encore beaucoup de choses à vous dire, mais vous ne pourriez pas les comprendre. Mais lorsque l'Esprit de la vérité viendra, il vous conduira dans toute la vérité. » Lors d'entretiens avec Gabriel, la prophétesse et messagère de Dieu pour notre époque, nous avons enregistré sur bande-son la description de ses visions intérieures ainsi que ses paroles. Nous avons, autant que possible, redonné le contenu de ces échanges dans le livre intitulé « L'unité universelle parle, la parole de l'Esprit créateur universel, une œuvre cosmique d'enseignement et d'apprentissage donnée à l'école de la sagesse divine ». Cet ouvrage nous éclaire sur la structure et le fonctionnement du gigantesque processus universel de la création. De l'éther de lumière jusqu'à la constitution du noyau central de tous les êtres de la création et la formation de l'être parfait qu'est Dieu.
2: Nous vivons dans un monde à trois dimensions, qui la plupart du temps sont pour nous la mesure de toutes choses. C'est pourquoi notre langage est lui aussi imprégné par ces trois dimensions. Nous remplissons les mots de contenus très différents. Il en va de même pour le mot « Dieu », dont l'utilisation a apporté ô combien plus de malheur que de bénédiction dans l'histoire de ce monde. Le contenu du mot « Dieu », que vous rencontrerez au cours de la lecture de ce livre, n'est pas l'image du Dieu vengeur, s'entourant de mystères, image apportée par les institutions ecclésiastiques, mais l'intelligence primordiale, universelle, la force de création de l'éternel qui, à travers des lois universelles, agit dans l'infini tout entier. Au cours de différents échanges, nous avons reçu des connaissances jusqu'alors inconnues sur l'œuvre de Dieu, sur l'unité universelle parle, la parole de l'Esprit créateur universel. Des connaissances qui, dans cette œuvre unique et cosmique d'enseignement et d'apprentissage, ne représentent cependant qu'un coup d'œil par la porte à peine entrouverte sur le royaume de Dieu. La vérité de Dieu, exprimée dans le langage humain, ne devient vivante que si nous ne la rejetons pas d'emblée, mais apprenons progressivement à la comprendre à travers des exercices spirituels, nous menant à la connaissance de nous-mêmes, ce qui nous permet alors de saisir profondément que Dieu est la vérité en nous et que les mots de notre langage ne sont que des coupes dans lesquelles l'Éternel déverse la vérité.
3: Dans cet ouvrage, il sera question à de nombreuses reprises du noyau central divin, le cœur primordial au plus profond de notre âme. Toutes ces explications nous conduisent à apprendre à saisir et à sonder l'existence éternelle en nous. C'est à nous qu'il appartient de pressentir l'éternité sans espace et sans temps au plus profond de notre âme et de reconnaître qui ou ce qui bat dans la profondeur de notre âme, à savoir le cœur primordial de l'éternité, l'essence du royaume de Dieu, dont Jésus de Nazareth disait à peu près en ces termes « Le royaume de Dieu est en vous ». La parole de la vérité nous conduit vers les dimensions de la communication universelle de toutes les formes d'existence, afin que nous puissions ressentir par nous-mêmes quelle est cette puissante vie cosmique de l'infini, traversée par l'esprit, vie dans laquelle nous sommes inclus, dont le berceau donne naissance à toute vie, et au sein de laquelle le plus infime des éléments est une partie de la création qui englobe tout. Peu à peu s'ouvre à nous une perception fondamentalement différente de la vie en toute existence. Nous prenons conscience d'où nous venons, d'où viennent tous les êtres de la création, et finalement de vers où nous allons. Il s'agit d'une vision globale dont le contenu se dévoile à celui qui s'ouvre pour l'esprit omniprésent de la vie.
0: Celui qui, à l'aide de cette œuvre cosmique d'enseignement et d'apprentissage, avance lui-même sur le chemin qui permet de ressentir toujours plus, en soi-même, l'unité de toutes les formes de vie, est souvent stupéfait, désemparé, face à la bêtise brutale envers toute forme de vie, devenue pour la majeure partie des gens une normalité, voire un élixir de vie, en raison du monde de leurs pensées et de leurs sens, qui leur bloque l'accès à la vie universelle, à l'unité universelle qui parle, à l'esprit créateur universel. Celui qui ne s'arrête pas à l'écoute de cet enseignement, mais fait de cette œuvre cosmique d'enseignement et d'apprentissage un outil de travail personnel, en appliquant à lui-même ce qui est exposé sur l'unité universelle qui parle, constatera toujours plus à quel point nous nous en sommes effroyablement éloignés, allant même jusqu'à créer, dans le monde végétal et animal, des êtres artificiels, manipulés, qui ne sont pas l'œuvre du souffle de Dieu. Face à la nature, l'homme se comporte comme un corps étranger. Il s'est détourné de la vie qui est dans toutes les formes d'existence. L'unité de toute vie nous est à tel point devenue étrangère que nous avons besoin d'être à nouveau éclairés sur ces nombreuses facettes qui, pour cette raison également, nous sont communiquées à travers maintes répétitions, explications et approfondissements. Ainsi, dans ces émissions, ont été intégrées les questions et réponses formulées au cours des différents échanges sur ce thème. Dans cette œuvre cosmique d'enseignement et d'apprentissage, les explications répétées ont donc pour but de permettre un approfondissement et une meilleure compréhension de l'enseignement donné sur l'unité universelle de l'esprit créateur universel que l'homme, honteusement, est obligé de redécouvrir.
1: Cependant, celui qui suit le texte avec attention est saisi d'un profond respect pour la loi de Dieu qui s'écoule inlassablement et à laquelle appartient l'unité universelle de toute forme d'existence. C'est la beauté et perfection de l'intelligence universelle de Dieu qui devient perceptible pour nous, également dans la vie matérielle, dans la conscience de l'unité universelle qui parle, l'unité de l'esprit créateur universel. Celui qui suit cet apprentissage est richement récompensé. Ses sensations envers la création s'affinent et il perçoit toujours davantage la vie en toute forme d'existence. Il se trouve lui-même et vit toujours plus dans la conscience que sa vie est elle aussi une partie de l'unité universelle qui parle, de la parole de l'esprit créateur universel. Ainsi, progressivement, il va de soi pour lui de ne plus causer de dommages à d'autres êtres, ni de les utiliser à ses propres fins, les exploiter ou les opprimer. Il emplit alors la règle d'or de Jésus de Nazareth, de la vie qui inclut toutes les formes d'existence. Cette règle s'intitule « Ce que tu veux que les autres fassent pour toi, fais-le tout d'abord pour eux », ou encore « Ce que tu ne veux pas que l'on te fasse, ne le fais pas subir aux autres ».
2: Ressentir l'unité de la création et comprendre que tout, de ce qu'il y a de plus petit à ce qu'il y a de plus grand, est issu d'un ordre cosmique qui a son origine dans l'intelligence universelle Dieu, est le plus grand pas d'évolution que l'homme puisse faire. C'est la base de tout développement pacifique dans la vie de chacun, tout comme dans la grande famille de l'humanité, dans notre vie avec les animaux, les plantes, la nature tout entière, et dans notre relation avec toute forme d'existence. C'est pourquoi la connaissance de l'unité universelle qui parle, de la parole de l'esprit créateur universel, est également l'espoir pour la Terre, une Terre sur laquelle une humanité se transforme. Une humanité qui, dans la conscience de l'unité cosmique, aura laissé derrière elle l'exploitation, la haine, la violence, la guerre et le meurtre, parce qu'elle aura compris que la vie est sans frontières et que toute forme d'existence, y compris celle des règnes minéraux, des plantes et des animaux, est issue de la source éternelle, Dieu, le Créateur de toute existence.
3: Au cours de l'un des entretiens, Gabriel nous a encouragés en disant « Apprenons afin de pouvoir nous immerger progressivement dans l'océan de la vie, car nous sommes en fin de compte issus de l'océan de la vie, et l'Éternel nous appelle à retourner dans la patrie éternelle, car chacun de nous porte en lui l'essence de cette patrie, de notre maison éternelle, de l'existence éternelle, le noyau central, le cœur primordial que nous apprenons à connaître pas à pas dans cette série d'émissions. Nous comprenons alors qu'aucun être humain ne peut nous y conduire, mais uniquement l'Esprit éternel, Dieu, qui est en chacun de nous. Vous aussi, vous êtes invités à apprendre. Venez avec nous à l'école cosmique pour apprendre et comprendre ce que signifie la vie véritable et pour finalement faire par vous-même l'expérience que la mort n'existe pas, mais qu'elle est seulement un passage à un autre état de matière, plus subtil. Chers amis, le contenu de cette immense œuvre traitant de la création, l'unité universelle parle, la parole de l'esprit créateur universel, une œuvre cosmique d'enseignement et d'apprentissage donnée à l'école de la sagesse divine, est offert par le puissant Esprit de Dieu, l'intelligence universelle suprême.
0: Chers amis, dans cette série d'émissions, les mots et les termes spirituels sont adaptés à l'entendement de l'humanité d'aujourd'hui, comme par exemple les mots « éternité »,« unité universelle »,« Dieu »,« loi éternelle »,« vie universelle », existence éternelle, forme de vie spirituelle, être divin, de même que Dieu Père ou Royaume de Dieu. L'être humain est empreint des termes du langage tridimensionnel. Tous les termes utilisés sur Terre ont un contenu qu'il s'agit de comprendre par la réflexion et l'analyse. La science crée son propre langage, ses propres termes, qui, comme tous les autres, sont empreints des trois dimensions. Il en va de même du mot « Dieu », derrière lequel se trouvent les mots « esprit primordial »,« esprit universel », »,« courant primordial », »,« créateur », »,« vie éternelle », »,« puissance de l'amour cosmique et infini » ou même « Dieu Père-Mère ». Ce qu'il faut comprendre par ces termes, chacun ne peut y répondre que pour lui-même, en faisant les pas que Dieu, l'Éternel, nous a enseignés à travers Moïse dans les 10 commandements, ainsi que Jésus, le Christ, dans son sermon sur la montagne. Il n'y a pas d'autre chemin nous permettant de comprendre ce qui parle, ce qui s'exprime au plus profond de notre âme. Et cela n'est possible que dans la perception intérieure.
1: Beaucoup de gens se demandent ou demandent à leur prochain « D'où vient Dieu ?» À cette question, l'entendement humain ne peut répondre que par le tout petit mot « est ». Il est. Celui qui continue à s'interroger en se demandant par exemple « Qu'est-ce qu'il est ?» reçoit la réponse suivante. Il est le maintenant éternel qui n'a ni commencement, ni passé, ni futur. Il est le présent de toute éternité. S'il avait un commencement, Dieu ne serait pas éternel. S'il avait un passé, Dieu passerait. Or, Dieu était et est éternellement présent. Toutefois, le mot « présent » utilisé dans le langage humain n'a rien de commun avec le mot « omniprésent ». Le « maintenant éternel » n'a lui non plus rien à voir avec le « maintenant » utilisé couramment

0: Le Dieu d'Abraham, d'Isaac et de Jacob. Je suis le Je suis, le Dieu de tous les vrais prophètes. Je suis la vie, le Créateur, l'existence pure, et pour toi, mon enfant, le Dieu Père-Mère de toute éternité. Si nous pouvions demander au prince céleste, les chérubins devant le trône de Dieu, d'où vient Dieu ? Il répondrait : la venue de Dieu serait un début, et de ce fait, Dieu aurait aussi une fin. Or, il est éternellement, et il est l'éternité. Il ne peut pas disparaître. Il est. C'est cela l'omniprésence. Comment est-il ? Chacun est appelé à en faire l'expérience en lui-même.
1: Tous les mots et les termes spirituels de cette série d'émissions ont comme base l'éther de lumière qui rayonne à travers tout et englobe tout. L'éther de lumière est la source originelle intarissable de l'éternité. Il est le principe créateur universel du Dieu Père-Mère, d'où naissent toutes les formes éthériques. L'éther de lumière, dont il sera question plus en détail dans une autre émission de cette série, est l'énergie la plus élevée qui soit, qui ne tarit jamais, et dans laquelle repose le royaume de Dieu, toutes les formes de vie pure et tous les êtres divins. Les domaines, c'est-à-dire les cosmos, de matière moins subtile, ainsi que le cosmos matériel, sont eux aussi entourés de l'éther de lumière. Les domaines de matière moins subtile, ainsi que le cosmos matériel, se sont formés à la suite de la pensée de la chute, de conceptions d'êtres divins qui s'opposèrent à Dieu et qui, vivant dans cette conscience de la chute, voulurent créer leur propre royaume. Malgré tout, au plus profond de leur être, ils restent divins. Leur but, leur désir était en premier lieu de dissoudre la création divine, toutes les formes divines et tous les êtres divins. Leur souhait, leur but, était que tout retourne dans le courant éternel, dans lequel ils auraient alors eux-mêmes puisé pour créer et façonner la création selon leur désir.
0: Dans la loi éternelle, le libre arbitre est primordial. Ces êtres, divins à l'origine, emportèrent, pour la réalisation de leur plan visant à dissoudre toutes les formes divines, un volume d'énergie créatrice correspondant environ à une poignée d'éthers de lumière, qu'ils prirent principalement dans le centre de la création pure, que nous appelons également le sanctuaire de Dieu le Père. L'éther de lumière infini et intarissable est l'énergie spirituelle créatrice de l'Éternel. Comme il a été dit auparavant, la pensée des êtres de la chute était de fonder, après la dissolution de la création divine, un royaume correspondant à leur conception. Il faut prendre conscience que la richesse énergétique contenue dans une poignée d'éthers de lumière dont s'entourèrent ces êtres belliqueux est véritablement gigantesque. Bien qu'ils devenaient de plus en plus pauvres en lumière, ils continuèrent à lutter contre Dieu et contre sa création. Nous ne pouvons nous faire qu'une image très vague du volume d'énergie que contient l'éther de lumière.
2: À partir du niveau de conscience déjà dégradé de cette poignée d'éther de lumière, les êtres rebelles créèrent des stations, des domaines de matière moins subtile, des soleils et des planètes correspondant à leurs désirs, à leurs images, celles de la pensée de la chute. Conformément à leur conscience, qui devenait toujours plus étroite et toujours plus dense, ce qu'ils créaient était de matière moins subtile, c'est-à-dire d'éther dégradé,

0: comme la matière dont étaient faits les êtres de la chute, devint, elle aussi, toujours moins subtile, toujours plus dense. En raison de leur plan, ils devinrent de matière toujours plus dense, et leur projet, lui aussi, se manifesta dans des structures toujours plus denses, plus grossières. Le fait que la masse des terres, que les volumes d'énergie correspondant à leur niveau de conscience se densifiaient toujours plus, témoignait déjà de l'échec de leur plan visant à dissoudre la création divine. Malgré cela, ils espérèrent et espèrent encore vaincre l'Éternel à partir d'une base située dans l'univers. La chute se poursuivit pendant des périodes de temps, des cycles inimaginablement longs. Des masses informes d'énergie toujours plus denses, correspondant à leur volume d'énergie dégradée, se formèrent dans différents domaines de l'univers. Au cours de périodes ultérieures, d'autres cycles, l'éther de lumière dégradée commença à se transformer en une masse toujours plus dense à partir de laquelle se forma le cosmos matériel ayant pour base la Terre.
1: Pendant que la planète Terre prenait forme, se développèrent des structures de matière grossière correspondant au niveau de conscience des êtres rebelles. Il s'agissait de masses informes en constante transformation. Puis, très progressivement, se formèrent ce qui pourrait ressembler à des amas cellulaires. Nous entendrons une description de la formation de la Terre du point de vue de la science au cours d'une prochaine émission de cette série. Lorsque l'énergie dense de la Terre, qui lui avait donné forme, constitua un aimant pour les êtres de la chute, ceux-ci commencèrent peu à peu, au cours de nouvelles et incommensurables périodes de temps, de nouveaux cycles, à s'incarner sur la planète qu'ils avaient choisie comme base pour lutter contre Dieu. Ce qui est appelé ici une poignée d'éther suprême de lumière qui entourait les êtres de la chute, a produit tout ce que nous, les êtres humains, voyons de nos yeux, mais ne percevons pas dans sa profondeur. Nous pouvons reconnaître en cela l'intarissable richesse de l'éther de lumière.
2: La pensée de la chute, la dissolution de l'existence éternelle pure, de la création divine, a échoué. Aujourd'hui, la pensée de la chute réside dans la destruction de tout ce que porte la Terre. Cependant, un coup d'arrêt a déjà été mis au débordement et à la folie destructrice de l'homme. L'Éternel ramène la vie dans l'éternité universelle. Aujourd'hui, le renversement engendré par la pensée de la chute elle-même est appelé laconiquement « transformation climatique ». Celui qui est infini est et reste la création universelle. Comme nous l'avons déjà entendu, tout, véritablement tout, est enveloppé de l'éther de lumière qui, intarissablement, s'écoule infiniment. La science parle de zones intermédiaires inexplorées entre les innombrables systèmes solaires ainsi qu'entre les innombrables voies lactées. Tout ce que l'homme ne peut pas comprendre ou explorer est qualifié de matière sombre. Il ne s'agit cependant de rien d'autre que de l'éther de lumière intarissable, de la loi universelle et éternelle de l'infini, du réseau de communication universelle, de l'un universel. Je répète, la pensée de la chute, la dissolution de la création divine, a échoué. Au cours de différents cycles de temps, l'Éternel ramène tout à lui. Tout retourne à l'éther de lumière et les formes éthériques retournent dans le royaume de Dieu.
3: Dans la mesure du possible, efforçons-nous, pendant cette série d'émissions, l'unité universelle parle. La parole de l'Esprit Créateur universel, une œuvre d'enseignement et d'apprentissage donnée à l'école de la sagesse divine, d'écouter les explications formulées avec des mots et des termes issus du langage tridimensionnel, en gardant en conscience que tout, véritablement tout, est éther de lumière hautement potentialisé. L'un universel, le Dieu universel infini, l'intelligence suprême, l'esprit libre, puise dans l'éther de lumière intarissable et crée des formes éthériques pures. Le royaume de Dieu est lui aussi éther de lumière devenu forme. Tous les soleils et planètes éthériques de l'existence pure éternelle sont éthers de lumière comprimés. Toutes les formes de vie divine, tous les êtres purs, les êtres spirituels, sont des formes et des êtres de lumière éthérique. Dieu lui-même se donna forme à partir de sa source originelle, l'éther de lumière. Comme cela a déjà été évoqué, c'est le Dieu Père-Mère, l'être de lumière sublime, la personnification de l'amour envers sa création. À l'écoute de cette lecture, il nous est demandé de garder en conscience que toute existence pure a des formes éthériques et que jamais la pensée de la chute n'a pu ni ne peut faire obstacle à ce qui s'écoule dans l'infini, c'est-à-dire la lumière, l'éther de lumière, l'éternel, l'un universel, l'œuvre de création de Dieu Père, qui est également mère pour les siens.
0: Chers amis, dans la mesure où nous le souhaitons, le but de notre thème intitulé « L'unité universelle parle, la parole de l'Esprit créateur universel » est d'orienter progressivement notre vie sur ce qu'il y a de plus élevé en nous afin de faire nous-mêmes l'expérience de ce que signifie l'unité universelle. Nous devrions faire nos propres expériences. Ainsi, donc, autant que cela nous est possible en tant qu'êtres humains, et même si beaucoup de choses nous paraissent encore incompréhensibles, commençons à regarder par la porte entrouverte derrière laquelle nous pourrons pressentir ce que nous vivrons lorsqu'en tant qu'êtres divins, nous serons de retour à la maison. Ce moment venu, tel un portail monumental, la porte s'ouvrira et nous contemplerons notre patrie, le royaume éternel de Dieu, notre existence pure, éternelle et véritable.
2: Même si on dit de certaines personnes qu'elles ont du génie, ou si ces dernières se laissent qualifier de génie, le seul génie de tout l'infini est celui qui est infini, l'intelligence suprême de l'existence. Dans l'infini tout entier, le principe suprême de l'existence, l'amour, l'un universel, crée et donne forme à sa création à travers ses quatre forces primordiales. Que ce soit dans le berceau de la création de Dieu, ou le soleil central primordial et ses soleils prismatiques, il s'agit toujours des quatre forces élémentaires, les forces primordiales dans l'infini. Dans le cosmos matériel, œuvre le même principe, les quatre forces primordiales qui portent en elles, de manière latente, les trois attributs de Dieu, que sont la bonté, l'amour et la douceur. Notons que l'amour est parmi eux la force la plus élevée de l'existence. En tout se trouve l'esprit universel de l'existence. Quel que soit le nom que nous donnions à l'esprit de l'infini, par exemple, force primordiale, Dieu, esprit universel, intelligence éternelle, l'un universel, il s'agit toujours de celui qui est infini, de l'intelligence suprême, du génie universel, Dieu, l'Esprit. Quelle que soit sa dénomination, il s'agit toujours des quatre forces élémentaires de Dieu, les forces primordiales, et des trois énergies des attributs de la filiation divine.
1: tout est de structure atomique spirituelle, tout est substance spirituelle pure et éternelle, le principe de l'infini. Ce coup d'œil par la porte spirituelle à peine entrouverte n'est qu'une tentative d'expliquer la formation du royaume de Dieu. C'est pourquoi, ayez de la compréhension si différents mots sont utilisés pour décrire les sept forces de l'existence. Le but recherché est de faire comprendre ce gigantesque processus, unique et universel, à toutes les consciences, aussi différentes soient-elles. Chacun est libre. Que celui qui peut le comprendre, le comprenne. Que celui qui veut le laisser, le laisse. Personne n'est obligé de croire ou d'accepter ses connaissances spirituelles. Cependant, chacun peut en faire l'expérience et les comprendre s'il suit le chemin que Dieu, l'Éternel, nous a donné à travers Moïse dans les 10 commandements, ainsi que Jésus de Nazareth dans son enseignement suprême, le Sermon sur la montagne.
3: Nous parlons très souvent de notre vie, mais voulons dire par là notre vie terrestre. La vie véritable vient de Dieu. Elle est unité inconditionnelle et infinie, la communication universelle, le langage de l'esprit créateur universel, qui est l'amour, et qu'en Occident nous appelons Dieu. L'esprit de l'infini, Dieu, est la parole de l'infini en toute forme d'existence, en toute forme de vie, et dans tous les êtres divins, les êtres spirituels. Lui, la vie universelle, est au plus profond de l'âme de chaque être humain, ainsi qu'en toute âme non incarnée. Les cosmos visibles et invisibles, tous les astres, les pierres et les minéraux sont dirigés et guidés par la loi universelle de l'Éternel. Tout repose dans la loi éternelle de la vie, dans l'éther de lumière. Tous les astres, toutes les espèces végétales et animales créées par l'Éternel vivent dans la grande unité universelle de l'Esprit Créateur. Tout, véritablement tout, est en communication universelle avec tout, ainsi qu'avec l'Esprit omniprésent, Dieu. L'éther de lumière, dans lequel l'Éternel puise pour créer et donner forme, est le support de la communication universelle.
0: Dans l'infini, il n'existe aucune séparation. Ainsi, rien n'est séparé de l'Esprit éternel qui est la vie éternelle. Tous les êtres divins, toutes les formes de vie et les êtres vivants animés par le souffle de l'Éternel sont reliés les uns aux autres dans l'un universel par le principe universel, la loi universelle, émettre et recevoir. La parole de l'Esprit créateur est en tous et en tout. Dieu émet, il donne, et toute vie pure reçoit sa parole, la loi universelle de l'infini. Rien ni personne n'est exclu de la communication universelle infinie, pas non plus les univers avec leurs soleils et planètes. Tout repose sur la communication. Toutes les espèces animales ainsi que toutes les plantes perçoivent, selon leur conscience, donc en fonction de leur stade d'évolution, la parole de la création qui vient de leur créateur. Toutes les pierres et tous les minéraux contiennent la loi universelle qui est communication. Toutes les formes de vie créées par l'Éternel répondent à leur créateur à travers la communication. L'Esprit éternel, Dieu, est ainsi constamment avec sa communauté universelle que nous appelons aussi unité universelle. Dieu est donc vie présente et éternelle qui ne peut être ni séparée ni divisée. Tous les univers sont emplis de la parole de sa loi. L'éternel est l'un universel, l'esprit universel et la loi universelle de l'infini.
1: Bien que les êtres humains soient le microcosme matériel dans le macrocosme matériel, et que Dieu, l'Éternel, ait donné aux hommes et aux animaux la terre et sa végétation pour mère nourricière, nous ne parvenons pratiquement pas à percevoir Dieu, l'Esprit éternel du Créateur, au plus profond de notre âme, qui est également cosmique, mais de matière moins subtile. La question se pose alors, pourquoi est-il si difficile pour nous les êtres humains de percevoir la parole de l'infini, la parole de l'éternel, la parole de sa loi, qui s'exprime également dans les animaux et les plantes, mais aussi en tant qu'énergie de la loi dans les minéraux et les pierres. Ce pourquoi fait également partie de notre thème. L'unité universelle parle, la parole de l'Esprit créateur universel. Nous, qui sommes aujourd'hui dans l'enveloppe terrestre, vivons actuellement, soulignons bien actuellement, dans l'espace et le temps. Nous pensons, parlons et agissons dans les limites de l'espace et du temps. Cependant, le noyau central pur et divin, dont il sera souvent question dans cet ouvrage, dans ces émissions, est le cœur primordial dans la communication universelle, qui est également le principe uni et soi en nous, au plus profond de notre âme.
2: Répétons-le, la vie véritable, éternelle, a sept dimensions. Lorsqu'en tant qu'être divin, en tant qu'être spirituel pur, nous retournons dans notre patrie éternelle, à notre origine, nous vivons à nouveau consciemment dans le courant éternel de la création, dans l'existence pure à cette dimension. En tant qu'être pur, nous n'avons pas seulement la connaissance, nous vivons éternellement dans notre patrie, qui est notre maison éternelle, le royaume de Dieu, qui est en continuelle expansion de toute éternité. La conscience et la vie dans l'unité universelle est vie éternelle. Notre vocabulaire limité à trois dimensions et notre compréhension humaine nous permettent difficilement de comprendre ce que nous venons d'évoquer ici succinctement. Cependant, au plus profond de notre âme, dans le cœur primordial complètement développé, dans le noyau central, tout, absolument tout est vivant. Dans le noyau central, dans notre âme, l'Éternel exprime la parole de l'existence pure, la loi universelle. Le noyau central est l'unité universelle en tout et en tous. Dieu, le Créateur de la vie, est le principe de communication de l'infini, émettre et recevoir. Tous les êtres vivants et toutes les formes de vie sont inclus dans cette communication universelle cosmique. Un noyau central parfait est lumière éthérique. Il peut être comparé à un diamant taillé.
3: Chers amis, les explications reçues aujourd'hui nous ont permis un premier coup d'œil par la porte spirituelle à peine entrouverte, et c'est ainsi que nous aimerions conclure cette émission et prendre congé de vous. Si vous souhaitez relire ce que vous venez d'entendre, vous pouvez vous procurer ce livre dont je rappelle le titre « L'unité universelle parle, la parole de l'esprit créateur universel ». Une œuvre cosmique d'enseignement et d'apprentissage donnée à l'école de la sagesse. Nous vous invitons chaleureusement à suivre ce chemin avec nous, ce chemin qui nous permet de ressentir et développer toujours plus en nous-mêmes l'unité de toute vie. Nous vous donnons donc rendez-vous à très bientôt pour la suite de cette émission et vous disons au revoir en vous adressant une chaleureuse salutation en Dieu.

0: Worte des Lebens.
1: Parole de vie.
0: Wir Menschen sind nicht.
1: Nous ne sommes pas sur terre pour croiser les bras et dire Dieu va bien s'en occuper.
0: Gott wird es schon machen. Der Mensch.
1: L'homme est sur terre pour apprendre à maîtriser ses problèmes et ses conflits et purifier ainsi son âme, afin qu'elle puisse, à la mort du corps, rejoindre les sphères célestes.
0: Die himmlischen Sphären erreicht.

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0: Christus in uns.
1: Le Christ est en nous. Voilà une phrase merveilleuse qui réussit à nous donner foi dans le fait que le Christ est en nous. Cette merveilleuse pensée, le Christ est en nous, nous rend libres si nous mettons en pratique ce que Jésus, le Christ, nous a enseigné. Reconnais tes aspects pécheurs, repens-toi, règle-les et ne répète plus la même chose. Le Christ en nous, dans notre âme, est le médecin de l'âme. Beaucoup d'entre nous savent que lorsque l'âme se purifie, c'est-à-dire devient plus lumineuse, les cellules du corps se purifient également et deviennent plus lumineuses. Elles prennent donc une vibration plus élevée, car elles se libèrent de ce qu'elles ont absorbé à travers le fait que les organes, les cellules et ainsi de suite éliminent.
0: Christus in uns.
1: Le Christ est en nous. Cette merveilleuse prise de conscience nous laisse présager que nous ne trouverons le repentir que si nous lui demandons de l'aide. Nous invoquons donc le Christ, et ceux qui le souhaitent peuvent poser leur main droite sur le centre du Christ qui vibre près de notre cœur. Nous demandons au Christ de nous aider à nous repentir, des comportements négatifs ou pécheurs que nous avons reconnus et que nous avons aussi maintenant la chance de reconnaître.

0: Christus in uns.
1: Le Christ en nous active maintenant notre conscience. Nous ressentons le manque de liberté dû à nos aspects pécheurs, car ces aspects lient et nous lient le plus souvent à des personnes qui ont des pensées, des paroles ou des actes déplaisants à notre égard. Mais il nous lie aussi à nos propres pensées, paroles et actes qui sont contre nos prochains. Maintenant, notre conscience s'active et nous montre ce qui nous lie. Nous ressentons le manque de liberté de notre âme. Nous ressentons un certain mal-être dans notre corps. Le système nerveux central s'active. Les nerfs commencent à vibrer et des images ou des pensées remontent de notre âme. Nous reconnaissons nos mauvais comportements qui nous lient, qui nous empêchent d'être libres, qui nous rendent malades. Laissons le repentir nous gagner. Le Christ aide. Nous nous repentons de nos aspects pécheurs, de notre comportement négatif. Nous émettons une demande de pardon vers les personnes et les situations envers lesquelles nous reconnaissons clairement que nous sommes fautifs. Et nous demandons au Christ de guider nos pensées de repentir, nos pensées de demande de pardon. À travers le plexus solaire, le système nerveux central, nous ressentons une libération. Notre respiration devient plus profonde. C'est l'action du Christ de Dieu, le Christ en nous. Et maintenant, nous sommes prêts à pardonner à tous ceux qui ont péché contre nous. Maintenant, nous ressentons avec qui nous ne sommes pas en unité. Nous pardonnons. Nous émettons des pensées de pardon.

Nous ressentons que notre système nerveux devient plus calme. Nous respirons plus profondément. Nous nous sentons plus libres, car le Christ agit. Et maintenant, nous prenons la ferme résolution de cultiver l'unité avec l'âme de chacun, de demander pardon encore et encore, et de pardonner. Car nous ressentons maintenant ce que signifie la liberté. Nous respirons plus profondément. Nous nous sentons plus libres. La vibration de notre âme est plus élevée dans la lumière du Christ. Et les cellules de notre corps s'efforcent d'éliminer ce qui est négatif. Les organes respirent la lumière du Christ. Le sang circule tranquillement et consciemment. Les tendons, les os et les ligaments ressentent la lumière du Christ. Et nous remarquons que le médecin de l'âme agit, le Christ dans notre âme. Laissons-le faire. Ressentons au plus profond de notre âme et de notre corps nous ressentons la présence du Christ de Dieu. Des images ou des pensées qui vont à l'encontre de la loi de l'amour montent régulièrement en nous. Notre conscience nous pousse à nous repentir, à pardonner et à demander pardon. Faisons-le maintenant.

0: gagnent immer mehr die Freiheit.
1: Nous ressentons de plus en plus la liberté grâce au repentir, à la demande de pardon et au pardon. Nous ressentons au plus profond de notre respiration. Elle est maintenant beaucoup plus calme et profonde. Notre système nerveux se détend. Le Christ agit en nous. Maintenant, ressentons à l'intérieur du quatrième centre de conscience le centre du Christ près de notre cœur. Nous remarquons sa pulsation. C'est l'esprit qui agit. C'est le médecin de l'âme, le Christ en nous. Une fois de plus, nous l'invoquons et lui parlons. Christ, aide-nous à ne plus faire la même chose ou des choses semblables. Car nous t'avons demandé de parvenir au repentir et de nous aider. Nous ressentons ta présence, la pulsation de l'existence que tu es. Tranquillement et de manière détendue, nous reposons notre main droite. Restons encore quelques instants dans le silence.

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0: Chers amis, nous nous réjouissons de vous retrouver pour une heure d'enseignement de la sagesse divine qui peut être un enrichissement pour nous tous. Qu'est-ce que nous y apprenons? Depuis environ 50 ans, Gabrielle, la prophétesse et messagère du royaume éternel, enseigne aux personnes de toute culture le chemin menant à la vie véritable, au bien, à la noblesse de cœur, à la liberté et au bonheur intérieur. Le chemin menant à Dieu en nous. L'enseignement d'aujourd'hui, dans lequel nous entendrons aussi un extrait de l'enregistrement original avec Gabrielle, traite des buts que nous nous donnons, des bonnes résolutions que l'on prend régulièrement, et pas seulement au début de la nouvelle année. Au début de cet enseignement, Gabrielle explique ce qui suit. Pour moi, prendre une bonne résolution, c'est avoir un objectif devant soi. Nous nous donnons un but, un objectif. Lorsque nous nous fixons un objectif, nous ne l'avons pas encore atteint. Demandons-nous, à quoi donnons-nous encore plus d'importance qu'à cet objectif? Et ce qui est très important, que voulons-nous changer maintenant? Et comment nous sommes-nous comportés à ce niveau au cours des années passées?
1: Gabrielle poursuit ses explications. Une personne dit « J'aimerais arrêter de fumer ». Une autre « Je souhaite développer la discipline » ou « Je souhaite me rapprocher de Dieu. » Il est toujours question de « je souhaite, j'aimerais ». Cela ne signifie donc pas encore que « je suis discipliné », que « j'ai arrêté de fumer », que « je suis en Dieu » ou que « je suis plus proche de Dieu ». Le fait de dire « je souhaite » ou « j'aimerais » nous montre donc que nous ne sommes pas encore tels que nous en avons pris la résolution. Ce dont nous prenons la résolution est encore un but. Et nous devons nous efforcer d'atteindre ce but jour après jour. Nous devons garder en conscience ce but. Il doit en quelque sorte s'ancrer dans notre conscient et notre subconscient. Cela ne peut pas se réaliser par le seul fait de dire une fois « j'aimerais être plus discipliné » ou « je souhaite me rapprocher de Dieu ». Nous devons être conscients à chaque instant de ce que « je souhaite » lorsque nous retombons dans nos vieilles habitudes. Il doit littéralement prendre vie dans notre conscient et notre subconscient. Ce n'est qu'alors que nous avons la force de régler ce qui est à l'origine de notre bonne résolution, c'est-à-dire la négligence,

0: Le manque de discipline, l'indifférence, le fait d'être loin de Dieu et bien d'autres choses encore.
1: Gabriel poursuit son enseignement en expliquant ceci. Lorsque nous prenons une bonne résolution, le comportement que nous avons eu jusqu'alors ne va pas disparaître tout à coup. Il faut y travailler pour atteindre notre but, qui est de ne plus nous comporter ainsi. Pour y parvenir, nous devons déployer des efforts et déclarer la guerre au vieil homme, au vieil Adam. Il s'agit d'une lutte, mais cette lutte en vaut la peine. C'est le cas si nous enregistrons le positif, c'est-à-dire ses pensées positives, nos buts positifs, dans notre conscient et notre subconscient, qui nous les rappelle alors à temps. La relation au Christ que nous avons développée nous donne alors la force de travailler sur ce qui est contenu dans le « je souhaite, j'aimerais ». Cela signifie donc que ce à quoi nous voulons remédier se trouve encore dans notre conscient et notre subconscient, et finalement aussi dans notre âme et au-delà, dans les astres, parce qu'il s'agit de ce que nous avons enregistré un jour. Car ce que nous enregistrons vient de nos sentiments, de nos pensées, paroles et actes.
2: La première étape consiste donc à reconnaître les données enregistrées en nous qui ont conduit à notre comportement négatif, négligent. Gabriel décrit maintenant comment nous pouvons continuer à travailler avec ce que nous avons reconnu. Elle dit « Nous voulons maintenant changer de comportement. Nous avons pris une bonne résolution. Et ce but doit tout d'abord prendre vie en nous. Donc, tous les jours, à commencer par le soir avant de se coucher, nous devrions reprendre conscience de notre bonne résolution, une résolution chrétienne. J'appuie sur le mot « chrétien », c'est-à-dire qui correspond au commandement de Dieu. Si nous prenons consciemment cette résolution chrétienne, tout d'abord le soir, c'est dans un premier temps le subconscient qui l'enregistre, puis progressivement l'âme. Lorsque nous dormons profondément, l'âme suit son chemin dans les mondes de l'au-delà, ceci en fonction de notre niveau de conscience. Mais elle a emporté cette résolution chrétienne avec elle et va y travailler dans les mondes de l'au-delà. Car il est possible qu'elle rencontre des âmes ayant le même état d'esprit qu'elle. Elle entre dans une sphère vibratoire où elle entend des explications sur la façon dont elle peut réaliser en habit terrestre cette résolution. Riche de ses expériences des mondes de l'au-delà, elle revient ensuite lorsque notre sommeil devient moins profond. Et lorsque nous nous réveillons, elle est de nouveau dans notre corps.
0: Gabriel explique encore ceci. Nous avons enregistré notre bonne résolution dans notre conscient et notre subconscient. Elle y agit comme un aimant et y attire ce que l'âme a acquis lors de son voyage pendant que nous dormions profondément. Tout à coup, des pensées positives nous viennent. Soudainement, le matin, nous ressentons qu'il y a quelque chose en nous qui nous donne une nouvelle force, un nouveau courage. Le matin, nous demandons au Christ de nous aider à nous tenir à cette résolution chrétienne au cours de cette journée, à la mettre en pratique de plus en plus. Ainsi, dans la prière, nous reprenons dès le matin cette résolution. Ce n'est donc pas seulement une pensée que nous avons choisie, disons hier, avant-hier ou il y a 8 jours. Je veux me rapprocher de Dieu. Mais cette résolution se construit ensuite progressivement. Comment puis-je me rapprocher de Dieu? Comment vais-je me comporter aujourd'hui? Soudain, au cours de la journée, des problèmes surgissent. Notre bonne résolution, qui se développe toujours plus, qui prend toujours plus vie dans notre conscient et notre subconscient, nous met en garde, nous mène par exemple à un échange avec notre prochain et nous guide éventuellement pour trouver une solution qui correspond aux lois divines. Chers amis, nous souhaitons maintenant entendre un extrait de l'enregistrement original de cet enseignement avec Gabriel.
3: Sollten wir um die Mittagszeit unseren Vorsatz vergessen haben. Das tun wir dann, wenn er...
4: Si à midi, nous avons oublié notre bonne résolution, ce qui est parfois le cas lorsqu'elle n'a pas encore pris vie dans notre conscient et notre subconscient, nous devrions alors nous retirer brièvement et reprendre conscience de notre résolution chrétienne. J'appuie sur cela, notre résolution chrétienne, c'est-à-dire qui correspond aux commandements, aux lois de Dieu, et nous dire « J'enregistre maintenant cette bonne résolution dans mon conscient et mon subconscient, ainsi que dans mon âme à qui je la transmets. » Cela conduit soudainement à une communication avec l'Esprit du Christ de Dieu qui est en nous. Et alors, non seulement nous répéterons notre résolution, mais nous adresserons aussi au Christ des prières profondes, des pensées de prières profondes. Même si ce n'est que 5 ou 7 minutes pendant la pause de midi, c'est suffisant. Même si ce n'est que 3 minutes, c'est suffisant. Si ces 3 minutes sont intenses et profondes, nous avons fait plus pour notre âme et pour notre corps que si nous nous asseyons pendant 10 minutes pour une méditation superficielle et que nous répétons simplement au niveau de notre conscient la résolution que nous avons prise. Nous recevons alors des forces pour l'après-midi. Notre résolution s'ancre en nous. Le Christ devient vivant dans notre résolution et nous met en garde à temps. C'est aussi lui qui nous avertit, qui nous met en garde lorsque nous retombons dans nos vieilles habitudes et qui nous donne des impulsions sur la façon dont nous pouvons agir au travail, aussi comment le commencer et le conclure. Il nous donne de la force pour notre travail. Il nous donne du courage pendant les échanges que nous avons avec notre prochain, et bien plus encore.
1: Nous venons d'entendre un bref extrait de l'enregistrement original de cet enseignement de Gabriel, qui nous conseille également ceci. Le soir, avant d'aller nous coucher, nous enregistrons de nouveau notre résolution dans notre conscient et notre subconscient et la transmettons aussi à notre âme pour son voyage. Si nous le faisons sérieusement, si nous voulons vraiment devenir de nouvelles personnes dans l'Esprit du Seigneur, alors nous serons plus forts chaque matin. Notre âme deviendra plus lumineuse. Nous recevrons beaucoup plus de force. Notre ou nos résolutions auront alors pris vie en nous. Elles nous mettent en garde, nous guident et nous conduisent. Nos prières deviennent plus profondes, nos pensées plus positives, notre vie plus consciente. Nous avons alors aussi la force de régler, de mettre en ordre tous les aspects pécheurs que la journée nous montre, car les bonnes résolutions, les résolutions chrétiennes que nous avons prises, ont pris vie en nous. Ce sont des aspects du Christ de Dieu en nous qui nous avertissent, qui nous mettent en garde, nous guident et nous conduisent. Gabriel conclut son enseignement par ces mots. Devenir une nouvelle personne. Comment rester fidèle à mes résolutions? Comment? Tiens-toi à tes résolutions, le Christ t'y aide. Chers amis, les paroles de Gabriel nous encouragent et nous incitent à expérimenter et à mettre en pratique ce que nous avons entendu. Car la véritable école, c'est la vie. Nous prenons maintenant congé de vous, à la prochaine fois, une chaleureuse salutation en Dieu et au revoir.

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0: chers amis, nous vous saluons chaleureusement pour une nouvelle émission de la série « La parole éternelle se répand sur toute la terre ». Au cours de cette émission, nous voulons partager avec vous les nombreux messages et réactions de personnes du monde entier et de toutes les cultures. Il s'agit de témoignages personnels ainsi que de paroles emplies de gratitude pour les enseignements de l'Esprit libre transmis par Gabriel, la prophétesse et messagère de Dieu à notre époque. Beaucoup de personnes comprennent que c'est la vérité, sans falsification ni déformation de la part des Églises, et s'efforcent alors de vivre en accord avec ce message. On ressent dans les récits profonds de leurs expériences que la parole puissante de Dieu touche vraiment les cœurs, comme l'a promis l'un universel et éternel à travers son prophète Isaïe lorsqu'il a dit « La parole qui sort de ma bouche ne retourne pas à moi sans effet, sans avoir exécuté ma volonté et accompli avec succès ce pourquoi je l'ai envoyé. » Chers amis, la nouvelle ère, l'ère messianique, sophianique, sous le signe du lys, a commencé. Alors que la guerre, la destruction, la haine et la malveillance règnent dans le monde, le Christ de Dieu appelle tous ceux qui aspirent dans leur cœur à parvenir à la paix et à l'amour pour Dieu et pour le prochain, en parole et en acte. Écoutons ensemble quelques récits parmi les centaines de récits de personnes reconnaissantes dont la vie se transforme de plus en plus grâce à la parole du royaume éternel. Dans la conscience de la présence du Christ de Dieu, dans la conscience que Dieu est en nous et que nous sommes en Dieu.
1: Une téléspectatrice de Tanzanie écrit « Je me sens tellement bénie par les enseignements. J'ai réalisé que Dieu est plus proche de moi que je ne l'ai jamais pensé. Je suis tellement reconnaissante envers la prophétesse pour la vérité qu'elle apporte. Je souhaite recevoir davantage d'enseignements. » Et un téléspectateur du Nigeria, après avoir reçu les livres « L'Esprit libre, Dieu en nous » et « D'Abraham à Gabriel », nous a envoyé le message suivant. Ces livres sont riches en enseignements. Ils m'ont donné l'impulsion de me conduire dans la vie comme le Christ l'a enseigné. Par exemple, le fait qu'en vérité, nous sommes nous-mêmes le temple de Dieu et que le temple de Dieu n'est pas une œuvre humaine, signifie que nous devons nous purifier pour que Dieu puisse nous utiliser. En y réfléchissant, cela signifie que nous devons éviter tout ce que Jésus a aussi évité et commencer à penser comme lui pensait. Car si Dieu habite en nous, nous devons apprendre à respecter sa présence en nous. En déblayant tout ce qui nous salit en tant que temple de Dieu, par exemple l'orgueil, les mensonges, le fait de tuer, de porter un faux témoignage, de semer la discorde et d'autres choses mauvaises de ce type. Comment puis-je faire cela chaque jour? Avez-vous des livres à ce sujet?
0: Nous restons en Afrique avec un récit de Côte d'Ivoire. Je vous salue et vous remercie beaucoup pour les émissions que vous diffusez continuellement. Je suis vraiment comblée d'être nourrie chaque jour par la parole de Dieu. Je m'unis aussi à vous dans la prière pour la paix. Merci beaucoup. Une fidèle téléspectatrice du Bénin nous a envoyé le message suivant. Je vous remercie beaucoup pour les livres et la brochure. Ils m'aident énormément. Surtout maintenant que je réalise tant de choses sur moi-même, des choses que je soupçonnais, mais que je ne pouvais pas expliquer et comprendre. Ces livres m'ont déjà donné une grande partie des réponses que je cherchais. J'ai vraiment besoin de beaucoup de patience et de force pour faire face à tout ce que j'ai découvert sur moi-même. je m'accroche fermement à la main du Christ afin de continuer à recevoir toute son aide. Et je sais qu'il est compatissant et miséricordieux envers ses enfants. Merci beaucoup et le meilleur à vous tous. Chaleureuse salutation. Et une toute nouvelle personne de la République du Congo écrit un bref message. Bonjour, j'aime les paroles de révélation du Christ. J'aimerais en apprendre davantage.
2: Nous changeons maintenant de continent. La parole éternelle se répand également de plus en plus en Amérique du Sud. Et une auditrice du Pérou écrit « Les paroles que j'ai la chance d'entendre dans les émissions ont un sens très profond et expliquent beaucoup de choses. Ce sont des paroles profondes qui parlent directement à mon cœur. Merci beaucoup pour les indications sur l'amour du prochain. Merci beaucoup. » Une personne du Chili écrit « Merci beaucoup pour les aides précieuses et concrètes. Je me suis réveillée ce matin avec le cœur un peu lourd. Alors, j'ai écouté une méditation de Gabriel qui m'a apporté de l'aide, du soutien et m'a montré la voie à suivre. Je me suis ensuite levée avec beaucoup de force et d'espoir et j'ai décidé de faire face au message que me transmet cette journée et de travailler sur moi pour devenir plus libre. Merci beaucoup pour l'enseignement de l'esprit libre. Merci pour les nombreuses émissions. Merci pour toutes ces aides précieuses. » Toujours au Chili, un téléspectateur nous a envoyé le commentaire suivant. Que ce soit à la radio ou à la télévision, vos émissions sont un gain pour ma vie. Elles sont comme une source qui m'aide toujours, peu importe l'émission que je suive, que ce soit des méditations ou même de la musique. Tout m'aide à en apprendre davantage sur moi-même et me montre ce que je dois encore résoudre et surmonter. Chaleureuse salutation. Et une téléspectatrice de Colombie témoigne. Bonjour, je me sens très heureuse et très reconnaissante. Grâce à l'enseignement que j'ai découvert sur votre chaîne, je suis devenue une personne heureuse. Je suis en train de lire le livre « Avec Dieu, la vie est plus facile ». C'est vraiment un livre merveilleux.
1: Les enseignements de la sagesse divine, donnés aujourd'hui par Gabriel, sont vraiment incroyablement nombreux et concrets. Il s'agit de l'enseignement de l'esprit libre, qui rend libre et conduit à la vie intérieure véritable. Nous entendons dans les récits que de nombreuses personnes prennent cet enseignement à cœur dans leur vie et font de bonnes expériences avec sa mise en pratique. Nous allons maintenant entendre d'autres récits de téléspectateurs sur le continent africain. Un téléspectateur du Nigeria écrit « Dans les enseignements, j'apprends que nous devons mettre de l'ordre dans nos pensées. Par exemple, j'ai eu une dispute avec un ami il y a 2 ans, ce qui fait que nous ne nous sommes pas parlé depuis. Mais en écoutant l'émission, j'ai ressenti le besoin de l'appeler et de lui demander pardon afin de pouvoir régler ce fardeau négatif de mon âme. Grâce à cet enseignement, j'ai appris que nous devons être très vigilants quant aux mots qui sortent de notre bouche, afin d'éviter les disputes qui sont ensuite comme des ombres négatives dans notre âme. J'apprends donc à mettre de l'ordre dans mes pensées et mes actes, car ce que l'on sème, que ce soit bien ou mal, on le récolte. » Et voici un message qui nous est parvenu du Zimbabwe. J'ai commencé à lire le livret « Le chemin vers la conscience cosmique, bonheur, liberté et paix » avec la courte autobiographie de Gabriel. Personnellement, la vie de la prophétesse et messagère de Dieu me montre qu'en étant discipliné et entièrement tourné vers Dieu, il est possible d'avancer sur le chemin intérieur menant à notre Rédempteur et à notre patrie éternelle. Quel bonheur d'apprendre cela. Je travaille maintenant à mettre de l'ordre dans mes sentiments, mes pensées, mes paroles et mes actes. Et même si je lutte encore, je réalise qu'avec l'aide du Christ, les choses avancent. Je suis vraiment très reconnaissant pour cette chance unique.
0: Une téléspectatrice du Cameroun rapporte ceci. Gabriel parle souvent de la communication et du fait que nous devons apprendre à communiquer avec tout. Les derniers temps, les soucis quotidiens sont nombreux et je suis souvent inquiète. En balayant la cour devant la maison, je voyais toujours un caillou qui attirait mon attention. Je l'ai souvent observé et finalement, je l'ai pris dans la maison. Je l'ai mis quelques jours sous mon oreiller, puis dans le salon. Et un jour, j'ai eu l'impression qu'il me disait qu'il ne faut pas que je m'inquiète, car tout ce qui m'arrive est juste. Cela m'a beaucoup marqué et depuis, je ne me plains plus. J'essaie de faire confiance au Christ et j'affirme qu'avec lui, tout va bien. Chers amis, sur ce chemin vers Dieu en nous, nous pouvons apprendre les uns des autres. Écoutons maintenant une expérience faite par une autre téléspectatrice du Cameroun. Ce que j'ai particulièrement appris ces derniers mois, c'est à faire la paix, à pardonner et à demander pardon. Nous avons traversé une grande crise dans la famille et les reproches s'accumulaient en moi. Je faisais constamment pression sur mes prochains pour qu'ils changent, mais rien ne se passait. Ce n'est que lorsque j'ai décidé de me concentrer uniquement sur le Christ et sur ce que je pouvais changer moi-même que la situation a commencé à s'améliorer. Il y a eu alors plus de compréhension entre nous et nous avons pu nous pardonner mutuellement. Je suis reconnaissante d'avoir trouvé ce message. En suivant les enseignements de Gabriel, je ressens que j'entre vraiment dans un nouveau monde et que je sors d'un monde corrompu, celui des églises qui ne nous enseigne ni la vérité ni comment vivre la parole de Dieu. Le Christ veut que nous travaillions à nos défauts. Cela nous permet de faire la paix avec notre prochain. Et comme je le ressens maintenant, de faire aussi la paix avec moi-même. Cela me procure une grande joie intérieure. Apprendre avec le Christ me donne beaucoup de force. Merci.
2: Nous retournons en Amérique du Sud, en Argentine, d'où un téléspectateur nous écrit. J'ai regardé une émission de la série « La véritable école, c'est la vie ». J'apprends beaucoup avec ces émissions. Récemment, j'ai appris « Agis envers les autres comme tu voudrais qu'ils agissent envers toi ». Ces paroles me permettent de prendre conscience de beaucoup de choses. Avant, je dévalorisais les autres, je les jugeais et je me moquais même d'eux. Maintenant, je prends à cœur ces paroles de Jésus de Nazareth. J'essaie d'en tenir compte aussi à la maison, avec ma famille. Parfois, je m'énerve encore au sujet des autres. Je me rappelle alors qu'il n'y a pas si longtemps, je n'étais pas différent. J'apprends aussi à faire de plus en plus les choses, moi-même, au lieu de m'appuyer sur les autres. Maintenant, nous changeons à nouveau de continent et nous nous tournons vers l'Europe. Un téléspectateur nous a contactés d'Espagne pour nous dire qu'il avait découvert les émissions de télévision. Il y a longtemps, il avait pris connaissance de l'enseignement de l'Esprit libre à travers la prophétesse Gabrielle, qui explique que le commandement de l'amour pour Dieu et pour le prochain s'applique aussi envers les animaux. Il écrit « Depuis, je suis végétalien et je me suis engagé dans des associations pour la protection des animaux. » Je ne crois pas aux drapeaux nationaux, aux frontières, et pas non plus aux religions. Je trouve que ce que vous apportez sur votre chaîne est super. Chaleureuse salutation. Et un autre téléspectateur espagnol dit Je regarde vos émissions qui donnent un éclairage critique sur l'Église catholique. Je vous remercie pour ces émissions qui devraient être diffusées sur toutes les chaînes, car ce sont des documentaires uniques pour découvrir ce qu'il en est vraiment de l'Église catholique.
1: Le message de l'Esprit libre, Dieu en nous et nous en Dieu, est également diffusé sous forme de livres dans le monde entier et en de nombreuses langues. Une personne intéressée par les livres a téléphoné de Californie aux États-Unis. Bonjour, c'est la première fois que je consulte votre site après avoir entendu parler de Gabriel par une amie qui m'avait invité à découvrir cet enseignement. J'ai vraiment l'impression que Gabriel est une personnalité très intéressante. Je me sens totalement touché par tout ce que j'ai lu sur votre site internet. Tout est si logique et cohérent. Il y a tant de choses dans le monde qui sont si contradictoires et déroutantes. C'est pourquoi c'est vraiment génial de trouver un enseignement où tout se tient. Une lectrice de Caroline du Sud a joint à sa dernière commande un don de soutien à l'impression des livres en anglais et écrit « Je suis très reconnaissante pour ces livres. Grâce à eux, j'ai le grand privilège d'apprendre beaucoup de choses sur ce qui compte vraiment dans la vie. Un grand merci à vous. » Et depuis l'Australie, un lecteur écrit « Merci de proposer des livres sur des sujets aussi importants que la loi de cause à effet. Je continue à travailler sur moi-même. Quand je me tourne vers Dieu au plus profond de moi, je ressens son aide. Malgré les causes que j'ai moi-même produites, et la tension qui règne un peu partout. Beaucoup se comptent perdus et se sentent seuls. Je dois dire que je suis reconnaissant pour cet enseignement. »
0: Chers amis, après ces témoignages impressionnants, on peut réellement dire « c'est vraiment la vérité ». Depuis maintenant 50 ans, le Christ de Dieu enseigne le chemin qui mène à Dieu en nous, le chemin de la purification de l'âme qui mène au bonheur, à la paix et à la santé. Et ce n'est pas une utopie. Chacun peut se le prouver à lui-même en appliquant progressivement ses enseignements divins dans sa vie. Nous voici maintenant arrivés à la fin de notre émission où nous nous joignons de tout cœur aux remerciements profonds adressés à Dieu l'Éternel et à Gabriel. Nous remercions également les personnes du monde entier qui nous font part de leur joie et de leur gratitude et surtout de leurs expériences. Nous vous disons au revoir et à la prochaine fois. Une chaleureuse salutation en Dieu.

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Bonjour les enfants. Est-ce que vous aimez vous aussi vous promener dans la nature ou être dans la nature tout simplement? Il y a toujours tellement de choses à découvrir, que ce soit dans un jardin ou dans les champs, lorsqu'on voit tout à coup une plante qu'on n'avait jamais vue auparavant, ou lorsque les fleurs dans le pré ressemblent de loin à d'innombrables petits points colorés, ou encore lorsque on se balade en forêt et qu'on tombe soudain sur une clairière, un petit coin paisible, entouré d'arbres, qu'on n'avait pas vu de loin. Je trouve que c'est toujours une aventure. Mais avez-vous déjà fait des randonnées en montagne, en famille ou avec des amis, ou avec un professeur et une classe d'école? En randonnée, on a le temps d'observer la nature, et peut-être aussi de voir des animaux, de trouver le calme, ou alors de chanter une chanson avec des amis avant de se remettre en route dans la bonne humeur. Sans oublier qu'on est sûrement accompagné par quelques esprits de la nature, les esprits de l'air et de l'eau, par exemple. À ce propos, pouvez-vous imaginer qu'il n'y a pas seulement des esprits de la nature, mais aussi un esprit de la montagne? Léobani peut nous en parler. Connaissez-vous Léobani? Léobani est un être spirituel, une fille du rayon de la sagesse, un ange qui veille sur les enfants spirituels dans le royaume éternel. Elle les instruit et les accompagne dans leur évolution. Elle a également apporté de nombreuses aides aux enfants qui vivent sur la terre, comme nous. Mais comme elle ne parle pas le langage des êtres humains, Gabrielle, la prophétesse et messagère de Dieu, a traduit ses paroles pour nous. Et ce que je trouve formidable, c'est que tout ce que Léobani raconte est passionnant à tous les âges, pas seulement pour toi et tes amis, mais aussi pour tes parents, tes oncles et tantes ou tes grands-parents. Alors, voulons-nous écouter ce que Léobani nous raconte sur l'esprit de la montagne? Voici ce qu'elle dit en s'adressant à chacun de nous, petits ou grands. S'il te plaît, n'oublie pas que la nature vit. Chaque fleur, chaque animal ressent. Même la pierre la plus insignifiante ressent ton rayonnement. La vie ressent la vie. C'est là la communication des forces positives. Je vais maintenant te parler de l'esprit de la montagne afin que tu apprennes aussi à connaître cette force élémentaire et que, lorsque tu passes tes vacances à la montagne ou que tu y fais des excursions, tu saches qu'en Dieu, tout a un ordre bien défini. Les montagnes sont aussi réparties en réserves, car les êtres de la nature remplissent leurs tâches également dans les montagnes. L'esprit de la montagne est à l'œuvre dans la partie rocailleuse qui se trouve tout en haut de la montagne, là où il n'y a presque plus de végétation. L'esprit de la montagne est la vie intérieure des montagnes. La conscience de l'esprit de la montagne est constituée de l'essence spirituelle des pierres et des minéraux. Chaque type de pierre et de minéral est conscience. Tout ce qui a pris et prend forme à partir de l'esprit qui s'écoule éternellement est une manifestation spirituelle et est, en même temps, le niveau de conscience de cette forme de vie. Par conséquent, les différentes substances spirituelles contenues dans les pierres et les minéraux ont une conscience. Le tout, par exemple la pierre en tant que telle, est appelée conscience. L'esprit de la montagne est la conscience des innombrables pierres et minéraux d'une montagne. Ah, chaque pierre, chaque minéral est une conscience, et ensemble, toutes ces consciences constituent l'esprit de la montagne. Là aussi, tout est relié. C'est un peu comme votre classe ou votre groupe de maternelle. Chaque enfant apporte avec lui ses sensations et son énergie,
lorsque le matin, tous les enfants se retrouvent dans la même pièce. Certains sont tout à fait éveillés et entreprenants pour la journée. D'autres sont plutôt calmes et réfléchis. D'autres encore chantent joyeusement une chanson dès le matin. Et tous ensemble, ils constituent le caractère ou l'énergie du groupe. Liobani poursuit en disant « Un massif montagneux, plus ou moins grand, correspond à une réserve. Les êtres de la nature y exercent également leurs activités. L'esprit de la montagne peut prendre différentes formes, en fonction de la conscience des pierres et des minéraux, tout comme le font les esprits élémentaires du feu, de l'eau et de l'air. Que ce soit les esprits du feu, ceux de l'eau, de l'air ou de la montagne, ils peuvent tous prendre une forme qui correspond à leur conscience ou aussi se fondre dans le flux de la force universelle en tant que potentiel de conscience. Par contre, les plantes, les buissons, les arbres et les animaux, eux, restent toujours des formes. De même, les êtres de la nature restent énergie manifestée parce que les elfes et les lutins, tels qu'on les appelle, se trouvent déjà au stade d'évolution précédant directement la filiation divine. Comme l'esprit de la montagne, les esprits élémentaires du feu, de l'eau, de la terre et de l'air, dont la forme n'est qu'esquissée, ont encore la possibilité de ramener leur forme, qui est encore peu définie, dans le flux de l'énergie qui s'écoule. Cependant, de temps en temps, ils se manifestent dans leur forme d'évolution spirituelle, surtout lorsqu'ils sont appelés à l'aide par les êtres de la nature, les elfes et les lutins. Ils se donnent également une forme en fonction de leur conscience lorsque les esprits élémentaires se réunissent pour prier ensemble, par exemple à l'occasion de la danse au soleil, où ils adorent ensemble l'esprit universel. L'esprit de la montagne peut aussi se donner une forme. Il peut revêtir la forme d'un immense personnage beaucoup plus grand que les géants que tu connais à travers les contes de fées. Lorsqu'il prend une forme et marche sur les montagnes, il se déplace la plupart du temps sur les cimes les plus élevées, là où il n'y a plus que des rochers et peu de végétation. Eh bien, vous imaginez ça? L'esprit de la montagne devient une figure si grande, beaucoup, beaucoup plus grande qu'un géant, si grand qu'il marche sur les montagnes. Imaginez combien de temps il nous faut à nous pour grimper sur une montagne. Liobani poursuit son récit. Une ouïe intérieure fine entend l'esprit de la montagne se déplacer sur les montagnes. Il s'agit d'une fine vibration qui émane de l'intérieur de la montagne. Lorsqu'il revêt une forme, l'esprit de la montagne se pare avec des fleurs et des herbes rares qui aiment pousser dans le sol des terrains rocailleux des montagnes. De temps en temps, il porte une couronne sur la tête. Elle ressemble aux pics et aux aiguilles des montagnes. Lorsque les êtres de la nature rencontrent l'esprit de la montagne, ils le saluent très amicalement et ils éprouvent un sentiment d'amour les uns pour les autres. Cependant, la majesté des montagnes n'est pas toujours disposée à entrer en conversation. L'esprit de la montagne tient beaucoup à ce qu'un certain ordre soit respecté dans les montagnes et que celles-ci restent propres. Il n'aime pas le désordre des hommes qui jettent des papiers et d'autres déchets n'importe où. Si des personnes agissent contre les lois des montagnes, contre l'ordre, alors l'esprit de la montagne utilise sa conscience pour les faire s'éloigner de sa zone de compétence. Par exemple, il appelle l'esprit de l'air et lui demande de souffler de l'air froid et de provoquer des bourrasques ou de pousser les nuages vers la montagne
pour qu'il y ait une averse. Il demande aux animaux de montrer par leur comportement que le temps va changer, ce que remarque l'alpiniste ou le randonneur. L'esprit de la montagne gronde aussi lorsque des gens escaladent les montagnes ou s'y promènent sans faire attention ou avec des pensées chargées de problèmes. Avec son pied, il donne alors un petit coup contre la cime d'une montagne, déclenchant ainsi une vibration qui provoque un son semblable à celui du tonnerre. Craignant l'arrivée d'un orage, les gens redescendent alors dans la vallée. Donc, quand tu vas à la montagne, efforce-toi de prendre au sérieux l'esprit de la montagne. Salue cette énergie élémentaire et efforce-toi de ne pas ruminer des pensées négatives et maussades. Sinon, l'esprit de la montagne émettra son énergie vers toi, elle se répandra dans tes pensées et fera que, pour une raison ou une autre, tu n'auras même plus envie de gravir la montagne. Qu'en pensez-vous ? Comment vous sentiriez-vous si quelqu'un entrait dans votre maison ou votre jardin et y laissait des déchets ? Ou qu'il est tellement absorbé par ses pensées qu'il marche sur les belles fleurs qui viennent d'être plantées et ne le remarque même pas. Vous voudriez aussi qu'il s'en aille, n'est-ce pas? C'est également ce que ressent l'esprit de la montagne lorsque nous nous comportons ainsi dans les montagnes. Liobani nous parle encore de son apparence. L'esprit de la montagne est un esprit élémentaire très bizarre. Son être correspond encore au massif rocheux. Cependant, il est aussi très amical et gentil. Il peut être heureux comme un petit enfant lorsque des gens viennent vers lui et se réjouissent du spectacle de la montagne, des imposants massifs rocheux, de la beauté des prairies, des lacs et des différentes fleurs, ou s'il se désaltère aux petites et grandes sources qui jaillissent du cœur de la montagne. L'esprit de la montagne se réjouit aussi lorsque des personnes ont des pensées pures. Le cœur, la force d'amour de ce puissant géant peut devenir comme celui d'un enfant. Dans sa joie enfantine, la forme spirituelle qu'est l'esprit de la montagne descend alors plus bas que d'habitude dans la vallée pour se rapprocher de ces personnes. Il envoie ses sensations d'amour dans le cœur radieux de l'alpiniste ou du randonneur et les conduit, selon leurs besoins, à des endroits ensoleillés ou à l'ombre. Il s'adresse à ces personnes par l'intermédiaire de leur monde de sensations et les invite à regarder ici et là, soit dans la vallée, soit vers les sommets des montagnes où miroite le soleil. Il montre à l'agréable randonneur une fleur rare ou une belle pierre et l'incite même à l'emporter avec lui. Si l'alpiniste ou le randonneur veut emporter la pierre avec lui et la met dans sa poche avec gratitude, le puissant géant, l'esprit de la montagne, renforce les forces positives de la pierre qui agissent alors positivement sur cette personne. Les forces de la pierre, le petit cadeau de l'esprit de la montagne, l'incitent alors à d'autres pensées positives, ou bien lui rappellent régulièrement les beautés de la montagne quand des difficultés se présentent ou qu'elle est fatiguée par le poids du quotidien. Les forces positives agissent aussi sur le champ magnétique de celui qui possède cette pierre et stabilisent son système nerveux. Les effets de la pierre dépendent cependant de sa composition, des minéraux et des oligo-éléments qu'elle contient, car ceux-ci constituent sa conscience. Ils agissent sur l'être humain, surtout lorsque l'esprit de la montagne en a renforcé les forces positives. Chers frères et sœurs, vous voyez donc que le langage des êtres purs est fait de sensations pures, lumineuse. Celles-ci
communiquent avec les personnes lumineuses à travers leurs sensations pures. Vous les ressentez, mais souvent, vous ne savez pas que ce sont là les forces d'amour des êtres purs ou des esprits élémentaires. L'esprit de la montagne est donc un être si grand qu'il porte dans sa conscience toutes les pierres et tous les minéraux des environs. Et pourtant, il peut se réjouir comme un enfant lorsque nous, les êtres humains, nous nous réjouissons de la beauté de la nature, des pierres et des montagnes, et que nous emportons, avec reconnaissance, une petite pierre en souvenir. Il se réjouit tellement qu'il la charge d'énergie positive et nous donne ainsi de la force. En tout cas, même lorsque nous pensons être seuls dans la nature, nous avons appris, grâce à l'Iobani, que partout la vie nous entoure, qu'il s'agisse d'un petit lutin, d'un être de la nature, d'un animal ou d'un gigantesque esprit de la montagne. Mais que se passe-t-il si nous, les êtres humains, nous ne sommes pas attentifs à notre environnement, à la nature et aux animaux? L'Iobani nous en dit plus sur l'esprit de la montagne. L'esprit de la montagne réagit par contre avec irritation lorsqu'une personne cueille tout un bouquet de fleurs rares pour les mettre dans un vase à la maison. Il se peut alors qu'il retire la vie spirituelle des fleurs de sorte que soit elles sont déjà fanées lorsque l'alpiniste ou le randonneur arrive à la maison, soit elles se fanent très rapidement une fois mises dans le vase. Toutefois, il est tout à fait disposé à offrir au randonneur une fleur toute seule. C'est volontiers qu'il guide aussi les personnes qui ont un bon cœur jusqu'à des sources. Il les incite à boire et intensifie en même temps les forces positives de l'eau, de sorte qu'elles deviennent des forces curatives. Elles font du bien au corps, le rafraîchissent et le fortifient. Lorsqu'une personne bonne, par exemple un randonneur, fait une pause, respire profondément et essuie la sueur de son front, l'esprit de la montagne appelle l'esprit de l'air et lui demande de souffler de l'air frais dans sa direction. Si le randonneur se sent alors bien et ragaillardi et qu'il se réjouit de cette brise d'air frais, le gigantesque esprit de la montagne se réjouit encore plus. Le puissant géant sautille

est ravi lorsque les êtres élémentaires, les esprits du feu et de l'air, les elfes et les lutins, se livrent à leur prière dansée, la danse au soleil. Vous diriez qu'il est un bon vivant. Parfois, il se met au milieu du cercle et laisse les petits elfes caresser tendrement sa barbe et ses cheveux faits d'herbes fines et de tiges. Alors, l'esprit de la montagne rit comme un enfant. Quand il rit bruyamment, son rire retentit dans tout le massif montagneux. Alors, de nombreux petits animaux rejoignent la prière dansée et chantent une chanson paisible à l'esprit de la montagne. Lorsque la nuit est tombée, que les animaux et les fleurs se reposent et que les êtres élémentaires regagnent leur demeure spirituelle, l'esprit de la montagne s'assied au sommet de la montagne pour recevoir les derniers rayons du soleil couchant et à l'aube, les premiers rayons du soleil levant. Ou bien, sa puissante forme spirituelle se dissout et se répand en tant qu'énergie à l'intérieur de la montagne. Eh bien, les enfants, aviez-vous déjà imaginé qu'il y a tant de vie dans les montagnes et les chaînes de montagnes? Dans des zones où nous ne voyons que des pierres et des éboulis et presque plus de végétation? Là, comme partout dans la nature, tout est plein de vie. Nous ne pouvons pas toujours la voir, mais nous pouvons la ressentir si nous le voulons. Pour cela, nous pouvons de temps en temps laisser toutes nos pensées derrière nous, respirer profondément avant de nous mettre à courir, puis nous relier intérieurement à la vie environnante, que ce soit dans un jardin, dans un champ, dans la forêt ou dans les montagnes. Liobani ajoute à ce sujet « Chers frères et sœurs, vous réalisez donc que tout est vivant, où que vous posiez les pieds. Partout où vous êtes entouré par la vie visible et invisible. La toute-puissance de Dieu se trouve dans le feu, dans l'air, dans l'eau et dans les pierres. La toute-puissance de Dieu se trouve dans les animaux, les plantes, les buissons et les arbres. La toute-puissance de Dieu se trouve dans l'elfe et dans le lutin. La toute-puissance de Dieu se trouve en chaque montagne. La toute-puissance de Dieu se trouve aussi en toi et dans tous les êtres humains qui sont tes prochains. La toute-puissance de Dieu agit en chaque âme, dans les anges gardiens et en toute existence. Celui qui aime Dieu aime la vie visible et invisible. Alors, êtes-vous prêt à ressentir cela, ou du moins à vous y exercer? Car tout s'apprend. Dieu est partout et est en chacun. Il est dans ceux que nous aimons comme dans ceux que nous aimons moins. Il est dans l'animal craintif comme dans le chien qui s'approche de nous avec joie. Il est dans le souffle d'air qui ébouriffe nos cheveux, dans le rayon de soleil qui réchauffe notre peau, comme dans les gouttes de pluie qui nous mouillent complètement. Dieu est en tout. Voilà qui pourrait nous amener à réfléchir à la manière dont nous nous comportons envers notre environnement, les animaux et nos prochains, si nous savons maintenant que Dieu est en eux. Nous savons aussi que Dieu nous aime et nous accompagne partout. Je nous souhaite à tous d'y repenser souvent et de faire de bonnes expériences. Et je me réjouis de vous retrouver pour la prochaine émission. Au revoir et à très bientôt.

0: l'esprit libre en eux-mêmes, qui aspirent à une humanité pacifique, à une vie dans l'amour de Dieu et du prochain, peuvent trouver la vérité éternelle dans l'immense œuvre, les grands enseignements cosmiques de Jésus de Nazareth à ses apôtres et ses disciples qui pouvaient les comprendre, avec des explications données par Gabriel. 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
1: Pour la première fois dans l'histoire de l'humanité, ces grands enseignements cosmiques sont accessibles à tous. En effet, lui, l'esprit libre, a enseigné bien plus que ce qui est contenu dans les écrits traditionnels. Ces grands enseignements cosmiques transmettent à chacun les lois divines éternelles.
2: Bonjour les enfants, c'est moi, Kiri. Vous ne pouvez pas me voir, et pourtant je suis là. Vous savez, je suis presque aussi grand que vous. Je suis un lutin de la famille des lutins-conteurs. Les lutins font partie des êtres de la nature, et nous sommes très nombreux dans la nature. Tout comme vous, nous aimons bien rire, chanter, danser et sauter. Notre vie est remplie de nombreuses aventures, et nous avons beaucoup à faire. Autrement dit, nous avons des tas de choses à vous raconter. Voyons quelle histoire nous allons vous conter aujourd'hui.
3: Merci, Kiri. Bonjour les enfants, nous allons écouter aujourd'hui l'histoire du champignon malade. Et voilà comment elle commence. Par un beau jour d'automne, petit Jean eut très envie d'aller se promener dans la forêt voisine. Jean a à peu près votre âge et il aime la forêt. Il adore s'y promener tout seul, car il sait que son ange gardien l'accompagne toujours fidèlement. Il sait aussi que le bon Dieu, notre Seigneur et Père à tous, est toujours à ses côtés. Petit Jean se mit donc en route et sillonna longuement la forêt. Il était heureux, il chantait et sautillait. Est-ce que vous voulez entendre à quoi ressemblait la chanson qu'il chantait? C'était un peu comme ça, je vais vous la jouer à la harpe.

Après un certain temps, Jean fut fatigué et s'assit sur le sol de la forêt en s'appuyant contre un arbre. Autour de lui, tout était merveilleusement silencieux et paisible. Le vent agitait doucement la cime des arbres et lui chantait une chanson. Le chant du vent ressemblait peut-être un peu à ceci.

0: Je suis l'esprit du vent, fort et grand. Je souffle, quel que soit le temps. Parfois, je caresse doucement ton petit visage. Parfois aussi, je siffle fort avec l'orage. Mais ne crains rien. Je suis l'expression de la grande force du Créateur. Et je vis parce qu'il a créé toute vie.
1: Alles Leben erschafft.
0: Alors que j'entendais l'oreille pour écouter le chant du vent, il entendit soudain une petite voix qui l'appelait.
2: « Bonjour, Jean. Écoute-moi, c'est moi qui te parle. Moi, ici, le petit champignon qui est à côté de toi. J'ai besoin de ton aide. »
0: Jean ressentit un grand calme. Il tourna la tête dans la direction d'où venait la petite voix. Lorsqu'il vit le petit champignon, il lui dit
2: «
0: Bonjour champignon, c'est toi qui m'as parlé? Comment puis-je te venir en aide? De quoi as-tu besoin ?» Le champignon répondit « Le sol sur lequel je me trouvais beaucoup trop dense, j'ai de la peine à respirer. S'il te plaît, petit Jean, prie pour moi, pour que les êtres de la nature me viennent en aide. Les fourmis qui travaillent avec ardeur tout autour de moi n'y arrivent pas toutes seules. J'ai besoin de l'aide des êtres de la nature. » Jean se concentra, s'intériorisa et pria le bon Dieu de tout son cœur. Mon Dieu dans le ciel, s'il te plaît, envoie les elfes et les lutins pour qu'ils viennent aider le petit champignon à pouvoir de nouveau respirer. Après un certain temps, Jean entendit des petites voix qui se rapprochaient. En effet, qui arrivait là, tranquillement, au détour du chemin, un magnifique elfe et un lutin gracieux, muni d'une petite bêche et d'un râteau. En sensation, Jean s'adressa aux êtres de la nature et les pria de venir vers le champignon. « Venez dans cette direction, par ici, c'est ici que se trouve le petit champignon malade. » Jean observait avec de grands yeux comment ces deux petits êtres, le lutin et l'elfe, se mettaient à l'ouvrage. Le lutin prit la bêche et commença à travailler la terre tout autour du champignon pour l'aérer. Il enleva les plantes rampantes qui avaient envahi le sol et le rendait dur. De cette manière, il aida le champignon à pouvoir de nouveau respirer librement. L'elfe parlait gentiment au champignon, lui envoyait des forces lumineuses qui l'aidaient à respirer. Il parla également du Créateur, grâce auquel tout allait rentrer dans l'ordre. Le champignon respira profondément et était reconnaissant car il se sentait déjà beaucoup mieux. Le petit elfe caressa le champignon et lui expliqua qu'ils avaient encore beaucoup à faire aujourd'hui, car beaucoup d'enfants de la nature étaient malades. Vous savez, les enfants, les êtres de la nature font tout ce qu'ils peuvent pour apporter leur aide. C'est leur tâche, c'est toute leur vie. Et ce serait aussi la tâche de tous les êtres humains. Qu'est-ce que vous en pensez? Est-ce que nous voulons aussi essayer de le faire? Essayer, par exemple, lorsque nous sommes dehors dans la nature, d'ouvrir grand les yeux et d'observer comment vont les petits êtres vivants, les plantes ou les animaux? Il y en a sûrement beaucoup que l'on peut aider. Par exemple, on peut aider les petits scarabées à se remettre sur leurs pattes lorsqu'ils sont tombés sur le dos et qu'ils ont les pattes en l'air. Ou alors, mettre les escargots qui se trouvent sur le sol dur du chemin, au soleil, dans l'herbe, à l'ombre, pour qu'ils ne se dessèchent pas. Ou bien aider une fleur dont la tige a été un peu pliée à se redresser. Aider une mouche qui est tombée dans une flaque d'eau à se remettre au sec. Sauver un petit oiseau qui est tombé du nid. Et beaucoup d'autres choses encore. Est-ce que nous voulons être attentifs pour voir où nous pouvons apporter notre aide? Mais revenons maintenant à notre histoire. L'elfe et le lutin venaient de venir en aide au petit champignon malade, et celui-ci se sentait déjà beaucoup mieux. Les êtres de la nature s'adressèrent à Petit Jean de leur voix fluette qui vibre dans le cœur des êtres humains. « Petit Jean, merci de nous avoir appelés. Grâce à toi, nous avons pu aider le champignon malade. Souviens-toi bien de ceci, Jean. Où que tu ailles durant ta vie, apprends à servir et à aider de manière désintéressée. Car beaucoup d'êtres humains, d'animaux, de plantes et de pierres ont besoin de l'aide de leurs prochains. Souviens-toi que Dieu est en toutes choses, dans les êtres humains, les animaux, les plantes et les pierres. » Le petit elfe ajouta, « Mon ami le lutin et moi, nous ne sommes pas visibles aux yeux de chacun, mais nous vivons là où il y a des personnes bonnes. Si l'âme de l'être humain reste lumineuse ou le devient, celui-ci pourra parfois nous voir et nous rencontrer lorsque nous faisons notre travail. » Sur ce, ils prirent congé de Jean, le petit enfant humain, et continuèrent leur chemin. Et que fit Jean? Il courut très vite à la maison pour raconter à sa maman la merveilleuse rencontre qu'il venait de faire et ce qu'il avait vécu dans la forêt. Mais avant de se mettre en route, il remercia Dieu dans le ciel pour tout ce qu'il venait de vivre. « Voilà les enfants, je vais vous quitter maintenant et je vais le faire avec un peu de musique, avec la chanson de Petit Jean. Portez-vous bien et n'oubliez pas les petits animaux et les plantes. À bientôt !»
3: Voilà, c'est fini pour aujourd'hui. Je serai heureux de vous retrouver pour la suite. À bientôt, votre Kiri, le lutin conteur.

Bonjour les enfants, c'est moi, Kiri. Vous ne pouvez pas me voir et pourtant je suis là. Vous savez, je suis presque aussi grand que vous. Je suis un lutin de la famille des lutins-conteurs. Les lutins font partie des êtres de la nature et nous sommes très nombreux dans la nature. Tout comme vous, nous aimons bien rire, chanter, danser et sauter. Notre vie est remplie de nombreuses aventures et nous avons beaucoup à faire. Autrement dit, nous avons des tas de choses à vous raconter. Voyons quelle histoire nous allons vous conter aujourd'hui.

0: Bonjour Kiri.
1: Bonjour les enfants. Je me réjouis bien de vous retrouver.
0: Hé, dis donc, rapprochez-vous un peu. Viens plus près. Dis-moi, qu'est-ce que tu fais quand quelqu'un te prend ton jouet préféré ou quand il t'énerve ou quand il te ment, par exemple? Que fais-tu? Tu lui rends l'appareil? Je crois que beaucoup d'entre nous agissent ainsi. Et alors, qu'est-ce qui se passe ensuite? L'autre vient, et il se venge lui aussi à son tour. Et alors, que fais-tu? Eh bien, à ton tour, tu rends les coups. Il revient, et alors, qu'est-ce que tu vas faire maintenant? Eh bien, tu lui rends les coups. Il revient à nouveau, et tu lui rends les coups. Il revient, tu lui rends les coups. Il revient, tu lui rends les coups. Et alors? Eh bien, il n'est plus ton ami. Et tu restes seul, avec ta colère. Mais dis-moi, Kiri, ne m'avais-tu pas raconté l'histoire du renard listique et de la cigogne, longue jambe, qui avait réussi à casser ce cercle vicieux, était devenue de très bons amis? Est-ce que je pourrais peut-être raconter cette histoire aux enfants? Chers enfants, vous voulez entendre cette histoire? Eh bien, dans un lointain pays, vivait le renard rusé et sa voisine la cigogne longue jambe. On ne peut pas dire qu'ils étaient de bons voisins, car chacun d'entre eux était jaloux des caractéristiques et des capacités de l'autre. C'est pourquoi régnait entre eux une ambiance de discorde. De plus, ni l'un ni l'autre ne faisait aucun effort pour que la situation s'arrange. Chacun pensait être le meilleur, le plus grand, et considérait l'autre comme inférieur, ce qui conduisait régulièrement à des disputes au cours desquelles le renard, plus rusé, jouait souvent de mauvais tours à la cigogne. En cette nouvelle journée, le renard rusé ne manqua pas l'occasion de se jouer de sa naïve voisine. Il lui promit un festin de grenouilles en lui faisant croire que les grenouilles étaient en train de chercher de nouveaux étangs et que, pour cette raison, elles allaient traverser la zone dans laquelle tous deux vivaient. La cigogne crut le renard et attendit une grande partie de la nuit, ce qu'avait annoncé le renard. Pendant ce temps, le renard rusé dans son terrier se tordait de rire. « Mais ce n'est pas possible! Comment peut-on être aussi bête ?» Restant sur sa faim, la cigogne reconnut qu'elle était encore une fois tombée dans le panneau et elle en fut blessée profondément. Une fois encore, le rusé renard avait réussi à la tromper. Attristée et honteuse, elle rentra chez elle. La colère et la soif de vengeance bouillaient en elle. « Attends un peu, toi le rusé, tu vas voir. Je vais me venger !» pensa la cigogne. Quelque temps plus tard, Longue Jambe invita le renard rusé à dîner. Écoute, renard, lui dit-elle, j'aimerais devenir ton ami, et c'est pourquoi j'aimerais t'inviter à manger chez moi. As-tu envie de venir? Le renard, qui était assez gourmand, lui demanda, qu'y aurait-il au menu? La cigogne répondit, je te préparerai une poule comme tu les aimes. Le renard s'enléchait déjà les babines et se dit, pourquoi pas? Pensant qu'il n'avait rien à craindre d'une invitation de sa voisine longue jambe à un bon repas. Vint l'heure du repas. Le renard n'avait rien mangé de la journée afin de pouvoir se régaler de tout ce que lui offrirait longue jambe. Chers enfants, vous savez qu'un renard n'est pas très grand et qu'il a le visage fin et un museau assez court. La cigogne, elle, a de longues pattes et un bec très long et très fin. Lorsque le renard rusé entra dans la maison de la cigogne, il découvrit deux tables très hautes. Tout était installé de manière à ce que, une fois à table, la cigogne pouvait aisément prendre de son bec les morceaux qui se trouvaient dans son assiette et boire de l'eau à la carafe. Le regard plein de reproches, le renard rusé s'adressa alors à la cigogne longue-jambe en se plaignant « Mais je n'arriverai jamais à m'installer là-haut! Je suis beaucoup trop petit pour cela! Je ne pourrai pas atteindre les mets et l'eau non plus d'ailleurs! Je n'ai pas de long bec comme toi !»
1: Longue-jambe ignora les reproches du renard et, comme si de rien n'était, lui souhaitait et se souhaitait à elle-même un bon appétit.
0: Le renard prit plusieurs fois son élan pour atteindre le bon rôti. Mais il n'y parvint pas. La table était beaucoup trop haute. Il ne lui resta donc plus qu'à regarder la cigogne se régaler. Il devint furieux. Et son estomac grondait, car il n'avait rien mangé de la journée. La cigogne longue-jambe ne réagit pas. Elle savoura son repas en faisant des compliments à chaque bouchée et à chaque gorgée qu'elle prenait. « Tu vois, renard, toi aussi, tu peux tomber dans le panneau », pensa la cigogne longue-jambe. Cependant, au fond de son cœur, cette pensée ne la rendait pas très heureuse. Alors que le renard, abattu et humilié, s'apprêtait à rentrer chez lui, on frappa à la porte. La cigogne ouvrit. Devant la porte se trouvaient deux êtres de la nature, un lutin et une elfe. Ils saluèrent le renard rusé et la cigogne longue-jambe et se présentèrent. « Nous sommes des êtres de la nature et nous sommes responsables pour les animaux de cette région, » dirent-ils. « Nous venons vous voir car de cette maison, chère longue-jambe, n'émane pas de très bonnes énergies. Nous ressentons que tous deux, vous ne pensez pas et ne vivez pas selon les lois de la création de la nature. La vie véritable est une vie commune, dans le sens de l'aide au prochain et non pas tournée contre lui. Bien que les hommes aient influencé de nombreux animaux par leur comportement erroné, nous devrions faire en sorte que cela ne touche pas nos champs et nos forêts. Nous sommes ici pour remettre de l'ordre. Puisque, visiblement, vous avez été dans votre comportement influencé par les hommes et ne savez pas comment agir autrement, le puissant Esprit Créateur nous a envoyés vers vous pour vous éclairer et vous montrer le chemin qui mène à l'unité et à une vie en commun dans la paix. » Le renard et la cigogne se regardèrent, étonnés et touchés. L'elfe dit, « La nature tout entière rayonne la paix intérieure, tout particulièrement les plantes et les pierres. Les animaux qui ont été influencés par certains comportements des hommes doivent réapprendre la vie commune dans la paix et l'entraide. La première leçon consiste à apprendre l'entraide mutuelle et désintéressée. La deuxième leçon est la règle de vie. Ce que tu veux que les autres fassent pour toi, fais-le tout d'abord pour eux. » L'elfe continua en disant, « Toi, le renard, en fonction de ton niveau de développement, tu as reçu de la part du puissant Esprit Créateur des propres aptitudes, capacités et talents. Et toi, la cigogne, tu as toi aussi atteint un certain niveau de développement. » La troisième leçon est donc, « Chacun met ses propres talents, capacités et aptitudes au service de son prochain. » L'elfe expliqua cette phrase d'enseignement extraite de la loi de l'évolution spirituelle. Que chacun accepte donc les aptitudes, les talents et capacités de tous ses prochains et ne mette pas l'accent sur les fautes que certains d'entre vous
1: ont fait sous l'influence des hommes. Le lutin fit lui aussi part de son expérience.
2: Celui qui vit en paix avec son prochain peut apporter la paix. Et beaucoup d'animaux ont besoin de cette paix. N'attendez pas que les autres fassent le premier pas. Faites-le vous-même.
1: La cigogne et le renard étaient de plus en plus touchés. Ils reconnurent profondément en eux-mêmes que les êtres de la nature avaient raison. Ils se regardèrent et regrettèrent de s'être comportés l'un envers l'autre tel qu'ils l'avaient fait. Ils se demandèrent pardon et se pardonnèrent mutuellement. Ainsi, ils devinrent de vrais amis. L'elfe et le lutin se réjouirent de cette transformation et restèrent encore un moment avec eux. Le renard rusé et la cigogne longue jambe leur posèrent de nombreuses questions. À chacune, ils reçurent une réponse. Dans leur cœur grandit toujours plus la compréhension de l'autre et le besoin de se réconcilier. Lorsque vint le soir, l'elfe et le lutin les saluèrent. Le renard rusé et la cigogne longue jambe s'excusèrent encore une fois auprès des êtres de la nature et les remercièrent de tout cœur. Cependant, la cigogne avait encore mauvaise conscience à cause de la table très haute qu'elle avait installée et du fait qu'elle était repue et que le renard avait encore faim. Longue jambe se rappela la deuxième leçon de la loi de l'amour et de l'unité. Ce que tu veux que les autres fassent pour toi, fais-le tout d'abord pour eux. Elle se décida alors à agir selon cette nouvelle reconnaissance et invita une nouvelle fois le renard à prendre le repas chez elle. Lorsque celui-ci arriva le lendemain, tout était bien installé. Une coupe large et peu profonde remplie de délicieux fruits et de légumes, ainsi qu'une coupe remplie d'eau, avait été posée sur une table basse. Le renard rusé regretta un court instant la poule de la veille. Mais il se rappela la deuxième leçon qui dit « Ce que tu ne veux pas que l'on te fasse, ne le fais pas aux autres. » Et, pensa le renard, « Je n'ai nullement envie d'être tué, donc je ne tuerai plus de poule. » Désormais, je me nourrirai de délicieux fruits et de légumes frais. La cigogne et le renard restèrent bons amis et se réjouirent à chaque fois que le lutin et l'elfe leur rendaient visite. Ils changèrent petit à petit leurs habitudes et ressentirent toujours plus la lumière du grand esprit créateur qui rayonne à travers toutes choses. Et oui, chers enfants, le renard rusé a bien compris, n'est-ce pas, Kiri? Ce que tu ne veux pas que l'on te fasse, tu ne le fais pas aux autres. Vous pouvez vous imaginer comme la poule se réjouit? Nous pourrions prendre tous ensemble la résolution d'accomplir cette leçon et reconnaître chaque jour ce que nous pouvons améliorer dans notre comportement. Par exemple, lorsque nous sommes à la maison, ou à l'école, ou encore dans la nature, avec les animaux. Et puis, si nous changeons, nous aurons de plus en plus d'amis. Au revoir les enfants, et à la prochaine fois.
3: Voilà. C'est fini pour aujourd'hui. Je serai heureux de vous retrouver pour la suite. À bientôt, votre Kiri, le lutin conteur.
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0: Liebe Zuschauerinnen und liebe Zuschauer,
1: chers téléspectateurs, chers amis, nous vous saluons très chaleureusement pour cette nouvelle émission de la série « Le chemin vers la conscience cosmique, une école de vie pour apprendre à maîtriser sa vie ». Une fois de plus, l'Esprit de Dieu nous tend la main en nous donnant cette école de vie à travers Gabriel, sa prophétesse et messagère pour notre époque, qui, en tant que sœur parmi ses frères et sœurs, nous explique et nous enseigne encore une fois le chemin vers la conscience cosmique, c'est-à-dire le chemin qui nous ramène à la maison de notre Père. Gabriel décrit à l'aide d'images impressionnantes qui nous sommes véritablement et comment nous pouvons retourner à notre existence véritable. Au cours des enseignements précédents, nous avons appris que nous ne sommes pas seulement de ce monde, mais qu'au plus profond de nous-mêmes, au plus profond de notre âme, nous sommes les filles et les fils spirituels de Dieu, les héritiers du royaume de Dieu, des êtres spirituels portant l'habit humain. Et nous sommes sur cette terre pour redevenir divins. Nous avons expliqué également que le chemin vers la conscience cosmique est un chemin qui nous conduit au plus profond de nous-mêmes, sur lequel nous apprenons à nous connaître et à mettre en ordre tout ce qui ne correspond pas aux lois éternelles divines. Nous ne suivons véritablement ce chemin qu'à partir du moment où nous commençons à mettre de l'ordre au niveau de nos pensées, de nos paroles, également de nos sens. Nous avions parlé également de la structure de l'âme et vu combien il est important d'analyser le contenu de nos pensées. La structure de notre âme est comparable au rayon d'une ruche. Tout comme les abeilles remplissent de leur miel les alvéoles du rayon, nous remplissons les particules de notre âme avec le contenu de nos pensées. Nous avons ainsi été amenés à nous demander si notre miel est toujours bien sucré ou s'il ne contient pas parfois du poison qui, par l'intermédiaire de notre système nerveux, s'écoule des particules de notre âme dans notre corps et l'imprègne, voire même l'empoisonne.
2: Oui, c'est ce qui se passe. Étant donné qu'aucune énergie ne se perd ou ne se dissout dans le néant, chaque aspect négatif contenu dans nos pensées s'inscrit dans notre âme ainsi que dans notre corps, où il peut déclencher des malaises et des maladies, mais également être à l'origine d'un coup du sort. Au cours de notre enseignement précédent, nous avons cependant expliqué que la damnation éternelle de l'âme n'existe pas. En effet, si elle existait, cela signifierait alors que le péché serait plus fort que Dieu. L'éternité est issue de Dieu, la damnation, elle, est rattachée à la terre. C'est pourquoi la damnation éternelle ne peut pas exister. Gabriel a expliqué également que nos cinq sens sont comparables à des antennes et que plus nous évoluons spirituellement, plus nos sens de l'odorat, du goût, du toucher, etc. s'affinent eux aussi. Et Gabriel ajoute que ce qui est merveilleux, c'est que nous sommes alors guidés à partir du plus profond de notre âme.
1: Aujourd'hui, nous aimerions commencer en nous demandant pourquoi le bonheur, la liberté, la paix, auxquels nous aspirons tous apparemment si ardemment, sont si difficiles à trouver et plus encore à maintenir.
3: Nous aspirons tous au bonheur, à la liberté et à la paix. Chers téléspectateurs, chers amis, soyons sincères. À peine avons-nous enregistré dans notre cœur une sensation de bonheur, de liberté, de paix, que déjà, au fond de nos sentiments, apparaît une certaine froideur. Une froideur qui grandit toujours plus. Et soudain, nous nous rendons compte qu'à peine arrivés, le bonheur, la liberté et la paix sont déjà en train de nous quitter. Toujours plus de personnes ressentent qu'il n'est pas possible de trouver le bonheur, la paix et la liberté à l'extérieur et que ce que nous cherchons à l'extérieur, nous n'arrivons pas à le garder. Ces valeurs authentiques que sont le bonheur, la liberté et la paix doivent émaner du plus profond de notre âme, de notre être véritable et éternel. Si nous puisons à cette source, nous trouverons le bonheur, la paix et la liberté véritable. Mais pour y parvenir, il est nécessaire que nous commencions par mettre de l'ordre dans nos pensées ainsi que dans tout notre comportement. Nous nous demandons bien souvent de quoi est fait le désordre dans nos pensées et dans notre comportement. Certains penseront: j'ai l'impression que de manière générale, mes pensées, mes paroles et mon comportement sont en ordre. Le désordre dont il est question ici, c'est par exemple le fait de dévaloriser notre prochain, de lui être hostile, d'en être jaloux, le fait que nous soyons batailleurs et belliqueux, que nous ayons des pensées destructrices. Et qu'en est-il vraiment de ce qui sort de notre bouche? Soyons sincères. Nous parvenons certainement à formuler de belles phrases positives et constructives, de sorte à ce que notre prochain nous soit attaché. Mais qu'est-ce que cachent en réalité nos paroles? On peut comparer les mots à des noix. Les noix sont composées d'une part d'une coquille, d'autre part d'un fruit contenu dans cette coquille. Un mot est, lui aussi, une sorte de coquille dans laquelle se trouve un contenu. Et c'est justement ce contenu qui est décisif pour notre vie. Car ce que nous enregistrons dans notre âme, ainsi que dans les cellules de notre corps, c'est le contenu de nos pensées, de nos paroles et de notre comportement général. C'est lui qui génère les causes menant à la souffrance, la maladie, la détresse et bien d'autres choses encore. Les causes de tout ce qui ressort au grand jour à l'heure actuelle dans ce monde. Pour parvenir au bonheur intérieur, à la liberté et à la paix intérieure, nous devons commencer par mettre de l'ordre dans nos pensées, c'est-à-dire à nous demander ce qui se cache dans nos pensées, dans nos paroles, dans notre manière de nous comporter. Cette manière de s'interroger sur soi-même et de s'analyser sincèrement peut, chez certains, générer tout d'abord une grande sensation d'effroi, de peur. Oui, et pourquoi sommes-nous effrayés? Parce que nous commençons tout à coup à reconnaître qui nous sommes vraiment.
4: Uns selbst finden, wer wir wahrlich sind.
1: Tu viens de nous donner l'image d'une noix. Et dans le cas de la noix, c'est ce qui est contenu dans la coquille qui générera ensuite une nouvelle plante, c'est-à-dire un arbre qui va pousser. Il en va de même pour nous. C'est le contenu de nos pensées, paroles et actes qui constituent la semence de notre prochaine récolte.
2: Et la semence de notre prochaine récolte marque notre visage et notre corps. Elle imprègne tout notre comportement. De la sorte, chacun d'entre nous construit dans le cosmos matériel la matrice de sa prochaine incarnation. En entendant ces mots, prochaine incarnation, certains se diront peut-être, oui, mais qui croit à la réincarnation? Les chrétiens des origines croient à la réincarnation. Et toujours plus de personnes sont fermement convaincues que nous vivons plusieurs fois sur Terre et que notre âme se réincarne jusqu'à ce qu'elle ait développé une éthique et une morale élevées et qu'ainsi elle puisse emprunter le chemin qui ramène à la maison du Père.
3: La première question à nous poser afin de pouvoir suivre le chemin vers la conscience cosmique est la suivante. Croyons-nous que Dieu existe? Chacun peut se poser lui-même cette question. Est-ce que je crois que Dieu existe? Est-ce que je crois en la vie éternelle qui est en moi et qui vient de Dieu? Car cela ne va pas de soi aujourd'hui. Beaucoup sont ceux qui se demandent, Dieu existe-t-il vraiment? Qui peut me prouver son existence? Gabriel, j'aimerais citer ce que tu nous as dit un jour à ce propos. Nous devons nous-mêmes nous prouver l'existence de Dieu, de l'intelligence suprême. Si nous vivons peu à peu, selon les commandements de Dieu et les enseignements de Jésus, du Christ, et pas selon l'enseignement de l'Église, nous faisons progressivement l'expérience que l'intelligence suprême existe bel et bien, et qu'elle est en fait au plus profond de notre âme. Alors, nous changeons. Et tu as ajouté, notre conscience se transforme, elle s'élargit. Par conséquent, nos sens se transforment eux aussi. Ils s'élargissent, s'éclaircissent, deviennent plus réceptifs à la vérité, et Dieu est la vérité.
1: Déjà au début de notre émission, nous avons dit que l'ordre des pensées est important. Mais qu'est-ce que l'ordre des pensées ? Pour y répondre, nous pouvons nous poser à nous-mêmes la question suivante. Mes pensées sont-elles en accord avec les 10 commandements de Dieu et le sermon sur la montagne de Jésus de Nazareth? Cela pourrait être un critère qui nous permet d'évaluer au quotidien si nos pensées sont en ordre ou pas.
2: Tu veux donc dire que chacun d'entre nous peut comparer le contenu de ses pensées aux enseignements du sermon sur la montagne et aux 10 commandements et qu'il a ainsi en main les critères lui permettant d'évaluer lui-même où il en est. Il est important de souligner que l'élargissement de la conscience ne peut avoir lieu que si nous mesurons notre comportement tout entier au commandement de Dieu et si nous nous comportons en conséquence. Le seul fait d'en avoir connaissance ne suffit pas.
3: Il en va de même avec le sermon sur la montagne de Jésus, du Christ. Il ne suffit pas de le lire pour faire grandir notre conscience. À la fin de son sermon sur la montagne, Jésus a dit « Celui qui entend mon enseignement et le met en pratique est un homme intelligent. » Il n'a pas dit « Celui qui entend et lit mon enseignement. » Il a parlé de mettre en pratique l'enseignement, c'est-à-dire d'y calquer sa vie.
1: En effet, voici ce que Jésus, le Christ, a dit, et je cite « Celui qui entend mes paroles et ne les suit pas est comme un homme qui a construit sa maison sur du sable. Mais celui qui entend ma parole et la suit est un homme avisé qui a construit sa maison solidement sur un rocher. » Voici encore ce qu'il dit, on peut d'ailleurs le lire dans la Bible. « Et la pluie vint, et les eaux montèrent, les vents soufflèrent, et la maison s'effondra à grand fracas. » Je crois que cette image est tout à fait adaptée à ce qui se passe à l'époque actuelle.
3: Chacun de nous peut ainsi se demander s'il est en train de construire sur du sable ou sur Jésus, le Christ, sur son enseignement ainsi que sur les commandements de Dieu.
2: Il est donc question de prendre conscience de ce que nous pensons et de saisir quel est le contenu de nos pensées. Étant donné la rapidité à laquelle tout se passe à l'époque actuelle, ce n'est pas toujours facile. Bien souvent, les pensées se bousculent dans notre tête. Il n'est pas simple de faire le tri et d'en saisir le contenu. C'est la même chose lorsque nous parlons. J'en fais moi-même souvent l'expérience. Nous parlons bien souvent trop rapidement et nous ne sommes quasiment pas conscients des pensées qui se cachent derrière nos paroles. Ainsi, demandons-nous comment faire pour prendre conscience du contenu de nos pensées et pour nous rendre compte s'il correspond aux 10 commandements de Dieu.
3: Certains chrétiens des origines ont développé un certain flair pour cela. Et j'aimerais décrire maintenant comment cela se passe. Nous ressassons de nombreuses pensées et parlons beaucoup. Comme tu viens de le dire, Gerhard, nos pensées se bousculent dans notre tête et nous parlons beaucoup. Cependant, il n'est pas vraiment nécessaire de nous concentrer uniquement sur le contenu de nos pensées et de nos paroles. Soyons plutôt attentifs au rythme de notre corps. En effet, chaque personne a son propre rythme corporel correspondant à sa manière de penser, de parler et de se comporter. Au moment où nous sommes pris d'une certaine agitation, ou si nous ressentons une tension au niveau de l'estomac, voire même un léger mal d'estomac, nous pouvons avoir la certitude que ce que nous venons de penser, de dire ou de faire n'était pas juste. Si nous marquons alors un temps d'arrêt, nous avons la possibilité de prendre conscience du contenu de nos pensées, de nos paroles et de nos actes. Nous y parviendrons facilement parce que cela est encore tout frais en nous. Et bien sûr que si nous le voulons.
4: Sofern wir natürlich das möchten.
5: Letzteres besagt.
6: Ce n'est possible que si nous n'avons pas réduit au silence la voix de notre conscience, en enfreignant perpétuellement les commandements de Dieu, c'est-à-dire en mettant de côté continuellement ces sentiments de malaise intérieur qui se manifestent en nous. Car notre conscience est-elle un appareil détecteur qui nous montre, au travers de notre monde de sentiments, que nous avons agi contre les commandements de Dieu?
1: C'est-à-dire que nous avons enfreint l'ordre divin. Nous avons entendu à plusieurs reprises au cours de cette émission que parvenir à l'ordre, c'est mettre de l'ordre dans nos pensées, dans nos paroles, dans notre comportement tout entier. Chers téléspectateurs, chers amis, pourriez-vous penser, avant d'entendre cette émission, que le bonheur, la liberté, la paix viennent de l'intérieur et que tout cela est lié au fait que nous ayons de l'ordre dans nos pensées et dans notre comportement tout entier? Vous connaissez certainement ce dicton. Chacun est le forgeron de son propre bonheur. Cela signifie que par le contenu de nos pensées, nous pouvons vraiment forger notre propre bonheur et que nous pouvons tous trouver le bonheur car nous sommes tous les maîtres de nos pensées, nous seuls et personne d'autre. Je trouve que c'est une merveilleuse perspective pour chacun d'entre nous car cela veut dire que celui qui veut être heureux peut l'être. Il peut devenir libre et vivre en paix dans la mesure où il met de l'ordre dans sa vie. Mettre de l'ordre dans notre vie, c'est accomplir les commandements de Dieu et mettre en pratique cette règle d'or. Ce que tu veux que l'on te fasse, fais-le tout d'abord à autrui. C'est sur cette réflexion que nous aimerions conclure notre émission d'aujourd'hui. Chers téléspectateurs, chers amis, nous espérons que l'un ou l'autre des aspects abordés dans notre échange sera pour vous une aide au cours des jours et semaines à venir. Si vous souhaitez de plus amples informations sur cette série d'émissions et sur nos programmes en général, n'hésitez pas à consulter notre site internet radio-santec.com. Nous nous réjouirons de vous retrouver par la suite de cet enseignement intitulé « Le chemin vers la conscience cosmique, une école de vie pour apprendre à maîtriser sa vie ». Nous vous quittons aujourd'hui par une chaleureuse salutation à Dieu. Au revoir et à bientôt.

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0: Chers amis, chers téléspectateurs et téléspectatrices, bienvenue pour cette nouvelle partie de notre série sur le Sermon sur la montagne de Jésus de Nazareth. Le Sermon sur la montagne, enseigné par Jésus de Nazareth il y a 2000 ans, est le chemin qui mène à Dieu, le chemin du retour à notre patrie éternelle et la clé pour une vie pacifique, une véritable liberté intérieure, pour la fraternité et la justice. Notre monde actuel serait certainement très différent si les générations des siècles passés avaient accepté et vécu cet enseignement. Il y a 2000 ans, le Christ, le Fils de Dieu, a œuvré et enseigné, incarné en Jésus de Nazareth. Aujourd'hui, il œuvre et enseigne à travers la messagère du royaume éternel, la prophétesse de Dieu, Gabrielle. À travers elle, il révèle son enseignement de l'amour pour Dieu et pour le prochain sous toutes ses facettes et nous appelle de nouveau à prendre à cœur le Sermon sur la montagne. Dans cette série d'émissions, nous lisons des passages du Sermon sur la montagne de Jésus de Nazareth tels qu'ils se trouvent dans le texte d'un évangile apocryphe. Puis, nous lisons les explications données par le Christ de Dieu à travers la parole prophétique dans « Ceci est ma parole, Alpha et Oméga », la révélation du Christ que connaissent les véritables chrétiens du monde entier. Voici maintenant le texte de l'Évangile que l'on peut lire dans le chapitre intitulé « Suivez-moi ». Ne pensez pas que je sois venu pour détruire la loi ou les prophètes. Je ne suis pas venu pour les détruire, mais pour les accomplir. Car en vérité, je vous le dis, tant que le ciel et la terre existeront, pas la moindre lettre, pas un iota ne disparaîtra de la loi et des prophètes jusqu'à ce que tout soit accompli. Mais voyez, quelqu'un de plus grand que Moïse est ici, et celui-ci vous donnera la loi suprême et même la loi parfaite, et c'est à cette loi que vous devrez obéir.
1: Voici ce que le Christ explique à ce sujet par la parole prophétique. Incarné en Jésus de Nazareth, j'ai enseigné aux hommes et aux femmes qui me suivaient et à tous ceux qui m'écoutaient, des parties de la loi parfaite, la loi absolue. Je leur ai également expliqué que la loi absolue de l'amour rayonne également dans la loi des semailles et des récoltes, car l'Esprit est omniprésent et agit aussi dans la loi des semailles et des récoltes, qui est la loi de la chute. À travers moi, le Christ incarné en Jésus de Nazareth, et à travers tous les autres véritables prophètes de Dieu, l'Éternel a enseigné et mis en garde ses enfants vivant sur les plans imparfaits que la loi de la chute, la loi des semailles et des récoltes, agit continuellement. Celui qui ne se reprend pas à temps et donc ne rebrousse pas chemin, devra supporter les effets des causes qu'il a créées. L'Éternel s'est toujours efforcé et s'efforce aujourd'hui encore de conduire tous ses enfants humains et toutes les âmes à son cœur, à la loi de l'amour éternel, avant que la récolte, c'est-à-dire les effets des causes qu'ils ont générées, ne les touche. À travers moi, le Christ, l'Éternel les conduit à des prises de conscience sur eux-mêmes. Il leur donne la force de mettre en ordre les péchés et les fautes qu'ils reconnaissent.
0: Le Christ de Dieu poursuit sa révélation. Le Christ, le Je suis, s'incarna dans ce monde en Jésus de Nazareth pour enseigner aux êtres humains la loi éternelle et la vivre en exemple, en tant que fils de l'homme, afin qu'ils comprennent le chemin qui conduit au Père éternel, qu'ils accomplissent sa loi et retrouvent ainsi les demeures éternelles qu'il tient prêtes pour chacun de ses enfants. Ceux qui me suivirent lors de ma venue sur terre et qui mirent en pratique les lois éternelles étaient mes véritables successeurs. Ensuite, au cours des générations suivantes, il y avait d'un côté le christianisme et de l'autre le pseudo-christianisme. Il y avait donc d'une part ceux qui me suivaient librement en accomplissant les lois du Sermon sur la montagne et d'autre part les chrétiens d'apparence qui se contentaient de parler de moi, le Christ, mais agissaient contre les lois divines. En outre, il y avait aussi ce que l'on peut appeler du discipulat forcé qui découlait de la christianisation forcée des masses par les églises. Sachez que dans la loi éternelle, il n'y a pas de contraintes. Dieu, l'Éternel, a donné le libre arbitre à tous ses enfants. Celui qui prend librement la décision de suivre le Christ reçoit la force de mettre en pratique ce qui caractérise le vrai christianisme, l'égalité, la liberté, l'unité, la fraternité et la justice. Toute contrainte vient de la loi des semailles et des récoltes, appelée aussi loi de la chute. Il est demandé à l'être humain de choisir librement son chemin spirituel. Moi, le Christ, je propose à chacun le chemin qui mène au cœur de Dieu, mais je n'oblige personne à le suivre. Celui qui contraint son prochain vit lui-même sous la contrainte de la loi de la chute et incarne par là même la pensée de la chute. Plusieurs confessions, se réclamant du christianisme, contraignent leurs fidèles au baptême par l'eau. À travers cet acte, de petits enfants dont le libre arbitre n'est pas encore développé et qui ne peuvent donc pas décider par eux-mêmes, sont obligés d'intégrer une église et de prendre part à ses autres rituels. Ceci constitue une atteinte au libre arbitre, une christianisation forcée. Ces procédés appartiennent à la loi de la chute. Ceux qui ne m'acceptent pas librement, moi, le Christ, et ne m'accueillent pas au fond d'eux-mêmes, par profonde conviction intérieure, ont généralement de grandes difficultés à comprendre et à accepter les 10 commandements qui sont des extraits de la loi éternelle. En effet, ces derniers ont été relégués à l'arrière-plan par de nombreuses pratiques extérieures, des dogmes, des rites, des coutumes et des cultes. Ces pratiques extérieures sont devenues le point central des institutions ecclésiastiques. Pourtant, elles n'ont rien de commun avec le christianisme intérieur, la religion intérieure. Elles proviennent en partie directement de l'époque du polythéisme et de l'idolâtrie, et ainsi des plans de la chute. C'est seulement en se détachant librement des dogmes, des formes rigides, des rites et des cultes imposés, et aussi en abandonnant ses propres représentations de Dieu, qu'il est possible d'être progressivement conduit vers l'intérieur, vers son être véritable. C'est là, au plus profond de lui-même, que l'être humain trouve son être véritable, l'être en Dieu, qui vit dans le royaume de Dieu, qui est présent en chaque être humain. Cette vie intérieure, c'est la religion véritable, la religion intérieure.
1: Le Christ poursuit sa révélation par la parole prophétique. Prenez conscience que la loi éternelle et universelle qui régit tout, la loi des cieux, est immuable. C'est la loi de toutes les formes d'existence pure. La chute généra la loi des semailles et des récoltes. Celle-ci ne pourra être annihilée que par la mise en pratique des lois éternelles. Elle ne peut pas être contournée. La loi des semailles et des récoltes agit dans l'âme jusqu'à ce que les péchés soient reconnus, mis en ordre, expiés et me soient remis à moi, le Christ de Dieu. Alors seulement la loi de la chute est abrogée dans l'âme. L'âme est alors en majeure partie libérée de son impureté et redevient l'être pur en Dieu qui vit la loi absolue, car elle s'efforce à nouveau d'accomplir la loi absolue de l'amour et de la vie qui agit en toute chose. La loi des semailles et des récoltes restera valable jusqu'à ce que tout ce qui est contraire à la loi divine soit acquitté et transformé en énergie positive et que tous les êtres vivent à nouveau en Dieu dont ils sont issus. Au fur et à mesure que tous les êtres issus de Dieu rentreront dans le cœur de Dieu, dans la loi absolue, tous les plans de purification, les plans semi-matériels et les plans matériels, y compris la Terre, se transformeront en énergie cosmique et vibreront de nouveau dans la loi absolue. Alors seulement, la loi de la chute sera annihilée et l'amour de Dieu agira manifestement dans toutes les formes d'existence, dans tous les êtres. Le Christ révèle encore ceci. Pas un iota ne sera ôté de la loi éternelle que les vrais prophètes qui m'ont précédé ou succédé ont apporté et que j'ai vécu en exemple en tant que Jésus de Nazareth. Il dit. L'expression « pas la moindre lettre, pas un iota » veut dire « pas le moindre aspect de la vérité éternelle ». Il ne s'agit pas de la lettre ni des mots humains en tant que tels. Le langage humain est souvent fait de symboles qui renferment un sens plus profond. Ce n'est que lorsqu'une personne est capable de ressentir dans le langage des symboles qu'elle est en mesure de percevoir la vérité et le sens de la vie qui se cache au plus profond des mots du langage humain. La loi supérieure est le pas qui mène à la loi parfaite. Elle est enseignée sur les plans de préparation situés devant le portail des cieux aux êtres largement purifiés en provenance de la terre et du royaume des âmes. La loi supérieure est l'ultime niveau d'enseignement avant le portail des cieux. Elle indique aux êtres pratiquement purs comment réactiver dans leur corps spirituel le rayonnement légitime afin qu'ils puissent l'employer dans l'infini.
0: Le Christ révèle encore ceci. Lorsque j'étais incarné en Jésus de Nazareth, j'ai enseigné des parties de la loi parfaite, la loi absolue. Cependant, je n'ai pas pu la transmettre en totalité, parce que mes contemporains étaient encore trop attachés au polythéisme et aux différentes croyances de leur époque. C'est pourquoi je leur ai dit, à peu près en ces termes, « Quand le temps sera venu, moi, l'Esprit de la vérité, je vous conduirai dans toute la vérité. » J'ai été crucifié par les Romains sur le mont Golgotha, qui signifie le mont du crâne, parce que le peuple ne m'a pas reconnu et accepté comme étant le Messie. Bien que j'ai prêché, enseigné et guéri dans toute la vallée du Jourdain, bien que j'ai donné beaucoup de signes de ma divinité, le peuple buté resta assujetti aux hommes du temple et pour cette raison se rendit co-responsable de la mort de Jésus de Nazareth. Lorsque furent prononcées les paroles dont le sens est à peu près le suivant, « Tout est accompli », les étincelles rédemptrices pénétrèrent dans toutes les âmes chargées et déchues. C'est ainsi que je suis devenu et que je suis encore le rédempteur de tous les êtres humains et de toutes les âmes. À travers Gabriel, la prophétesse du royaume éternel, le Christ poursuit sa révélation en disant « J'ai agi comme Christ de Dieu et je continue à le faire. Dans toutes les générations, jusqu'à aujourd'hui, je me suis révélé à travers de véritables instruments de Dieu, des personnes dont l'âme était en majeure partie purifiée. Au cœur de ce gigantesque changement d'air, où l'air de lumière se rapproche de plus en plus de l'humanité, j'enseigne la loi éternelle sous toutes ses facettes et toujours plus de personnes suivent le sentier qui conduit vers l'intérieur, le sentier qui mène à l'amour de Dieu. L'époque que j'ai annoncée en tant que Jésus de Nazareth est venue. À l'époque, j'avais dit « Maintenant, vous ne pourrez pas encore le porter, c'est-à-dire le comprendre. Mais quand viendra l'Esprit de la vérité, il vous conduira dans la vérité tout entière. Je suis maintenant en esprit parmi les miens, parmi les personnes fidèles qui cheminent vers l'existence éternelle, vers la conscience de mon Père. Je leur enseigne la loi absolue et éternelle pour que ceux qui vivront dans le royaume de paix l'accomplissent aussi et vivent ainsi en moi et moi à travers eux. Mes paroles sont vie, elles sont la loi éternelle. Elles resteront dans le cœur de ceux qui cheminent vers la vie éternelle, ainsi que dans beaucoup d'autres écrits, comme par exemple ce livre écrit pour le royaume de paix de Jésus-Christ. Prenez conscience que seule la loi éternelle de l'amour rend libre, en aucun cas la loi des semailles et des récoltes. Celle-ci ne procure que souffrance, maladie, misère et dépérissement.
1: Venons-en maintenant à un autre passage du sermon sur la montagne de Jésus de Nazareth, tel qu'il est restitué dans l'évangile de Jésus. Son titre est « Respecter les commandements, puis alors seulement enseigner ». Jésus de Nazareth dit « Celui qui enfreindra un seul des commandements de Dieu et qui enseignera aux gens à faire de même, sera le plus petit dans le royaume des cieux. Mais celui qui les respecte et les enseigne sera appelé grand dans le royaume des cieux. » À ce sujet, le Christ révèle ce qui suit. Les 10 commandements que Dieu donna à ses enfants humains à travers Moïse sont des extraits de la loi éternelle de la vie et de l'amour. Celui qui les enseigne sans s'y tenir lui-même est un imposteur. Il pèche contre l'Esprit Saint et c'est le plus grand des péchés. Ce faussaire utilise l'amour de Dieu, la loi de la vie, à ses propres fins. Ce faisant, il abuse de la loi éternelle. Tout abus est un vol, et tout voleur est une personne traquée et pourchassée, qui tôt ou tard est rattrapée et inculpée par ses propres actes, par ses propres causes. Car Dieu est un Dieu juste, par lui tout est dévoilé, le bien comme le moins bien et le mal. Par contre, celui qui respecte la loi de l'amour et de la vie, c'est-à-dire l'accomplit dans sa vie quotidienne et enseigne ce qu'il a lui-même mis en pratique, est un vrai enseignant spirituel. Il dispense le pain des cieux et rassasie ainsi un grand nombre de personnes. Celui qui donne à partir de son propre accomplissement est empli de force et de sagesse divine. Quand le moment sera venu, il brillera comme une étoile dans le ciel. Car celui qui est empli de Dieu puise dans le courant du salut et donne avec désintéressement à ceux qui ont faim et soif de justice. Prenez conscience que c'est par de telles personnes, des hommes et des femmes justes, que la loi éternelle de l'amour et de la vie vient dans ce monde. Celui qui donc respecte et enseigne la loi éternelle sera appelé grand dans le royaume céleste. Cela signifie qu'il recevra de grandes récompenses dans les cieux.
0: Le titre du prochain passage d'enseignement du Sermon sur la montagne est « Vivez selon vos prises de conscience ». Voici ce que l'on peut y lire. En vérité, ceux qui croient et obéissent sauveront leur âme, et ceux qui n'obéissent pas la perdront. Car je vous le dis, si votre justice n'est pas plus grande que celle des docteurs de la loi et des pharisiens, vous n'entrerez pas dans le royaume des cieux. Le Christ explique, rectifie et approfondit la parole. L'expression « ceux qui croient et obéissent sauveront leur âme et ceux qui n'obéissent pas la perdront » signifie que celui qui croit dans les lois de Dieu et les suit sauvera son âme de la roue de la réincarnation qui ne l'attire dans la chair que jusqu'à ce qu'elle ait mis en ordre tout ce qui la pousse à s'incarner encore et encore. Prenez conscience que se contenter de croire en la loi de la vie ne suffit pas. Seule la foi en la vie et la mise en pratique des lois de la vie conduisent l'être humain et son âme hors de la roue de la réincarnation. Ne pas respecter les lois de Dieu, c'est le trahir et vendre son âme aux ténèbres. Une telle personne recouvre et étouffe la lumière de son âme, sa vie véritable. Elle vit alors dans le péché et plonge son âme dans le sommeil du monde. La loi, ou roue de la réincarnation, qui pousse les âmes à s'incarner, continuera à agir pendant un certain temps, afin de permettre aux âmes incarnées de prendre conscience qu'elles ne sont pas de ce monde, qu'elles sont dans l'habit terrestre pour déposer leurs aspects humains et libérer ainsi le divin en elles, leur vie véritable et éternelle. Tous ceux qui connaissent les Écritures ne les interprètent pas forcément selon la lettre. Certains le font aussi selon l'esprit. Aussi, comprenez que si votre justice n'est pas plus grande que celle des nombreux docteurs de la loi qui prétendent être justes et enseigné ma loi, mais qui ne s'y tiennent pas eux-mêmes, vous n'entrerez pas dans le royaume des cieux. C'est pourquoi ne vous liez pas aux opinions et conceptions humaines. Mettez en pratique les aspects de la loi de la vie dont vous avez pris conscience. Vous saurez ainsi quels sont les prochains pas à faire pour progresser vers les lois supérieures. Voyez, la justice de Dieu, c'est son amour et sa sagesse. Celui qui ne les développe pas en lui ne les rayonne pas. Il n'est pas non plus en mesure de voir au plus profond de l'existence éternelle et de découvrir sa vie véritable. Il végète et passe à côté de sa vie véritable. Sur la terre, comme dans l'au-delà, il est un mort spirituel. Il lui manque aussi la bonne attitude, que ce soit dans cette existence terrestre ou dans l'au-delà, parce qu'il n'a pas vécu selon les lois de la vie. Il est dépourvu de sagesse et ne fait que transmettre les connaissances qu'il a accumulées. De cette façon, il devient un partisan du péché et finalement un pécheur. Il agit contre la loi éternelle et s'enfonce ainsi toujours plus profondément dans la loi des semailles et des récoltes. Chers amis, chers téléspectateurs et téléspectatrices, le Christ de Dieu nous conseille de ne pas nous lier aux opinions et conceptions humaines. Son souhait est que nous accomplissions progressivement les lois de la vie, l'amour de Dieu et du prochain, et que nous suivions ainsi le chemin qui mène au cœur de Dieu, le chemin qui mène à Dieu en nous. Son appel, « Suivez-moi », est tout aussi valable aujourd'hui qu'il y a 2000 ans. Pour aujourd'hui, nous vous disons au revoir. Nous nous réjouirons de vous retrouver pour la suite de cette série. Et en attendant, nous vous souhaitons le meilleur et beaucoup de bonnes expériences avec le sermon sur la montagne de Jésus de Nazareth. Au revoir et une chaleureuse salutation en Dieu.

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0: Chers amis, une salutation en Dieu et bienvenue à notre série d'émissions « La véritable école, c'est la vie » où il sera aujourd'hui question de la liberté, un thème qui préoccupe les esprits depuis des millénaires. Le mot « liberté » est beaucoup utilisé et bien souvent à mauvais escient. On écrit et on philosophe énormément sur ce thème. Alors, qu'est-ce que la vraie liberté et comment pouvons-nous l'atteindre? Dans l'un des innombrables séminaires donnés au cours des 5 dernières décennies par Gabrielle, la prophétesse et messagère de Dieu, elle a donné des indications fondamentales à ce sujet sous le titre « Prends la liberté, deviens libre, sois libre ». Nous sommes heureux de pouvoir en lire aujourd'hui certains passages. Donc, écoutons et apprenons ensemble. Gabrielle débute par les paroles suivantes. La liberté cosmique fait partie des principes divins agissant dans les 7 forces fondamentales de la loi de Dieu. Sans amour, il n'y a pas de liberté et sans liberté, pas d'amour. Certains se demanderont peut-être qu'est-ce que la liberté a à voir avec l'amour? Et inversement, qu'est-ce que l'amour a à voir avec la liberté? Commençons tout d'abord par nous pencher sur le mot « liberté ». Lorsqu'il n'y a pas de liberté, il y a une dépendance, c'est-à-dire des liens. Les liens nous empêchent donc d'être libres. C'est pourquoi demandons-nous ce qu'est un lien et comment il se crée. Les liens ont leur origine dans l'égocentrisme, dont le leitmotiv est « tout rien que pour moi ». Nous ne pouvons parvenir à la liberté que si nous aimons notre prochain véritablement, si nous pensons à lui avec notre cœur, si nous sommes bienveillants envers lui et n'attendons rien de lui, mais au contraire, lui donnons quelque chose. C'est ce que Jésus, le Christ, a appelé à faire dans son sermon sur la montagne. Donne ce que tu attends. Autrement dit, tu devrais donner aux autres ce que tu attends d'eux. C'est ainsi que, progressivement, nous oublions notre moi humain, nos pensées égocentriques, tournant autour de notre propre bien-être.
1: Aimer, c'est donner, dit Gabrielle. Celui qui ne rejette pas son prochain, mais au contraire apprend à le comprendre et lui apporte son aide, même dans des situations qu'il a du mal à saisir et à analyser, celui-là peut prendre la liberté de dire « Je fais pour toi ce que je peux, mais je ne me laisse pas lier. » Cela sous-entend naturellement de ne pas nous-mêmes nous lier à notre prochain. Se lier signifie toujours retenir notre prochain, nous accrocher à lui et finalement le rendre dépendant de nous. Nous donnons alors juste assez pour soumettre l'autre à notre volonté. Celui qui constate qu'il est lié pourrait alors penser « Je veux me débarrasser de ce lien, je veux devenir libre, je vais donc repousser mon prochain auquel je suis lié. Je vais prendre mes distances avec lui, le délaisser intérieurement, voire même le quitter extérieurement. » Pourtant, ce n'est pas de cette manière qu'on se libère des liens. Ce n'est pas cela, la liberté. Bien au contraire, cette manière d'agir va à l'encontre de la liberté, car la liberté se trouve dans l'égalité ainsi que dans l'unité. Et l'unité comprend toujours la responsabilité que nous avons envers nos prochains. Reconnaissons donc la différence entre délaisser ou quitter quelqu'un et lâcher prise. Délaisser ou quitter son prochain, c'est l'abandonner, le laisser tomber. Si nous délaissons ou abandonnons notre prochain, intérieurement ou extérieurement, nous fuyons notre responsabilité et en même temps nous sortons de l'unité. Dieu ne se détourne jamais de l'un de ses enfants. Pourquoi ? Dieu est unité et l'unité est amour désintéressé, impersonnel, qui donne sans cesse. Dieu n'attend rien pour lui-même et laisse chacun libre de prendre ses propres décisions, de suivre sa propre évolution. Dieu nous donne des recommandations, mais il nous laisse libres. Nous devrions apprendre à ne plus nous lier à notre prochain, à lui laisser son autonomie et à être nous-mêmes autonomes, à lâcher prise sur notre prochain, à le laisser libre, afin qu'il puisse se développer et que nous aussi nous puissions suivre notre propre développement. C'est sur cette base que se développe la liberté. Gabriel explique également pourquoi il est si important de nous libérer de nos liens et de nos désirs insatisfaits, parce qu'ils nous rendent malheureux. Elle dit à ce sujet : regardons autour de nous, beaucoup de gens sont malheureux. Si nous analysons notre propre vie, nous ressentirons très rapidement que ceux qui se lient à nous ou auxquels nous nous lions ne peuvent pas se développer librement. Ainsi, celui qui se lie à d'autres personnes ne peut pas se développer librement. Chacun de nous aspire au bonheur, à être heureux. C'est pourquoi nous devrions nous demander ce qui nous rend malheureux ou à cause de quoi sommes-nous malheureux. Certains diront : j'ai peur de lâcher prise parce qu'il se pourrait que je me retrouve seul. Celui qui vit dans cette peur doit se rendre à l'évidence qu'il est lié, qu'il n'est pas libre, et les liens rendent malheureux. Si nous ne lions pas notre prochain à nous et que nous ne nous lions pas à lui, nous ne nous sentons jamais abandonnés, seuls. Celui qui s'accroche à son prochain est en fait égocentrique, égoïste, sans amour. Et tout manque d'amour rend malheureux. Nous attendons alors des autres qu'ils nous rendent heureux, qu'ils nous donnent de l'énergie. Nous ne voulons pas donner, mais prendre.
0: Gabriel poursuit son enseignement en disant : parvenir à la liberté, trouver la liberté, signifie tout d'abord prendre conscience de ce qu'est la vraie liberté. Combien de fois n'entendons-nous pas « je prends la liberté de faire ceci ou cela » ? Ce qui, la plupart du temps, signifie que nous nous permettons de faire ce que nous avons envie, ce que nous voulons, sans égard pour notre prochain et ce que lui aimerait. Peut-on parler là de liberté ? En fait, nous nous faisons du tort à nous-mêmes et à notre prochain, car au bout du compte, dans la plupart des cas, cette liberté que nous prenons rend notre prochain malheureux. Pour beaucoup, prendre la liberté de faire ceci ou cela signifie donc vivre au détriment des autres. Si nous analysons de cette façon le mot « liberté » et que nous reportons cette analyse à notre propre vie, c'est-à-dire si nous nous demandons pourquoi nous nous lions à d'autres personnes ou acceptons que d'autres personnes se lient à nous, nous reconnaîtrons rapidement que cela vient uniquement de notre moi humain égoïste et de la peur d'être éventuellement rejeté par les autres. Certains haussent peut-être les épaules en disant « qu'est-ce que je peux y faire ? C'est mon destin ». Celui qui est à ce point résigné face au destin ne croit pas en la liberté. En effet, nous avons la liberté de déterminer nous-mêmes le cours de notre destin, car, grâce à la force du Christ de Dieu, nous pouvons mettre en ordre à temps les causes que nous avons engendrées ou atténuer leurs effets qui nous ont déjà touchés, par exemple un coup du sort. Cela dépend donc de nous, de la manière dont nous gérons les événements de notre vie. En vivant véritablement,
2: c'est-à-dire en maîtrisant activement notre vie, ou en réagissant de manière passive, en étant résigné face au destin. Beaucoup de gens se comportent en esclaves de leur moi humain, et, par conséquent, sont aussi soumis à l'influence de l'ego de leur prochain. Ils se lient à leur propre faiblesse. De telles personnes parlent de liberté, mais ne savent pas que la liberté vient de notre manière de penser, de parler et d'agir. Chacun détermine lui-même le cours de sa vie et ainsi le chemin qu'il prend. À chaque instant, il a la liberté de prendre des décisions. Gabriel explique encore ceci. Tout le monde a ses humeurs et ses blocages, ses craintes. Cependant, nos humeurs et nos blocages, tout ce qui nous touche, sont des signaux qui viennent de notre âme. Nos mouvements d'humeur sont le langage de notre âme. Elle nous parle et nous demande d'interroger nos états d'âme, nos blocages et nos mouvements d'humeur, afin de la libérer de ce dont nous l'avons chargée, et éventuellement la chargeons encore, en raison de nos sentiments, pensées, paroles et actes. Il nous faut donc être vigilants vis-à-vis de nous-mêmes, car avant de nous prendre les pieds dans nos aspects de nature humaine, c'est-à-dire avant de retomber dans nos anciens comportements négatifs et nos faiblesses, nous avons été prévenus, souvent par un sentiment de malaise au niveau du plexus solaire. Mais nous avons ignoré ce signal. Ainsi, nous nous sommes retrouvés éventuellement dans des situations qui n'auraient peut-être pas eu lieu si nous avions prêté attention à ce sentiment intérieur, à cette mise en garde de notre conscience. C'est pourquoi, lorsque nous avons un drôle de sentiment, que ce soit une sorte de blocage, de peur, un certain malaise, nous devrions être attentifs et nous dire « Attention, c'est un signal. Mon subconscient ou mon âme cherche à me parler. Que veulent-ils me dire ? Aujourd'hui, en cet instant ?» Si nous nous analysons pour le découvrir et que nous n'avons pas peur de regarder ces aspects en face, car il ne s'agit certainement pas toujours de belles choses, et si nous sommes prêts à nous libérer de ces aspects négatifs, alors seulement nous ressentons ce que signifie la vraie liberté. Nous développons alors une force intérieure et finalement de la bienveillance envers notre prochain. Nous n'avons plus d'attente envers lui. Il nous est possible de lui donner tout ce que nous pouvons sans nous lier à lui ou sans que lui ne se lie à nous.
0: Gabriel nous rend ensuite attentifs à ceci. Le chemin qui mène à l'accomplissement du sens de notre vie sur Terre conduit à la liberté, c'est-à-dire à être libre. Car nous sommes sur Terre pour nous libérer à temps avec l'aide de l'Esprit de Dieu, de nos aspects de nature humaine, afin de pouvoir suivre ensuite le chemin de la liberté, c'est-à-dire être pour notre prochain, sans être dépendant de lui. C'est là le chemin qui nous mène au royaume céleste. Tout autre comportement est égocentrique, une voie que beaucoup suivent pendant des dizaines et des dizaines d'années, mais qui les ramène toujours et encore dans l'ici-bas. C'est la raison pour laquelle il y a tant d'êtres humains sur Terre. À l'inverse, le chemin de la liberté, c'est le fait d'être libre, libre à temps pour être véritablement au service de son prochain. C'est cela, vivre véritablement, suivre le Christ et se rapprocher ainsi toujours plus de Dieu, être relié à lui et avoir une sécurité intérieure. C'est le chemin offert à chacun s'il veut le suivre. Seule la connaissance de nous-mêmes, la connaissance de la vérité sur nous-mêmes, nous rend libres. Il faut souvent un peu de courage pour se regarder en face sincèrement, c'est-à-dire sans ménagement, surtout lorsqu'on ne l'a pas fait pendant des années. En effet, si nous ne sommes pas conscients de cela, les aspirations de notre moi humain se cachent alors derrière de nombreuses excuses, comme par exemple « mais je veux seulement que… » ou bien « mais c'est l'autre qui… » ou encore « mais c'est tout à fait normal de… » et bien d'autres choses. Gabrielle nous encourage et nous donne une aide sous la forme d'un exercice. Elle dit « chers amis, prenons notre courage à deux mains et regardons-nous en face. Cela en vaut la peine. Car qui ne souhaite pas parvenir à la liberté qui nous fait sortir du carcan du moi humain, qui nous permet d'avoir de grandes pensées et finalement nous rend heureux de l'intérieur ? Prenons maintenant quelques instants pour réfléchir à notre vie. Réfléchir signifie mettre quelque chose en mouvement. Nous mettons en mouvement ce qui correspond à nos pensées afin de regarder plus profondément en elles. Observons maintenant nos pensées concernant le mot « liberté » et nous apprenons alors à nous connaître. Prenons quelques notes, notons en quelques mots clés ce qui a été déclenché en nous.

0: Nous poursuivons la lecture. Nous avons maintenant pris connaissance du contenu de nos pensées. Nous avons l'impression d'avoir observé les pensées de quelqu'un d'autre, car, au début, celui qui, progressivement, analyse le contenu de ses pensées et de ses paroles ne peut pas croire ce qui ressort de son analyse. Mais regardons les choses en face. Ce qui nous fait mal, ce qui nous touche, n'est pas l'œuvre de quelqu'un d'autre, mais bien ce que nous sommes nous-mêmes. Si nous reconnaissons aujourd'hui ce qui nous lie, nous avons alors aujourd'hui la possibilité de nous en libérer. Celui qui aspire à vivre consciemment, qui veut devenir clair, droit, sincère et libre à partir de l'intérieur, afin de sortir du cercle étroit du moi humain qui tourne autour de lui-même, de sortir de la prison de l'égocentrisme, s'efforcera de reconnaître ses sous-communications, c'est-à-dire ce qui se déroule derrière son conscient, derrière ce qu'il pense, dit ou fait. Une telle personne apprend à se connaître plus en profondeur que celui qui reste superficiel. Elle se libère progressivement des liens qui l'enchaînent à sa propre personne, à ses aspects personnels, entre guillemets, c'est-à-dire de nature humaine. Elle prend du recul par rapport à elle-même. Elle maîtrise de mieux en mieux sa vie et est également toujours plus en mesure d'aider les autres de manière désintéressée, c'est-à-dire sans attendre de la reconnaissance et des louanges. Elle devient de plus en plus impersonnelle, indépendante, autonome et libre de l'intérieur. Sa conscience s'élargit. Elle a une vision plus large des choses, plus globale, et voit plus en profondeur. De cette manière, elle devient capable de porter véritablement des responsabilités. Chers amis, apprenons ensemble à partir des explications que nous donne Gabriel. Les liens nous empêchent donc d'être libres. Par contre, être relié intérieurement à l'autre nous rend libres. Une amitié véritable est une relation entre des personnes qui donnent sans attendre quoi que ce soit en retour. Prenons conscience que celui qui donne de manière désintéressée recevra en retour. L'amour véritable, l'amitié véritable est communication positive, c'est donner et recevoir sans aucune attente. C'est cela, être relié intérieurement aux autres. C'est ce à quoi nous devrions aspirer. C'est ce qui nous rend libres et heureux. Une attitude d'attente réciproque nous rend dépendants. Et tout type de dépendance est une forme de lien qui nous empêche d'être libres. Nous attendons que notre prochain nous approuve et lui attend la même chose de notre part. Ce qui conduit automatiquement à des contraintes. Se conforter ainsi mutuellement conduit au copinage qui, la plupart du temps, n'est que de courte durée. La liberté signifie, entre autres, d'être juste envers notre prochain avec lequel nous vivons éventuellement depuis des années. C'est ce qui conduit à l'indépendance et à la vraie liberté. Être juste envers soi-même, autrement dit être sincère envers soi-même, amène aussi à être juste et sincère envers les autres. Et cela nous rend libres. Si nous sommes justes, sincères envers nous-mêmes, alors nous mesurerons nos paroles et nos gestes envers notre prochain pour ne pas le lier à nous. Si nous manquons de sincérité envers nous-mêmes, nous nous lions aux autres. Par contre, si nous sommes sincères envers nous-mêmes, nous laissons également notre prochain libre.
1: Gabriel poursuit par des explications plus approfondies. Prenons conscience que si nous manquons de liberté, si nous sommes liés à des personnes ou bien à une sécurité extérieure, nous perdons des forces, car un lien nous prend toujours de l'énergie. Celui qui se lie à nous ou que nous laissons nous lier à lui nous prend de l'énergie. Cela a pour conséquence que, progressivement, notre corps montre des carences en énergie et que certains organes, ainsi affaiblis, tombent malades et nous souffrons alors de notre manque de liberté. Nous devrions prendre conscience que chaque pensée qui porte en elle un vouloir, une attente, voire une exigence envers notre prochain, génère une perturbation de l'unité. Toute perturbation de l'unité entraîne tout d'abord de la dispersion dans nos pensées, de la souffrance dans nos sentiments et, par la suite, des troubles physiques et des maladies. Il en va de même si nous voulons toujours avoir raison, si nous croyons tout savoir mieux que les autres et si nous avons des reproches envers eux. Dans ce cas, nous ne trouvons ni la paix en nous-mêmes, ni ne sommes en paix avec notre prochain. Par notre vouloir, par nos pensées qui cherchent à lier notre prochain, nous nous accrochons à lui. Ce sur quoi nous focalisons nos pensées nous emprisonne, pour ainsi dire. Ainsi, si nous ne voulons pas lâcher prise, la personne à laquelle nous nous lions pourra en quelque sorte nous embobiner et nous prendre de l'énergie, en nous enfermant, pour ainsi dire, dans ses schémas de pensée. Nous en sommes alors prisonniers, nous ne sommes pas libres, nous sommes liés. Gabriel explique encore ceci. Un lien, c'est-à-dire un manque de liberté, s'installe aussi inévitablement

0: il manque de stabilité. Le manque de liberté fait en sorte que l'on s'appuie constamment sur les autres. Ceux qui ne sont pas dignes de confiance parce qu'ils ne tiennent pas leurs paroles recherchent toujours des personnes qui leur ressemblent, c'est-à-dire qui, comme eux, ne sont pas libres. Ils se confirment et se renforcent mutuellement dans leur attitude et s'enlisent, pour ainsi dire, dans les marécages du moi humain. Si nous promettons quelque chose et que nous ne nous y tenons pas, nous manquons à notre parole. Nous continuons éventuellement à nous empêtrer dans de nouvelles promesses et, avec le temps, devenons ainsi prisonniers de nous-mêmes. Comment sortir de cette prison, dans le cas où nous nous sommes liés à un grand nombre, voire un très grand nombre de personnes auxquelles nous avons promis certaines choses sans pour autant tenir notre promesse? Toutes ces personnes sont maintenant les barreaux de notre prison. Si nous promettons quelque chose, nous devrions donc nous y tenir. Cependant, avant de prendre une telle décision, de dire oui à quelque chose ou à quelqu'un, nous devrions interroger nos motifs et nous demander scrupuleusement « Est-ce que cela correspond à la volonté de Dieu, à ses commandements ? Est-ce que je le fais de mon propre chef, parce que j'en suis convaincu ? Cela correspond-il à la liberté ? Si, après mûre réflexion et analyse, nous disons oui, nous devrions nous y tenir. Sinon, nous devenons prisonniers de nous-mêmes. Un très grand nombre de personnes ne s'y tiennent pas. C'est pourquoi elles ont énormément de problèmes et ne peuvent pratiquement plus sortir de leur propre prison. Chacun est lui-même l'artisan de son bonheur ou de son malheur, car le bonheur ou le malheur sont en nous-mêmes. Un grand nombre de personnes croient que la liberté vient des biens et de la richesse. Prenons conscience que ceux qui sont véritablement riches ne sont pas ceux qui ne pensent qu'à eux-mêmes et accumulent des biens. Lorsqu'ils sont excessifs, les biens personnels rendent leurs propriétaires dépendants et les avilissent. Tous ceux qui, par contre, mettent leurs biens au service de nouvelles œuvres, de chemins que d'autres pourront suivre et qui contribueront à la prospérité et au bonheur de beaucoup, sont véritablement libres, car ils ont trouvé la richesse intérieure. Prenons conscience que l'amour véritable rend libre. Seul celui qui aime Dieu sait que Dieu l'aime. Cette prise de conscience conduit à la liberté absolue.
1: Lors du séminaire avec Gabriel, d'autres sujets ont été abordés. Je cite « Par contre, celui qui n'aime pas Dieu cherche un appui à l'extérieur. Il se lie à des personnes et au monde. » C'est ainsi qu'il en vient aussi à créer des doctrines et des dogmes. Créer une dépendance est un aspect fondamental et essentiel du système qu'est la religion. Cela se montre, par exemple, très clairement, pour ne pas dire de manière flagrante, dans le catéchisme de l'Église catholique. En effet, dans son catéchisme, l'Église catholique révèle son système avec une franchise frappante. On peut lire par exemple au numéro 1269, je cite « Devenu membre de l'Église, le baptisé n'appartient plus à lui-même, mais à celui qui est mort et ressuscité pour nous. Dès lors, il est appelé à se soumettre aux autres, à les servir dans la communion de l'Église et à être obéissant et docile au chef de l'Église et à les considérer avec respect et affection. » Fin de citation. Celui qui est baptisé est donc condamné à la dépendance sans même pouvoir faire appel. Le pire est que l'Église associe Jésus, le Christ, notre Rédempteur, à tout cela, alors que Jésus était le représentant même de la liberté

0: Il n'a lié personne à lui et n'a appelé personne à se laisser lier, mettre sous tutelle, soumettre et endoctriner. Le Christ est venu en Jésus pour libérer tous les êtres humains et toutes les âmes. Il a donné sa vie terrestre afin que chacun de nous ait la chance de se rapprocher, jour après jour, de la liberté qu'apporte la loi de Dieu. C'est Paul qui a parlé de soumission et non Jésus. Jésus ne s'est pas soumis au chef de l'Église de son époque et il n'a enseigné à personne de le faire. Bien au contraire.
1: Nous poursuivons la lecture. L'exemple qui suit, et il y en aurait beaucoup d'autres, montre à quel point l'Église fait main basse sur l'autonomie et la responsabilité personnelle de chacun. Voici ce qu'on peut encore lire aujourd'hui dans le catéchisme de l'Église catholique à propos de ceux qui sont au service de l'Église. Au numéro 2039. La conscience de chacun, dans son jugement moral sur ses actes personnels, doit éviter de s'enfermer dans une considération individuelle. De son mieux, elle doit s'ouvrir à la considération du bien de tous, tel qu'il s'exprime dans la loi morale, naturelle et révélée, et conséquemment dans la loi de l'Église et dans l'enseignement autorisé du magistère sur les questions morales. Il ne convient pas d'opposer la conscience personnelle et la raison à la loi morale ou au magistère de l'Église. Fin de citation. C'est de la dépendance pure et simple. L'Église et son enseignement, sa loi, seraient la mesure de toute chose. L'Église prononce ici une condamnation claire et nette de l'utilisation de la conscience et du bon sens. C'est donc une interdiction de penser. Ce qui est exigé ici, c'est une soumission totale, un renoncement à soi-même. Ceux qui se rendent compte de la camisole de force dans laquelle l'Église les a ainsi emprisonnés se rappelleront peut-être de ces paroles contenues dans l'Apocalypse, je cite. « Sortez du milieu d'elle, mon peuple, afin de ne pas être complice de ses péchés et de ne pas subir avec elle les fléaux qui vont la frapper. » Et certains prendront alors une décision. L'adversaire de Dieu prononce des paroles destinées à lier. Son principe est le suivant « divise, lie et domine ». Les liens ne conduisent pas à l'unité, mais au manque de liberté. Tous les systèmes hégémoniques reposent sur les liens et la dépendance. La loi de Dieu, par contre, dit ceci « unis et sois », ce qui est synonyme d'amour désintéressé, d'égalité, de liberté et d'unité. C'est vivre ensemble dans une bonne entente fraternelle en étant les uns pour les autres.
2: Il est question ici des cinq principes divins, l'égalité, la liberté, l'unité, la fraternité et la justice. Gabriel explique encore ce qui suit à ce sujet. Vivre ensemble dans une bonne entente fraternelle, en étant les uns pour les autres, comme nous venons de l'entendre, c'est la mise en application du pacifisme. Les aspects de la loi divine, on pourrait aussi dire les règles de base que sont l'égalité, la liberté, l'unité, la fraternité et la justice, forment les fondements sur lesquels repose une vie en commun pacifique. Ces principes pourraient transformer les personnes appartenant à un Occident prétendument chrétien, mais en réalité guerrier, en personnes pacifiques. En raison des propos des représentants de l'Église qui, régulièrement, appuient sur le fait qu'ils ne sont pas pacifistes, on est en droit de poser cette question. Pourquoi l'enseignement pacifiste de Jésus, le Christ, qui aurait conduit à la sécurité, l'unité et la prospérité, a-t-il été rejeté? Une réponse parmi tant d'autres pourrait être la suivante. La plupart des gens sont conformistes. Un conformiste n'est pas libre, il accorde sa pensée sur l'opinion régnante. C'est la raison pour laquelle on peut dire que celui qui ne nage pas avec le courant trouble de la masse, qui s'est détourné de la volonté de Dieu, est et reste un marginal, et doit être prêt à subir les nombreux désavantages réservés à celui qui ne fait pas partie de la masse, parce qu'il suit Jésus, le Christ, lui qui rend véritablement libre. Ceux qui suivent vraiment Jésus, le Christ, sont des personnes droites, lucides, qui suivent la voie de leur conscience éveillée, c'est-à-dire l'instance morale, éthique, en chacun. Ils sont vigilants, ils prennent leurs responsabilités, agissent et pensent de manière autonome. Chers amis, Gabriel répond maintenant à cette question qui probablement nous tient tous à cœur. Elle dit : comment parvenir à une bonne relation intérieure qui caractérise, entre autres, une vraie amitié ? La vraie amitié signifie se pardonner sans cesse l'un l'autre, respecter les commandements de Dieu et s'orienter sur le sermon sur la montagne de Jésus, le Christ. Sur cette base se développent la liberté, la vraie amitié et la paix. Ce qui est divin dans l'être humain, c'est le cœur éveillé de l'âme, la fidélité à l'Éternel, un regard lucide sur les choses et l'accomplissement de la volonté de Dieu. De telles personnes sont bien loin des motivations habituelles de ceux qui parlent de liberté, mais ne sont eux-mêmes pas libres. Celui dans lequel s'unissent amour et vérité ne cherchera pas la sécurité dans le monde, même s'il y a des situations dans lesquelles il a l'impression d'être sur une mer agitée. Sa conscience ancrée en Dieu est sa force. Celui qui est parvenu à cette force ne porte pas de jugement de valeur et ne juge pas. Dans sa vie et ses aspirations, il reste relié à l'amour et à la vérité. Il considère le respect de la loi suprême, qui est amour et amour du prochain, comme un devoir. Toute âme a soif de liberté. Nous le ressentons dans nos sentiments et aussi dans notre conscience. Voici maintenant une phrase que nous pouvons laisser agir en nous si nous le souhaitons, et pas seulement aujourd'hui. Est libre celui à qui la journée appartient.
1: Chers amis, ce sont des paroles motivantes qui s'adressent à nous tous et qui peuvent nous aider chaque jour à nous rapprocher de notre but, la liberté en Dieu. Gabriel continue son enseignement en disant « Celui qui ne devient pas libre détruit toujours ce qui est bon. Regardons le monde d'aujourd'hui, ce manque flagrant de liberté. Chacun veut que son prochain le flatte, l'acclame. Pour cela, il fait la guerre. Il s'enfonce dans la dépendance et bien d'autres choses. Se mettre en valeur devant les autres montre en fin de compte nos propres faiblesses. Cela démontre un manque de liberté. Toutes les guerres, également celles qui se déroulent dans nos pensées, sont dirigées contre nos prochains et ne sont rien d'autre que le témoignage de nos propres faiblesses. Dans les conflits armés, la nation qui attaque est toujours la plus faible. La guerre, qu'elle se déroule en pensée, en parole ou avec des armes, est toujours un signe de faiblesse. La liberté est un cadeau de notre Père céleste. Sur la base de cette liberté peut se développer véritablement l'amour intérieur et la relation intérieure avec l'âme de notre prochain, mais également et surtout la communication avec Dieu, notre Père. Nous ne sommes alors plus orientés sur les autres dans l'attente de ce que nous voulons qu'ils fassent pour nous. Nous sommes libres en nous-mêmes pour développer l'amour pour Dieu. Encore une fois, Gabriel nous encourage. Elle nous dit : Chers amis, libérons-nous en nous observant chaque jour et en mettant en ordre ce qui nous lie encore. Ainsi se développe en nous, progressivement, la liberté qui nous donne la force d'aider nos prochains de manière désintéressée, sans penser à nous-mêmes. Car le sens de notre vie terrestre est de retrouver la communication avec la liberté, avec le divin, et de ressentir ainsi ce que Dieu souhaite que nous accomplissions dans ce monde. Nous ne devrions pas nous contenter du berceau à la tombe, de nous concentrer uniquement sur notre propre chemin. Dieu aimerait qu'après un certain temps, nous ayons développé une maturité intérieure, c'est-à-dire la liberté intérieure, et soyons ainsi à même de ressentir ce dont notre prochain a besoin pour le servir et l'aider.
0: Gabriel donne encore une indication sur la manière dont nous pouvons trouver la liberté et développer des valeurs intérieures, c'est-à-dire mûrir intérieurement. Si nous nous efforçons de suivre les indications du Sermon sur la montagne dans les situations de notre vie quotidienne, par exemple en abandonnant tout combat contre notre prochain, en reconnaissant les aspects belliqueux de nos sentiments, sensations et pensées, et cela dans leurs nuances toujours plus fines, et que nous les réglons avec l'aide et la force du Christ intérieur, alors sa lumière rayonnera toujours plus en nous et nous expérimenterons son action de multiples façons dans notre vie quotidienne. Celui qui apprend à faire l'expérience du Christ en lui et à le ressentir trouve un soutien en lui-même, gagne en indépendance, en assurance et en force intérieure. Tous ces aspects sont des dons indestructibles du Très-Haut parce que la force, l'amour et la sagesse de Dieu sont permanents, éternels. Devenons donc libres pour être libres. Être libre est synonyme de qualité de vie. Être libre est synonyme de paix, d'amour et d'unité. Donc, deviens libre et sois libre. Chers amis, nous avons donc les choses en main, car notre vie est la véritable école dans laquelle nous pouvons, grâce à ces précieuses explications issues de la sagesse divine, faire d'autres expériences et faire des pas vers la liberté et l'unité en Dieu. Dans cet esprit, nous vous souhaitons et nous souhaitons à tous de bons moments, riches en expériences permettant d'apprendre. Au revoir et une chaleureuse salutation en Dieu.

0: guérison, un mot plein d'espoir. La guérison apporte apaisement, consolation, délivrance et aussi la paix intérieure. Le mot « guérison » signifie le processus qui mène à la santé. Qui n'a pas à se plaindre d'un problème de santé plus ou moins grave dont il souhaite être libéré? Qui n'a pas besoin de guérison?
1: Dieu est la force qui guérit et qui aide au plus profond de chacun. Dieu guérit est le titre du livre que nous aimerions vous présenter. Un livre de Gabriel, la prophétesse et messagère de Dieu. La guérison, le processus de guérison et le fait d'être guéri sont en rapport avec un ordre fondamental de l'être intérieur. Nos sentiments et nos pensées ont une grande influence sur notre bien-être. En les orientant positivement sur Dieu qui est la source de la force en nous, nous pouvons contribuer à notre bien-être. Ce livre apporte des connaissances et des aides fondamentales et nous permet de ressentir que l'Esprit éternel, Dieu, l'amour, qui donne la vie et le salut, n'abandonne jamais ses enfants. Gabriel y explique avec des mots faciles.

Chers amis auditeurs, vous suivez une rencontre dans l'esprit du christianisme des origines qui a eu lieu à la Fontaine du Rocher du Christ en juillet 2026, l'an 3 de l'ère messianique et sophianique.

0: Liebe Schwestern, liebe Brüder,
1: chères sœurs, chers frères, saluons-nous mutuellement dans l'esprit du christianisme des origines, ici, à la fontaine du rocher du Christ, sur les terres du Christ et d'Isaïe, la terre des animaux. Une chaleureuse salutation en Dieu. Cette salutation s'adresse également à tous nos téléspectatrices et téléspectateurs. Vous êtes peut-être assis en ce moment dans votre salon chez vous et vous regardez cette émission du christianisme des origines. Vous êtes peut-être surpris par le cadre dans lequel nous nous trouvons aujourd'hui. Nous sommes tous des enfants du Dieu unique. Nous sommes tous frères et sœurs. Et c'est pourquoi nous sommes tous reliés les uns aux autres, au monde entier, aujourd'hui, depuis les terres du Christ et d'Isaïe. Si nous regardons autour de nous, nous voyons un très beau jardin avec des arbres, des arbustes, de nombreuses fleurs et une belle fontaine avec un grand rocher en son centre. Ce rocher se trouve également à peu près au centre de la terre du Christ et d'Isaïe. Si nous le regardons de plus près, nous voyons qu'il y a aussi des inscriptions sur ce rocher. D'un côté, on peut lire « Je suis le Je suis, l'Éternel ». Et de l'autre côté, « Moi, le Christ, je suis le rocher, le chemin, la vérité et la vie. » Et cette phrase est suivie d'un appel « Suivez-moi », c'est-à-dire « Suivez le Christ de Dieu ». Cet appel n'est pas nouveau, car il y a 2000 ans déjà, Jésus de Nazareth, le Christ de Dieu, disait « Suivez-moi ». Mais cet appel a-t-il été suivi? Qu'en ont fait les religions et chacun d'entre nous? Dieu, l'Éternel, a appelé la sagesse divine et le Christ à rassembler, à révéler à nouveau et à nous transmettre une fois encore à nous les êtres humains, dans le langage d'aujourd'hui, tous les enseignements que les véritables prophètes de Dieu ont apportés sur cette terre au fil des millénaires et qui ont ensuite été transmis de manière erronée ou passée sous silence. C'est ce qu'a fait notre sœur Gabrielle, la grande prophétesse et messagère de Dieu, pendant 50 ans ici sur cette terre. Durant toutes ces années, elle a donné de grandes révélations du Christ de Dieu, des révélations de notre Dieu Père-Mère, et des révélations de frère Emmanuel, le prince de la sagesse divine, ainsi que d'innombrables enseignements. Aujourd'hui, nous pouvons lire tous ces enseignements et ces révélations qui sont également disponibles en grande partie sous forme audio et vidéo. Tout cela est consigné dans des dizaines de milliers de pages que nous pouvons découvrir à la Bibliothèque Sophia, le centre de l'Esprit libre. Beaucoup de ces révélations se trouvent également dans la tente de Dieu, afin que nous, les personnes d'aujourd'hui, ayons la possibilité de rebrousser chemin, c'est-à-dire de nous tourner vers l'intérieur de nous-mêmes et de ne pas chercher Dieu, notre Père, à l'extérieur, mais dans notre cœur, notre petite chambre silencieuse, comme Jésus de Nazareth nous l'a recommandé. Ces 50 années n'ont pas été faciles pour Gabriel et certainement pas non plus pour le royaume de Dieu. En effet, Gabriel a dû vivre beaucoup de choses sur cette terre. diffamation, persécution, calomnie. Et malgré tout cela, elle a tenu bon. Elle a transmis pendant 50 ans la parole du royaume de Dieu afin de construire une base qui nous permette de rentrer plus facilement dans la patrie céleste, de retourner à notre véritable origine dans le royaume de Dieu. Mais Gabriel, à qui nous devons vraiment une immense gratitude, ne s'est pas contenté d'enseigner, car elle est une partie de la sagesse divine. Et la sagesse divine, dans le royaume de Dieu, c'est l'action. Et sur la terre aussi, la sagesse divine est action. C'est ainsi que, au cours de ces 5 décennies, Gabriel a posé de nombreux fondements qu'elle nous a laissés et sur lesquels un peuple de Dieu peut édifier le royaume de paix du Christ de Dieu. L'un des éléments essentiels de ces fondements sont les terres du Christ et d'Isaïe, où nous nous trouvons aujourd'hui. Il y a 26 ans, Gabriel a commencé à construire ce lieu. Elle avait cette grande vision, transmise également par le grand prophète de Dieu Isaïe, selon laquelle tout forme une unité. Nous tous, les êtres humains, les animaux, les plantes, nous faisons partie d'un tout. Et c'est dans cet esprit qu'elle a édifié cette œuvre concrète. C'est ainsi qu'est né ce magnifique endroit, ces terres pour les êtres humains, les plantes, les animaux et les minéraux. C'est une œuvre réalisée à partir de l'Esprit de Dieu. Et beaucoup de ce que nous voyons ici a vu le jour grâce à Gabriel. De nombreuses prairies et de nombreux champs ont pu être acquis, des kilomètres de haies ont été plantés. Et tout cela offre aujourd'hui à nos frères et sœurs, les animaux, un foyer, un endroit sur cette planète où ils peuvent vivre sans être persécutés. Je voudrais également profiter de cette rencontre pour dire merci. Merci aux nombreux frères et sœurs qui ont contribué à ce que tout cela puisse voir le jour, qui ont apporté leur soutien financier pour que ces champs et ces terres puissent être acquis et que tout ce que nous voyons autour de nous aujourd'hui ait pu être réalisé. Je crois que nous avons toutes les raisons de remercier la sagesse divine ainsi que notre frère le Christ et notre Dieu Père, Mère éternel. Laissons cette gratitude entrer en nous au plus profond de nous-mêmes. Peut-être que la phrase gravée ici dans la roche peut nous y aider. Intériorisons-la consciemment. Moi, le Christ, je suis le rocher, le chemin, la vérité et la vie. Suivez-moi. Ces paroles peuvent faire bouger beaucoup de choses en nous, tout comme la brise légère qui souffle autour de nous. Les rayons du soleil qui nous apportent la lumière et toutes les plantes qui nous entourent. Ils nous guident vers l'intérieur.

0: Chers amis, au début de la rencontre, le prophète Ulrich a prononcé une profonde prière de remerciement.
1: Himmlischer Vater,
2: Père céleste, nous venons à toi, nous qui sommes des chrétiens des origines dans l'esprit de ton Fils, le Christ de Dieu. Nous venons de l'Est et de l'Ouest, du Nord et du Sud, et nous nous inclinons devant toi, Père céleste, toi qui es la magnificence et la vie éternelle. Tu nous as appelés et nous as guidés à travers le Christ. Et nous nous sommes rassemblés dans l'esprit du christianisme des origines, dans l'esprit de ton amour qui nous a été révélé par le Christ lorsqu'il était incarné en Jésus de Nazareth. Père céleste, nous te remercions de nous guider sans cesse et de nous donner ta force. Nous te remercions pour tout, absolument tout ce qui s'est passé dans notre vie et que, avec le recul, nous pouvons véritablement reconnaître comme étant ta conduite. Dans la vie quotidienne, nous sommes souvent très tournés vers l'extérieur, Père. Mais dans les moments où nous nous intériorisons, où nous nous tournons vers toi et où nos cœurs deviennent silencieux, nous ressentons à quel point tu es proche de nous. Oui, nous ressentons à quel point le Christ est proche de nous, ainsi que nos anges gardiens qui nous entourent. Nous nous inclinons profondément devant toi, Christ, frère divin, toi qui es notre Rédempteur, toi qui nous as appelés dans nos cœurs et qui nous a réunis ici pour passer ensemble quelques heures dans la gratitude envers le Père céleste, le Père de l'amour, qui est la loi de l'amour pour Dieu et pour le prochain. Nous te remercions aussi, Christ, frère divin, de nous toucher sans cesse au plus profond de notre cœur, de nous permettre de venir à toi avec tout ce qui nous touche dans notre quotidien, et de pouvoir sans cesse déposer sur l'autel intérieur ce que nous reconnaissons comme contraire à la loi de l'amour pour Dieu et pour le prochain, de le déposer à tes pieds afin de le régler avec ta force et de ne plus le refaire. C'est ainsi que notre âme se purifie et que la lumière du Père éternel peut s'intensifier de plus en plus en nous. Nous recevons l'amour du Père par toi, Christ, car toi et le Père, vous ne faites qu'un. Nous te remercions vraiment de tout notre cœur pour ce moment où nous pouvons passer quelques heures ensemble dans la nature, sur la terre du Christ et d'Isaïe, la terre des animaux. Merci, Christ, frère divin. Merci, Dieu, Père, Mère, éternel. Merci pour tous nos frères et sœurs, pour l'unité en toi.

0: Ensuite, le Christ de Dieu s'est révélé à travers la parole prophétique.
1: Ich bin der ich bin. Ich bin der Christus Gottes.
2: Je suis le je suis. Je suis le Christ de Dieu. Oui, en vérité, je suis le rocher. Je suis le chemin, la vérité et la vie. Je suis la lumière de vos âmes. Je suis votre Rédempteur, le Christ de Dieu. Et à travers la parole prophétique, je viens vers les miens ainsi que vers vous, peuple de cette terre. En vérité, je viens à vous. Écoutez ma parole. C'est la voix de l'infini. C'est la parole que le Père vous envoie à travers moi.
1: O seht, geliebte Schwestern, geliebte Brüder.
2: Ô voyez, sœurs bien-aimées, frères bien-aimés, vous qui suivez ceci à la télévision dans le monde entier, et aussi vous qui êtes ici sur la terre de la paix, en cette heure bénie. Oui, je vous adresse ma parole et vos âmes jubilent parce qu'elles me reconnaissent comme force et vie en elles, moi, le Christ de Dieu.
1: Als Jesus von Nazareth brachte ich euch den Vater der Liebe.
2: Incarné en Jésus de Nazareth, je vous ai apporté le Père d'amour. Incarné en Jésus de Nazareth, j'ai enseigné le Père d'amour, le Dieu Père-Mère éternel et unique, qui a contemplé et créé tous ses enfants et dont l'essence est l'amour, la loi de l'amour pour Dieu et pour le prochain. Incarné en Jésus de Nazareth, j'ai guéri de nombreuses personnes et j'ai ressuscité ce que l'on disait mort, car je voyais que le fil de vie, le cordon d'argent, n'était pas encore rompu. C'est ainsi que j'ai pu accomplir des miracles pour les gens de cette époque, des miracles d'amour. J'ai donné beaucoup d'enseignements. J'ai enseigné énormément de choses tirées de la loi de la vie, qui est Dieu, notre Père éternel. Oui, j'ai donné ma vie par amour, mais je ne suis pas mort sur la croix pour effacer les péchés des êtres humains. C'est là un enseignement de la caste des prêtres. Je ne suis pas mort pour que les êtres humains continuent à pécher, à commettre un méfait après l'autre. Au contraire, j'ai enseigné « Devenez parfait comme le Père qui est aux cieux ». J'ai enseigné d'accomplir les 10 commandements et le sermon sur la montagne, qui sont véritablement des marches menant au royaume de Dieu, pour autant qu'ils soient mis en pratique, car l'accomplissement de la loi de l'amour purifie les êtres et les libère de la loi des semailles et des récoltes.
1: Ich lehrte also etwas völlig anderes.
2: Mon enseignement était donc tout à fait différent de ce que l'on a fait de mes paroles par la suite, au fil des siècles. Je n'ai jamais institué de prêtre ni fondé d'église. Je n'ai fondé aucune religion. J'ai enseigné l'amour du Père. En vérité, mes chères sœurs, mes chers frères, les religions qui se disent chrétiennes se sont emparés de mon nom et au fil des siècles ont dispensé un enseignement totalement erroné à de nombreux peuples, surtout en Occident. Elles ont implanté de faux enseignements dans le cœur et l'âme des gens, et ceci par le feu et l'épée. Plongez-vous dans l'histoire des religions et vous découvrirez que ma parole est la parole de la vérité hier comme aujourd'hui. Si donc ce qu'on appelle l'Occident chrétien a été complètement induit en erreur pendant des siècles au sujet de la vie de Jésus de Nazareth, le Christ de Dieu que je suis, alors n'êtes-vous pas victime de manipulation? Si vous croyez ce qu'on vous a enseigné, n'êtes-vous pas alors sous l'emprise de ceux qui vous manipulent encore jusqu'à aujourd'hui? Je suis le Fils de Dieu, le co-régent du royaume de Dieu. Je ne fais qu'un avec le Père, et le Père est amour. Et l'amour du Père vous a donné, par la bouche des prophètes, les 10 commandements, et par moi, son Fils, le Christ, le sermon sur la montagne, pour que vous les accomplissiez et que vous puissiez vous libérer de la loi des semailles et des récoltes. Cependant, ceux qui, depuis le commencement, étaient et sont encore contre moi, le Christ de Dieu, ont inculqué de faux enseignements au peuple, les ont délibérément induits en erreur et détournés du Dieu d'amour et ont transformé l'enseignement et la vie de Jésus de Nazareth en une religion de cruauté, de crime, de meurtre et de génocide. Et aujourd'hui encore, d'innombrables êtres humains et âmes restent liés à ces champs d'énergie, car ils croient au mensonge de la caste des prêtres. Vous êtes donc manipulés. Combien de temps encore voulez-vous le rester? Combien de temps encore voulez-vous continuer à être manipulé et à adorer ainsi le Dieu des ténèbres? Ne savez-vous donc pas que la terre ne peut quasiment plus supporter l'humanité? Ne savez-vous donc pas que ce n'est pas le changement climatique qui rend peu à peu la terre inhabitable? C'est vous avez détruit cette terre, car vous portez la destruction en vous, parce que vous êtes manipulés par le Dieu des ténèbres et ses représentants ici-bas. Ne remarquez-vous donc pas, lorsque vous examinez votre vie à la lumière des 10 commandements et du sermon sur la montagne, que vous enfreignez jour après jour la loi de l'amour pour Dieu et pour le prochain? En vérité, je vous le dis, celui qui ne se réveille pas et ne commence pas à changer sa vie restera manipulé même dans l'au-delà. Et les forces des ténèbres qui mènent cette manipulation depuis l'au-delà vous accueilleront. Les temps sont graves, mes chères sœurs, mes chers frères, vous qui êtes souvent manipulés. En vérité, sauvez vos âmes tant que ce monde existe encore, car les âmes dans les plans de purification n'ont vraiment pas la tâche facile. Tout est énergie. Combien de fois vous l'ai-je déjà révélé? Chers frères, chères sœurs, mes paroles sont graves concernant l'état de ce monde, concernant ce que vous appelez le changement climatique. Mais c'est vous-même, jour après jour, qui accélérez ce changement climatique. C'est vous-même qui ne cessez de vous attaquer à la nature, aux animaux, aux minéraux. C'est vous-même qui menez des guerres contre la nature, contre les forêts, contre les minéraux, et avec une cruauté incroyable contre les animaux. N'avez-vous donc pas encore compris que vous menez ainsi une guerre contre le Christ de Dieu que je suis? En vérité, je vous le dis, le temps touche à sa fin. Et lorsque vous arriverez dans l'au-delà, vous reconnaîtrez que moi, le Christ de Dieu, je suis le rocher, le chemin, la vérité et la vie. Mais alors, il sera trop tard pour beaucoup, car l'au-delà a aussi ses énergies. Et ces énergies vous retiendront pendant un certain temps. Quoi qu'il en soit, je suis le rocher. Et c'est pourquoi je vous donne cette image. Accueillez-la dans votre cœur. Et même si les temps à venir deviennent extrêmement difficiles pour vous, moi, le Christ de Dieu en vous, je suis le rocher, je suis le chemin, la vérité et la vie. Votre regard se pose sur le rocher qui se trouve dans cette fontaine. Imaginez ce rocher comme une lumière rayonnante, semblable à un cœur. Ce rocher, plein de lumière, habite dans l'âme de chacun de vous. Accueillez cette image en vous, si vous le souhaitez, car je suis l'amour dans le Dieu Père-Mère. Je suis véritablement l'amour et je souhaite vous libérer de la manipulation exercée par les religions qui se disent chrétiennes. Oui, elles abusent de mon nom jusqu'à ce jour. Et jusqu'à ce jour, la parole prophétique que je suis est raillée et tournée en dérision. Elle est ridiculisée par ceux qui sont contre moi et qui me combattent depuis longtemps, car ils ne peuvent supporter ma parole d'amour. Ma parole d'amour pour Dieu et pour le prochain. Ô peuple de cette terre, voyez, vos Écritures disent, elles aussi, que Jésus de Nazareth a déclaré ce qui suit. Je vous enverrai des prophétesses et des prophètes, je vous enverrai l'esprit de la vérité qui vous conduira dans toute la vérité. Ces paroles de Jésus de Nazareth figurent dans ce que vous appelez la Bible. À présent, l'esprit de vérité est venu. La sagesse divine, ma prophétesse Gabrielle, guidée par le chérubin de la sagesse divine, que vous connaissez sous le nom de frère Emmanuel. Pendant des décennies, tout a été enseigné et transmis. Tout ce que cette humanité est capable de comprendre a été révélé afin que vous puissiez vivre selon les lois de Dieu, les 10 commandements et le sermon sur la montagne. Et que s'est-il passé une fois de plus? La parole prophétique a été tournée en dérision et raillée. Oh, voyez, vous continuez donc à être manipulé, vous continuez à être trompé et dupé par ceux qui défendent leurs enseignements erronés et qui continuent à manipuler les peuples. Je ne suis pas dans quelque hostie que ce soit. N'êtes-vous donc pas doué de bon sens? Je ne suis dans aucun tabernacle et je ne suis pas non plus dans l'encens ni dans une église de pierre. Vous êtes vous-même le temple de Dieu et je suis le rocher lumineux en vous. Vous pouvez venir à moi à tout moment car je vous aime, je vous guide, je vous libère de la manipulation. Je ne vous conduis pas non plus vers un prophète ou une prophétesse. Les prophètes et les prophétesses sont vos frères et sœurs. Je vous conduis vers moi, le Fils de Dieu, en vous, votre Rédempteur, car il m'a été donné par le Père éternel le pouvoir de ramener tous les êtres déchus dans le royaume de Dieu. Et ainsi, j'enseigne par l'intermédiaire de mes prophètes et prophétesses et je donne à nouveau ma parole en ces temps de la fin.
1: O seht, ihr Völker dieser Erde, wie sehr ihr auch
2: manipuliert werdet. Ô peuple de cette terre, voyez à quel point vous êtes manipulés par les fondés de pouvoir de l'État. N'avez-vous donc pas encore compris ce qui se cache entre les lignes? Des forces énergétiques influencent bon nombre des fondés de pouvoir de vos États. Des forces énergétiques de l'au-delà, des domaines de la chute, ont regroupé des énergies qui contrôlent votre monde de la finance, des énergies qui contrôlent tout. Et ces mêmes forces contrôlent également vos médias. Ce sont ces mêmes forces qui sont soutenues et alimentées par les énergies de l'au-delà pour que des guerres soient financées et orchestrées dans le but de détruire. N'avez-vous donc pas compris ce que l'histoire vous a enseigné? Ce sont toujours les mêmes schémas, ce sont toujours les mêmes dynasties, les mêmes groupes de personnes qui, en fin de compte, tiennent entre leurs mains les événements de ce monde. Et ces puissants du monde s'allient également à ce qu'on appelle les pouvoirs religieux. C'est ainsi que déjà maintenant, vos médias vous préparent de plus en plus à la grande bataille des nations. Lisez entre les lignes. Il s'agit de redevenir prêt pour la guerre. Il s'agit de se réarmer. Et ceux qui fournissent les armes gagnent à nouveau beaucoup d'argent. Les États qui s'arment contractent de nouveaux emprunts dans les grands champs énergétiques dont j'ai parlé et que les peuples devront ensuite rembourser. Le scénario est toujours le même et les peuples n'en tirent guère de leçons. Et c'est ainsi que la grande bataille des nations se profile véritablement à l'horizon. Car l'Occident veut se déverser vers l'Est. Ne lisez-vous donc pas entre les lignes? N'entendez-vous donc pas ce qui est réellement dit dans les informations? Ne lisez-vous donc pas dans les communiqués des gouvernements que l'on peut consulter, tant en Occident qu'à l'Est? En vérité, tout ce que moi, le Christ de Dieu, je viens de vous révéler, vous pouvez également le constater dans votre monde. Cela est rapporté dans les médias et les représentants de vos pays le présentent à leurs citoyens de manière similaire. Comprenez-vous maintenant pourquoi je vous ai donné l'image du rocher lumineux? Je suis le rocher, je suis le chemin, la vérité et la vie. Suivez-moi. Oui, suivez-moi vraiment. En pratiquant l'amour pour Dieu et pour le prochain, pardonnez à vos sœurs et à vos frères qui ont péché contre vous. Demandez vous-même pardon lorsque vous reconnaissez avoir péché. Faites la paix avec vos prochains. Faites véritablement la paix avec vos prochains. Faites tomber vos murs intérieurs afin de trouver l'unité au sein de vos familles et sur votre lieu de travail. Et si vous êtes en mesure de le faire, faites la paix avec la nature et les animaux. Commencez très progressivement à arrêter de manger de la viande, car les animaux sont vos petits frères et sœurs, des créatures dans le cycle de l'évolution. Il en va de même pour les arbres, les arbustes, les plantes. Tout est vie issue de Dieu, l'Éternel, que nous appelons le Dieu créateur, le créateur des univers, également de la terre-mère. Car même si la terre-mère est un produit de la chute, tout comme la matière dans son ensemble, le Créateur vous a néanmoins tendu sa main aimante et bienveillante en vous donnant des minéraux, des plantes et des animaux pour que vous appreniez à cultiver toujours davantage l'unité. Il ne vous a pas envoyé sur une planète désertique. Il est l'amour. Il vous a donné toute la création afin que vous

0: désertique, voire qu'il avait déjà en partie transformé en désert. Et toute l'indicible souffrance infligée au cours des milliers d'années à la terre, aux animaux, aux plantes, constitue des ombres qui recouvrent et assombrissent vos âmes. Avant de pouvoir retourner dans le royaume de Dieu, vous devrez réparer tout cela, vous en défaire. Vous devrez redevenir lumière issue de sa lumière. Cependant, moi, le Christ de Dieu, je suis le rocher, je suis le chemin, la vérité et la vie. Je suis en vous, je vous sers et vous aide à prendre conscience de vos fautes, afin que chacun de vous reconnaisse où il en est. L'enseignement de l'amour pour Dieu et pour le prochain, c'est l'amour désintéressé envers les êtres humains, la nature, les animaux et les plantes. Ce sont là les premiers pas permettant à votre âme de se purifier et à votre corps de retrouver la santé. Oh, combien de fois dites-vous, je suis malade, je souffre de ceci ou de cela. Ne vous êtes-vous jamais demandé si, en enfreignant les lois de l'amour pour Dieu et pour le prochain, vous n'étiez pas vous-même à l'origine de votre maladie? Vous l'êtes vous-même. Souvent, vous ne vous en rendez pas compte, car l'âme transmet dans votre corps humain certaines causes provenant de vies antérieures, ce qui déclenche alors une maladie. Vous êtes ignorant spirituellement. Pourquoi? Parce que vous êtes manipulé. Vous avez cru si longtemps l'adversaire de Dieu durant des incarnations que vous ne savez désormais plus du tout qui vous êtes. Beaucoup d'entre vous en viennent à nier l'existence d'une âme dans le corps humain. En vérité, je vous le dis, vous vivez éternellement. La mort n'existe pas. Le corps humain est fait de matière, mais en lui réside un être de matière plus subtile, appelé âme. Et dans le noyau central de l'âme se trouve le corps spirituel, l'être spirituel issu de Dieu, absolument pur, tel que Dieu l'a créé et contemplé. Et à mesure que l'âme se purifie, le corps spirituel pur se déploie en elle. Seul ce corps spirituel pur retournera dans le royaume de Dieu. Toutefois, l'âme ne peut se purifier qu'avec ma force, rédemptrice qui habite en elle. C'est pourquoi je suis le rocher, le chemin, la vérité et la vie.
1: Wahrlich, macht euch bewusst, dass Gott, unser himmlischer Vater,
0: prenez conscience que Dieu, notre Père céleste, est l'amour. Prenez conscience que moi, le Christ de Dieu, je suis l'amour en Dieu et que je vais à la recherche de chaque âme déchue. Oui, je vous appelle. Venez à moi, le Christ de Dieu. Remettez-moi tout ce qui vous accable, tout ce qui vous tourmente. Je veux véritablement vous guider et vous accompagner. Je veux vous ramener à la maison auprès de vos familles spirituelles, car je vous aime tant. Dieu, notre Père éternel, est la loi de l'amour.

Et c'est à partir de cette loi de l'amour qu'il vous a contemplé et créé. Vous êtes donc esprit, issu de son esprit, et amour, issu de son amour. Oh, ouvrez grand votre cœur à moi, le Christ de Dieu, et laissez naître en vous l'image de l'amour, du rocher lumineux, le Christ de Dieu que je suis. Oui, je suis le chemin, la vérité et la vie. Suivez-moi. Suivez-moi en mettant en pratique les 10 commandements de Dieu et mon sermon sur la montagne que je vous ai donné afin que vous vous libériez de la manipulation exercée sur les masses, afin que vous vous libériez du carcan trompeur des religions. En vérité, personne n'a besoin d'une religion. Ce dont vous avez besoin, c'est de la vie issue de l'Esprit de Dieu, et c'est moi, le Christ de Dieu. En vérité, je suis le « je suis ». J'aime mes frères et sœurs, et je vous ramène tous dans la patrie éternelle, même s'il faudra encore beaucoup de temps jusqu'à ce que les êtres humains se réveillent, jusqu'à ce que les âmes se réveillent, oui, jusqu'à ce que la dernière âme soit de retour dans le royaume de Dieu. J'irai à la recherche de chaque âme aussi longtemps qu'il le faudra, car je suis l'amour en Dieu, votre Père et le mien, d'éternité en éternité.

0: Liebe Schwestern, liebe Brüder,
1: chers sœurs, chers frères, nous avons eu la chance d'être témoins d'un événement vraiment extraordinaire. Le Christ a parlé avec force dans nos cœurs et il s'est également adressé avec force au peuple de cette terre. Et c'est exactement comme le rapportent les Écritures. Il parlait avec autorité et non pas comme les docteurs de la loi. Le Christ nous a expliqué tant de choses, nous a transmis tant de connaissances qui peuvent nous aider sur notre chemin vers lui. Lui qui est le chemin, la vérité et la vie. Et il a déposé dans notre âme une image merveilleuse en disant que nous avons le Christ en nous, dans notre âme, comme un rocher lumineux. J'ai le sentiment qu'il a fait cela pour que nous intériorisons vraiment cette image, afin qu'elle puisse nous aider lorsque des moments difficiles surviennent, lorsque la détresse, les peurs, les soucis cherchent à nous submerger, lorsque nous souffrons ou nous sommes malades, afin que nous puissions nous tourner vers lui, ce cristal puissant et lumineux qui est un rocher inébranlable, capable de nous aider en toute situation. Nous nous trouvons ici dans un merveilleux endroit, un petit bijou au cœur de la nature, et nous avons entendu le Christ de Dieu nous parler depuis les cieux. Il nous a dit avec gravité que nous sommes manipulés à bien des égards. Et plus son message nous effraie, plus il se peut que nous ayons quelque chose à reconnaître, des aspects dans lesquels nous sommes nous-mêmes encore manipulés. Mais il nous a apporté tant de réconfort et d'amour aussi. Il nous a également dit que l'un des premiers pas dans la bonne direction pourrait être de cesser de manger nos frères et sœurs, les animaux. Nous pouvons donc être reconnaissants de pouvoir partager un repas préparé sans causer de souffrance aux animaux par des agriculteurs qui s'efforcent de considérer la terre comme leur ami et de la traiter en conséquence. Avant de commencer ce repas, prions encore une fois et remercions notre frère qui est notre Rédempteur et qui nous parle avec tant de puissance et d'amour. Il est présence éternelle, il est la vie, il est notre frère bienveillant qui nous aime par-dessus tout.

0: Chers auditeurs, la rencontre s'est poursuivie avec un repas de l'amour sans souffrance animale. Ensuite, un échange a eu lieu entre les participants, dont seuls quelques extraits sont retransmis ici.
1: Liebe Geschwister,
2: chers frères et sœurs, nous avons eu la chance d'entendre une puissante révélation du Christ de Dieu et nous pouvons, en tant que chrétiens des origines et amis des chrétiens des origines, partager entre nous ce qui nous tient à cœur. Des micros sans fil sont à la disposition de ceux qui souhaitent prendre la parole.
0: Je voudrais simplement remercier le Christ et le Père pour les nombreux prophètes qui sont venus à maintes reprises sur Terre afin d'éloigner les gens de ces guides qui les induisent en erreur. Car ces derniers ne se contentent pas de les conduire vers les églises et les religions, mais ils les empêchent aussi, d'une certaine manière, de découvrir à quel point cette relation intérieure avec le Christ ou avec notre Père céleste est un sentiment profond. Et maintenant que nous venons d'entendre que nous avons en nous un puissant rocher, nous pouvons simplement dire encore plus merci, car un rocher ne peut être ni renversé ni écrasé.
2: C'est beau ce que tu dis. C'est aussi merveilleux, comme le dit le Christ, qu'il n'y ait besoin d'aucune religion. Il n'a pas apporté de religion et il ne veut pas non plus nous conduire vers des prophétesses et des prophètes, mais il veut nous conduire vers lui en nous. Il l'a si merveilleusement exprimé. Nous sommes des enfants libres, nous sommes des êtres spirituels et nous retournerons dans notre patrie éternelle, et cela en prenant sa main. Nous n'avons besoin d'aucun guide humain.
0: Je tiens également à remercier le Christ de tout mon cœur. Depuis sa venue sur terre en Jésus de Nazareth, il va à notre recherche. Et dans cette révélation d'aujourd'hui, j'ai vraiment ressenti comme il nous secoue pour que nous nous réveillions enfin et que nous nous libérions de cette manipulation qui rend les cœurs sourds et les âmes muettes. Et il a dit qu'il ira à la recherche de chaque âme jusqu'à la dernière. Une telle fraternité, une telle fidélité, c'est incroyable. J'emporte cette image avec moi pour ma vie. Le rocher lumineux avec les paroles « Je suis le Christ, le chemin, la vérité et la vie. » Et je le suis.
2: Je crois que c'est la seule chose qui perdurera et nous aidera à l'avenir, quoi qu'il arrive, quelles que soient les épreuves que chacun d'entre nous devra traverser. Le Christ est vraiment un trésor, car il nous a en fait déjà transmis il y a 2000 ans l'enseignement qui nous permet d'échapper à cette manipulation dont beaucoup de gens sont prisonniers, qui nous permet de voir clair dans notre propre vie en essayant d'appliquer les 10 commandements et son sermon sur la montagne. Alors, peu à peu, nous prenons conscience de qui nous sommes encore, également de la manière dont nous manipulons éventuellement nous-mêmes les autres. Mais nous apprenons aussi, pas à pas, à avancer vers la liberté, à aller vers le Christ en nous. Et sur ce rocher qu'il est lui-même, le Christ peut édifier son royaume de paix, car nous sommes alors forts en lui. Et je crois que c'est ce qu'il souhaite, ce qu'il désire pour son peuple ici, sur cette terre.
0: Dans sa révélation, le Christ nous a également appelés, exhortés à être aimants envers les créatures de son Père. Il parle là des animaux. Et j'ai longuement contemplé l'environnement qui nous entoure, ces arbres, les cimes se découpant sur le ciel, et cela a donné à cette demande du Christ une force tout à fait différente. Quels êtres merveilleux que ceux qui nous entourent ici, s'élevant vers le ciel, si élégant, si beau, si délicat. Et maintenant que j'en ai pris conscience, je ressens en moi un élan supplémentaire pour développer encore davantage l'amour pour les créatures de notre Père, ses enfants dans toute la nature. Et je crois que cette image va m'accompagner encore longtemps.
2: Je trouve que c'est formidable de pouvoir garder cette image à l'esprit, car il arrive à chacun d'entre nous de traverser de temps à autre des moments difficiles. Et lorsque nous nous en souvenons, nous reprenons courage et nous nous rappelons alors que le Christ, le rocher, est aussi en nous et qu'il veut nous aider. Il nous montre alors peut-être telle ou telle situation de la vie quotidienne où nous pouvons à nouveau faire un pas vers lui. C'est finalement aussi l'expression de notre nostalgie de l'unité, la nostalgie de renouer une relation intérieure avec les plantes, avec les animaux, de ne pas les considérer comme étrangers à nous, de ne pas penser qu'ils n'ont pas grand-chose à voir avec nous. Nous formons tous une grande unité au sein de la famille de la création du Créateur éternel. Nous sommes tous des enfants de l'Éternel. Nous savons que les arbres et les animaux observent souvent ce que font les êtres humains, comment nous nous comportons et la manière dont nous les traitons. Et cela leur redonne aussi la force de subsister sur cette terre, car les plantes et les animaux ne vont pas bien non plus, car ils ont peu d'amis sur la terre. C'est une bonne image à emporter.
0: Moi, ce qui m'a profondément touchée, c'est à quel point le Christ était et est proche de nous. Dès qu'il a commencé à parler, mon cœur s'est mis à battre si fort que j'ai cru qu'il allait exploser. Et puis, tout à coup, un vent puissant s'est levé, mais il était doux malgré tout. Cette expérience a été très précieuse pour moi, car cela m'a fait ressentir que le Christ est toujours proche de moi. Il est en moi, comme il l'a dit aujourd'hui encore. Il est le rocher en moi, en chacun de nous. Je peux tout partager avec lui, tout ce qui m'accable, mais aussi ma joie. Il se réjouit quand je me tourne vers lui avec tout cela et il me guide pour que j'aille plus profondément en moi, pour que je retrouve l'unité avec mon prochain, mais aussi avec la nature et les animaux. Quand on se trouve dans un environnement comme celui-ci, on se sent naturellement très relié à tout ce qui nous entoure. Mais ce sentiment que j'éprouve aujourd'hui restera profondément ancré en moi. C'est un soutien pour tant de choses. Lorsque des temps plus difficiles surviendront, le Christ est le rocher sur lequel je peux construire et en qui je peux avoir confiance, qui ne m'abandonne jamais. Et cela m'apporte un courage, un réconfort et une force infinie.
2: Tu as parfaitement exprimé ce que nous éprouvons. Je crois que ce que tu nous as dit si bien, c'est exactement ce que nous avons pu ressentir, cette unité avec lui, cette paix et ce sérieux avec lesquels il nous accompagne et nous met en garde contre tout ce qui peut nous induire en erreur. Merci beaucoup.
0: Nous sommes aujourd'hui sur la terre de la paix et c'est ici, sur la terre de la paix, que le Christ dit que nous sommes manipulés dans le but de nous pousser à croire que nous devons redevenir prêts pour la guerre. Tels étaient ses mots. Pourtant, être prêt pour la guerre n'a vraiment absolument rien à voir avec Dieu ni avec le Christ. Et le fait que ce message soit diffusé avec une telle clarté aujourd'hui, depuis la terre de la paix, je trouve cela phénoménal.
2: Le Christ, lorsqu'il était incarné en Jésus de Nazareth, était lui aussi un pacifiste. Il rejetait toute forme de violence. Et en réalité, lorsque les religions chrétiennes d'aujourd'hui s'approprient son nom tout en agissant à l'opposé de ce qu'il a enseigné, cela revient à bafouer et à tourner en dérision son enseignement.
0: J'aimerais remercier le Christ d'avoir déposé dans nos cœurs cette magnifique image du rocher. Je pense souvent aussi à nos jeunes générations, aux enfants. Et cette image du rocher et de la lumière dont Gabriel nous a aussi déjà parlé, c'est vraiment un soutien formidable en nous. Je crois que les enfants prennent exemple sur nous, la génération plus âgée. Et si nous vivons toujours plus en paix les uns avec les autres, je crois aussi qu'une nouvelle génération forte peut ainsi grandir. Mais c'est à nous de donner l'exemple.
2: Je trouve que ce que tu as dit est très bien et important. C'est à nous de donner l'exemple. Chers frères et sœurs, à la fin de cette rencontre, nous avons vraiment toutes les raisons de remercier le Christ, le Père éternel et le royaume de Dieu. Nous pourrions le faire ensemble en chantant le chant « Je suis ».

0: Chers frères et sœurs, chers amis dans le monde entier, nous concluons maintenant notre rencontre. Restons intérieurement reliés dans sa paix et souhaitons-nous une nuit bénie. Une salutation en Dieu.
1: Une salutation en Dieu.

Chers amis, c'est avec joie que nous lirions vos impressions suite à cette grande émission. Pour cela, envoyez vos messages WhatsApp au numéro suivant 0049 pour l'Allemagne, 159 08 45 45 05. Je répète, 0049 pour l'Allemagne, 159 08 45 45 05. Ou écrivez-nous par mail à info@radio-santec.com. Nous vous remercions de tout cœur.

0: Gabriel nous dit, chers amis, une prière pour ce qui nous tient à cœur. Puis-je me permettre de vous rappeler la parabole des dix vierges qui nous dit de mettre de l'huile dans nos lampes, car qui sait quand vient l'époux, le Christ de Dieu? Faisons briller la lumière dans nos lampes pour l'Esprit du Christ de Dieu en nous. Nombreux sont ceux qui savent qu'à proximité de notre cœur physique brille la flamme du Christ de Dieu, la flamme du Dieu Père-Mère dans son Fils, le Christ de Dieu. Nous nous concentrons sur cette lumière et dirigeons nos prières vers l'intérieur. Nous déposons nos prières dans la lumière du Christ de Dieu, tout près de notre cœur physique. Pour cela, nous nous asseyons bien droit, permettant ainsi à la force vitale de s'écouler librement en nous. Nous voulons nous immerger dans la lumière du Christ de Dieu, la lumière de la rédemption, pour y percevoir l'appel du Christ de Dieu en nous. Venez tous à moi, le Christ de Dieu, vous qui êtes fatigués et chargés. Je veux vous aider et faire luire plus fortement la lumière en vous, afin que les cellules de votre corps s'emplissent toujours plus de ma lumière et que vous puissiez maîtriser votre vie terrestre avec joie et gratitude dans la conscience de ma présence, le Christ, la lumière en vous.
1: Christus, das Licht in euch. Mein Ruf.
0: Mon appel.
1: Der Christus,
0: le Christ de Dieu que je suis en vous, est présent et à venir. Ouvrez vos cœurs, faites briller la flamme spirituelle de vos lampes, la lumière qui est au plus profond de votre être, car personne ne connaît l'heure de ma venue. Sachez cependant qu'à chaque instant, je suis la vie présente en vous. Ainsi, si vous le souhaitez, priez, priez profondément dans le centre du Christ de Dieu et au plus profond de votre âme. Moi, le Christ, j'accueille vos prières. Priez. Priez. Chers amis, chers frères, chères sœurs, unis dans le Christ et avec Dieu, notre Père céleste, prions. Nous prions.

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La terre se défait du monde matérialiste et éloigné de Dieu. Cette nouvelle époque donne naissance à la nouvelle ère, un nouveau ciel et une nouvelle terre, car le retour en esprit du Christ de Dieu a été annoncé et est imminent. L'institution catholique romaine a combattu et en partie exterminé ceux qui voulaient apporter le sermon sur la montagne dans le monde. L'enseignement pour entrer dans une ère pacifique, comme par exemple les Bogomiles, les Vaudois, les Cathares, les Albigeois, les Baptistes, les Mennonites ou les Adventistes. Certains d'entre eux furent exterminés au cours de persécutions sanglantes. Du point de vue de l'Église, le sermon sur la montagne que Jésus de Nazareth incarnait et qu'il enseigna aux hommes pour entrer dans la grande ère de la vie ne devait pas être mis en pratique. Si le sermon sur la montagne avait été enseigné et vécu,

0: le monde d'aujourd'hui aurait un tout autre visage. Il serait empreint de pacifisme et de valeurs éthiques et morales élevées, et les hommes vivraient en paix les uns avec les autres. Pourtant, l'esprit du sermon sur la montagne, l'esprit rédempteur et libérateur, n'abandonne pas la partie. À travers des fils et des filles de Dieu, le Christ lance une nouvelle fois son appel dans le monde. Le sermon sur la montagne peut être vécu. Le sermon sur la montagne peut être vécu. Le sermon sur la montagne peut être vécu. Sa parole a toute sa validité. Chers téléspectateurs, chers amis, entrez avec nous, les chrétiens des origines, dans la nouvelle époque, dans la grande ère de Jésus, du Christ. Vous commencerez ainsi à mettre en pratique le sermon sur la montagne, tout comme nous le faisons, car le sermon sur la montagne est un cadeau que nous font les cieux. C'est la loi du royaume de Dieu, de l'amour, la loi pour une ère empreinte de paix, de réconciliation, de sincérité, de droiture, de justice, dans laquelle règnent les principes célestes suprêmes pour un monde nouveau, bienséance, savoir-vivre, éthique, morale et style.
1: Liebe Zuschauerinnen, liebe Zuschauer,
2: chers téléspectateurs, chers amis, la nouvelle ère du Christ de Dieu, le sermon sur la montagne peut être vécu. Bienvenue à tous pour notre émission qui s'inscrit dans cette nouvelle série. Certains téléspectateurs et auditeurs se diront qu'il est tout à fait logique que le sermon sur la montagne puisse être vécu. Car si ce n'était pas le cas, pour quelle raison Jésus de Nazareth l'aurait-il apporté dans ce monde il y a 2000 ans? Toutefois, durant des siècles, de nombreuses institutions, en premier lieu les églises, ont considéré que les indications pour une vie positive données par Jésus dans son sermon sur la montagne ne pouvaient pas être vécues et mises en pratique, et les ont mises de côté en les qualifiant, pour ainsi dire, d'utopie, de chimère ou de rêverie. Pourtant, à l'heure actuelle, des personnes engagées dans la succession de Jésus, du Christ, démontrent qu'il est possible de mettre progressivement en pratique le sermon sur la montagne de Jésus. Le sermon sur la montagne peut être vécu. Beaucoup se demandent qui peut affirmer cela de manière si déterminée. C'est le monde spirituel qui le fait à travers Gabriel, que Dieu, l'Éternel, nomme sa prophétesse et messagère pour notre époque. Ainsi, au cœur d'une époque mouvementée et toujours plus menaçante, il tend sa main aux hommes. Nous nous réjouissons de la présence de nos invités dans ce studio, en particulier Gabriel, qui apportera des indications précieuses sur ce thème. Écoutons maintenant ce que les cieux, le royaume de Dieu, nous donne. Une sonnerie de trompette retentit et lance cet appel. Le sermon sur la montagne peut être vécu. Le sermon sur la montagne peut être vécu. Le corrégeant du royaume de Dieu, le Christ de Dieu, s'est mis en chemin pour apporter à tous ceux qui sont de bonne volonté la nouvelle ère, l'ère de Jésus, du Christ, c'est-à-dire la mise en pratique du sermon sur la montagne. Être de bonne volonté signifie ici mettre peu à peu en pratique les commandements de Dieu et les enseignements du sermon sur la montagne et développer ainsi sa conscience pour l'ère du Christ de Dieu. Car le Christ de Dieu vient. Ce qui a été annoncé par le Nazaréen, le Fils suprême de l'Éternel, qui vécut sur terre en la personne simple et humble de Jésus, va se réaliser. Sa venue est donc annoncée, mais il faut préciser que le Christ ne reviendra pas sur terre dans un corps humain. Il apparaîtra dans son corps spirituel, dans toute sa puissance et magnificence. Et les siens, c'est-à-dire ceux qui auront élevé leur conscience jusqu'à lui, recevront sa force rayonnante et la verront.
3: La trompette annonce que Jésus, le Christ, s'est mis en chemin. Le sermon sur la montagne peut être vécu. La nouvelle ère, la vie en et avec Jésus, le Christ, ressurgit des ruines de ce monde. Les sons de la trompette nous appellent, nous les êtres humains, à développer notre conscience pour la nouvelle ère du Christ de Dieu. Depuis plus de 35 ans, par sa parole céleste donnée à travers Gabriel, la prophétesse et messagère du royaume de Dieu, l'Esprit du Christ de Dieu rend les hommes attentifs à ce qui va venir. Dans ses révélations divines, il explique aux hommes qu'ils devraient accomplir les 10 commandements de Dieu ainsi que le sermon sur la montagne qu'il a enseigné lorsqu'il était incarné en Jésus de Nazareth pour qu'un nouveau ciel et une nouvelle terre puissent voir le jour. Depuis la venue sur terre de Jésus de Nazareth, les hommes de toutes les générations auraient eu la possibilité d'accomplir les 10 commandements de Dieu et les enseignements du sermon sur la montagne. Il y aurait alors dans le monde la paix, l'unité, la justice et le bien-être, aussi bien pour les hommes que pour la nature et les animaux, pour la terre-mère tout entière. Cependant, durant tout ce laps de temps, l'humanité a plutôt cru les propos des hommes d'Église qui ont toujours catalogué d'utopie le sermon sur la montagne de Jésus et décrété qu'il était destiné à un autre monde. Chers téléspectateurs, chers amis, qui, à votre avis, devrait apporter ce nouveau monde? Cette tâche ne peut revenir qu'à ceux qui vivent sur cette terre, c'est-à-dire nous, les êtres humains. Pourquoi? Parce que Jésus s'est adressé à nous tous lorsqu'il a dit que le royaume de Dieu se trouve en nous.
4: Si les paroles de Jésus correspondent à la vérité, s'il est vrai que le royaume de Dieu est en nous, ce royaume aurait pu voir le jour sur terre. Il aurait pu devenir réalité dans la mesure où des hommes, y compris les hommes d'Église, avaient accompli progressivement ce que les chrétiens prient dans le Notre Père. Ton royaume vient et ta volonté s'accomplit. Le royaume de Dieu ne peut venir qu'à travers des personnes qui vivent, c'est-à-dire qui traduisent dans la réalité ce qui est propre au royaume de Dieu, l'amour, la paix, l'unité et la justice. La justice qui contient l'égalité, la liberté, l'unité et la fraternité. Je répète, Jésus de Nazareth a apporté aux hommes l'enseignement céleste, le sermon sur la montagne, pour que les cieux puissent venir sur la terre. Cela aurait pu se faire si des personnes avaient développé en elles le royaume de Dieu qui se trouve en chaque être humain, comme Jésus l'a annoncé avec ses paroles, « Le royaume de Dieu est en vous ». C'est la loi de l'amour, de la paix, de l'unité, de l'égalité, de la justice.
5: Maintenant, le changement d'ère est en cours. Que celui qui veut être sauvé par Jésus, le Christ, se comporte en conséquence, car sa venue en esprit est proche. Lui, le grand Fils du ciel, le co-régent des cieux, introduit l'époque qui sera conforme au sermon sur la montagne. Celui qui change sa vie, celui qui développe sa conscience dans le sens du sermon sur la montagne, est avec lui, c'est-à-dire avec Jésus, le Christ. Dans le cadre de notre série intitulée « Le sermon sur la montagne peut être vécu », écoutons maintenant la quatrième béatitude. Bienheureux ceux qui ont faim et soif de justice, car ils seront rassasiés.
6: Jesus von Nazareth ging als schlichter Mann über diese Erde.
3: Jésus de Nazareth mena une vie simple. En lui était incarné le grand être spirituel, le co-régent du royaume de Dieu, qui devint notre Rédempteur sur la croix du Golgotha. Ce n'est nul autre que lui, le sublime Fils de Dieu, qui nous apporta ce très grand cadeau des cieux qu'est le sermon sur la montagne. Il est la vie véritablement vivante. Dans la nouvelle ère à venir, la mise en pratique du sermon sur la montagne unira tous ceux qui prennent au sérieux le Notre Père, dans lequel il est dit « Ton royaume vient, c'est notre royaume, et ta volonté se fait. » Le ciel rayonnera sur la terre purifiée et produira des choses merveilleuses. Ainsi, dans la nouvelle ère avec Jésus, le Christ, le Prince des cieux, il y aura une phase durant laquelle une vie paradisiaque se développera sur la terre, une vie ressemblant à celle du royaume de Dieu. Tous les processus vitaux seront élevés et rayonneront la noblesse intérieure, la vie divine. La terre reflétera le rayonnement du royaume de Dieu.
5: Reprenons ce qui a été dit auparavant. Jésus de Nazareth nous a enseigné le sermon sur la montagne. Si les hommes de toutes les générations avaient pris au sérieux son message, la terre serait aujourd'hui une planète pacifique, en bonne santé, paradisiaque. Les hommes vivraient ensemble comme des frères et sœurs, dans la paix, car ils auraient mis en pratique les principes de vie que sont l'égalité, la liberté, l'unité, la fraternité et la justice. Cependant, la plupart des gens de toutes les générations ont prêté l'oreille à ceux qui prêchaient au nom des institutions et qui affirment depuis toujours que vivre selon le sermon sur la montagne est une utopie, que cela n'est pas possible. Pourtant, le sermon sur la montagne peut être vécu. Il faut cependant le prendre comme un tout et apprendre à en comprendre le sens, car comme nous l'avons déjà dit dans les émissions précédentes, les mots ne sont que des enveloppes. Ce qui est essentiel, c'est donc leur contenu. Le sermon sur la montagne de Jésus contient les 10 commandements de Dieu donnés à travers Moïse, de même que le Notre Père, la prière céleste que nous a apporté Jésus le Christ.
7: Les institutions ecclésiastiques ont extrait du sermon sur la montagne aussi bien les 10 commandements de Dieu que le Notre Père. Si les 10 commandements de Dieu et le Notre Père ne sont pas expliqués avec tout le reste du sermon sur la montagne, ils ne peuvent que rarement être mis en pratique. Car les commandements de Dieu sont en accord avec l'enseignement du sermon sur la montagne. Et le contenu du Notre Père reflète la totalité du sermon sur la montagne de Jésus. En constatant l'état du monde, on peut affirmer sans restriction que ni les 10 commandements de Dieu, ni le Notre Père n'ont été mis en pratique. Le Notre Père, tout particulièrement, a été rabaissé à une prière rabâchée par les croyants qui suivent les hommes d'Église. Dans la 4e béatitude, Jésus parle de la faim et de la soif de justice. Le mot « justice » a pour sens la droiture des pensées, des paroles et des actes, le fait de ne pas porter de jugement de valeur sur autrui. Avoir des pensées justes, c'est être juste envers les autres, selon les critères du sermon sur la montagne, c'est-à-dire dans la conscience que chaque être humain a une âme et qu'au plus profond de son âme se trouve l'être divin, notre frère éternel, notre sœur éternelle, issue du royaume de Dieu. C'est ce pourquoi nous prions, nous les chrétiens, par exemple dans le Notre Père, lorsque nous disons « Car c'est à toi qu'appartient le royaume ». Cela veut dire que c'est à nous qu'appartient le royaume et que c'est la volonté de Dieu qui doit s'accomplir.
3: Au plus profond de son âme, chaque être humain est un être spirituel issu du royaume de Dieu. C'est pourquoi nous devrions aspirer à vivre selon les principes célestes qui sont l'égalité, la liberté, l'unité, la fraternité et la justice. Celui qui prend la résolution de mettre en pratique progressivement ces principes s'efforcera également de reconnaître la volonté de Dieu, dont nous pouvons prendre connaissance dans les 10 commandements et le sermon sur la montagne.
2: Celui qui a véritablement faim et soif de justice ne lésera pas son prochain. Il est juste sur son lieu de travail, il est juste également dans son rapport à la planète Terre, aux plantes et aux animaux. Car Jésus a enseigné « Ce que tu veux que l'on te fasse, fais-le tout d'abord à autrui ». Le mot « autrui » ne se limite pas aux êtres humains, mais inclut toute la création, toutes les formes de vie existantes dans la nature. Celui qui analyse ce message donné par le grand enseignant de l'amour et de la sagesse est toujours ramené au principe de la justice. La mise en pratique de la justice implique également de mener une vie mesurée. Cela signifie, entre autres, ne pas amasser de l'argent ou des biens allant bien au-delà de ses propres besoins personnels. Celui qui aspire à la véritable justice sera non seulement capable de se contenter de peu, mais il commencera aussi, peu à peu, à avoir faim et soif d'une vie juste, car il souhaite plaire à Dieu, son et notre Père.
7: Nous en venons à un autre aspect. Celui qui ne respecte pas les enseignements du sermon sur la montagne est égocentrique. Le propre de l'égocentrique est de n'être préoccupé que par ses propres intérêts, c'est pourquoi il est toujours injuste. Celui qui ne tient pas compte des enseignements du sermon sur la montagne, l'enseignement céleste, ne voit que sa petite vie terrestre insignifiante. C'est la raison pour laquelle il maltraite la vie qui se trouve sur la terre et en elle, qu'il se sert de ses prochains pour atteindre des buts personnels, exploite la terre de manière irréfléchie, fait souffrir et tue les animaux pour ses propres intérêts. Il mange la chair de ses frères et sœurs, les animaux, et s'adonne ainsi au cannibalisme envers les animaux. Il est insatiable et dépasse toujours plus la juste mesure qui devrait être respectée. Il se gave toujours plus de choses matérielles qui vont bien au-delà de ses besoins personnels. On peut dire qu'il vit dans la surabondance. Il soutire donc du monde et de la planète Terre plus que ce qui lui reviendrait de droit, donc que ce qui serait juste. Puisque toutes ses aspirations vont vers le monde, on peut dire qu'il a déjà reçu sa récompense. Toute forme d'injustice est avide de gains matériels.
3: Celui qui, par contre, aspire à la justice recevra des mains de celui qui est juste, Dieu. Ceux qui n'ont pas seulement pris connaissance du sermon sur la montagne, mais qui l'accomplissent progressivement, ont faim et soif de justice, de paix, d'unité, de la juste mesure entre toutes choses. Ils ont faim et soif de la parole de Dieu, qui est la vie.
8: Menschen
3: Les personnes qui mettent en pratique l'enseignement des cieux aspirent au gain intérieur. À l'époque qui se dessine à l'horizon, la nouvelle ère de Jésus, du Christ. Elles s'efforcent d'acquérir et de développer des valeurs éthiques et morales, les valeurs spirituelles qui seront celles de la nouvelle ère. Elles seront rassasiées par celui qui est la richesse universelle, la vie éternelle véritable. Celui qui a pour but le sermon sur la montagne de Jésus reconnaît qu'en s'orientant sur ce qui est bon, le royaume de Dieu qui est en nous devient toujours plus réalité sur terre. De telles personnes développent la paix, la modération, mais dans cette modération aussi l'assiduité pour parvenir au royaume intérieur, aux valeurs intérieures, au royaume de Dieu et au royaume de paix de Jésus-Christ, qui sera la nouvelle ère.
5: Chers téléspectateurs, chers amis, laissez votre cœur être touché par l'enseignement suprême du sermon sur la montagne de Jésus. Au plus profond de chaque âme se trouve un trésor incommensurable. C'est l'Esprit de Dieu en Christ. C'est avec vous que le Christ aimerait le faire ressurgir. Jésus, le Christ, aimerait vous gagner à sa cause pour vous aider à développer ce trésor céleste qui se trouve au plus profond de votre âme. Lui, le co-régent du royaume de Dieu, le Rédempteur de toutes les âmes et de tous les hommes, aimerait vous préparer à son royaume de paix. Il aimerait élever votre conscience, la faire grandir pour la nouvelle ère, pour la vie dans l'esprit du Christ de Dieu. Le trésor intérieur est l'essence du royaume de Dieu. Dès lors qu'il s'éveille en vous, en chacun de nous, et remonte peu à peu à la surface, vous ressentirez, nous ressentirons tous maintenant déjà, c'est-à-dire en tant qu'être humain, ce que nous aurons la chance de pouvoir vivre après la mort de notre corps. D'une part, nous ressentons que nous retournerons dans la maison de notre Père, et d'autre part, nous ressentons la paix infinie, un amour rayonnant dans l'infini avec une intensité inimaginable, et qui contient l'égalité, la liberté, l'unité, la fraternité et la justice. C'est votre, c'est notre héritage cosmique universel. Nous sommes égaux à tous les êtres de la patrie éternelle, car nous sommes en Dieu, notre Père. Nous sommes ses enfants, ses fils et ses filles, et bénéficions de sa loi de l'amour. Chers amis, il vaut la peine d'accomplir progressivement le sermon sur la montagne. Qui d'entre nous ne souhaiterait pas parvenir un tant soit peu au bonheur intérieur, à la félicité, à la paix, l'unité, à la santé de l'âme et du corps? Chacun de nous y aspire. Essayez de mettre en pratique le sermon sur la montagne de Jésus. Essayez et vous ressentirez la lumière en vous. la paix. Vous ressentirez la force du Christ de Dieu, notre Rédempteur.
2: Celui qui aspire à accomplir la quatrième béatitude, comme le font beaucoup de frères et sœurs dans le monde entier, celui qui répond à sa faim et soif de justice envers lui-même et son prochain, afin de parvenir au royaume de Dieu qui se trouve en chacun de nous, ne perdra pas de temps. Il prendra, nous prendrons pour aide les 10 commandements, comme nous l'avons fait au cours des émissions précédentes, pour prendre conscience de la manière dont il est possible de mettre en pratique les premières béatitudes. Respirez plusieurs fois profondément et prenez conscience qu'au plus profond de votre âme, vous êtes bien plus grand que vous ne pouvez vous l'imaginer. Au plus profond de votre âme se trouve la racine originelle de la vie, votre, notre patrie véritable, éternelle, dont Jésus parlait en disant « Le royaume de Dieu est en vous ». Si vous approuvez les 10 commandements de Dieu et le sermon sur la montagne de Jésus, si vous êtes décidé à trouver qui vous êtes et à vous libérer, vous réglerez les aspects ne correspondant pas au royaume de Dieu que vous avez reconnu et qui sont enracinés dans votre subconscient et dans votre âme. À un moment donné de votre vie, en pensant et en parlant négativement, en agissant contre votre prochain, vous avez enregistré en vous ce qui n'est pas divin, ce qui est négatif. Il se peut que vous n'ayez pour ainsi dire plus conscience des choses qui se sont passées. Pourtant, dans la loi causale, dans la loi de cause à effet, appelée aussi loi des semailles et des récoltes, tout ce que vous n'avez pas encore réglé, c'est-à-dire pas encore effacé, est enregistré en vous.
3: De quel complexe énergétique peut-il s'agir? Par exemple, des faits, des situations, des disputes, des décisions erronées, un manque d'attention envers une personne, ce qui l'a blessé, voire même qui lui a causé des dommages ou a nui à sa réputation. De telles choses, et bien d'autres choses encore, peuvent se trouver dans votre subconscient et dans votre âme, et aimerait être réglé. Il se peut que ces aspects soient encore gravés en vous et marquent votre état d'esprit actuel, donc qu'aujourd'hui encore vous pensiez, parliez et agissiez de la même manière que vous le faisiez il y a des années, voire même dans des incarnations précédentes. L'âme emporte dans ses prochaines incarnations les aspects négatifs qui n'ont pas été effacés. Nous parlons aussi d'attitudes erronées envers la vie, ou encore de péchés. Et ceci façonne et marque la conscience de l'être humain, son conscient et son subconscient. Nous nous comportons alors en conséquence. Ce sont nos programmes de vie, notre manière de vivre qui, très souvent, est injuste envers notre prochain et la planète Terre.
4: Ce qui est décisif, c'est votre volonté de trouver les aspects négatifs qui sont encore en vous et de vous libérer des comportements erronés dirigés contre votre racine originelle, la racine originelle de tout être humain. Si vous voulez vraiment vous libérer des chaînes avec lesquelles vous vous êtes lié vous-même ainsi que votre être véritable qui se trouve au plus profond de votre âme, vous commencerez, tout comme le font un grand nombre de personnes sur la Terre entière, à apprendre à vous trouver vous-même, à sonder vos comportements erronés qui sont enregistrés dans votre conscient, dans votre subconscient, ainsi que dans votre âme.
5: Chers amis, commençons par un exercice. Comme lors des précédentes émissions parlant des béatitudes, commencez à lire les commandements de Dieu avec le cœur et la raison. Lisez calmement et consciemment. Accueillez en vous les commandements les uns après les autres, et efforcez-vous de les laisser agir en vous. Vous remarquerez alors qu'ils sont impersonnels, qu'aucun d'entre eux n'exprime une contrainte, mais qu'ils sont en fait une offre proposée à chacun de nous. Lisez calmement et consciemment. Lisons-les tous. Tout à coup, cependant, c'est comme si nous ressentions en nous une sorte de pression. Nous sommes pris d'une certaine fébrilité. Notre rythme corporel change. Quelque chose en nous s'est mis à vibrer, comme si notre corps voulait nous parler. Qu'est-ce que c'est ? Ce sont le subconscient et l'âme qui soudainement sont entrés en contact avec le commandement que vous venez de lire et qui ont été touchés. À travers ce mouvement, vous êtes maintenant entré en communication avec votre subconscient, votre âme, et surtout avec la quatrième béatitude qui dit « Bienheureux ceux qui ont faim et soif de justice, car ils seront rassasiés. »
8: Selig sind, die da hungert und dürstet nach der Gerechtigkeit, denn sie sollen gesättigt werden.
5: Restez maintenant concentrés sur ce commandement qui génère en vous une certaine agitation. Restez attentifs, car votre subconscient ou votre âme émettent maintenant un message vers vous. Si vous le voulez, marquez un temps d'arrêt et soyez réceptif à ce qui bouge en vous. Restez calme. Les énergies qui remontent de votre subconscient et de votre âme, c'est-à-dire de vos propres enregistrements, agissent maintenant sur votre système nerveux central. En vous s'installe un sentiment de malaise, une fébrilité désagréable. Il est également possible que ce soit votre conscient qui se manifeste en rapport avec la quatrième béatitude. Quelle que soit l'origine de ce mouvement, vous êtes touché d'une manière ou d'une autre. Quelque chose s'est mis en mouvement. Tout à coup, un sentiment de culpabilité se manifeste en vous, sans que vous sachiez véritablement quel en est l'objet. Efforcez-vous de rester, malgré tout, encore en état de réception. Assez rapidement, ce que vous signale votre subconscient va se montrer plus clairement dans votre conscient. Des images du passé remontent, ou bien vous prenez conscience de pensées que vous avez eues lors d'une conversation, ou encore vous revoyez une situation précise dans laquelle vous avez froissé ou outragé votre prochain, ou vous lui avez fait du tort, voire même plus grave encore.
8: Und möglicherweise manch anderes mehr. Haben Sie Mut.
5: Prenez votre courage à deux mains. Regardez en face ces comportements négatifs. Ce sont les aspects qui vous rendent fébrile maintenant. Ce sont des situations qui influencent votre vie de tous les jours. Regardez-les de plus près et vous prendrez conscience de ce qui marque votre existence actuelle. Et ce ne sont là que quelques aspects des nombreuses choses que nous pensons, disons ou faisons sans réfléchir.
8: Denken, reden und handeln.
9: Liebe Zuschauerinnen, liebe Zuschauer.
3: Chers téléspectateurs, chers amis, il nous arrive de temps en temps de dire « Aujourd'hui, je me sens mal dans ma peau ». Dans une telle situation, lorsque vous vous sentez mal dans votre peau, si à ce moment précis, vous analysez les pensées ou les images qui se forment alors dans votre conscient, le mal qui a été fait autrefois peut être maintenant compris, résolu et transformé. Laissez donc l'impression générale de malaise agir vraiment sur vous afin de pouvoir mettre en ordre le passé avec l'aide du Christ de Dieu. Si, à partir de maintenant, vous n'entretenez plus le même genre de pensée, de parole ou ne refaites plus la même chose, vous vous sentirez mieux rapidement. Vous pouvez également prendre des notes afin d'analyser d'autres détails plus tard. Dans tous les cas, rappelez-vous, rappelons-nous tous les paroles de Jésus dans son sermon sur la montagne. Ce que tu veux que les autres fassent pour toi, fais-le tout d'abord pour eux. Demandons-nous ce que nous devrions faire afin que la justice règne. Que puis-je faire pour rendre justice à mon prochain, à qui j'ai fait du tort ? Pour nous permettre de répondre chacun personnellement à cette question, nous marquons une petite pause pendant laquelle nous serons accompagnés de quelques notes de musique. Après cette pause, d'autres chrétiens des origines nous rejoindront.

0: Liebe Zuschauerinnen, liebe Zuschauer,
1: chers téléspectateurs, chers amis, nous allons poursuivre notre émission intitulée « La nouvelle ère du Christ de Dieu, le sermon sur la montagne peut être vécu ». Quelques amis nous ont rejoints, mais avant de continuer, nous aimerions vous rendre attentifs à deux ouvrages importants. Le premier porte le titre de l'émission « La nouvelle ère du Christ de Dieu ». Le sermon sur la montagne peut être vécu. Le deuxième ouvrage, Ceci est ma parole, est une œuvre essentielle, une grande révélation du Christ donnée à travers Gabriel et dans laquelle nous trouvons tous les détails du sermon sur la montagne de Jésus de Nazareth, ainsi que de nombreux aspects de sa vie, sa pensée, ce qu'il a dit aux hommes de son époque et ce qu'il nous dit aujourd'hui. Nous avions conclu la première partie de cette émission en nous posant une question que je me permets de répéter. Que devrions-nous faire afin que la justice règne? Que puis-je faire pour rendre justice à mon prochain à qui j'ai fait du tort?
2: Grundsätzlich die Frage.
3: Une question fondamentale se pose à chacun de nous. Sommes-nous prêts à pardonner à celui qui nous a contredit, voire même lever la main contre nous? Sommes-nous dans tous les cas désireux de nous réconcilier ou bien continuons-nous à chercher la faute chez l'autre? Au bout du compte, ce qui est important, c'est ce que nous, nous faisons. Qu'importe ce que fait l'autre, et son éventuelle part de responsabilité. Il a son propre fardeau à porter. Ce qu'il en fait ne regarde que lui. Restons donc concentrés sur nous-mêmes. Une véritable mise en ordre commence impérativement par le repentir. C'est le seul moyen de ressentir en nous la faute dont nous nous sommes chargés envers notre prochain. Cela nous fait du mal d'avoir été injuste envers lui, et nous aimerions au plus vite réparer cette injustice. En fait, nous aimerions qu'elle n'ait jamais eu lieu. Grâce à la force rédemptrice du Christ de Dieu, il nous est possible de mettre en ordre ce qui s'est passé. En premier lieu, il est important que nous suivions le chemin de la mise en ordre en pensée. Lorsque nos pensées sont vraiment emplies d'un véritable repentir, l'Esprit rédempteur, le Christ, peut, par sa force, transformer ce qui est négatif, ce qui ne correspond plus au comportement nouveau que nous avons adopté. Et si nous pouvons encore réparer certaines choses concernant cette situation, nous devrions bien sûr le faire.
4: Si par exemple vous reconnaissez qu'un de vos prochains vous a blessé, que vous lui avez rendu l'appareil, vous pourriez faire le premier pas et lui pardonner sa maladresse. Cela peut se faire également en pensée. Mais n'oublions pas non plus de lui demander pardon, car nous avons rendu l'appareil. Rééquilibrons la balance entre nous et notre prochain. C'est un aspect de la justice. Si maintenant vous avez reconnu et mis en ordre ce que les images et les pensées qui sont remontées de votre conscient ou subconscient vous ont montré, restez malgré tout encore quelques instants concentrés sur le commandement qui a déclenché en vous cette fébrilité. Il est possible que d'autres aspects encore souhaitent remonter de votre subconscient ou de votre âme. La priorité est cependant de mettre en ordre les aspects que le subconscient et l'âme nous ont montrés clairement en les faisant remonter jusqu'à notre conscient. Mettre en ordre et ne plus refaire les aspects négatifs reconnus signifie faire la paix avec notre prochain et avec nous-mêmes. Tous ces processus liés à la prise de conscience de ce que nous avons fait sont composés de beaucoup de petits et de grands pas vers la connaissance de soi-même et le dépassement de soi. Chères téléspectatrices, chers téléspectateurs, chers amis, Restez fidèles à la vérité et soyez courageux. Efforcez-vous de ne pas tomber dans l'auto-apitoiement et suivez de tout cœur le chemin que Jésus, le Christ, nous montre dans son sermon sur la montagne. Si vous agissez ainsi, vous ressentirez au fond de vous-même que vous avez fait un pas, qu'il soit petit ou grand, vers la béatitude. Car les pas qui mènent à la liberté intérieure apportent avec eux un souffle de béatitude.
5: Celui qui progressivement aspire à la justice dans chaque situation se sent libre et fait preuve d'assurance face aux situations qui se présente à lui jour après jour. Dès que vous aurez fait quelques pas sur le chemin du sermon sur la montagne de Jésus, vous remarquerez que vous vous sentez mieux. Nous disons ne pas avoir d'explication pour ce bien-être. Pourtant, il s'explique bel et bien. Vous le remarquerez en continuant à faire des pas sur ce chemin, car l'âme devient sensiblement plus lumineuse. Vous vous sentez plus heureux, plus libre. Vos pensées s'éclaircissent. La confiance et l'espoir s'installent en vous. Vous êtes plus juste envers vos prochains et de ce fait plus empreint de paix. D'une manière générale, vous aspirez toujours plus à la réconciliation. Vous devenez plus efficace dans votre travail, que vous accomplissez plus facilement et plus rapidement qu'avant. Et vous sentez que vos journées sont mises à profit dans un sens positif. Cela vous réjouit bien sûr, et c'est le résultat des pas plus ou moins grands que vous faites sur ce chemin vers la béatitude.
1: Celui qui a déjà progressé sur le chemin du sermon sur la montagne ressent toujours plus le besoin de retrouver l'équilibre de son âme, du subconscient et du conscient. En vous, chers téléspectateurs, chers amis, s'éveille peut-être le désir de devenir libre, une personne nouvelle. Petit à petit, votre âme se libère et vous demande par cette voie de mettre en ordre tout ce qui n'est pas encore équilibré. Cette aspiration traduit la nostalgie de retrouver encore davantage la vérité et la perfection qui sont profondément ancrées en nous. Cette faim et cette soif de justice demandent à être rassasiées par beaucoup de lumière et de force venant du royaume de Dieu, du royaume de la paix. Nous orientons en quelque sorte nos antennes intérieures vers le royaume de Dieu, notre patrie éternelle, car en chaque être spirituel, au plus profond de chaque âme, se cache une soif indicible de retourner à la maison du Père lorsque le temps sera venu pour l'âme de se séparer du corps.
3: Celui qui met en pratique progressivement le sermon sur la montagne comprend qu'il n'existe qu'un seul chemin qui conduit à la paix, au royaume de Dieu, et que ce chemin est en nous, en chacun de nous. C'est le chemin de Jésus, du Christ, qui sur le mont Golgotha est devenu notre Rédempteur en nous donnant une grande partie de son héritage divin afin que nous suivions avec lui le chemin qui ramène à la maison du Père. Le corrigeant des cieux enveloppe notre âme de cette partie de son héritage divin. Dans chaque situation, il nous tend la main pour nous aider à sortir de nos difficultés. C'est la raison pour laquelle Jésus le Christ a dit « Moi le Christ, je suis le chemin, la vérité et la vie. Nul ne vient au Père qu'en passant par moi. »
4: Chers amis, nous pouvons regarder l'avenir avec espoir et confiance. L'ancien monde, le monde pécheur, s'écroule. Des ruines de cette époque matérialiste qui touche à sa fin, se lève la nouvelle ère. Laissez les trompettes annonciatrices du royaume de Dieu vous toucher, car le corrigeant du royaume de Dieu, le rédempteur de toutes les âmes et de tous les hommes, a annoncé sa venue en esprit. Réjouissons-nous.
6: Freuen wir uns. Wenn Sie wollen, bereiten
4: Si vous le voulez, préparez-vous pour la nouvelle ère. Élevez votre conscience, car une conscience élevée est nécessaire. Elle est, symboliquement parlant, l'huile dans la lampe.
6: Öl in den Lampen hat.
4: Suivez le chemin avec ceux qui, comme vous, ont pour but d'élargir leur conscience pour entrer dans la nouvelle ère. Car le Christ, le prince de la paix, est en chemin pour prendre possession de la nouvelle terre, une terre à la virginité nouvelle. Il le fera avec tous ceux qui auront mis en pratique la majeure partie de l'enseignement suprême des cieux, le sermon sur la montagne. Ainsi, prenez au sérieux et à cœur le sermon sur la montagne de Jésus. Il est un cadeau des cieux, offert il y a 2000 ans par Dieu notre Père, à travers un homme humble appelé Jésus de Nazareth, en qui était incarné le corrigeant des cieux. À la mort de Jésus de Nazareth, l'être spirituel élevé, le corrigeant du royaume de Dieu, retourna dans la maison du Père éternel. Et tout comme il l'a fait en Jésus de Nazareth, il nous appelle aujourd'hui à partir des cieux en disant « Moi, le Christ, je suis le chemin, la vérité et la vie. Nul ne vient au Père qu'en passant par moi. »
6: Komm zum Vater, denn durch mich. So spricht
4: C'est ainsi que parle le Christ, le Seigneur de la nouvelle ère, lui qui est la force rédemptrice pour chaque âme et chaque homme. Il nous appelle en disant « Moi, le Christ, j'aimerais que vous puissiez vous rapprocher de Dieu, mon Père, qui est également votre Père, et je veux vous ramener dans la patrie éternelle, dans le royaume de Dieu. Car les portes de la patrie éternelle sont ouvertes à tous ceux qui sont de bonne volonté. »
2: Das hehre Geistwesen,
5: l'être sublime qu'est le corrigeant des cieux et qui a cheminé en homme humble sur cette terre, en Jésus de Nazareth, a un souhait. Le Christ souhaite que chacun d'entre nous, après avoir déposé son enveloppe physique, puisse retourner dans la maison du Père éternel. Le sermon sur la montagne est le chemin qui mène à la vie véritable et éternelle. C'est pourquoi le sermon sur la montagne de Jésus est le cadeau des cieux, le chemin céleste qui mène au royaume de Dieu.
1: Chères téléspectatrices, chers téléspectateurs, chers amis, que pourrions-nous vous souhaiter d'autre? Nous nous souhaitons à tous de percevoir le chant des trompettes des cieux dans notre subconscient, à travers notre âme. Unissons-nous dans cette harmonie, nous sommes alors des frères et des sœurs dans l'Esprit de Jésus, du Christ, des hommes et des femmes justes, libres, lumineux, joyeux et agréables.
4: Et lorsque viennent des jours tristes et sombres, des jours qui nous font dire Oh, j'en ai assez. Je retourne dans mon ancien monde. Pour ces jours-là, permettez-moi de vous donner un soutien de conscience qui m'a énormément aidée et qui m'aide encore dans les moments difficiles. Voici ce soutien de conscience. Dieu éternel, Père céleste, je ne t'abandonne pas, car tu me bénis.
6: Denn du segnest mich. Darf ich sie wiederholen?
4: Je me permets de répéter, si vous souhaitez prendre des notes. Dieu éternel, Père céleste, je ne t'abandonne pas, car tu me bénis.
6: Denn du segnest mich.
1: Oui, chers téléspectateurs, chers amis, nous vous souhaitons beaucoup de force pour la mise en pratique de ce soutien de conscience merveilleux et des exercices que nous avons reçus au cours de cette émission. Pour aujourd'hui, nous prenons congé de vous et vous adressons une chaleureuse salutation en Dieu. Au revoir et à bientôt.

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0: Bonsoir les enfants. Tout doucement, la journée se termine. Mais avant de dormir, voulez-vous écouter ce que Jenny et moi nous avons apporté ? La dernière fois, nous voulions savoir si les dragons ont vraiment existé et pourquoi ils crachent du feu. Et nous avons trouvé une histoire fantastique, l'histoire d'un petit dragon qui s'appelait Drarvi. Et pour tous ceux qui n'ont pas pu entendre le début de cette histoire, je pense que Drarvi va pouvoir nous le résumer lui-même.
1: Oui, bien sûr. Lorsque je suis née à Dragonville, une petite ville du pays des dragons, tous les grands dragons se sont réjouis, en pensant bien sûr qu'un jour, tout comme eux, je cracherai du feu. Mais moi, je ne voulais pas cracher du feu, parce que j'avais remarqué que dans notre pays, à Tatraun, il n'y avait ni fleurs, ni ruisseaux, ni animaux. Alors qu'au cours d'une longue promenade, j'avais découvert que là où il n'y avait pas de dragon qui crache du feu, la nature se développe et est merveilleuse. Voilà ce qui s'est passé jusqu'à maintenant. Vous voulez certainement connaître la suite, n'est-ce pas ? Alors, nous allons demander à Ouli si elle veut bien continuer à lire notre histoire. D'accord, Ouli ?
0: Oui, Drarvi. Comme ça, tu pourras te reposer un peu. À ce moment, il revint en mémoire à Drarvi une image dans laquelle ses parents s'entretenaient. Le père dragon disait à sa femme :
2: « Notre fils Drarvi n'est plus un petit enfant. Pourtant, il ne montre aucune disposition à cracher du feu. Chère femme, aurait-il des difficultés ?

0: Ou bien alors, serait-il peut-être malade? Ce serait vraiment étrange si notre fils ne devenait pas un dragon qui crache du feu. Je commence à avoir honte pour lui, car il est bien différent de nous tous. »
1: La mère de Drarvi répondit seulement.
0: « Ne t'inquiète pas, Drarvi est un bon garçon, il a certainement ses raisons. »
1: Drarvi, après s'être souvenu de cette conversation, se dit à lui-même.
0: « Oui, c'est vrai, j'ai mes raisons, et aujourd'hui, plus que jamais. »
1: Drarvi réfléchit longuement une nouvelle fois. Il réfléchit à cette conversation entre son père et sa mère et décida d'aller parler à son père. Quand il arriva à la maison, il trouva son père, Monsieur Bellefumé, pensif, assis devant leur tanière. Il alla vers lui et dit
0: « Mon cher papa, je voulais te dire de ne pas te donner la peine de m'apprendre à cracher du feu, car je ne veux pas en cracher. »
1: Le père dragon regarda son fils avec étonnement et lui demanda
0: « Mais que veux-tu donc alors, mon fils ?»
1: Drarvi regarda son père droit dans les yeux et dit avec le plus grand sérieux
0: « J'aimerais devenir porteur d'eau et créateur de jardins ici à Tatraun. »
1: Effrayé, le grand dragon se releva, fronça les sourcils et soupira.
0: « Que veux-tu ? Devenir porteur d'eau et créateur de jardins ? Oh, laisse-moi reprendre mon souffle. Jamais un dragon de notre espèce n'a eu une pareille idée. »
1: Il se tut un moment et secoua la tête de droite à gauche.
0: Non, non, non, je ne peux pas y croire. Mon fils, porteur d'eau et créateur de jardins.
1: Il se mit alors à rire longuement et extrêmement fort. À tel point qu'un jet de flamme sortait régulièrement de sa bouche. Madame Bellefumée les avait rejoints, écouta le vœu qui sortait tout à fait de l'ordinaire, exprimé par son enfant, mais elle n'ajouta rien, car elle savait bien que ce que Drarvi s'était mis en tête d'accomplir, il l'accomplirait. Et c'est ce qui arriva. Drarvi ne se laissa pas déconcerter, car il savait pourquoi il agissait ainsi. Partout où il allait, il emmenait un seau d'eau avec lui. Il avait fermement décidé de verser de l'eau dans la gorge des dragons crachant du feu afin de l'éteindre avant qu'ils ne puissent endommager la nature. Drarvi se dit
0: « L'eau qui coulera sur le sol contribuera à l'irriguer et à lui donner l'humidité dont il a besoin. Ainsi s'accompliront deux choses à la fois. J'arroserai le sol et la nature et en même temps, j'éteindrai le feu qui sort de la bouche des dragons. » Ainsi, les fleurs et les plantes pourront à nouveau pousser, comme dans le beau pays derrière les monts rocheux.
1: À votre avis, les enfants, que pensèrent les grands dragons de cette idée? S'en réjouirent-ils? Eh bien non, ils se mirent plutôt en colère, et même le père de Drarvi le gronda très très fort.
0: Mais qu'est-ce que c'est, ces idioties? Tu ne connais rien à rien, n'as-tu rien de mieux à faire?
1: Seule, la mère de Drarvi se tut, car elle comprenait son petit dragon. Drarvi ressentit que le problème ne pouvait pas être résolu de cette manière. Il se rendit compte que les dragons plus âgés n'avaient pas la compréhension nécessaire pour le suivre dans sa démarche, et déjà, dans sa tête, mûrissait un nouveau plan. À l'occasion de son anniversaire, Drarvi organisa une promenade à laquelle il invita tous les dragons qui en avaient l'envie et le temps. La moitié du village avait répondu à l'invitation, car nombre d'entre eux étaient curieux de voir ce que Drarvi, toujours plein d'idées nouvelles, avait encore inventé cette fois. Au fond, ils étaient tous de bonne nature et aimaient chaleureusement ce jeune dragon plein d'entrain qui savait exactement ce qu'il voulait. Drarvi conduisait les dragons en direction des monts rocheux où il était allé se promener la première fois. Il avait pensé à emporter tout ce qu'il fallait pour un bon pique-nique. Au fur et à mesure que les dragons s'approchaient du magnifique paysage, leurs yeux s'écarquillaient de plus en plus. Une fois le premier étonnement passé, ils se mirent à l'aise, pique-niquèrent, avant de prendre un bain délicieux dans le lac.
0: « Comme c'est beau ici !»
1: s'exclamèrent-ils joyeusement. Et à plusieurs reprises, on entendit, ici ou là,
0: « Ah, si seulement chez nous, à Tatraun, le paysage était aussi vert, aussi frais et plein de fleurs !»
1: L'un ou l'autre se demandèrent même
0: « Pourquoi n'est-ce pas aussi beau chez nous ?»
1: C'est exactement là où Drarvi voulait en venir. Il répondit immédiatement en disant
0: « Ce serait possible si nous le voulions. »
1: Les dragons étonnés regardèrent incrédules le jeune dragon.
0: « Bien sûr que nous le voulons, mais comment faire ?»
1: Alors Drarvi leur expliqua.
0: « Cela est possible si vous arrêtez de cracher du feu. À partir de ce moment-là, la vie florissante pourra à nouveau se développer dans notre contrée. »
1: Les grands dragons devinrent très pensifs et Drarvi continua.
0: « Si vous le voulez, je vous montrerai comment arrêter de cracher du feu. »
1: Les grands dragons regardèrent Drarvi, indécis, secouèrent la tête et dirent
0: « Non, Drarvi, nous ne pouvons pas arrêter de cracher du feu. C'est justement notre particularité. C'est la caractéristique de notre espèce. Depuis qu'ils existent, les dragons crachent du feu. Cela a toujours été comme ça. »
1: Malgré cette déclaration, l'idée d'une contrée aussi jolie, saine et soignée ne les lâchait plus et ils se tournèrent vers leur mère qui était présent à cette promenade. Le maire des dragons lut sur le visage des membres de sa commune qu'ils aimeraient tant que Tatraun aussi soit une contrée belle, verte et luxuriante. Il dit alors à Drarvi
0: « Je crois lire sur le visage de mes concitoyens qu'ils seraient prêts à faire un essai et qu'éventuellement cela pourrait en valoir la peine. »
1: À partir de ce moment-là, Drarvi se trouva devant une tâche importante. À nouveau, il réfléchit longuement à la manière de réaliser ce vœu. Et soudain, il eut une idée éclair, mais qu'il garda pour lui pour le moment, afin de la communiquer au moment opportun. La promenade se poursuivit dans la joie et la détente. Les dragons étaient heureux et joyeux. Quand le jour commença à baisser, ils se mirent en route. Doucement et tout à leur aise, ils retournèrent à Tatraum, qui alors leur apparut plus sombre, plus froid et plus dénudé que jamais. Arrivés à l'entrée du village, Drarvi exposa son idée. « Mes très chers enfants, regardons l'heure. Il est grand temps d'aller au lit. Nous allons donc demander au petit Drarvi s'il peut attendre jusqu'à la prochaine fois pour exposer son idée. Je suis sûre que c'est une excellente idée, même si la première n'avait pas marché. La prochaine fois, il nous parlera de son plan. »
0: Maintenant, le mieux serait que vous vous blottissiez dans votre lit douillet et que vous dormiez bien. Drarvi aussi est un peu fatigué et va se reposer. La prochaine fois, nous entendrons la suite de l'histoire.
1: Bonne nuit.
0: Bonne nuit.

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0: Liebe Kinder, wir haben euch heute
1: Bonjour les enfants. Aujourd'hui, nous aimerions vous raconter une histoire qui s'est peut-être passée il y a fort longtemps ou qui se passera peut-être un jour, qui sait. Uli, tu veux bien nous la lire?
2: Bien sûr. C'était peu avant Noël. Pierre, un petit garçon aux cheveux roux, un peu ébouriffé et aux yeux bleus, était assis à la maison, devant la fenêtre, et regardait dehors. Il n'y a pas longtemps, il pouvait encore jouer à l'extérieur avec ses amis. Mais maintenant, la nuit tombait très vite, et tous étaient déjà rentrés chez eux. Il s'ennuyait un peu et ne savait pas trop quoi faire. Il alla donc dans la cuisine et demanda à sa maman si elle pouvait jouer avec lui. Mais sa maman lui répondit:
0: Oh
1: Pierre, aujourd'hui ça n'est malheureusement pas possible. J'ai encore tellement de petits biscuits à faire pour Noël. Ton papa est dans la salle de séjour. Va lui demander s'il peut jouer avec toi au petit train en bois.
2: Ça, c'est une super idée, se dit Pierre. Il alla chercher la caisse dans laquelle était rangé son petit train et revint tout joyeux dans la salle de séjour.
1: Papa chéri,
2: dit-il,
1: regarde ce que j'ai amené. Est-ce qu'on peut jouer ensemble au train?
2: Mais le papa secoua la tête.
1: Ah Pierre, je suis désolée, je n'ai vraiment pas le temps. J'ai encore tellement de choses à réparer dans la maison. Nous allons avoir beaucoup d'invités à Noël et tout doit être bien pour les recevoir. Ne m'en veux pas, on pourra certainement jouer ensemble au train une autre fois.
2: Pierre se retrouva donc seul avec son petit train en bois, un peu triste parce que personne n'avait de temps à lui consacrer avant Noël. Il sortit de la pièce, posa le petit train par terre, prit son manteau bien chaud et son bonnet rouge et dit à ses parents qu'il allait encore un peu dehors prendre l'air. Il sortit, mais où aller? Il ne le savait pas trop. Il suivit simplement le chemin qui le mena vers un champ voisin, recouvert d'une fine couche de neige. La grande lune silencieuse brillait très fort dans le ciel. La neige, éclairée par le reflet de la lune, scintillait comme des petites étoiles. Pierre sentit un grand calme emplir son cœur. Il avait l'impression de ne jamais avoir vu quelque chose d'aussi beau. Soudain, il pensa à Noël. Il se réjouissait, mais il ne savait pas vraiment pourquoi. Alors qu'il regardait la neige scintillante, ses yeux découvrirent tout à coup d'innombrables petites traces qui semblaient toutes aller dans une même direction. Il décida de les suivre. Il grimpa un peu sur une colline, redescendit de l'autre côté, franchit un ruisseau gelé, puis traversa une forêt dans laquelle il découvrit une gorge qui débouchait finalement sur une grande clairière. Les arbres l'empêchaient de voir plus loin, mais il entendait quelque chose. Oui, c'était le son de petites clochettes qui résonnaient à ses oreilles comme un joyeux concert.
1: « Ça alors ?»
2: se dit Pierre.
1: « Qui peut bien faire tinter des clochettes ici ?»
2: Curieux, il regarda à travers les arbres et vit une silhouette munie d'un chapeau et d'un bâton. Elle était entourée d'un troupeau de grands et de petits moutons. Certains étaient blancs, d'autres étaient noirs. Ils avaient tous au cou une petite cloche afin qu'on ne les perde pas dans l'obscurité. Certains gambadaient dans le pré qui scintillait, d'autres s'étaient couchés dans leur abri aménagé de paille confortable et d'une lampe chauffante et mangeaient du foin délicieux.
1: Oh, que c'est beau!
2: Ne put s'empêcher de dire Pierre. La silhouette entendit ces paroles et se retourna. C'était un berger avec un grand chapeau de feutre et un manteau épais.
1: Que fais-tu dans la forêt à cette heure avancée?
2: Lui demanda-t-il.
1: Tu ne devrais pas être rentré à la maison. Il fait très froid et la nuit est tombée.
2: Le berger regardait le garçon avec amour et bonté. Pierre prit son courage à deux mains et répondit.
1: C'est vrai, mais je m'embêtais à la maison parce que personne n'avait le temps de jouer avec moi. Alors je me suis habillée, je suis sortie et j'ai suivi les petites traces que j'ai découvertes dans la neige. Je peux aussi te poser une question? Qu'est-ce que tu fais tout seul comme ça dans la forêt?
2: Cela fit sourire le berger qui répondit.
1: Oh, mais je ne suis pas seule. Regarde, j'ai beaucoup d'amis avec moi.
2: Il montrait du doigt ses moutons.
1: Tu sais, pendant la journée, je reçois encore plus de visites. Les oiseaux viennent me voir, les renards, les lièvres et les chevreuils, les écureuils et beaucoup d'autres habitants de la forêt. Regarde,
2: continua le berger d'une voix bienveillante.
1: Le ciel, lui aussi, est rempli de vie. Regarde combien de petites lumières brillent pour moi dans l'obscurité de la nuit.
2: Il pointa son doigt en direction du ciel car il parlait des étoiles. En silence, ils regardèrent ensemble la voûte étoilée. Pierre s'écria tout à coup.
1: « Oh, regarde, il y a une grande étoile qui tombe du ciel !»
2: À nouveau, le berger ne put s'empêcher de sourire. Il prit petit Pierre dans ses bras, lui caressa doucement les cheveux avec sa main bien chaude et commença à raconter.
1: Les hommes disent que lorsqu'on voit une étoile filante, on peut faire un vœu et que ce vœu va être exaucé. Qu'en penses-tu, Pierre? Est-ce qu'une étoile filante peut exaucer un vœu?
2: Pierre ne savait pas trop quoi répondre et tous deux gardèrent un moment le silence jusqu'à ce que le berger poursuive.
1: Je pense que ce n'est pas l'étoile filante qui exauce les vœux, mais Dieu, le grand et puissant esprit, qui t'aime et qui aime chacun de nous. Et si c'est un bon vœu, c'est-à-dire si notre vœu a pour but de nous rapprocher de Dieu notre Père, alors le grand et puissant esprit l'accomplira. Si nous voyons une étoile filante, nous pourrions en profiter pour formuler un bon vœu et l'envoyer au ciel. Pour qu'on puisse voir une étoile filante, il faut que l'air soit clair et pur. C'est souvent le cas en hiver. Lorsque les nuits sont froides, on voit souvent des étoiles filantes. Et tout particulièrement à la période de Noël, il y en a vraiment beaucoup. C'est aussi une période de recueillement. Et c'est en fait aussi des jours au cours desquels on exprime des souhaits.
2: Chers enfants, vous qui êtes à la maison et nous entendez, si vous avez un vœu qui vient du fond du cœur, il est possible qu'il se réalise à la période de Noël. Après qu'il ait fini de parler, le berger dit à Pierre
1: « Et quel vœu as-tu ce soir ?»
2: Pierre garda longuement le silence, car il voulait envoyer dans le ciel un bon vœu. Tout à coup, il s'écria
1: « Ça y est, je sais. Moi aussi, j'aimerais avoir autant d'amis animaux que toi. Et aussi, j'aimerais bien savoir pourquoi on fête Noël. Qu'est-ce que cela signifie ?»
2: Le berger déposa Pierre devant lui sur une souche d'arbre et le petit garçon pouvait ainsi regarder directement dans ses yeux amicaux. Il se sentait bien et protégé auprès de lui.
1: Oui,
2: dit le berger.
1: Oui, ce sont vraiment de bons vœux que tu as là et peut-être qu'ils seront bientôt exaucés. Reviens me voir demain assez tôt et on verra alors.
2: Pierre se mit tout de suite en route. Il sautait de joie comme les petits agneaux. Il se retourna encore une fois pour faire un signe de la main au berger, puis prit en courant le chemin du retour, tout joyeux de ce qui l'attendait. Lorsqu'il arriva à la maison, il s'assit à table, car le repas du soir était déjà servi. Il était arrivé encore juste à temps. Son papa et sa maman étaient très surpris de voir leur fils ainsi transformé. Les yeux de Pierre brillaient de joie. Il ne pouvait s'arrêter de raconter tout ce qu'il avait vécu dans la clairière. Lorsqu'il se mit au lit, il posa ses petites mains sur sa poitrine et dit d'une voix forte,
1: Oh Père dans le ciel, quelle belle journée j'ai passée. Je me réjouis déjà beaucoup de la journée de demain, car peut-être exauceras-tu mes vœux.
2: Il prit dans ses bras son petit ours en peluche qu'il appelait Bruno, le serra bien fort contre son cœur et s'endormit paisiblement. Le lendemain matin, Pierre se réveilla avant le premier rayon de soleil et sauta du lit. Il ne s'était encore jamais habillé si vite. C'est parce qu'il voulait rejoindre rapidement son ami, le berger. Après un bon petit déjeuner, il s'habilla bien chaudement et sortit son sac à dos de l'armoire. Il voulait apporter au mouton quelque chose à manger. Dans la cuisine, il découvrit des pommes séchées qu'il adorait et se dit
1: « Si je les adore, alors les moutons les aimeront certainement aussi. »
2: La maman de Pierre était d'accord pour qu'il parte en excursion. Il ferma donc rapidement son sac, le mit sur son dos et se remit à marcher à travers la campagne. Il traversa le champ voisin, grimpa sur la colline, puis redescendit de l'autre côté, franchit le petit ruisseau gelé, traversa la forêt, arriva à la gorge et finalement à la grande clairière. Aujourd'hui, Pierre arrivait en plein jour et il était déjà impatient de savoir où il allait découvrir son nouvel ami, le berger. Mais qu'est-ce qui bougeait là-bas? Un petit agneau blanc déboula de derrière un gros rocher et faillit le renverser. Pierre fut tout d'abord effrayé, mais il se reprit rapidement. Il se rappela que la veille, il avait fait le souhait d'avoir autant d'amis animaux que le berger. Il posa son sac à dos par terre, l'ouvrit et en sortit les délicieuses pommes séchées. Les enfants, est-ce que vous pouvez vous imaginer ce qui s'est passé alors? En moins de rien, Pierre fut entouré d'une multitude de moutons qui voulaient tous goûter aux savoureuses pommes séchées. Le berger lui vint en renfort car, pressé de toutes parts, le petit garçon avait presque disparu au milieu de ses nombreux amis animaux. Le berger l'aida à se relever et lui dit
1: « Eh bien, tu as été courageux pour ce premier contact avec les moutons. Vous allez vite devenir des amis. Viens, je vais te montrer le reste de mes compagnons. »
2: Main dans la main, ils se rapprochèrent de l'abri qui se trouvait à proximité. Un grand bœuf y était couché et lorsque Pierre arriva, celui-ci tourna la tête et le regarda attentivement avec ses 12 yeux bruns.
1: Toi, je ne t'ai encore jamais vu dans la forêt ou dans la clairière.
2: Semblait-il vouloir lui dire avec les yeux. Le berger caressa délicatement le beau pelage brun du grand animal et dit d'une voix calme
1: « Regarde, mon grand ami, nous avons de la visite et il t'a aussi apporté quelque chose de bon à manger. »
2: Le berger encouragea Pierre à sortir quelques morceaux de pommes séchées de son sac à dos et lui dit d'en déposer quelques-unes dans sa main et de tendre celles-ci lentement en direction du bœuf. Au début, Pierre eut quelques hésitations car il avait un peu peur. Mais il prit son courage à deux mains. Le berger était avec lui. Que pouvait-il lui arriver? Le grand bœuf avança sa grande tête en direction de la main que lui tendait le petit garçon et, avec sa langue râpeuse, y prit délicatement un morceau de pomme séchée après l'autre. Pierre avala un éclat de rire car la langue du bœuf le chatouillait. Lorsqu'il se retourna, il découvrit un autre animal couché dans la paille moelleuse. C'était un âne. Il avait de la peine à se mettre sur ses pattes car il s'était blessé en faisant des cabrioles dans le pré. Pierre se rapprocha de l'âne et lui dit bonjour. Il lui donna également quelques morceaux de pommes séchées afin qu'il guérisse plus rapidement. Entre-temps, un petit chat les avait rejoints et ils se frottaient contre leurs jambes en ronronnant. Le berger dit à Pierre
1: « Ne faisons pas de bruit et observons tout simplement les animaux. »
2: C'est ce qu'ils firent. En compagnie du petit chat, ils s'assirent sur une botte de paille et observèrent les animaux. L'un après l'autre, ceux-ci se rapprochèrent d'eux. Il y eut même quelques habitants de la forêt qui osèrent venir tout près de l'abri. Un raton laveur, que le berger avait baptisé Vagli, et deux sangliers, ce sont des cochons sauvages qui, curieux, regardaient le nouveau venu du coin de l'œil. Ils s'appelaient Taron et Stroubli. Le berger dit :
1: Viens, Pierre, regardons les animaux dans les yeux. Ainsi, nous pouvons ressentir la bonté de leur être.

0: Chers enfants, si nous, les êtres humains, nous reconnaissons que les animaux, tout comme nous, ressentent aussi bien la joie que la souffrance, que, tout comme nous, ils ressentent les choses dans leur cœur, nous nous comporterons alors autrement envers eux. Nous verrons à nouveau en eux des amis et les traiterons avec bonté et compréhension. Si nous aimons tous les animaux, toutes les plantes et les pierres, si nous aimons tous les êtres humains, alors nous aussi nous serons aimés. Des personnes emplies d'amour peuvent même amadouer des animaux sauvages et devenir leurs amis.
1: Le berger expliqua encore bien d'autres choses et Pierre était devenu tout à fait calme. Après avoir écouté les paroles du berger, il pensa une nouvelle fois à Noël et se rappela alors du vœu qu'il avait émis dans le ciel le soir précédent.
0: Dis, gentil berger, est-ce que tu peux m'expliquer pourquoi on fête Noël ?
1: Le berger acquiesça de la tête, versa du thé chaud dans deux tasses et déposa à côté quelques noix. Il caressa encore l'âne malade, puis commença à raconter.
0: Tu sais, petit Pierre, beaucoup d'animaux de la forêt et des champs ressentent eux aussi dans leur cœur le grand événement qui a eu lieu il y a environ 2000 ans. À cette époque, Dieu, notre Père éternel, envoya son Fils, le Christ, sur la terre pour que les hommes trouvent la paix dans leur cœur et retournent dans l'unité universelle de Dieu. Les animaux vivent dans l'unité universelle de Dieu. Unité universelle, cela veut dire que tous les animaux, toutes les plantes et toutes les pierres sont des enfants de la création divine et sont également unis à tous les êtres humains et à tout ce qui vit, comme dans une grande famille. En automne et en hiver, lorsque chez nous, les jours deviennent plus courts et les nuits plus longues, lorsque le froid arrive à grands pas et que le gel recouvre le paysage, un grand silence se répand dans les champs et les forêts. Les êtres humains restent dans leurs maisons bien chaudes, car dehors il fait un froid glacial. Mais qu'est-ce qu'ont dû endurer Joseph et Marie, lorsqu'ils étaient en route pour se rendre dans leur ville d'origine où ils devaient être recensés? Marie portait dans son ventre un enfant, le Fils de Dieu. Et lorsque le moment de la naissance arriva, ils cherchèrent une auberge, mais ils n'en trouvèrent pas. Joseph et Marie frappèrent à toutes les portes en priant qu'on les accueille, mais les gens avaient toujours une excuse pour refuser et personne ne les laissa entrer.
1: Chers enfants, imaginez que vous soyez à bout de force et transi de froid. Vous frappez à la porte d'une maison et demandez de l'aide, mais personne ne fait rien pour vous. Que ressentiriez-vous alors?
0: Joseph et Marie étaient tous deux profondément unis à Dieu. C'est pourquoi, durant cette nuit aussi, ils prièrent Dieu, notre Père à tous, d'un cœur confiant. Ils savaient que Dieu était toujours à leur côté. Ils arrivèrent une nouvelle fois près d'une maison, une auberge, et frappèrent à la porte. Une vieille dame leur ouvrit. Elle comprit la situation dans laquelle ils se trouvaient et leur dit plus ou moins en ces termes, « Je n'ai plus de place pour vous dans ma maison, mais vous pouvez volontiers dormir dans l'étable auprès des animaux. » Dans l'étable, il y avait un bœuf, un cheval, un âne et un mouton. À côté de leur mangeoire, il y avait une chatte et ses petits, et quelques pigeons étaient perchés un peu plus haut sur les poutres de la toiture. Lorsque Jésus vint au monde, ce sont les animaux qui le réchauffèrent et furent à ses côtés. Ce sont eux qui l'accueillirent. Les moutons et tous les autres animaux avaient ouvert leur cœur pour Marie, Joseph et le petit enfant. Les êtres humains, eux, ne leur avaient pas ouvert la porte. Voilà, petit Pierre,
1: dit le berger.
0: Et toi, qu'est-ce que tu aurais fait? Sûrement ce qui est juste. Les enfants, vous savez certainement comment l'histoire a continué. Je pense que vos parents vous l'ont raconté. Avez-vous déjà entendu parler des rois mages qui apportèrent des cadeaux à Jésus? De l'encens, de la myrrhe et de l'or? Ces cadeaux ont un sens. Ils sont le symbole d'une vie voué à Dieu. Le brouhaha et l'agitation que l'on rencontre à l'époque de Noël dans les rues, dans les familles et partout, ne correspondent certainement pas à ce que voulait Jésus, le Christ de Dieu. La fête de Noël a été transformée en un tintamarre de Noël où chacun veut recevoir beaucoup de cadeaux et en faire pour en recevoir d'autres en retour. Chers enfants, vous pouvez bien sûr faire des cadeaux si vous le voulez. Faites alors en sorte que ça soit des cadeaux venus du cœur. Pensez que l'essentiel, ce ne sont pas les cadeaux. Mais rappelez-vous la signification de la fête de Noël. Rappelez-vous que le Fils de Dieu est venu parmi les hommes pour leur apporter la paix et sa lumière de rédemption.
1: Lorsque le berger eut fini de raconter son histoire, un grand silence emplit l'abri dans lequel il se trouvait. Les animaux, couchés ou debout, étaient calmes et respiraient profondément. Pierre dit alors,
0: « Maintenant je peux ressentir ce que signifie Noël. »
1: Son cœur était rempli de gratitude. Il savait ce qu'il allait faire si on frappait à sa porte. Pierre regarda tout autour de lui les nombreux animaux qui les avaient rejoints dans l'abri. Et il découvrit tout à coup ses parents et deux de ses camarades qui étaient partis à sa recherche et avaient, eux aussi, écouté en silence ce que le berger avait raconté. Ils étaient profondément touchés par l'harmonie et la paix qui se dégageaient de ce moment. Chacun commençait à ressentir la signification de la venue de Jésus, la grande lumière parmi les hommes, mais aussi parmi les plantes et les animaux. Ils burent encore un bon thé chaud et parlèrent ensemble de cette période particulière qu'est Noël. Chers enfants, notre histoire est presque terminée. Peut-être qu'il y a quelque chose de particulier qui vous a touché et dont vous pourrez parler dans votre famille à Noël. Depuis ce jour, Pierre alla régulièrement rendre visite aux bergers et aux nombreux animaux de la forêt. Il avait beaucoup d'amis et beaucoup d'entre eux l'accompagnaient. Ils aimaient écouter le berger et les animaux et les enfants se lièrent d'une amitié profonde.
0: Voilà les enfants, c'était l'histoire de Pierre qui découvrit les traces dans la neige. Nous nous réjouissons de vous retrouver bientôt pour une autre histoire et vous disons maintenant au revoir.
1: Au revoir.

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0: Chers amis, chers auditeurs, dans les grands enseignements cosmiques que le Christ a révélés à travers Gabriel, la prophétesse et messagère de Dieu à notre époque, le Christ nous permet de prendre connaissance de ce qu'il enseignait déjà en Jésus de Nazareth à ses apôtres et disciples qui pouvaient le comprendre. Il s'agit des lois de la vie véritable, toutes les lois du cosmos, la loi absolue, qui est à la base de tout, également de notre vie. Les grands enseignements cosmiques de Jésus de Nazareth à ses disciples et apôtres qui pouvaient les comprendre, c'est également le titre du livre où Gabriel a consigné cette révélation du Christ. Voici une phrase d'enseignement. Celui qui n'attribue ou ne souhaite à son prochain que certains aspects de la loi éternelle, et de ce fait ne place dans ses mots et dans ses actes que des parties de la loi éternelle, privilégie ainsi certaines facettes de la loi éternelle et témoigne lui-même de son imperfection. De la sorte, il montre qui il est. Il privilégie certaines personnes et en ignore d'autres. Cela signifie qu'il fait des exceptions pour lui-même et pour son prochain. Le langage de la loi, c'est la totalité de la loi, puisque tout est en tout, ce qu'il y a de plus grand dans ce qu'il y a de plus petit, et ce qu'il y a de plus petit dans ce qu'il y a de plus grand. Celui qui est pur exprime toujours toute la loi. Quand il souhaite l'amour désintéressé à son prochain, il communique également avec toutes les facettes de la loi éternelle. C'est là le langage de la loi. Qu'est-ce que le Christ aimerait nous dire avec ces mots ?
1: In allem ist das Ganze, auch im Kleinsten.
2: Le tout est contenu en toute chose, y compris en ce qu'il y a de plus petit. Pour l'être humain que nous sommes, cela est difficile à concevoir, et pourtant, il en est ainsi. Ressentons à l'intérieur d'un grain de sable ou de poussière. La totalité de la loi est contenue dans le grain de sable et dans le grain de poussière. Et cette conscience est en toute chose, dans ce qu'il y a de plus petit comme dans ce qu'il y a de plus grand. Si le grain de poussière se limitait à être uniquement grain de poussière, il resterait figé dans cette conscience. Il n'y aurait en lui aucune évolution. Le grain de poussière rayonne sa propre conscience, la facette développée de la conscience issue du tout qui est en lui. Même si les différents aspects de conscience de la vie rayonnent uniquement les facettes développées en eux, le tout, la totalité de la loi, est contenue en tout. C'est ce qui mène à l'évolution. Si Dieu n'avait insufflé qu'une, deux ou trois facettes de la vie dans le grain de poussière, dans le grain de sable ou dans les formes de vie infimes, ces petites formes de vie resteraient toujours imparfaites. Il n'y aurait pour elles aucune évolution possible. Lorsque l'esprit universel expire dans un plan de l'infini, ce dernier connaît une évolution. L'activité de la totalité de la loi est alors renforcée dans toutes les formes de vie existant sur ce plan. Il en résulte une évolution, une nouvelle facette de la conscience est activée. Si la plus petite particule de l'infini ne contenait pas toute la loi éternelle, mais seulement une facette de la conscience, l'esprit universel ne pourrait pas mener cet élément à l'évolution. Si l'indivisible Dieu était divisible, il y aurait une stagnation dans certains domaines de l'infini.
1: Gott ist nicht Stillstand, sondern ewige Bewegung.
2: Dieu n'est pas la stagnation. Il est mouvement éternel, éternelle évolution. Là où les facettes de la vie que rayonne un grain de poussière, un grain de sable ou un être microscopique, c'est-à-dire une forme de vie infime, sont en Dieu et vivent en Dieu. Le grain de poussière est. Il ne demande pas quand son évolution va se poursuivre. Il le sait. Il ne le demande pas parce qu'il repose en Dieu dans la conscience de l'évolution. Le grain de poussière contient toutes les prédispositions permettant le développement d'un être divin parfait. L'évolution spirituelle est le déploiement de la conscience. Une facette développée de la conscience divine se potentialise en différents stades et étapes, passant par diverses espèces spirituelles, minérales, végétales et animales. De cet immense processus, passant du règne minéral au règne végétal et animal, émerge l'être de la nature qui, lorsqu'il a atteint sa pleine maturité, est élevé par Dieu à la filiation divine. Il devient ensuite un être spirituel accompli. Dieu dépose tout dans sa première expiration, dès le début des premières formes qu'il crée. Il y dépose jusqu'à l'être spirituel parfait et son nom. Le nom spirituel évolue lui aussi. La plus petite forme de vie, le plus infime des minéraux spirituels, a déjà un nom, un potentiel vibratoire actif qui rayonne. Il se développe à travers les règnes minéral, végétal et animal, puis à travers l'être de la nature jusqu'à l'être spirituel. Alors, son nom est achevé.
1: Bis hin zum Geistwesen. Dann ist sein Name vollendet.
2: Tout ce qui vit, évolue et se développe dans l'existence pure grandit en conscience, en lumière, en rayonnement et en force. Prenons conscience que Dieu est éternel mouvement, que la vie est mouvement constant et que l'infini est illimité. Nulle part dans tout l'infini, il n'existe de limitation, de stagnation. L'infini peut se développer sans aucune limitation et de toute éternité. En tant qu'être humain, nous avons du mal à nous l'imaginer parce que nous nous heurtons sans cesse à nos limites. En Dieu, tout est illimité, infini. Laissons tout simplement vibrer en nous le mot « infini », car avec l'intellect, il ne nous est pas possible de le saisir. L'infini, c'est Dieu. Il est aussi l'éternité. Dieu est parfait. Il est absolu. Dieu est la loi éternelle. Rien n'existe en dehors d'elle. L'évolution complète est prédéfinie et se trouve dans les deux particules originelles, le principe positif-négatif. Le langage humain parle de masculin-féminin. C'est le principe originel de la vie. Donner, recevoir. L'activité des formes de vie spirituelles est le mouvement dans le cycle du donner et du recevoir. Que ce soit les minéraux, les végétaux ou les animaux, tout reçoit la force de lumière, l'énergie pure, et toute forme de vie donne selon son niveau de conscience. Elle brille, rayonne et est en mouvement. Elle donne dans la loi de Dieu, dans le grand jardin de Dieu, de l'existence éternelle pour le grand tout. Aussi petite que soit une forme de vie, même si elle ne comprend qu'une seule facette, en donnant, c'est-à-dire en agissant, cette facette activée par l'esprit universel se développe. La forme de vie ne reste donc pas inactive, attendant que ses facettes se développent.
1: Gott, das Leben, ist das wirkende, schaffende Gesetz, die Aktivität.
2: Dieu, la vie, est la loi agissante, créatrice. Il est l'activité. Pensons par exemple aux fourmis. Elles ne cessent de s'activer. De ce fait, elles développent elles-mêmes la facette qui est déjà activée en elles. Lorsque toute une facette de la loi est développée, par exemple la conscience de la fourmi, alors vient l'étape suivante.

0: charité désintéressée, notre mise en pratique des lois divines auxquelles la journée nous rend attentifs, génère l'énergie menant à l'évolution vers le plan supérieur. C'est cela, la vie, le principe donner et recevoir. Toute forme de vie, même le plus petit des animaux, vit et évolue de cette façon. Dieu a créé les choses ainsi.
1: So hat es Gott angelegt. Solange wir nicht aus dem Gesetz des Lebens
0: aussi longtemps que nous ne donnons pas et ne parlons pas à partir de la loi de la vie, nous stagnons parce que nous ne sommes pas prêts à accepter la lumière de Dieu, son souffle, afin d'évoluer vers la filiation divine. Tant que nous ne vivons pas les principes de l'égalité, de la liberté, de l'unité, de la fraternité et de la justice, nous manquons encore de spiritualité. C'est la raison pour laquelle nous nous comportons différemment en fonction de nos prochains. Nous en acceptons certains et en rejetons d'autres. Nous avons de la compréhension pour certains et faisons preuve d'incompréhension envers d'autres. Dans ce cas, nous accordons plus de valeur à certaines personnes qu'à d'autres. Ce comportement est de nature humaine et n'est donc pas divin. Tant que nous entretenons cette nature humaine, nous ne pouvons accéder à la loi de Dieu. C'est uniquement à travers notre prochain, avec lui et avec le Christ, que nous accédons au Père éternel, à l'existence éternelle. Il n'existe pas d'autre voie. Si nous croyons accomplir la loi de la vie alors que nous rejetons un élément de la vie, nous sommes dans l'illusion. Si nous rejetons les animaux, les plantes ou les minéraux, nous rejetons la loi de l'évolution car celle-ci se trouve en eux. Si nous rejetons ces aspects, nous ne communiquons pas avec ces facettes de la vie intérieure qui sont dans notre âme et ne les éveillons pas. Bien au contraire, nous chargeons notre âme. Plus nous sommes chargés, plus nous parlons le langage de notre loi personnelle, de notre moi inférieur. À l'inverse, le langage de la loi est toujours le langage du tout, parce que le tout est toujours évolution. Tous les êtres purs vivent dans cette conscience.
1: In diesem Bewusstsein leben alle reinen Wesen.

0: Le Christ nous donne une phrase d'enseignement. Lorsque celui qui est pur souhaite la paix à ses semblables, il exprime également toute la loi. C'est cela, le langage de la loi.
1: Der Friede ist in allen Bereichen.
2: La paix se trouve dans tous les domaines de la vie. La paix est contenue dans les principes de l'ordre, de la volonté, de la sagesse, de la rectitude, de la patience, de l'amour et de la miséricorde. La paix est silence. La paix émane de la douceur, de la bonté. La paix émane

0: émane de l'amour désintéressé. La paix émane d'un don désintéressé. Si nous voulons offrir quelque chose à notre prochain du fond du cœur, nous pourrions le faire dans la conscience suivante. Le don de Dieu, le présent que j'offre maintenant, contient les sept forces fondamentales de Dieu, la totalité de la loi. Exprime-toi et vis dans ce sens. Père, tu es toute la loi dans ce présent, et c'est dans cette conscience que je le tends à mon prochain, moi, ton enfant. Je te remercie que tu sois grand, infiniment grand, et qu'il m'ait donné d'être ton enfant. Si nous atteignons cette conscience élevée du donner et du recevoir désintéressé, nous connaissons alors notre héritage spirituel. Dans nos sensations et nos sentiments, nous nous ressentons en tant que soi. Le véritable soi est la loi éternelle, notre patrie éternelle, notre vie. Il est de toute éternité. Tout le reste est éphémère. Chers amis, voici une phrase d'enseignement du Christ qui nous incite à réfléchir. Celui qui est pur exprime toujours la totalité de la loi, même quand il souhaite la santé à une personne malade. S'il ne souhaitait à un malade qu'une facette de la santé, par exemple le rétablissement d'un organe, il ne communiquerait qu'avec la partie de la loi qui est obscurcie par la maladie, sans tenir compte de l'action de la loi éternelle dans son entier. De la sorte, il pourrait même empêcher l'action de la loi éternelle dans la personne malade. En effet, celui qui ne souhaite à son prochain qu'un rétablissement physique communique avec la maladie elle-même et éventuellement la renforce si le malade construit sur ses souhaits. En faisant cela, il ne prend pas en compte la volonté de Dieu qui connaît son enfant et voudrait le conduire selon ce qui est bon pour son âme. Des pensées égocentriques n'agissent que superficiellement, c'est-à-dire sur les effets, les symptômes, la maladie, mais empêchent l'action de la loi éternelle.
1: Dass das ewige Gesetz wirksam werden kann.
0: Chers amis, en d'autres termes, si nous souhaitons la santé à notre prochain, nous lui souhaitons que toute la vie divine devienne active en lui et le conduise à ce qui est bon pour son âme.
1: Zu dem führt, was für seine Seele gut ist.
2: Écoutons une autre phrase d'enseignement. Celui qui ne communique qu'avec la surface de la vie, avec son reflet, en souhaitant, par exemple, la paix à son prochain, alors qu'il ne l'a pas en lui-même, communique uniquement avec ce qui n'est pas en paix dans son prochain, du fait que lui-même ne communique pas avec la paix.
1: Wir hören immer wieder.
0: Nous avons entendu à plusieurs reprises que la matière n'est qu'un reflet, car elle n'a pas été créée par Dieu, mais par nous, les êtres humains. Nos sentiments, sensations, pensées, paroles et actes contraires à la loi de Dieu ont conduit à la densification, à la matière, qui n'est que le reflet de l'existence pure. Nous, les êtres humains, sommes aussi reflets, Ce qui se trouve dans notre âme rayonne à l'extérieur, nous dessine et nous façonne. Notre rayonnement correspond à nos sentiments, sensations, pensées, paroles et actes. Si nous comprenons que tout ce qui est matériel, dense, n'est que reflet, nous prenons en même temps conscience qu'il ne peut pas s'agir de la réalité. Le reflet n'est pas la réalité, même s'il nous apparaît comme tel. Il s'agit du monde des manifestations extérieures et des apparences, non de l'être.
1: Das Gesetz Gottes ist all durchstrahlend.
0: La loi de Dieu rayonne à travers toute chose et emplit toute chose, car dans l'existence éternelle, il n'y a pas d'ombre. Tant qu'il y aura des êtres humains dont l'âme est assombrie, la densité subsistera et, de ce fait, le reflet que nous considérons comme la réalité. Depuis le début de l'humanité, toutes les générations ont contribué à l'émergence de ces reflets, à l'émergence de notre monde de manifestations extérieures et de concepts. Nous savons que tout repose sur le principe émettre et recevoir. Notre inconscient, lui aussi, émet et reçoit. Si nous souhaitons la paix à notre prochain, nous devrions nous demander si nous avons en nous la paix. En effet, si nous manquons nous-mêmes de paix, nous rayonnons uniquement nos discordes. En vertu du principe « émettre et recevoir », si celui à qui nous souhaitons la paix n'a pas non plus la paix en lui, il ne peut qu'être réceptif à nos discordes.
1: Unsere Worte können also schal sein.
0: Les mots que nous utilisons peuvent donc être creux. Le contenu du mot est souvent différent de sa coquille. La coquille extérieure n'est alors qu'apparence, elle n'est pas emplie, elle n'a pas d'âme. La coquille, le mot, parle de paix, alors que le noyau, à l'intérieur du mot, est la discorde. L'essentiel n'est pas la coquille, mais le noyau.
1: Die ganze Unendlichkeit ist Kommunikation.
0: L'infini tout entier est communication. Si nous souhaitons seulement en apparence la paix à notre prochain, nous émettons en réalité vers lui nos propres aspects de discorde. En vertu du principe de communication, on ne reçoit que ce qu'on est soi-même. Il est possible qu'en raison de ce que nous émettons vers notre prochain, nous activions les aspects de discorde présents en lui et même stimulions en lui des pensées négatives, voire des actes négatifs. Dans ce cas, nous en sommes le principal responsable et nous nous chargeons en conséquence. Notre prochain se charge lui aussi. Selon le principe émettre et recevoir, c'est-à-dire le principe de communication, nous sommes liés à notre prochain que nous avons ainsi stimulé à pécher. Nos paroles hypocrites, souhaitant la paix, peuvent donc rendre notre prochain encore plus insatisfait et plus malheureux qu'avant, et nous de même.
1: Und wir selbst ebenfalls.

0: Voici une autre phrase d'enseignement contenue dans les grands enseignements cosmiques de Jésus de Nazareth. En tant qu'être humain, le véritable sage a besoin du langage du monde pour se faire comprendre. Malgré la limitation des mots, il exprime le tout, la loi universelle, Dieu, quand il prononce des mots tels que « paix » et « santé ». Alors, la loi éternelle, Dieu, agira. Elle laisse à chaque être humain le libre arbitre et le conduit de telle sorte que cela soit utile à son âme et non uniquement à l'enveloppe, l'être humain.
1: Wir haben gehört.
2: Nous venons d'entendre,
1: trotz der Begrenztheit der Worte,
2: malgré la limitation des mots, le sage exprime le tout, la loi universelle, Dieu, quand il prononce des mots tels que paix et santé. La loi est contenue en tout, également en chaque mot. Le sage s'exprime plus ou moins en ces termes. Seigneur, dans mon prochain et en toute chose, s'accomplit uniquement ta volonté sainte. C'est dans cette conscience que le sage véritable vit et qu'il rayonne dans ce qu'il dit. Si, par exemple, nous souhaitons la santé à notre prochain, nous devrions emplir ce terme de vie dans la conscience. Seigneur, ta volonté sainte s'accomplit dans mon prochain.
0: Le Christ nous met en garde. Celui qui souhaite la santé à son prochain, alors qu'il est lui-même malade, ne communique qu'avec la maladie dans son prochain et éventuellement avec les aspects correspondant à sa propre maladie. En effet, ce qu'il émet revient à nouveau en lui et éventuellement en son prochain qui présente des symptômes similaires. Ceci s'effectue selon la loi, ce qui se ressemble s'assemble et se renforce.
2: En effet, celui qui souhaite la santé à son prochain, alors qu'il est lui-même malade et ne cherche pas les causes des symptômes de sa maladie, ni ne lutte contre elle, ne communique qu'avec la maladie en son prochain et éventuellement avec les aspects correspondant à sa propre maladie, parce que son conscient et son subconscient sont remplis de pensées relatives à la maladie. Nos sensations, pensées, paroles et actes de nature humaine, auxquels appartiennent également notre maladie, nos soucis et difficultés, sont notre héritage personnel, ce dont nous nous sommes nous-mêmes dotés. C'est ce que nous rayonnons, c'est-à-dire ce que nous émettons. Celui qui est réceptif à ces aspects les absorbe et les renforce en lui. Du fait qu'aucune énergie ne se perd, aucune pensée, aucun mot ne se perd, car tout est énergie. Cette énergie négative peut donc, conformément à la loi du plasma, entrer en celui vers qui nous émettons et qui porte en lui des aspects identiques ou similaires. L'être humain dont l'âme est chargée vit dans son plasma. Le plasma qui nous entoure est notre aura, appelée également couronne. Celle-ci correspond à notre rayonnement actuel. Notre plasma, notre aura, rayonne uniquement ce que nous avons enregistré dans notre âme. C'est ce qui vibre en nous, c'est aussi ce que nous émettons, et nous attirons des aspects semblables. Nous enregistrons donc nous-mêmes en nous des programmes pécheurs, de la discorde, de la disharmonie et de la maladie. En vertu du principe émettre et recevoir, nous sommes constamment en communication avec ce que nous avons enregistré dans notre âme. Notre potentiel humain de connaissance est uniquement composé de ce que nous avons enregistré. Nous ne pouvons rien penser ou dire qui soit en dehors de ces limites, à moins que nous n'ayons déjà développé certaines parties de notre conscience spirituelle en dépassant et en mettant en ordre des aspects de nous-mêmes avec la force transformatrice du Christ de Dieu. Si nous souhaitons la santé à notre prochain, bien que nous soyons nous-mêmes malades, qu'y a-t-il alors dans nos enregistrements ? La santé ou la maladie ? Du fait qu'ils contiennent la maladie, nous rayonnons aussi cette conscience maladie. Si nous utilisons le mot « santé » sans nous efforcer nous-mêmes de mettre en ordre avec le Christ les causes qui ont conduit à la maladie, c'est-à-dire nos aspects pécheurs, notre comportement erroné, alors le mot « santé » n'est qu'une coquille dans laquelle agissent en fait les aspects de notre maladie. C'est pourquoi nous rayonnons ces aspects et les émettons vers notre prochain. Il est alors possible que nous touchions certains aspects présents en notre prochain, les stimulions et les mettions en mouvement. Il s'agit éventuellement d'aspects humains identiques ou similaires aux nôtres, c'est-à-dire des aspects pécheurs pouvant causer en lui de la souffrance, ce qui sera le cas s'il porte en lui des aspects similaires aux nôtres pouvant générer une maladie ou des indispositions semblables. Ainsi, il est possible que par notre comportement erroné, nous influencions négativement l'état de santé de notre prochain. Nous savons que toute pensée et toute parole tendent fortement à se réaliser. Si nous transmettons des aspects de notre maladie en les émettant vers notre prochain, par nos paroles ou nos pensées, celles-ci cherchent à se réaliser. D'une part, elle se réalise en nous-mêmes, en renforçant ces aspects de la maladie en nous. D'autre part, si notre prochain y est réceptif, elle rayonne en lui, intensifiant la maladie ou l'indisposition présente en lui. Cependant, si nous nous efforçons sérieusement de mettre en ordre avec la force du Christ de Dieu les aspects de nature humaine qui sont à la base de nos troubles de santé, alors la volonté de Dieu s'accomplit en nous. Si nous souhaitons la santé à notre prochain, nous pouvons aussi faire consciemment appel à la volonté de Dieu, à sa loi. Seigneur, ta volonté s'accomplit en moi et en mon prochain. Alors, la volonté de Dieu agira de façon renforcée en nous et nous montrera les aspects de nos pensées et de nos actes qui ne correspondent pas encore à la volonté divine.
1: In welchen unser Denken und Handeln noch nicht dem göttlichen Willen entspricht.
0: Le Christ poursuit en disant: Celui qui souhaite la paix à son prochain, mais ne la porte pas en lui-même, peut renforcer chez son prochain les éventuels aspects contraires à la paix, car ce qui se ressemble s'active mutuellement et tend à se réaliser. Celui qui souhaite l'amour à son prochain, mais en est lui-même dépourvu, peut renforcer le manque d'amour en son prochain, car ce qui se ressemble s'attire et tend à se réaliser. À nouveau, selon la loi, ce qui se ressemble s'assemble et se renforce.
1: Bevor wir reden, sollen wir denken.
2: Nous devrions réfléchir avant de parler. Il est bien souvent plus difficile de retirer ce qui a été exprimé que ce qui a été pensé, car des mots prononcés pénètrent plus rapidement en notre prochain que des pensées. Bien que nous n'entendions pas les pensées, le subconscient et l'âme les perçoivent. Cependant, leur destinataire n'en prend pas aussi rapidement conscience que des paroles. Autrement dit, celui qui met en ordre à temps ses pensées négatives avec la force du Christ de Dieu élimine la cause qu'il a engendrée dans son âme et dans son propre plasma, ainsi que dans l'âme et le plasma de son prochain. Des mots prononcés, par contre, peuvent, en un instant, toucher et remuer beaucoup de choses. Celui qui se sent blessé par ces paroles et ne pardonne pas, en veut à leur auteur, et il est possible qu'il mette longtemps à lui pardonner. L'auteur et le destinataire sont alors liés l'un à l'autre.

0: Je poursuis la lecture du livre « Les grands enseignements cosmiques de Jésus de Nazareth à ses disciples et apôtres qui pouvaient les comprendre. » Prenez conscience de ceci. Chaque sensation, chaque pensée, chaque parole et chaque acte est énergie. Ce que l'homme émet peut agir en son prochain, si celui-ci présente en lui des aspects identiques ou similaires. Et ces aspects identiques ou similaires reviendront tôt ou tard vers celui qui les a émis, car celui qui émet reçoit. Celui qui souhaite la santé et la paix à son prochain, bien que son âme et son corps soient malades ou qu'il ne soit pas en paix en raison d'un manque de mise en pratique des lois éternelles, agit sur la maladie et le manque de paix de son prochain. Il renforce ses aspects chez son prochain parce qu'il n'a pas réalisé en lui-même les vœux de paix et de rétablissement qu'il a adressés à son prochain. Si tu souhaites à quelqu'un ce que tu n'as pas encore réalisé toi-même, par exemple la pureté, la noblesse, le beau et la bonté, ses souhaits ne peuvent pas le toucher en profondeur parce qu'ils sont dépourvus de vie. Il se peut que tes paroles soient perçues en surface, c'est-à-dire par le moi inférieur de ton prochain, qui, ainsi flatté et honoré, s'en trouve renforcé. Ce faisant, tu contribues donc à renforcer le soi inférieur de ton prochain, son moi humain. Souhaite à ton prochain uniquement ce que tu possèdes en toi-même, c'est-à-dire ce que tu as réalisé et qui est ainsi empli de vie. Et en toute chose, fais appel à la totalité de la loi éternelle. Comme tout est contenu en tout, affirme toute la loi, Dieu, en tout ce que tu souhaites à ton prochain. Ne focalise pas ton attention uniquement sur la surface, sur ce qui devrait se passer dans son corps ou son environnement. Sois conscient que le salut de l'âme est ce qui importe le plus et que le corps spirituel pur est la totalité de la loi. Les souhaits de celui qui est pur, qu'il accomplit lui-même, viennent du plus profond de son temple et trouvent l'accès au temple de son prochain. Il apporte, pour ainsi dire, les fruits de la loi éternelle dans le temple de son prochain parce qu'il lui apporte la loi éternelle en tant que don de l'amour qu'est la loi elle-même. Aussi, ne te contente pas de souhaiter à ton prochain des parties de la loi éternelle, car, dans ce cas, tu ne ferais appel en lui et en toi qu'à certains aspects de la loi éternelle, mais pas à toute la loi. En agissant ainsi, tu laisserais de côté toutes les autres facettes de la loi éternelle. Tu te satisferais de quelques facettes de la loi et témoignerais ainsi de ton propre manque de pureté. Cela signifierait aussi que tu ouvres la porte toute grande à ce qui est impur et qui pourrait alors te tenter. Même si tu n'exprimes qu'un domaine précis du monde matériel, dépose le tout en lui. C'est cela vivre véritablement, vivre dans la loi éternelle, Dieu.
1: Le langage de l'existence pure est la loi. Elle dit « Tout est contenu en tout ». La perfection est l'expression de Dieu. Cette façon de s'exprimer est totalement nouvelle pour nous. Si nous voulons acquérir ce langage, il nous faut complètement changer notre façon de penser. Celui qui souhaite parvenir à cette conscience élevée peut s'y exercer. Si nous nous exerçons à parler le langage de la loi, le langage du tout, alors la haute vibration éternelle de Dieu nous élève intérieurement. Il en résulte assurance et paix intérieure, clarté et conscience de Dieu. Nous laisserons alors derrière nous les « si » et les « mais », les « il se peut que », « peut-être » ou « pas maintenant, peut-être plus tard », parce que nous parlons le langage de la loi éternelle. Quand chaque mot, nous affirmons la loi éternelle, le tout, et que nous nous efforçons de la mettre en pratique, alors la volonté du Seigneur s'accomplit et non la nôtre. Nous ne devrions souhaiter à notre prochain que les aspects divins que nous avons nous-mêmes réalisés et qui sont de ce fait emplis de vie. Dans ce cas, en toute chose, nous faisons appel à la totalité de la loi éternelle. Celui qui s'exerce à ce langage cosmique reconnaîtra rapidement ce qu'il a encore à réaliser. Celui qui se défait des aspects négatifs qu'il a reconnus en lui et qui ne les répète plus, acquiert la maîtrise du langage cosmique et universel qui est une expression de la conscience spirituelle développée. En tout ce que nous pensons, disons et faisons se trouve la totalité de la loi éternelle. Dans tous les échanges que nous avons, quels qu'ils soient, même s'ils tournent autour de problèmes, nous devrions toujours nous rappeler que la totalité de la loi est en tout et qu'elle souhaite agir en toute chose, dans le respect du libre arbitre éternel. Celui qui s'exerce à pratiquer ce langage cosmique et universel fera appel à toute la loi en chaque conversation. Celle-ci l'aidera alors à penser et à parler à partir de la loi de Dieu et à trouver dans les problèmes les solutions légitimes, c'est-à-dire en accord avec la loi. Si nous faisons une planification de la journée, de la semaine ou du mois, nous faisons alors appel à la totalité de la loi éternelle dans notre planification en la remettant à la volonté éternelle et sainte de Dieu. Nous permettons ainsi à la loi éternelle d'agir, car nous laissons la volonté de Dieu agir. Nous ne devons cependant pas rester passifs, mais garder profondément en nous notre planification et l'activer par nos activités quotidiennes. Si notre vie terrestre est activité légitime, action légitime, nous en ressentons alors les effets dans notre vie quotidienne, mais aussi dans notre corps. Cela se montre dans nos sensations, nos sentiments, nos pensées, nos paroles et nos actes. Dans notre planification, en tout ce que nous faisons. En résumé, selon le principe émettre et recevoir, le contenu de ce que nous ressentons, pensons, disons et faisons, y compris de ce que nous souhaitons à notre prochain, est toujours ce que nous sommes nous-mêmes. Même si nous dissimulons beaucoup de choses sous de belles paroles, c'est le contenu de ce qui est dissimulé qui est décisif, c'est-à-dire ce que nous sommes nous-mêmes. Les belles paroles ne sont donc que des coquilles, leur contenu est décisif. Ce que nous pensons et ressentons, y compris nos secrets, sont uniquement ce que nous sommes nous-mêmes. Si nous voulons savoir qui nous sommes véritablement, nous ne devrions pas nous arrêter à la coquille, mais regarder son contenu. C'est lui qui nous montre qui nous sommes et ce que contient notre plasma. Vivre véritablement, c'est vivre dans la loi éternelle Dieu. La loi, Dieu, est existence omniprésente et éternelle. La loi omniprésente et éternelle Dieu se trouve également dans la loi causale, la loi des semailles et des récoltes. L'être humain a pour tâche de mettre en ordre ses aspects humains et d'activer la loi divine en la mettant en pratique dans sa vie. Lorsque ce n'est plus la nature humaine qui détermine nos actes et notre manière d'agir, nous vivons alors dans la conscience spirituelle. Si nos pensées ne sont plus de nature pécheresse, elles sont alors de nature divine, car il n'y a que deux lois, la loi divine et la loi causale. Si nous ne voulons plus vivre dans la loi causale, que nous changeons notre manière de vivre et de penser, nous grandissons alors progressivement dans la loi absolue.
2: Verändern wir also unser Leben, denken wir um.
1: Si nous sommes d'avis que la loi absolue est difficile à apprendre, nous devrions prendre conscience que nous la portons déjà en nous et qu'elle est seulement recouverte par le péché. Un jour ou l'autre, nous devons en prendre conscience et l'éveiller à nouveau en nous. Nous n'avons pas besoin de l'apprendre à proprement dit, car nous l'avons déjà développé en nous-mêmes alors que nous étions dans l'existence pure, notre patrie éternelle. Lorsque notre corps spirituel s'est développé à travers les nombreux aspects de la loi, allant de la forme de vie minérale à la filiation divine, et que nous avons appris à activer les forces spirituelles en nous.
2: Vom Mineral bis hin zur Kindschaft Gottes aufbaute.
1: Nous avons donc déjà la loi éternelle en nous, ce qui est noble, pur et beau, la loi de l'amour désintéressé. La liberté est en nous, la bonté est en nous, la paix, le dynamisme et la joie sont en nous. Tous ces aspects de la loi divine font partie de notre être éternel. Dans leur totalité, ils constituent notre héritage spirituel. Afin de le redévelopper, c'est-à-dire de grandir dans la loi de Dieu, nous devons sortir de la loi causale, de la loi des semailles et des récoltes.
2: Um dieses wieder zu erschließen, um also in das Gesetz Gottes hineinzuwachsen,
1: si nous prenons conscience qu'il y a en nous un être spirituel divin et pur, nous nous efforcerons de l'aider à percer de nouveau en nous. Quand nous entendons ou lisons nous-mêmes les grands enseignements cosmiques de Jésus de Nazareth, nous sommes touchés par la loi absolue. Notre être éternel, notre héritage divin, se met à vibrer. Nous ressentons alors de plus en plus le souhait d'éveiller à nouveau notre existence véritable. Il en résulte que chaque jour, nous mettons en ordre nos aspects humains, que nous ne les répétons plus et qu'à la place, nous retrouvons de plus en plus notre héritage divin en devenant toujours plus désintéressés. Cela signifie que nous cultivons de plus en plus des sentiments, sensations, pensées et paroles désintéressées et nobles. Nos œuvres deviennent toujours plus divines.
2: Das heißt, wir pflegen immer mehr selbstlose, edle Gefühle, Empfindungen, Gedanken und Worte. Unsere Werke werden mehr und mehr göttlich.

Chers amis, c'est avec ces mots profondément réconfortants que nous prenons congé de vous aujourd'hui. Une chaleureuse salutation en Dieu.

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0: chers amis, bienvenue pour cette série sur le thème « L'unité universelle parle », la parole de l'Esprit créateur universel, dont vous suivez aujourd'hui la 16e partie. Nous poursuivons aujourd'hui la lecture du livre servant de base à nos émissions, une œuvre cosmique d'enseignement et d'apprentissage donnée à l'école de la sagesse divine, basée sur des entretiens avec Gabriel, la prophétesse et messagère de Dieu à notre époque. Nous en lirons aujourd'hui la postface qui résume et approfondit cette grande œuvre et qui porte le titre « L'éther de lumière infinie et éternelle » qui est la substance primordiale à partir de laquelle celui qui est infini, l'éternel, le Dieu primordial, puise et donne forme. Au fil de cette série, il nous a été expliqué que les hommes ne sont que des pèlerins sur terre. Dans le royaume de Dieu dont nous sommes originaires et dans lequel chacun retournera un jour, nous sommes des êtres de matière subtile pure, des êtres spirituels formés à partir de la substance originelle qu'est l'éther de lumière, la loi éternelle, Dieu, l'un universel. Ayons cela en conscience lorsque nous entendrons maintenant les approfondissements qui vont suivre et qui portent d'une part sur l'éther de lumière, mais d'autre part sur nous, les hommes, sur les conceptions religieuses qui se sont établies au cours des siècles, ainsi que sur l'état dans lequel se trouve l'humanité aujourd'hui. Chers amis, si vous le voulez, rejoignez-nous dans cette réflexion.
1: Majesté, Excellence, Éminence, mon révérend, Sa Sainteté, Saint-Père sur terre, cardinal, évêque et autres titres pour marquer l'importance toute particulière d'éminentes personnalités. Pourquoi tous ces titres? Et pourquoi toutes ces richesses qui y sont souvent liées? Argent, biens, propriétés et autres. Pourquoi? Jésus de Nazareth a enseigné autre chose. Il est rapporté qu'il dit à peu près en ces termes: La gloire, je ne la tiens pas des hommes, mais je vous connais, vous n'avez pas en vous l'amour de Dieu. Je suis venu au nom de mon Père, et vous refusez de me recevoir. Qu'un autre vienne en son propre nom, celui-là vous le recevrez. Comment pourriez-vous croire, vous qui tenez votre gloire les uns des autres, et qui ne cherchez pas la gloire qui vient de Dieu seul?
2: Il dit également à peu près en ces termes: Quiconque se déclarera pour moi devant les hommes, je me déclarerai moi aussi pour lui devant mon Père qui est aux cieux. Il nous a enseigné, mais vous, ne vous faites pas appeler rabbi, autrement dit prêtre, pasteur, car un seul est votre maître, le Christ, et vous êtes tous frères. Et n'appelez personne sur la terre père, car un seul est votre Père, celui qui est dans les cieux. Le plus grand parmi vous sera votre serviteur. Qui s'élèvera sera abaissé, et qui s'abaissera sera élevé. D'autres paroles de Jésus sont rapportées comme suit: Je suis le chemin et la vérité et la vie. Personne ne va au Père si ce n'est par moi. Si vous me reconnaissez, vous reconnaîtrez aussi mon Père.
1: Voici un autre événement rapporté de la vie de Jésus. Un homme s'approcha de Jésus et lui dit: « Maître, que dois-je faire de bon pour avoir la vie éternelle ?» Il lui répondit: « Pourquoi m'interroges-tu sur ce qui est bon ? Un seul est bon. Si tu veux entrer dans la vie, observe les commandements. Lesquels ? Lui dit-il. Et Jésus répondit: « Tu ne commettras pas de meurtre, tu ne commettras pas l'adultère, tu ne diras pas de faux témoignages, tu ne commettras pas de vol, honore ton père et ta mère, et tu aimeras ton prochain comme toi-même. » Le jeune homme lui dit: « J'ai obéi à tout cela, que me manque-t-il encore ?» Et Jésus lui dit: « Si tu veux être parfait, va, vends ce que tu possèdes, donne-le aux pauvres, et tu auras un trésor dans les cieux. Puis viens et suis-moi. » Après avoir entendu ces paroles, le jeune homme s'en alla tout triste, car il avait de grands biens. Jésus dit à ses disciples: « En vérité, je vous le dis, il est difficile à un riche d'entrer dans le royaume des cieux. Je vous dis encore, il est plus facile à un chameau de passer par le trou d'aiguille qu'à un riche d'entrer dans le royaume de Dieu. »
3: Chers amis, Nous ne voulons pas uniquement faire la lecture de ce dernier passage du livre, mais réfléchir au contenu de ce qui est écrit. Pour cela, laissons ces mots résonner profondément en nous. L'éther de lumière, c'est l'esprit omniprésent et intarissable, l'intelligence suprême, le Dieu primordial de l'infini. Il existe de nombreux noms pour qualifier l'éternel, celui qui est infini, ainsi que l'éternité. En Occident, l'un universel est appelé Dieu. Dans cet ouvrage, il n'est cependant pas question du Dieu des Églises qui, soi-disant, habite dans des maisons faites de main d'homme. Il est question ici de l'esprit universel, de la lumière universelle suprême, de la vie omniprésente en vous, en chaque être humain. C'est l'esprit universel qui habite dans toutes ses formes de vie et en tous ses êtres vivants, qui anime tout ce qui est de son courant de vie, qui est éternel et que nous, êtres humains, avons la chance de pouvoir tout simplement appeler Père. Si vous le voulez bien, accompagnez en pensée les paroles suivantes et laissez-les s'écouler dans votre cœur. Lui, l'un universel, est le Père de tous ses enfants. Il est le Créateur de l'existence véritable, de toutes les formes de vie divine, de tous les êtres divins. Il est le Dieu Père-Mère. Il est l'amour éternel, dont le rayonnement traverse et emplit toute chose. Il est notre Père céleste, le Père de tous ses enfants. Pourquoi, alors, tous ces titres que se donnent les hommes? Quelle est leur signification, alors qu'ils devraient en être sur terre comme au ciel?
2: Laissons également ces paroles de vie devenir vivantes en nous. Notre Père, toi qui es aux cieux, ton nom est sanctifié. Notre royaume vient, ta volonté se fait sur la terre comme au ciel. Tu nous donnes aujourd'hui notre pain quotidien et tu nous pardonnes nos offenses comme nous pardonnons aussi à ceux qui nous ont offensés. Tu nous guides lorsque nous sommes dans la tentation et tu nous délivres du mal, car c'est à nous qu'appartiennent le royaume, la force et la magnificence d'éternité en éternité.
0: Une question se pose également ici. Que veut nous dire le Notre Père? Tout particulièrement à ceux qui en Occident se disent chrétiens. Son message est entre autres que nous, êtres humains, nous pouvons nous adresser à la puissance universelle, à l'être universel, au Créateur éternel de toutes les formes pures, en disant « Père, notre Père ». Si nous vouons notre vie terrestre à notre Père céleste dans la conscience que nous sommes son fils ou sa fille, sans nous affubler de titres, mais en accomplissant sa volonté qui est contenue dans les 10 commandements ainsi que dans le sermon sur la montagne de Jésus de Nazareth, nous commençons alors à vivre véritablement. Car c'est uniquement en suivant ce chemin que nous apprenons à nous connaître véritablement. Ce n'est qu'alors que tout peut se renouveler en nous, dans nos sensations, dans nos pensées. Nous devenons alors un nouvel homme, dans l'Esprit de Dieu, dans le courant de la vie, dans la loi de la lumière éternelle qui s'écoule en et autour de toute existence, dans tous les cosmos, en toute forme de vie et en chaque être. C'est l'amour pour Dieu et pour le prochain, la source intarissable de la vie, l'existence pure, la loi de l'infini, le souffle de la vie, le Dieu, Père, Mère, de l'amour éternellement.
3: Chers amis, à cet endroit du livre, il est fait la remarque suivante. On parle de croire en la science, de croire en Dieu. On entend beaucoup plus rarement dire « J'aime Dieu » et je m'efforce chaque jour de faire sa volonté. Si vous le souhaitez, laissez vibrer en vous, dans votre conscience, ce que vous entendez. Que puisse mûrir en vous la prise de conscience que ce que vous entendez et pouvez accepter enrichira votre vie si vous l'accomplissez. Ainsi, vous pressentirez qu'il y a quelque chose qui va au-delà que de simplement croire au bon Dieu, entre guillemets.
1: Toujours si vous le souhaitez, libérez-vous des « pensées mécaniques » entre guillemets, qui sont propres à la plupart des religions, et ressentez ce qui est au plus profond de vous-même, car la réponse à ce que vous entendez est en vous, au plus profond de votre âme. Et n'ayez de cesse de vous rappeler que Dieu est amour. Les nombreuses paroles et professions de foi dont l'intention est de prouver l'existence de Dieu ne sont pas des preuves. Il n'existe aucune preuve extérieure de l'existence de Dieu. Il n'existe aucune preuve extérieure de l'existence de l'éther de lumière qui est la vie à l'origine de tous les univers, de toutes les formes de vie et de tous les êtres vivants. Il existe cependant une preuve et vous la portez au plus profond de votre âme. Chaque mot est comme une enveloppe, une coquille. Il faut apprendre à se rapprocher du contenu du mot qui ne peut être transmis que de manière insuffisante par le vocabulaire appartenant au plan tridimensionnel. C'est pourquoi écoutez avec le cœur et la raison.
3: Chers amis, écoutons maintenant les explications concernant l'éther de lumière. L'éther de lumière, la force la plus puissante qui soit, est la loi de l'infini, la communication universelle. Nous pouvons également parler d'un réseau universel de communication dans lequel évoluent tous les univers, tous les astres, tous les êtres divins, tous les hommes et toutes les formes de vie. L'éther de lumière dont il est question au début de cet ouvrage et également

0: Absolument tout est accueilli, immergé dans cet éther de lumière qui comprend toute existence et qui s'écoule en tout. C'est l'esprit universel, le Dieu universel, appelé également Dieu primordial, la force infinie de l'amour. Dieu est esprit. L'infini tout entier est empli de son esprit, de sa loi qui est amour. Tout ce qui est, est immergé dans l'amour et dans l'amour du prochain, dans l'éther de lumière qui s'écoule à travers toute chose. Le noyau central au plus profond de chaque âme est, en tant qu'essence, l'amour cosmique, le Dieu primordial en vous et en chacun de nous, la lumière issue de sa lumière.
1: Même s'il est dit ici que vous, que nous tous, sommes issus du souffle de Dieu, qu'en nous se trouve Dieu, l'amour éternel, et que nous sommes tous traversés du courant de l'océan de l'amour, de l'éther de lumière, l'esprit omniprésent, le Dieu primordial, cela est loin d'être une preuve. Dans notre monde, il existe de nombreuses hypothèses et conceptions concernant l'éther de lumière, appelé également éther. Et pourtant, aucun auteur qui aura disserté sur les interactions énergétiques, sur la vie ou sur l'unité universelle, ne peut apporter la preuve de l'existence de l'éther de l'existence pure. En outre, le monde scientifique publie régulièrement des écrits sur les quatre forces de la matière, en employant des mots qui varient selon les cas. Il parle aussi du noyau atomique, auquel il donne également différentes dénominations, et il parle de tout ce qu'il est possible de faire avec des énergies. Pensons par exemple à l'énergie atomique qui, en fin de compte, comme toutes les énergies, est une forme dégradée de la force divine de création dont l'homme abuse de la manière la plus brutale qui soit. On entend et on lit beaucoup de choses sur les quatre forces de la matière. Les énergies de la matière ne sont rien d'autre que de l'éther dégradé, densifié. La profondeur de l'infini, l'éther de lumière infinie et tout ce qu'il contient ne pourra jamais être cerné totalement par un cerveau à trois dimensions, et encore moins si on écarte de cette tentative Dieu, l'esprit universel, la plus haute intelligence, sa force de création qui est l'amour pour Dieu et pour le prochain, et que l'on transforme cette force en égoïsme, en égocentrisme, en haine, en guerre et autres actes horribles.
0: En réalité, on pêche en eau trouble en pensant qu'un jour on finira bien par tout expliquer. Sans tenir compte de la substance intrinsèque de l'éther de lumière, la force porteuse la plus puissante qui soit et qui s'écoule en tout, l'amour, l'homme ne peut rien atteindre, et encore moins prouver quoi que ce soit de façon complète et en profondeur. L'éther de lumière est la force atomique lumineuse la plus élevée qui soit. Tous les atomes éthériques spirituels ont un noyau central, un noyau primordial composé de bonté, d'amour et de douceur. La bonté et la douceur de l'Éternel sont rassemblées dans son amour. Ce sont là les trois attributs de Dieu, le principe père-mère qui est l'amour, la force suprême. L'amour de Dieu et du prochain est la force motrice qui initie la conception et la création de toutes les formes divines. L'amour est le noyau atomique spirituel, le noyau primordial de l'infini. Autour du noyau atomique spirituel tournent les quatre forces primordiales, appelées également forces élémentaires. Somme toute, c'est la loi de la création du Dieu primordial qui est l'éther de lumière qui s'écoule infiniment.
2: Dans l'éther de lumière infinie qui s'écoule et qui communique universellement, que l'on peut également qualifier d'océan universel, se trouve le puissant royaume de Dieu ainsi que tous les autres domaines de matière.

0: l'univers subtil, appelés également cosmos, et qui sont liés, comme le cosmos matériel, à la pensée de la chute et aux êtres qui se sont détournés de Dieu. Toutes les formes de vie, tous les êtres et tous les hommes, sans aucune exception, sont entourés de l'éther de lumière éternelle de l'infini. Qu'il s'agisse des formes de vie divine, des êtres spirituels purs, ou qu'il s'agisse des êtres qui se sont détournés de Dieu, ou encore des animaux, des plantes ou des hommes, tout, véritablement tout, est entouré de l'éther de lumière intarissable de l'infini et est traversé du courant de celui qui est infini. Exprimé avec nos propres mots, tout vit. Nous vivons tous, c'est-à-dire que nous évoluons tous dans le puissant océan divin.
1: Le noyau primordial est l'énergie motrice de l'amour pour Dieu et pour le prochain. Celui qui ne cherche pas à la connaître et à la comprendre, qui ne la reconnaît pas en tant que telle et n'y conforme pas sa vie, ne pourra jamais réaliser, comprendre que l'éther de lumière est la loi primordiale de l'infini, le noyau atomique primordial au cours duquel gravitent les quatre forces primordiales, les forces de création de Dieu. Le principe agissant dans toute l'éternité est le noyau primordial, l'amour de Dieu, ainsi que, comme cela a été exposé précédemment, les quatre forces primordiales des énergies créatrices de l'éternel. Quelle que soit l'époque, l'humanité ne s'est jamais orientée sur Dieu, sur l'amour pour Dieu et pour le prochain, mais s'est toujours tournée vers les substances de combat venant de l'intellect, vers les quatre forces primordiales dégradées, inversées. Le résultat, on peut le constater tous les jours à l'état du monde. Mais comme cela a déjà été expliqué, la pensée de la chute visant à la dissolution de la création, à tout ramener dans l'éther pour pouvoir ensuite concevoir et créer soi-même, n'a pas pu être réalisée. Elle n'a pas atteint son but. Les êtres qui se sont détournés de Dieu ont pratiquement épuisé le potentiel d'énergie suprême qu'ils avaient emporté dans leur chute. Il est maintenant au point zéro.
2: Parce que les choses sont comme elles sont, l'humanité dégénère de plus en plus et avec les dernières forces négatives qui lui restent, elle lutte contre l'amour de Dieu, contre le monde animal, végétal et minéral. La machinerie meurtrière est en pleine action. Il est possible de prendre à l'éternel une poignée d'éther de lumière éternelle et, pendant un temps limité, d'agir uniquement avec quatre forces. Il est possible de s'opposer à l'amour pour Dieu et pour le prochain et de dépenser, c'est-à-dire de dégrader, ces quatre forces créatrices. Il est possible de fabriquer des arsenaux d'armes voués à tuer. Nous sommes capables de construire des avions, des bateaux et autres moyens de déplacement. Nous sommes aussi capables de construire des usines nucléaires. Nous sommes capables de construire des satellites et de les envoyer tout autour de la Terre. Nous essayons de concevoir et de construire des avions spatiaux. Cependant, nous ne pourrons pas conquérir les planètes de l'univers et en faire nos planètes d'habitation, car nous manquons d'amour pour Dieu et pour le prochain.
0: Nous sommes capables de maltraiter et de tuer volontairement les animaux, c'est-à-dire les êtres issus de la pensée créatrice de Dieu, de son amour. Nous sommes capables de les abattre pour nous en nourrir. Nous sommes capables de faire des expériences sur les animaux. Nous sommes capables d'exploiter la terre à outrance, d'essayer sur elle les armes que nous avons construites. Nous sommes capables de construire des barrages et d'intervenir dans l'écoulement des cours d'eau. Nous sommes capables de construire des gratte-ciels. Cependant, en agissant ainsi, il ne nous est pas possible de ramener à son état d'origine l'énergie suprême donnée au moment de la chute et de retrouver ainsi l'éther de lumière qui est la vie. Toutes les générations de l'humanité ont échoué.
2: La vie de l'un universel est l'amour qu'il porte à sa création universelle dans laquelle est contenue l'existence universelle. Nous avons atteint le point où le quantum d'énergie divine emporté lors de la chute est pratiquement épuisé. L'Éternel reprend la vie pour la ramener dans l'éternité. Les hommes de toutes les générations ont à ce point dégradé et utilisé à des fins cruelles la poignée d'éther de lumière qui leur avait été confiée, qu'elle ne suffit pratiquement plus à faire tourner la turbine de leur ego, qui n'est qu'ignorance humaine.
3: La science qui, comme il a été dit, pêche en eau trouble, ne trouvera pas le noyau primordial, la force motrice dans l'éther de lumière, car, d'une manière générale, la communication n'a pas été établie avec l'éther de lumière. Et là où il n'y a pas de communication, rien ne peut se faire. À toutes les époques, l'humanité a plus ou moins rejeté l'amour de Dieu et du prochain parce qu'elle aimait la pensée de la chute, le narcissisme bouffi d'orgueil, dont la devise est « Je suis moi-même mon prochain, je ressemble à Dieu, voire je suis Dieu lui-même. » Celui qui agit pour lui-même perdra.
0: Celui qui agit pour ce qu'il y a de plus élevé, l'amour, gagne. Car l'amour est la substance porteuse de toute vie, de toute existence. L'amour envers les règnes de la nature, l'amour envers chaque planète, l'amour envers le monde animal et végétal, envers chaque minéral, l'amour pour le prochain, l'amour envers toute la création. Où est passé l'amour?
1: De tout temps, les hommes ont tenté de conquérir la planète Terre de manière brutale et de prendre possession de ce qui appartient à l'Éternel. Aujourd'hui, on peut reconnaître que ce n'est pas l'homme qui a pris possession de la Terre, mais que c'est la Terre qui reprend l'homme qui, de fait, lui appartient, car la Terre retourne à la Terre. L'humanité n'a pas appris à utiliser à des fins pacifiques l'éther de lumière qui est en soi l'unité universelle à laquelle appartiennent toutes les formes de vie divine, toute existence pure. Les êtres de la chute et les hommes de toutes les générations ont eu leur temps. La transformation est en cours, de la matière dense et grossière à une matière plus subtile et d'une matière plus subtile à une matière subtile pure. Progressivement, période après période, l'Éternel ramène à lui la poignée d'éther de lumière. L'humanité n'a pas mis à profit le temps qui lui était imparti. Il suffit de regarder d'un peu plus près le volcan bouillonnant et par trop humain qu'est l'humanité d'aujourd'hui pour voir à quel point la dégénérescence de l'espèce humaine est avancée. Aujourd'hui, l'homme est encore homme. Demain, il sera peut-être l'homme de Néandertal. Et ensuite, où mènera ce développement?
2: Tant que l'être humain ne se met pas lui-même en recherche, avec les mots les plus simples qui soient, Dieu, l'amour infini, en moi, Dieu, en nous tous, dans toutes les formes de vie de la création, dans les règnes de la nature, tant qu'il ne se mettra donc pas en recherche, ni l'être humain, ni son âme ne parviendront à Dieu, le Père céleste, à l'éther de lumière, à la source de l'éther de lumière, dont la puissance est la plus élevée qui soit.
0: Chers amis, le chemin qui mène à l'un universel est l'accomplissement progressif des 10 commandements de Dieu et des enseignements du sermon sur la montagne de Jésus de Nazareth qui nous conduisent peu à peu à l'amour de Dieu et du prochain, à une vie dans l'unité universelle. C'est avec ces paroles que nous concluons notre émission. Si vous le souhaitez, retrouvez-nous pour la prochaine émission de cette série, dans laquelle, comme annoncé, nous entendrons les explications données actuellement par la science au sujet de la formation de la Terre. Au revoir et à bientôt.

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0: Bienvenue dans cette émission faisant partie de la série intitulée « La véritable école, c'est la vie ». Aujourd'hui sur le thème « Lorsque le film de notre vie revient en arrière ». Lorsque nous entendons le mot « vie » et que nous pensons à notre propre vie, nous pensons à notre vie quotidienne, à notre vie professionnelle, à notre vie familiale, et chacun d'entre nous a ses propres images, celles de sa vie qui diffèrent totalement de celles de son prochain, car chaque vie est fondamentalement différente, tout comme il n'y a pas deux personnes exactement semblables. Certaines personnes commencent très tôt à réfléchir à ce qu'est la vie, et d'autres, bien plus tard, à un âge avancé. Quelle va être la durée de ma vie? Quel est le sens de ma vie? Ou encore, lorsque je serai âgé, quel est le bilan que j'aimerais pouvoir tirer de ma vie? Pendant près de 50 ans, au cours d'innombrables enseignements donnés à partir de la corne d'abondance de la sagesse divine, Gabrielle, la prophétesse et messagère de Dieu à notre époque, nous a apporté un nombre incalculable d'enseignements précieux pour notre vie. Au cours de l'un de ces enseignements, Gabrielle a expliqué que la vie de chaque être humain comprend une phase de vie et une phase de mort, et que notre vie peut être comparée à une bobine de film dans lequel chaque jour de notre vie sur Terre, chaque moment de notre vie, est enregistré. Ainsi, dès la naissance, tout au long de notre vie, nous écrivons le scénario du film de notre propre vie. Tout d'abord, le film de notre vie avance au fur et à mesure que nous avançons en âge. Cette période pendant laquelle le film de la vie avance s'appelle la phase de vie de l'être humain, une phase pendant laquelle tout ce que nous pensons, disons, faisons, donc tout ce qui constitue notre vie, est enregistré sur notre bobine de film. À un moment donné de la vie, a lieu une coupure. Notre film de vie marque un temps d'arrêt, puis commence à revenir en arrière. C'est le début de ce qu'on appelle la phase de mort. À partir de là, les forces vitales se retirent très progressivement afin de préparer l'âme à son passage dans l'au-delà, et c'est également une phase dans laquelle celui dont le film de vie revient en arrière peut encore reconnaître et régler de nombreux aspects de ce qu'il a causé dans sa vie.
1: Voici ce que dit Gabrielle dans son enseignement. La phase de vie est caractérisée par l'activité, la course en avant. Mais régulièrement, cette pensée nous traverse aussi l'esprit. Est-ce juste ce que tu as fait? Pendant cette phase de vie, nous nous fixons de grands objectifs. Nous essayons de monter le plus haut possible sur l'échelle du succès, bien souvent en écrasant les autres, en jouant des coudes. Mais nous savons que chaque mot est enregistré. En effet, il est écrit plus ou moins en ces termes que nous devrons rendre des comptes pour chaque mot qui sort de notre bouche. Il en va de même de nos sentiments, de nos pensées et aussi de nos actes. Dès la naissance, nous enregistrons. Nous enregistrons dans nos cellules cérébrales, dans notre âme et à travers l'âme, dans les astres. Ce que nous enregistrons est trié. Le positif, le divin, est activé dans l'existence éternelle, ce qui élève et intensifie notre communication avec la vie éternelle. Le négatif, lui, est enregistré dans les planètes des plans de purification. Ces enregistrements définissent les voies que notre âme prendra après la mort du corps.
2: Gabrielle a expliqué comment nous pouvons mettre à profit cette phase de vie. Au cours de notre phase de vie, nous essuyons de nombreux revers, des coups du destin. Au cours de cette phase de vie, nous sommes confrontés à de nombreuses choses, à ce que nous avons nous-mêmes enregistré dans notre âme ainsi que dans les mémoires des astres. Au cours de notre phase de vie, nous avons également la possibilité de reconnaître nos aspects humains, pécheurs, de les mettre en ordre et de ne plus les refaire. Par aspect humain, il faut comprendre aspect pécheur. L'être humain est le corps qui enveloppe l'âme, et les aspects humains sont les aspects pécheurs. De nombreux coups du destin ont lieu au cours de cette phase de vie, et nombre de nos désirs ne se réalisent pas. Que faisons-nous de tout ça? Si nous reconnaissons notre part, nos aspects pécheurs, et les mettons en ordre, nous parvenons alors à une communication profonde avec le Soi éternel, avec Dieu au plus profond de nous. Si nous ne le faisons pas, ces aspects restent alors dans notre âme, ainsi que dans les astres, dans le conscient et le subconscient. Pendant cette phase de vie où nous nous fixons de grands objectifs, des objectifs souvent tellement élevés qu'ils sont irréalisables, mais que nous pensons malgré tout pouvoir atteindre, donc pendant cette phase de vie, nous nous souvenons peu de notre enfance, de notre jeunesse. Cela ne nous intéresse pas, notre but est d'avancer, et vite. Mais soudain, une page se tourne et nous nous rendons compte que nos objectifs élevés n'ont peut-être pas été atteints, ou au contraire qu'ils ont été atteints. Mais dans ce cas, que nous ont-ils apporté? Peut-être des soucis, de la souffrance, de l'hostilité envers nos prochains. Il est possible que pour monter sur l'échelle du succès, nous ayons joué des coudes et écrasé les autres.
0: Chers amis, il est bien probable que nous nous retrouvions dans ce que Gabrielle décrit ici. Elle explique ensuite comment la phase de vie passe à ce qui est appelé la phase de mort et comment le film de notre vie commence à revenir en arrière. Écoutons ce qu'elle dit à ce sujet. Donc, soudain, une page se tourne. Le film de notre vie revient en arrière. Nous entrons alors dans ce qui est appelé la phase de mort. Dans la phase de mort, nous devrions devenir plus calmes, plus posés. Nous repensons alors à notre vie. Des images du passé remontent en nous, des images de notre enfance, de notre jeunesse, de notre vie de famille avec nos enfants, avec notre conjoint ou notre conjointe, des images de notre vie professionnelle, où nous voyons comment nous nous sommes comportés envers nos collègues. Pendant cette phase dite de mort, ce que nous avons enregistré, mais pas mis en ordre, revient avec force. Moins nous avons mis en ordre de choses au cours de la phase de vie, donc plus nous étions orientés sur le monde et non sur le divin, plus nous cherchons à rattraper notre jeunesse lorsque le film de notre vie revient en arrière, qu'il se rembobine. Souvent, nous faisons porter la responsabilité de ce qui nous est arrivé à nos parents, à nos collègues, à notre conjoint ou notre conjointe, peut-être même à nos enfants. Si nous avons peu mis en ordre au cours de notre phase de vie, alors notre phase de mort, la période où le film de notre vie revient en arrière, est agitée. Nous cherchons à rattraper notre jeunesse. Nous voulons rattraper beaucoup de choses du passé qui ne peuvent plus avoir lieu aujourd'hui. C'est ce qui nous agite. Cela ne nous permet pas de devenir comme des enfants qui s'abandonnent à Dieu, mais par contre, nous devenons infantiles et puérils. Notre comportement, qui se veut jeune mais ne l'est pas, ne correspond pas à notre âge. Nous nous comportons également ainsi envers nos semblables. Ce comportement peut, de manière générale, être qualifié d'infantile, de puéril. Nous voulons rattraper quelque chose qui ne peut pas être rattrapé parce que c'est déjà derrière nous.
1: Gabrielle poursuit ses explications en disant « Si au cours de notre phase de vie, donc pendant que le film de notre vie avançait, nous avons pris conscience de nombreux aspects pécheurs, que nous les avons mis en ordre avec le Christ et que nous ne les avons plus répétés, notre cœur est en paix. Nous parlons alors d'un âge ou d'une vie pacifiée. Nous ne connaissons pas le moment où la page se tourne, où le film de notre vie revient en arrière. Certaines personnes vivent jusqu'à 80 ans, d'autres meurent déjà à 30 ou 40 ans. Le film de notre vie en tient compte. Donc, que se passe-t-il pendant la période où le film de notre vie revient en arrière, c'est-à-dire dans la phase de mort ? Beaucoup d'images que nous avons enregistrées par le passé remontent en nous. Soit elles ne sont que des souvenirs, soit elles nous agitent, nous devenons fébriles. Au cours de la phase de mort, c'est-à-dire lorsque le film de notre vie revient en arrière, nous avons la possibilité de voir des images de notre passé, souvent aussi des images qui remontent à notre enfance, alors que nous n'avions que 5 ans, par exemple. Si nous sommes agités, nous ressentons à travers cette agitation que certaines choses ne sont pas en ordre. Si nous laissons cette agitation monter en nous, si nous laissons ces images prendre vie en nous, ces images qui sont mouvement et que nous enregistrons dans le conscient, dans le subconscient, dans l'âme et aussi dans les astres, nous prenons alors conscience de notre part de responsabilité dans ces situations. Si nous mettons en ordre cette part, elle est également effacée dans les planètes. Ainsi, lorsque le film de notre vie revient en arrière, la vie de chacun, notre vie, ces différents événements sont une nouvelle fois triés. Ce que nous mettons en ordre est effacé ou entre dans le monde de nos souvenirs. Ce que nous ne mettons pas en ordre reste dans notre âme et dans les planètes des plans de purification. Ainsi, lorsque le film de notre vie revient en arrière, nous avons une nouvelle fois la chance, Dieu nous en donne la grâce de manière renforcée, de passer en revue notre vie, de faire le point sur les différentes situations de notre vie. Qu'est-ce qui a été mis en ordre ? Quels sont les beaux souvenirs ? Qu'est-ce qui est source d'énervement ? Nous pouvons le mettre en ordre, le régler. Nous savons également que si les personnes avec qui nous avons quelque chose à régler ne sont plus de ce monde, nous pouvons mettre en ordre avec leur âme par l'intermédiaire du Christ et avec le Christ.
2: Gabriel poursuit. Donc, lorsque la phase de mort a commencé, que le film de notre vie revient en arrière, nous avons la possibilité de faire à nouveau le tri. Qu'est-ce que nous mettons en ordre et qui sera alors effacé ? Qu'est-ce qui doit aller dans le monde de nos souvenirs ? Ce qui reste dans le monde de nos souvenirs nous aidera dans l'au-delà ou lors d'une prochaine incarnation. Par contre, les péchés que nous ne mettons pas en ordre avec le Christ restent dans notre âme, même après la mort de notre corps. Dans l'au-delà, notre âme, en fonction de sa conscience, de ce qui est enregistré en elle, se rend alors dans les plans de purification qui lui correspondent, sur les planètes dans lesquelles nous avons enregistré nos données. C'est là que notre âme vivra. Le film de notre vie est donc globalement composé de la phase de vie et de la phase de mort. Tout d'abord, il avance, puis une page se tourne et il se met à revenir en arrière, à se rembobiner. La grâce de Dieu, l'aide du Christ de Dieu, agit tout au long de notre vie sur terre et ainsi la rédemption, qui est la grâce et l'amour de Dieu, qui nous aide à reconnaître nos aspects pécheurs et à nous en libérer pour que nous puissions entrer dans le royaume intérieur.
0: Pour conclure cet enseignement, Gabriel nous encourage en disant « C'est pourquoi, chers amis, saisissons la chance qui nous est donnée à travers notre vie terrestre. Reconnaissons la grande grâce de Dieu, l'aide infinie qu'il nous donne tout au long du film de notre vie, également lorsque le film de notre vie revient en arrière. Nous sommes entre les meilleures mains qui soient. Nous sommes entre les mains du Christ de Dieu, notre Rédempteur. Et si, pas à pas, jour après jour, nous nous rapprochons un peu plus de lui, le Christ en nous, nous ressentons alors son immense aide. Et nous avons accompli dans cette vie ce qui nous aide en tant qu'âme, c'est-à-dire que nous nous sommes rapprochés de l'existence éternelle. Cela devrait être le but de chacun, entrer dans les cieux après la mort du corps et ne plus se réincarner. Chers amis, c'est sur ces paroles encourageantes de Gabriel que nous voulons conclure cette émission, en vous souhaitant et nous souhaitant à tous la force nécessaire et la détermination pour mettre en pratique dans notre vie quotidienne ce que nous avons entendu, si nous le souhaitons bien sûr. Une chaleureuse salutation à Dieu, au revoir et à bientôt.

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Bonjour les amis. On se retrouve une nouvelle fois avec Leo Bani. Entre-temps, vous connaissez bien Leo Bani, n'est-ce pas? Pour ceux qui nous écoutent pour la première fois, Leo Bani est un ange qui instruit et accompagne les enfants spirituels dans les mondes célestes. Et elle a aussi beaucoup de choses à nous dire à nous qui vivons sur Terre. Comme Leo Bani ne parle pas notre langage humain, Gabrielle, la prophétesse de Dieu, traduit pour nous le langage céleste de Leo Bani. Les explications de Leo Bani ont été mises par écrit et nous en lisons aujourd'hui un extrait. Il s'agit d'un sujet que tout le monde connaît dès les premières années scolaires et que l'on redoute malheureusement souvent, à savoir les examens écrits, les tests ou les interrogations orales, toutes ces choses-là. Leo Bani explique pourquoi il ne faut absolument pas en avoir peur. Voici ce qu'elle dit à ce sujet. Lorsque tu es devenu une personne de l'esprit qui vit consciencieusement les journées, c'est-à-dire qui, à travers la vigilance et la mise en pratique des lois divines, permet à son être intérieur de se développer et d'émerger toujours plus à l'extérieur, tu es alors de plus en plus en communication avec ce qui est au plus profond de toi, le divin, l'aide et conseiller intérieur. Si chaque journée apporte avec elle son lot de prises de conscience et d'expérience, elle apporte aussi certaines épreuves, y compris celles des examens scolaires. Celui qui vit consciemment et a suivi consciencieusement les cours n'aura pas à avoir peur des examens. En effet, ses cellules cérébrales ont enregistré ce dont il a besoin pour passer le ou les examens. La conscience lumineuse est en communication avec la matière enseignée qui a été enregistrée dans les cellules cérébrales. Elle s'active lorsque tu demandes au divin en toi de t'aider et de te soutenir. Et si tu laisses agir en toi consciemment, c'est-à-dire avec concentration, le sujet de l'examen, que tu en prends minutieusement connaissance et le lis consciemment, mot par mot. Leo Bani poursuit ses explications. Comme tu le sais, la réponse et la solution se trouvent en chaque mot. Si tu passes par exemple une épreuve de mathématiques, sois bien conscient qu'en chaque nombre aussi se trouve la solution. Cela t'étonne? Sachant que toutes tes vibrations, donc énergie, les chiffres et les formules mathématiques sont aussi de l'énergie qui rayonne et qui s'exprime. En toute énergie se trouve une partie positive, l'aspect spirituel qui connaît toutes choses et qui détient également la réponse et les solutions aux devoirs de mathématiques. Si tu as suivi attentivement les cours en classe et que tu orientes tes pensées et ta vie sur le divin qui est en toi, les aspects lumineux de ta conscience entreront en contact avec la matière enseignée qui est enregistrée dans tes cellules cérébrales et communiqueront avec les forces positives contenues dans ses connaissances et dans le sujet de l'examen. En chaque nombre se trouve la solution, dit Leo Bani. C'est fascinant, non? Et elle explique comment une personne à la conscience spirituellement éveillée peut communiquer avec cette solution. Elle dit « Lorsque le sujet de l'examen se trouve devant toi, oriente-toi brièvement dans le silence, dans la prière, comme je te l'ai déjà révélé, en demandant à l'Esprit de Dieu de t'aider et de te soutenir. Puis, prends connaissance du sujet en le lisant consciencieusement et confie-toi à ton ami, l'aide et conseiller intérieur, l'intelligence éternelle, et sois vigilant, c'est-à-dire confiant et concentré. » Il se peut que des pensées ou des sensations te viennent soudainement à l'esprit. Regarde-les, analyse-les avec ton entendement. Et si tu y vois le chemin qui mène à la solution, ou la solution elle-même, alors note-les. Ne doute pas, quelle que soit la situation. Le doute verrouille l'accès à la conscience lumineuse et un faux résultat peut en être la conséquence. Sache que la conscience lumineuse connaît déjà à l'avance chacun de tes doutes et elle t'aide en fonction de ton comportement. Fortifie ta foi et ta confiance en chaque situation et tu deviendras d'autant plus sûr de toi. Après avoir écrit la solution, remercie Dieu, l'Esprit de ton Père céleste en toi et réjouis-toi.
Vous remarquez que l'école Liobani est une école pour un tout autre monde. Liobani nous fait entrer dans la vraie réalité, la réalité de l'esprit, où tout, vraiment tout, est communication. Elle ajoute « En ce qui concerne les examens oraux, voici quelques conseils. Le soir précédant la journée de l'examen, entre 20 et 22 heures, lorsque les vibrations de l'atmosphère sont plus calmes et que la maison ou l'appartement est devenu plus silencieux, entre dans le silence, c'est-à-dire en toi, dans ton existence véritable, et demande à l'Esprit de Dieu en toi de l'aide pour le jour de l'examen. Après avoir, de cette manière, fait le silence en toi, reprends la matière qui fera l'objet de l'examen. Si tu ne sais pas exactement quel sujet sortira à l'examen, choisis dans tes documents ce qui t'attire intérieurement. Ce faisant, ne te laisse pas uniquement guider par l'entendement, mais laisse-toi conduire de l'intérieur. Ne réfléchis pas pour savoir à quelle page tu dois ouvrir le manuel. Ouvre-le au hasard. Aie confiance dans le fait que tu y trouveras écrit ce qui t'aidera lors de l'examen. Ne serait-ce qu'une phrase clé sur laquelle tu peux construire. Le même processus se déroule lors d'un examen oral et d'un examen écrit. Cette phrase clé peut déclencher une réaction en chaîne dans les connaissances mémorisées, aboutissant à la solution que tu exprimeras alors oralement ou par écrit. Il est dit « Demande, et il te sera donné. Demande au grand esprit en toi. En remerciement, applique ces lois éternelles de l'amour, et tu recevras, puisque tu t'y es préparé. » Lorsque tu vas te coucher la veille du jour de l'examen, abandonne-toi consciemment dans les bras du Dieu Père-Mère qui nous aime et dont nous sommes tous les enfants. Si malgré le silence intérieur, tu es extérieurement excité, c'est-à-dire si ton système nerveux est agité, tu peux prendre un remède naturel pour fortifier les nerfs qui te détend, mais qui ne te rend pas somnolent. Je le répète, un remède naturel fortifiant les nerfs, mais pas un somnifère. En effet, un somnifère ayant été absorbé la veille de l'examen risque d'avoir des effets prolongés. Il est alors possible que le lendemain matin, les cellules cérébrales ne soient pas pleinement actives et ne puissent pas absorber les impulsions de l'aide et conseiller intérieur, parce que le cerveau sera encore sous l'influence du somnifère. Tu comprends de plus en plus que pour pouvoir t'aider, aider l'être humain, ton conscient, ton aide et conseiller intérieur, la conscience lumineuse, l'Esprit de Dieu en toi, a besoin de tes cellules cérébrales ayant enregistré l'essentiel de la matière enseignée. Tu comprends à quel point il est nécessaire de ne pas remplir tes cellules cérébrales de plein de choses non essentielles qui les saturent et t'empêchent par conséquent de percevoir consciemment le divin en toi. D'après vous, quelles sont ces choses pas essentielles qui peuvent saturer les cellules du cerveau? Je pense qu'il peut s'agir de beaucoup de choses différentes. Par exemple, quand on pense constamment à ce qui s'est passé hier, à qui a dit quoi. Ou bien quand on s'accroche à des rêves sur ce qu'on aimerait bien être. Ou encore ce que l'on regarde constamment à la télévision, sur son téléphone portable ou sur Internet, les petits films ou les jeux qui nous entraînent dans un monde qui n'est pas le nôtre. C'est aussi avec ce genre de choses que nous remplissons nos cellules cérébrales. Et quand elles sont pleines à craquer, on a beaucoup plus de mal à enregistrer d'autres choses importantes. Moi, en tout cas, je ne veux pas de ça. Et toi ? Qu'est-ce que tu en penses? Poursuivons la lecture. Liobani nous explique à quoi servent les cellules cérébrales. L'Esprit de Dieu a besoin d'une caisse de résonance pour pouvoir se communiquer à toi et à l'environnement. Cette caisse de résonance est constituée de ce qui est enregistré en toi, dont tu as besoin pour ta vie sur Terre. Même les mots nécessaires doivent être présents dans ta mémoire.
De ce fait, s'il n'y a pas dans ton cerveau les enregistrements, les programmes dont tu as besoin, les impulsions ne peuvent pas venir à toi. L'être humain tout entier est dirigé par le cerveau. Nous pourrions dire « l'être humain est le cerveau ». Tu as apporté avec toi dans ce monde terrestre des programmes de vie. Veille à ce qu'ils ne soient pas infiltrés et minés par des influences négatives. C'est pourquoi vis consciemment. Ça signifie « ce que tu fais, fais-le entièrement ». Évite toute conversation futile. Si tu es obligé de participer à une telle conversation, n'y apporte une contribution que dans la mesure où tu peux en faire ressortir ou y apporter des éléments essentiels qui pourraient être utiles à tous les interlocuteurs. Ta conscience lumineuse t'y aidera. Et Liobani nous encourage. L'aide, le conseiller intérieur, est toujours là. Où que tu sois, il est là. Une nouvelle journée a commencé. C'est le jour de ton examen oral. Tu as bien dormi, dans la conscience que Dieu est à tes côtés. Ta première pensée au réveil concerne certainement l'examen. Malgré tout, remercie notre Dieu Père-Mère pour la nuit et pour la nouvelle journée. Ne te laisse pas déstabiliser par une éventuelle agitation suscitée par ce qui t'attend. Fais, comme tous les matins, une courte méditation silencieuse en te reliant intérieurement à l'esprit, à la conscience lumineuse en toi. Ne parle pas beaucoup ce matin-là et ne prends qu'un petit déjeuner léger. Rassemble tes forces et tourne-toi vers l'intérieur. Et reste en toi. Quelles que soient les impressions qui pourraient distraire ta conscience, à la maison ou en chemin, reste calme. Si, avant l'examen, un camarade de classe exprime ses peurs et ses angoisses, réponds-lui avec calme et assurance. Ne te laisse pas gagner par l'inquiétude. Il est possible que ton aide et conseiller intérieur, sans que tu le remarques, donne au candidat angoissé certaines indications à travers toi, afin que lui aussi devienne plus calme et aborde l'examen avec confiance. Lorsque tu es assis devant les examinateurs, tourne-toi en pensée vers l'intérieur. Pense brièvement à la conscience lumineuse en toi et affirme la force divine secourable. Lorsque les questions de l'examen te sont posées, laisse-les agir tranquillement en toi.

conscience lumineuse en toi trouve le chemin jusqu'aux éléments enregistrés dans tes cellules cérébrales qui vont lui servir à te communiquer la solution. Cela se déroule de la manière suivante. Tu n'as pas encore fini d'exprimer la courte introduction que déjà tu connais la suite. Pendant que tu exprimes celle-ci, ton aide et conseiller intérieur sollicite d'autres cellules cérébrales pour te communiquer ce qui doit encore être ajouté à la solution pour la compléter. Tout cela représente un flux ininterrompu de pensées. Lorsque l'examinateur intervient, ne te laisse pas perturber pour autant. Souvent, il est inconsciemment incité par sa conscience lumineuse à te donner des points de repère, des impulsions. Celles-ci ont pour but d'activer en toi les cellules cérébrales que ta conscience lumineuse n'a peut-être pas pu atteindre parce que tu étais légèrement excité et que tu t'es ainsi crispé. Eh bien, on voit qu'on peut toujours compter sur notre conseiller et aide intérieure, sur Dieu en nous. Toujours, même lors des examens et d'autres situations difficiles qui nous font peur. Liobani ajoute « Il faut que tu saches que la peur est un manque de confiance. Elle n'est pas divine. Cependant, l'esprit de notre Père qui nous aime, la conscience lumineuse en toi, a beaucoup de compréhension pour toi, son enfant sur cette terre. Il t'aide malgré tes peurs. L'esprit de notre Père bien-aimé voit ta bonne volonté et te récompense, toi, son enfant, si tu t'efforces de vivre à partir de lui, de puiser et de donner à partir de lui. N'oublie jamais de remercier Dieu pour toutes choses, y compris pour l'aide donnée lors des examens, quel qu'en soit le résultat. Ne doute pas et ne t'inquiète pas de savoir si tout a bien marché. Aie confiance. Dieu sait ce qui est bon pour toi. Quoi qu'il arrive, c'est ce qui est bon pour ta vie. Ta vie terrestre est programmée d'avance, aussi bien dans ton âme que dans tes gènes. Pendant cette vie terrestre que tu t'es créée toi-même à travers les côtés lumineux et les côtés sombres de tes incarnations précédentes, tu peux décider de vivre consciemment ou inconsciemment, c'est-à-dire de renforcer soit tes aspects lumineux, soit tes aspects sombres. Celui qui se laisse guider par Dieu en toute situation ne fera pas de trop grands détours dans sa vie terrestre. Il sera guidé dans la bonne direction par le Dieu Père-Mère, depuis l'école jusqu'au choix d'une profession et dans sa vie professionnelle. Il sera aussi guidé par le Dieu Père-Mère dans le choix de ses amis et de son compagnon ou de sa compagne. Ceux qui s'efforcent de vivre selon les lois divines sont donc également guidés lorsqu'ils s'engagent dans une vie de couple, fondent une famille et ont des enfants. Celui qui honore Dieu et qui est intérieurement en communication avec lui, l'aide et conseiller intérieur, ne sera pas conduit dans une fausse direction. Il ne s'égarera pas. Eh bien, les amis, personne n'est obligé de croire ce que Liobani nous enseigne. Par contre, chacun peut faire ses propres expériences. C'est ce que souhaite Liobani, un être des cieux qui a encore bien des choses à nous dire. Alors, à bientôt pour la suite.

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0: Bonjour les enfants, c'est moi, Kiri. Vous ne pouvez pas me voir et pourtant je suis là. Vous savez, je suis presque aussi grand que vous. Je suis un lutin de la famille des lutins-conteurs. Les lutins font partie des êtres de la nature et nous sommes très nombreux dans la nature. Tout comme vous, nous aimons bien rire, chanter, danser et sauter. Notre vie est remplie de nombreuses aventures et nous avons beaucoup à faire. Autrement dit, nous avons des tas de choses à vous raconter. Voyons quelle histoire nous allons vous conter aujourd'hui.
1: Là où les renards se disent bonne nuit. Chers enfants, il était une fois une grande famille. Le père et la mère avaient 8 enfants. L'avant-dernier était une petite fille qui s'appelait Laska. Laska voulait toujours tout connaître de façon précise. Ce n'était pas de la curiosité mal placée. Elle aimait tout simplement savoir pourquoi les choses étaient comme elles étaient et pas autrement. Sa mère et ses frères et sœurs plus âgés ne pouvaient guère répondre à ces questions, d'autant plus qu'ils ne s'intéressaient pas à ce qui l'intéressait, elle. La petite Laska avait une relation profonde à la nature. Elle ressentait qu'une grande force émanait de la nature. Elle ne cessait de demander à sa mère et à ses frères et sœurs si les plantes et les pierres vivaient eux aussi, et si Dieu existait. De temps à autre, un de ses frères ou une de ses sœurs lisait à Laska des histoires. Dans l'une de ces histoires, il était question des renards qui se disent bonne nuit. Laska demanda : « Où sont ces renards qui se disent bonne nuit ?» Mais le frère ou la sœur qui lisait cette histoire ne pouvait lui répondre. Comme personne ne pouvait lui dire où se situait cet endroit, Laska décida d'aller elle-même à sa recherche. En secret, sans que ses parents ne le sachent, elle prépara son petit sac de voyage avec de quoi boire et manger. En pensée, elle fit ses adieux à ses parents et à ses frères et sœurs et se mit en route. Laska était encore petite et sous la responsabilité de son père et de sa mère, mais elle ne réfléchit pas au fait que ses parents pourraient se faire du souci à cause de son départ. Elle ne pensait qu'aux renards qui se disent bonne nuit quelque part. Elle se doutait bien que ce serait un assez long voyage. Elle se dit qu'en allant vers l'ouest, là où le soleil se couche, elle trouverait des renards. Arrivant aux abords d'une petite ville, elle prit un billet d'autobus comme elle le faisait chez elle et put ainsi traverser entièrement la ville. Cela plut beaucoup à Laska, car avec ses petites jambes, elle ne marchait pas vite, tandis qu'avec l'autobus, elle fit le trajet rapidement. En descendant du bus, elle se retrouva toute seule. Devant elle, il n'y avait que des champs et des forêts. Bien souvent, Laska avait prié avec sa mère et elle savait que le bon Dieu ainsi que son ange gardien étaient avec elle. Aussi n'avait-elle aucune raison d'avoir peur. Chers enfants, est-ce bien la volonté de Dieu qu'une petite fille quitte la maison en cachette pour chercher les renards qui se disent bonne nuit ? Notre Père Céleste ne le veut certainement pas, puisqu'il a mis les plus jeunes enfants sous la protection de leurs parents. Mais ce n'est pas cela qui préoccupait la petite fugueuse. Lorsque la nuit tomba, elle dormit sous les arbres, dans le sac de couchage qu'elle avait dérobé dans le garage de son père. Le jour suivant, elle poursuivit son chemin, toujours dans l'idée de trouver les renards. « longeant un champ de blé, elle vit un grand corbeau voler au-dessus d'elle. « Bonjour, lui dit Laska. Peux-tu me dire si je suis bien sur le chemin qui conduit là où les renards se disent bonne nuit ?»«
2: Croix, croix. »
1: « Mais oui, croissa le corbeau. Continue tout droit et suis le prochain tournant que tu rencontreras. Ce n'est pas un virage prononcé, mais seulement un léger tournant. Interroge les animaux, tu apprendras alors peu à peu leur langage et tu pourras les comprendre. » Laska le remercia et continua son chemin. Il la conduisit le long des champs de blé, de maïs et de colza, en direction d'un petit bois et encore plus loin vers l'ouest. Elle rencontra des corneilles, des oies sauvages, des souris et d'autres animaux qui lui indiquèrent le chemin par des gestes ou en faisant d'autres signes. Lorsqu'à nouveau la nuit tomba, elle s'allongea pour dormir. Soudain, elle entendit une voix qui venait de la cime des arbres. Laska regarda en l'air et vit une famille de hiboux. Elle envoya des pensées dans leur direction et le grand-père, grand-duc, lui répondit. Il dit qu'il veillerait sur elle durant la nuit pour qu'il ne lui arrive rien. Chers enfants, vous savez que les hiboux sont des oiseaux nocturnes qui, la nuit, ne dorment pas et font beaucoup d'allées et venues en volant çà et là. Au matin, lorsque Laska s'éveilla, elle s'étira et vit que la famille hibou s'était posée près d'elle. Elle déballa son petit déjeuner et le partagea avec eux. Ils devinrent ainsi de bons amis. Le père grand-duc lui indiqua la direction à prendre et Laska poursuivit sa route. Elle arriva au bord d'une rivière qu'elle traversa. Comme il faisait bien chaud, c'était très agréable. Au milieu de la rivière, elle rencontra Madame Castor, à laquelle elle tenta d'expliquer son projet. Madame Castor la comprit et lui répondit : « Les renards ne sont plus très loin. Continue droit devant toi jusqu'à ce que tu atteignes un beau verger. Ensuite, traverse la grande forêt qui le borde en direction de l'ouest. » Laska la remercia et poursuivit son chemin. Arrivée au verger, elle y rencontra les propriétaires, des paysans fort aimables. Ils étaient en train de travailler dans le verger et Laska les aida de son mieux. L'après-midi, ils l'invitèrent chez eux, lui offrirent à manger et à boire, puis la laissèrent dormir dans un lit douillet. Elle dormit merveilleusement bien et se souvint de sa maison. Mais le désir de rencontrer les renards fut plus fort. C'est ainsi qu'au petit matin, elle s'esquiva de nouveau discrètement pour poursuivre sa route. Elle avançait à petits pas. Arrivée à l'orée d'un bois, elle se reposa un peu avant de poursuivre sa marche. Soudain, derrière elle, un craquement se fit entendre. Laska n'en fut pas effrayée, car elle connaissait maintenant le langage des animaux et elle savait que Dieu l'accompagnait. Elle se retourna et vit un grand cerf qui lui demanda dans sa langue à lui où son chemin la conduisait. Laska lui expliqua tout et le cerf dit alors « Monte, je t'emmène chez les renards. » Avec précaution, ils traversèrent la forêt et Laska se sentait bien et en sécurité sur le dos du majestueux et grand cerf.

Le cerf déposa Petite Laska à l'ouest de la forêt et il lui dit toujours dans sa langue « Il ne te reste plus que quelques mètres. Avance tout droit jusqu'à la petite colline couverte d'herbe. » Laska le remercia et se mit à courir. Lorsqu'elle fut en haut de la colline, elle s'écria « Ohé, les renards, où êtes-vous ? J'ai parcouru un long chemin pour vous trouver et pour voir comment vous vous dites bonne nuit. » Tout à coup, elle découvrit l'entrée d'un terrier et vit un museau de renard dépassé. Lentement, en hésitant, le renard sortit de son terrier et s'approcha de Laska. Il envoya des impulsions dans le monde de sensations de Laska qui le comprit. « Pourquoi cela t'intéresse-t-il ? » fut sa question. « Ah, tu sais, » dit Laska, et elle raconta combien la vie est triste lorsqu'on ne peut pas communiquer avec les animaux, ni parler du grand esprit créateur qui est la grande unité. Elle raconta au renard « Ma famille prie et ma mère m'a appris à prier, mais elle ne comprend pas mes nombreuses questions et ne peut pas de ce fait y répondre. Ma mère et mes frères et sœurs ne s'intéressent pas à toutes les questions que je leur pose. » Le renard acquiesça d'un signe de tête. Il comprenait Laska. Alors, les uns après les autres, les renards sortirent du terrier. Une famille de renards au grand complet. Monsieur Renard dit « Nous nous sommes retirés à la campagne et nous nous nourrissons de cadavres d'animaux déjà morts. Nous devons vivre dans des lieux reculés et monter la garde afin de ne pas être tués par les chasseurs. » Monsieur Renard présenta sa famille à Laska qui salua chacun chaleureusement. Laska se reposa près du terrier des renards. Le soir vint, et pour la première fois, Laska put voir comment les renards se disent bonne nuit.

tous les animaux sont des enfants de la création qui prie l'Esprit Créateur éternel. La famille de renards priait également. Pour commencer, ils prièrent tous ensemble et remercièrent pour ce jour de lumière. Pendant leur prière, les elfes et les lutins s'approchèrent tout doucement, formèrent autour d'eux un cercle, puis firent avec la famille de renards une danse du soir qui était également une prière dansée.

La nuit tomba. Les renards et les êtres de la nature se touchèrent, s'embrassèrent et s'apprêtèrent à aller se coucher. Les êtres de la nature se retirèrent et les renards allèrent dormir dans leur terrier. Laska put rester chez les renards. « Je suis heureuse, dit Laska, de pouvoir dormir chez vous. C'est beau, silencieux et paisible. C'est si harmonieux. Tous les animaux sont là les uns pour les autres. Les êtres de la nature sont également unis les uns aux autres et avec la nature. Je sens que tous vivent en Dieu et avec la nature, et cela me remplit le cœur de bonheur. » Laska était très heureuse d'avoir trouvé les renards. C'était ce à quoi elle avait aspiré. Elle sentait que les animaux vivent vraiment en harmonie avec la création, qu'ils s'aiment et s'entraident tous. Elle avait voulu voir si telle était la réalité. Maintenant qu'elle connaissait la réponse, elle était infiniment heureuse et remercia le Seigneur Tout-Puissant dans les cieux pour la grande unité et le grand amour qu'il fait s'écouler vers les hommes, vers les animaux, les plantes et les minéraux.

0: Vous aimeriez sûrement savoir si la petite Laska resta chez les renards. À vrai dire, ses parents se faisaient beaucoup de soucis. Après un certain temps, Laska prit le chemin du retour. Les renards, le cerf, les hiboux, les corbeaux et bien d'autres animaux l'y aidèrent. Cependant, même lorsqu'elle fut plus grande, Laska n'oublia jamais que les hommes, les êtres de la nature, les animaux, les plantes et les minéraux font partie de la grande unité d'amour présente dans le grand jardin de Dieu qu'est la nature. Cela la remplissait de joie et de gratitude au plus profond d'elle-même. Et parce qu'elle était heureuse au fond de son cœur, elle rendait heureux tous ses semblables et toutes les formes de la nature qu'elle rencontrait.
1: Voilà, c'est fini pour aujourd'hui. Je serai heureux de vous retrouver pour la suite. À bientôt. Votre Kiri, le lutin conteur.
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Chères auditrices et auditeurs, chers amis, bonjour. 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De bonnes pensées pour une bonne nuit, de Liobani. Bonsoir, chers enfants. Et oui, la journée touche à sa fin. Le soleil se couche et la nature devient plus calme. Avant de te retirer, toi aussi, dans ton lit, écoutons, si tu le souhaites, un texte de Liobani. Un ange de notre patrie éternelle. De bonnes pensées qui vont nous accompagner pour la nuit. Liobani dit : Cher enfant, tu te demandes à juste titre, c'est quoi des pensées et des paroles lumineuses ? Une pensée lumineuse, c'est quand, par exemple, tu aimes tes parents de tout ton cœur, ou que tu regardes une fleur, la trouves belle, et lui dis du plus profond de ton cœur, « En toi aussi se trouve la lumière. Je ne te cueille pas, je ne t'arrache pas, je t'admire, tu es belle. En toi se trouve la lumière, en moi se trouve la lumière. Nous faisons un dans la lumière de Dieu. » Cher enfant, si tu as de telles pensées ou paroles désintéressées, alors la lumière en toi s'éclaircit encore. Et la lumière dans tes parents ou dans la fleur vient vers toi par de délicates vibrations. Elle rayonne donc dans ta propre lumière. De même, un acte empli d'amour, un geste désintéressé, fais rayonner plus intensément la lumière en toi et tu deviens plus lumineux et plus rayonnant. Une action désintéressée, c'est par exemple quand tu ouvres avec joie la porte d'entrée pour laisser sortir le petit chat qui miaule ou pour conduire dans le jardin le petit chien qui aboie. Ou lorsque, désintéressé et joyeux, tu rends des petits services avec amour à tes parents qui viennent de rentrer à la maison. C'est là une aide désintéressée, un acte empli d'amour. C'était les bonnes pensées de Liobani pour une bonne nuit. Et maintenant, je te souhaite aussi une bonne nuit. Dors bien.

0: Chers amis, bienvenue à cette nouvelle lecture du Sermon sur la montagne de Jésus de Nazareth. Jésus, le Christ, était un révolutionnaire spirituel. Dans son Sermon sur la montagne, il a enseigné de ne pas se venger, mais au contraire, de se réconcilier. Il a enseigné de ne pas rejeter la faute sur les autres, mais de changer nous-mêmes de comportement. Il a enseigné la paix, l'unité, la liberté et la fraternité. À travers son sermon sur la montagne, il nous montre comment nous pouvons vivre l'amour pour Dieu et pour le prochain, afin de devenir des personnes nouvelles, qui vivent en paix avec leurs semblables, mais aussi avec la nature et les animaux, et qui se rapprochent ainsi de l'esprit libre, Dieu en eux. Les passages du sermon sur la montagne de Jésus de Nazareth que nous lisons aujourd'hui viennent d'un évangile apocryphe, c'est-à-dire qui ne fait pas partie de la Bible. Ils sont expliqués et approfondis à notre époque par le Christ de Dieu lui-même, qui se révèle aujourd'hui à travers la prophétesse et messagère de Dieu, Gabrielle. Vous pouvez retrouver ces explications dans la grande œuvre de révélation « Ceci est ma parole, Alpha et Oméga », l'Évangile de Jésus, la révélation du Christ que connaissent les véritables chrétiens du monde entier. Nous commençons par un chapitre intitulé « Ne juge pas ton prochain ». Jésus de Nazareth enseigna « Ne jugez pas pour ne pas être jugé vous-même, car vous serez jugé selon votre manière de juger, et c'est avec la mesure que vous employez que vous serez mesuré, et il vous sera fait ce que vous faites aux autres. » Voici ce que le Christ de Dieu révèle à ce sujet. Vous avez lu que les pensées, les paroles et les actes sont comme des aimants. Celui qui juge son prochain et le condamne, en pensée ou en parole, subira un jour lui-même quelque chose d'identique ou de similaire. Prenez conscience que vos pensées, paroles et actes négatifs sont vos propres juges. Vous serez mesuré avec la mesure que vous employez, aussi bien en pensée qu'en parole ou en acte. Tout comme vous dévalorisez les autres pour vous mettre en valeur, vous serez aussi dévalorisé. Vous subirez ce que vous êtes vous-même. Et si vous considérez que certains doivent se satisfaire de ce qu'ils ont et que d'autres ont droit à davantage, un jour, vous serez dans la situation de celui à qui vous avez moins concédé ou vous posséderez même moins encore. En effet, la façon dont vous pensez, parlez et agissez envers vos prochains reviendra un jour vers vous comme un boomerang.
1: Le prochain chapitre du Sermon sur la montagne a pour titre « Commence par toi-même ». Dans l'Évangile de Jésus, on peut lire ce qui suit. « Pourquoi regardes-tu la paille qui est dans l'œil de ton frère et ne vois-tu pas la poutre qui est dans le tien ? Ou comment oses-tu dire à ton frère « Je veux enlever la paille qui est dans ton œil » alors qu'une poutre est dans le tien ? Hypocrite, retire d'abord la poutre de ton œil, ensuite seulement tu verras plus clair pour pouvoir retirer la paille de l'œil de ton frère. Voici ce que le Christ de Dieu explique à ce sujet. Seul celui qui ne voit pas la poutre qui est dans son œil parle continuellement de la paille dans celui de son prochain. Seul celui qui ignore qui il est et comment il pense, cherche à ôter la paille de l'œil de son frère. celui qui ne se connaît pas et ne discerne pas la poutre qui se trouve dans son propre œil, à savoir les péchés de son âme qui se reflètent dans ses propres yeux, ne voit pas la vérité. Sa vision est voilée par le péché. Il ne voit dans son prochain que ce qu'il est encore lui-même, à savoir un pécheur. Seul celui qui s'efforce de travailler à la poutre qui est dans son propre œil voit les choses toujours plus clairement. Il peut alors voir plus distinctement la paille dans l'œil de son frère et aider celui-ci à l'enlever dans le respect de la loi de l'amour du prochain. Celui qui parle négativement de son prochain, qui le dévalorise et le calomnie, témoigne de la sorte qu'il ne connaît pas ses propres fautes. C'est à leurs fruits que vous les reconnaîtrez. Chacun montre lui-même qui il est à ses propres fruits. Celui qui s'irrite contre ses prochains et les ridiculise témoigne de sa véritable nature. En revanche, celui qui commence par se libérer de ses propres fautes est également capable d'aider son prochain. Par conséquent, celui qui parle avec mépris des fautes de son prochain et qui, ce faisant, ne remarque pas la poutre dans son propre œil, est un hypocrite.
0: Nous lisons maintenant un autre chapitre du Sermon sur la montagne. Il est intitulé « Ne fais pas de prosélytisme ». Jésus de Nazareth enseignait, je cite, « Ne donnez pas aux chiens ce qui est saint. Ne jetez pas non plus vos perles aux cochons, afin qu'ils ne les piétinent et ne se retournent contre vous pour vous déchiqueter. » Voici ce que le Christ de Dieu explique à ce sujet. Allez de lieu en lieu, de maison en maison, pour apporter les paroles de la vérité en faisant du prosélytisme, en usant de paroles éloquentes dans le but de persuader et de convaincre tous ceux que vous rencontrez, ne correspond pas à la loi éternelle du libre arbitre. Agir ainsi, c'est ne pas respecter le caractère sacré de la vérité et se comporter comme cela est décrit de façon imagée, ne donnez pas aux chiens ce qui est saint, ne jetez pas non plus vos perles aux cochons. Vous ne devez donc pas imposer la parole de Dieu à vos prochains. Celui qui pense que son prochain doit croire et accepter ce dont il croit lui-même être convaincu, a lui-même encore des doutes au sujet de sa propre foi. Faire du prosélytisme, c'est vouloir convaincre. Celui qui veut convaincre n'est lui-même pas certain en son fort intérieur de ce qu'il vante. Soyez de bons exemples dans votre foi et ne faites pas de prosélytisme. Vous pouvez proposer votre foi, mais laissez chacun libre d'y croire ou pas, de partager votre point de vue ou pas. La liberté en Dieu est un aspect de la loi éternelle. Si votre prochain vient librement vers vous pour vous interroger sur votre foi, c'est lui qui fait le premier pas. Celui qui est ancré dans la foi lui donnera alors une réponse. Une personne qui est intérieurement reliée à son prochain par le divin ne cherchera pas à le convaincre et à le lier à sa foi. Elle ne lui transmettra que ce qu'elle a elle-même compris et mis en pratique. Seul celui qui a peu d'amour désintéressé cherche à imposer sa foi aux autres. C'est pourquoi méfiez-vous des personnes trop zélées qui cherchent à tout prix à vous convaincre de leur foi. Proposez la vérité éternelle en parole et en écrit, et vivez vous-même en conséquence. Alors, ceux qui ont pris conscience de la vie en eux viendront vers vous.
1: Le prochain chapitre du Sermon sur la montagne s'intitule « Tourne-toi vers l'intérieur ». Voici ce qui est dit dans l'Évangile apocryphe. Demandez et il vous sera donné. Cherchez et vous trouverez. Frappez à la porte et il vous sera ouvert. Car tous ceux qui demandent recevront et tous ceux qui cherchent trouveront. Et il sera ouvert à ceux qui frappent à la porte. Écoutons ce que le Christ révèle à ce sujet par la parole prophétique. Seul celui qui n'a pas encore trouvé le royaume de l'amour au plus profond de lui-même cherche et frappe à la porte de la vie intérieure. Le royaume de Dieu se trouve au plus profond de l'âme de chaque être humain. Sur le sentier vers la vie intérieure, le chemin menant à la porte du salut, le premier pas consiste à solliciter l'aide et l'assistance de Dieu. Le deuxième pas est de chercher son amour et sa justice. C'est dans les commandements de la vie qui donnent des indications qui le guident sur le chemin menant à l'intérieur que le pèlerin trouvera la vie, l'amour et la justice de Dieu. Le pas suivant consiste à frapper à la porte intérieure au plus profond de son cœur. Cette porte, qui donne accès au cœur de Dieu, ne s'ouvre qu'à celui qui a sincèrement prié, cherché et frappé à celle-ci. La porte intérieure ne s'ouvre pas à celui dont l'orientation est intellectuelle, qui n'aspire qu'à des valeurs et des idéaux extérieurs. Les sceptiques ne pourront pas non plus en franchir le seuil. Celui qui demande, cherche et frappe à la porte doit donc le faire par amour pour Dieu et non pour mettre à l'épreuve son amour. Voyez, celui qui cherche seulement à mettre à l'épreuve l'amour de Dieu pour voir s'il existe vraiment sera lui-même très vite mis à l'épreuve. La porte du cœur est grand ouverte à celui qui vit en Dieu. Il n'a plus à demander, il a déjà été exaucé, car Dieu connaît ses enfants. Celui qui est retourné dans le cœur de Dieu a déjà reçu dans son âme. Cela signifie que la richesse de Dieu rayonne plus intensément dans son âme et rayonne à travers lui. Celui qui est retourné au plus profond

0: Ils portent ce qui les rend vraiment riches, l'amour et la sagesse de Dieu.
1: Le passage suivant du sermon sur la montagne de Jésus de Nazareth est intitulé « Donne ce que tu attends ». Lequel d'entre vous donne une pierre à son enfant s'il lui demande du pain, ou un serpent s'il lui demande un poisson? Si vous, qui êtes mauvais, pouvez quand même donner à vos enfants de bonnes choses, combien plus votre Père céleste en donnera-t-il à ceux qui lui demandent? Tout ce que vous voulez que les autres fassent pour vous, faites-le pour eux. Et ce que vous ne voulez pas qu'ils vous fassent, ne le leur faites pas non plus. Car tels sont la loi et les prophètes. Dans l'œuvre de révélation, ceci est ma parole, Alpha et Oméga. Le Christ explique et approfondit ces paroles. Prenez conscience que vous ne devriez pas exiger de vos semblables ce que vous-même n'êtes pas prêt à donner. Si vous attendez de votre prochain qu'il fasse quelque chose pour vous, demandez-vous pourquoi vous ne le faites pas vous-même. Attendre de son prochain de l'argent et des biens pour ne pas avoir à sortir de sa paresse et à travailler, ou attendre des autres de la fidélité sans être soi-même fidèle, ou encore vouloir être accepté de tout cœur par autrui sans soi-même accepter ni accueillir dans son cœur les autres, est égocentrique et témoigne de pauvreté spirituelle. Tout ce que tu exiges des autres, tu ne le possèdes pas dans ton cœur. Il est contraire à la loi divine d'avoir une attitude d'attente qui force son prochain à agir, à s'exprimer ou à se comporter comme il ne serait pas prêt à le faire de lui-même. Si tu as reconnu les attentes que tu as envers ton prochain, rebrousse rapidement chemin et accomplis toi-même ce que tu exiges de lui. Toute contrainte est une pression qui génère à son tour contrainte et contre-pression. En exerçant une pression de cette nature envers tes semblables, tu te lies à eux et tu fais de toi et de celui qui se laisse mettre sous pression un esclave de la nature inférieure. Des méthodes de coercition telles que « j'attends quelque chose de toi, tu attends quelque chose de moi, que chacun donne à l'autre ce qu'il attend » conduisent à des liens. Ce qui est lié n'a pas sa place dans les cieux. Deux êtres liés l'un à l'autre se retrouveront un jour, soit dans les mondes de l'au-delà, soit lors d'une prochaine incarnation.
0: Le Christ de Dieu poursuit sa révélation en disant « Cette forme de lien ne s'applique pas dans le cadre professionnel. En acceptant librement un travail, tu as en même temps accepté que le responsable de l'entreprise te fasse exécuter certaines tâches dans le cadre de ton activité. C'est librement que tu t'es joint à un domaine de travail et à son équipe afin de faire ce qui t'est demandé. Donc, lorsque tu choisis un emploi, il te faut ensuite également faire ce que l'on te demande et qui correspond au domaine de travail que tu as toi-même choisi. La phrase « Ce que vous voulez que les autres fassent pour vous, faites-le pour eux » ne s'applique donc pas à l'emploi que vous avez vous-même choisi. Ce que vous ne voulez pas que les autres vous fassent, ne le leur faites pas non plus, signifie « Si vous ne voulez pas être ridiculisé et raillé, volé, trompé, privé de vos biens ou de votre libre arbitre, régenté, battu et insulté, ne le faites à personne. En effet, sachez que ce que vous faites au plus

0: petit de vos frères, c'est à moi que vous le faites ainsi qu'à vous-même. Ce que vous ne voulez pas que l'on vous fasse, ne le faites à personne, car tout ce qui émane de vous reviendra vers vous. C'est pourquoi examinez vos pensées et contrôlez votre langage.
1: Chers amis, c'est avec ce principe de vie fondamental. Ce que vous ne voulez pas que l'on vous fasse, ne le faites à personne. Que nous en venons à la fin de cette émission. Le sermon sur la montagne de Jésus de Nazareth contient de précieuses indications pour la vie de chacun, quelle que soit sa culture ou sa nationalité. Il est proposé à tous les peuples, de toutes les nations, car Dieu ne connaît ni frontières ni religion. Il est l'esprit libre, Dieu en nous. Nous prenons maintenant congé de vous. Au revoir et une chaleureuse salutation en Dieu.

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0: Worte des Lebens.
1: Parole de vie.
0: Wir Menschen sind nicht.
1: Nous ne sommes pas sur terre pour croiser les bras et dire Dieu va bien s'en occuper.
0: Gott wird es schon machen. Der Mensch,
1: l'homme est sur terre pour apprendre à maîtriser ses problèmes et ses conflits et purifier ainsi son âme, afin qu'elle puisse, à la mort du corps, rejoindre les sphères célestes.
0: Die himmlischen Sphären erreicht.

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Chers amis auditeurs, vous suivez une rencontre dans l'esprit du christianisme des origines qui a eu lieu à la Fontaine du Rocher du Christ en juillet 2026, l'an 3 de l'ère messianique et sophianique.

0: Liebe Schwestern, liebe Brüder,
1: chères sœurs, chers frères, saluons-nous mutuellement dans l'esprit du christianisme des origines, ici, à la fontaine du rocher du Christ, sur les terres du Christ et d'Isaïe, la terre des animaux. Une chaleureuse salutation en Dieu. Cette salutation s'adresse également à tous nos téléspectatrices et téléspectateurs. Vous êtes peut-être assis en ce moment dans votre salon chez vous et vous regardez cette émission du christianisme des origines. Vous êtes peut-être surpris par le cadre dans lequel nous nous trouvons aujourd'hui. Nous sommes tous des enfants du Dieu unique. Nous sommes tous frères et sœurs. Et c'est pourquoi nous sommes tous reliés les uns aux autres, au monde entier, aujourd'hui, depuis les terres du Christ et d'Isaïe. Si nous regardons autour de nous, nous voyons un très beau jardin avec des arbres, des arbustes, de nombreuses fleurs et une belle fontaine avec un grand rocher en son centre. Ce rocher se trouve également à peu près au centre de la terre du Christ et d'Isaïe. Si nous le regardons de plus près, nous voyons qu'il y a aussi des inscriptions sur ce rocher. D'un côté, on peut lire « Je suis le Je suis, l'Éternel ». Et de l'autre côté, « Moi, le Christ, je suis le rocher, le chemin, la vérité et la vie ». Et cette phrase est suivie d'un appel « Suivez-moi », c'est-à-dire « Suivez le Christ de Dieu ». Cet appel n'est pas nouveau, car il y a 2000 ans déjà, Jésus de Nazareth, le Christ de Dieu, disait « Suivez-moi ». Mais cet appel a-t-il été suivi? Qu'en ont fait les religions et chacun d'entre nous? Dieu, l'Éternel, a appelé la sagesse divine et le Christ a rassemblé, a révélé à nouveau et à nous transmettre une fois encore à nous les êtres humains, dans le langage d'aujourd'hui, tous les enseignements que les véritables prophètes de Dieu ont apportés sur cette terre au fil des millénaires et qui ont ensuite été transmis de manière erronée ou passée sous silence. C'est ce qu'a fait notre sœur Gabrielle, la grande prophétesse et messagère de Dieu, pendant 50 ans ici sur cette terre. Durant toutes ces années, elle a donné de grandes révélations du Christ de Dieu, des révélations de notre Dieu Père-Mère, et des révélations de frère Emmanuel, le prince de la sagesse divine, ainsi que d'innombrables enseignements. Aujourd'hui, nous pouvons lire tous ces enseignements et ces révélations qui sont également disponibles en grande partie sous forme audio et vidéo. Tout cela est consigné dans des dizaines de milliers de pages que nous pouvons découvrir à la Bibliothèque Sophia, le centre de l'Esprit libre. Beaucoup de ces révélations se trouvent également dans la tente de Dieu, afin que nous, les personnes d'aujourd'hui, ayons la possibilité de rebrousser chemin, c'est-à-dire de nous tourner vers l'intérieur de nous-mêmes et de ne pas chercher Dieu, notre Père, à l'extérieur, mais dans notre cœur, notre petite chambre silencieuse, comme Jésus de Nazareth nous l'a recommandé. Ces 50 années n'ont pas été faciles pour Gabriel et certainement pas non plus pour le royaume de Dieu. En effet, Gabriel a dû vivre beaucoup de choses sur cette terre. diffamation, persécution, calomnie. Et malgré tout cela, elle a tenu bon. Elle a transmis pendant 50 ans la parole du royaume de Dieu afin de construire une base qui nous permette de rentrer plus facilement dans la patrie céleste, de retourner à notre véritable origine dans le royaume de Dieu. Mais Gabriel, à qui nous devons vraiment une immense gratitude, ne s'est pas contenté d'enseigner, car elle est une partie de la sagesse divine. Et la sagesse divine, dans le royaume de Dieu, c'est l'action. Et sur la terre aussi, la sagesse divine est action. C'est ainsi que, au cours de ces 5 décennies, Gabriel a posé de nombreux fondements qu'elle nous a laissés et sur lesquels un peuple de Dieu peut édifier le royaume de paix du Christ de Dieu. L'un des éléments essentiels de ces fondements sont les terres du Christ et d'Isaïe, où nous nous trouvons aujourd'hui. Il y a 26 ans, Gabriel a commencé à construire ce lieu. Elle avait cette grande vision, transmise également par le grand prophète de Dieu Isaïe, selon laquelle tout forme une unité. Nous tous, les êtres humains, les animaux, les plantes, nous faisons partie d'un tout. Et c'est dans cet esprit qu'elle a édifié cette œuvre concrète. C'est ainsi qu'est né ce magnifique endroit, ces terres pour les êtres humains, les plantes, les animaux et les minéraux. C'est une œuvre réalisée à partir de l'Esprit de Dieu. Et beaucoup de ce que nous voyons ici a vu le jour grâce à Gabriel. De nombreuses prairies et de nombreux champs ont pu être acquis, des kilomètres de haies ont été plantés. Et tout cela offre aujourd'hui à nos frères et sœurs, les animaux, un foyer, un endroit sur cette planète où ils peuvent vivre sans être persécutés. Je voudrais également profiter de cette rencontre pour dire merci. Merci aux nombreux frères et sœurs qui ont contribué à ce que tout cela puisse voir le jour, qui ont apporté leur soutien financier pour que ces champs et ces terres puissent être acquis et que tout ce que nous voyons autour de nous aujourd'hui ait pu être réalisé. Je crois que nous avons toutes les raisons de remercier la sagesse divine ainsi que notre frère le Christ et notre Dieu Père, Mère éternel. Laissons cette gratitude entrer en nous au plus profond de nous-mêmes. Peut-être que la phrase gravée ici dans la roche peut nous y aider. Intériorisons-la consciemment. Moi, le Christ, je suis le rocher, le chemin, la vérité et la vie. Suivez-moi. Ces paroles peuvent faire bouger beaucoup de choses en nous, tout comme la brise légère qui souffle autour de nous. Les rayons du soleil qui nous apportent la lumière et toutes les plantes qui nous entourent. Ils nous guident vers l'intérieur.

0: Chers amis, au début de la rencontre, le prophète Ulrich a prononcé une profonde prière de remerciement.
1: Himmlischer Vater,
2: Père céleste, nous venons à toi, nous qui sommes des chrétiens des origines dans l'esprit de ton Fils, le Christ de Dieu. Nous venons de l'Est et de l'Ouest, du Nord et du Sud, et nous nous inclinons devant toi, Père céleste, toi qui es la magnificence et la vie éternelle. Tu nous as appelés et nous as guidés à travers le Christ. Et nous nous sommes rassemblés dans l'esprit du christianisme des origines, dans l'esprit de ton amour qui nous a été révélé par le Christ lorsqu'il était incarné en Jésus de Nazareth. Père céleste, nous te remercions de nous guider sans cesse et de nous donner ta force. Nous te remercions pour tout, absolument tout ce qui s'est passé dans notre vie et que, avec le recul, nous pouvons véritablement reconnaître comme étant ta conduite. Dans la vie quotidienne, nous sommes souvent très tournés vers l'extérieur, Père. Mais dans les moments où nous nous intériorisons, où nous nous tournons vers toi et où nos cœurs deviennent silencieux, nous ressentons à quel point tu es proche de nous. Oui, nous ressentons à quel point le Christ est proche de nous, ainsi que nos anges gardiens qui nous entourent. Nous nous inclinons profondément devant toi, Christ, frère divin, toi qui es notre Rédempteur, toi qui nous as appelés dans nos cœurs et qui nous a réunis ici pour passer ensemble quelques heures dans la gratitude envers le Père céleste, le Père de l'amour, qui est la loi de l'amour pour Dieu et pour le prochain. Nous te remercions aussi, Christ, frère divin, de nous toucher sans cesse au plus profond de notre cœur, de nous permettre de venir à toi avec tout ce qui nous touche dans notre quotidien, et de pouvoir sans cesse déposer sur l'autel intérieur ce que nous reconnaissons comme contraire à la loi de l'amour pour Dieu et pour le prochain, de le déposer à tes pieds afin de le régler avec ta force et de ne plus le refaire. C'est ainsi que notre âme se purifie et que la lumière du Père éternel peut s'intensifier de plus en plus en nous. Nous recevons l'amour du Père par toi, Christ, car toi et le Père, vous ne faites qu'un. Nous te remercions vraiment de tout notre cœur pour ce moment où nous pouvons passer quelques heures ensemble dans la nature, sur la terre du Christ et d'Isaïe, la terre des animaux. Merci, Christ, frère divin. Merci, Dieu, Père, Mère, éternel. Merci pour tous nos frères et sœurs, pour l'unité en toi.

0: Ensuite, le Christ de Dieu s'est révélé à travers la parole prophétique.
1: Ich bin der ich bin. Ich bin der Christus Gottes.
2: Je suis le je suis. Je suis le Christ de Dieu. Oui, en vérité, je suis le rocher. Je suis le chemin, la vérité et la vie. Je suis la lumière de vos âmes. Je suis votre Rédempteur, le Christ de Dieu. Et à travers la parole prophétique, je viens vers les miens ainsi que vers vous, peuple de cette terre. En vérité, je viens à vous. Écoutez ma parole. C'est la voix de l'infini. C'est la parole que le Père vous envoie à travers moi.
1: O seht, geliebte Schwestern, geliebte Brüder.
2: Ô voyez, sœurs bien-aimées, frères bien-aimés, vous qui suivez ceci à la télévision dans le monde entier, et aussi vous qui êtes ici sur la terre de la paix, en cette heure bénie. Oui, je vous adresse ma parole et vos âmes jubilent parce qu'elles me reconnaissent comme force et vie en elles, moi, le Christ de Dieu.
1: Als Jesus von Nazareth brachte ich euch den Vater der Liebe.
2: Incarné en Jésus de Nazareth, je vous ai apporté le Père d'amour. Incarné en Jésus de Nazareth, j'ai enseigné le Père d'amour, le Dieu Père-Mère éternel et unique, qui a contemplé et créé tous ses enfants et dont l'essence est l'amour, la loi de l'amour pour Dieu et pour le prochain. Incarné en Jésus de Nazareth, j'ai guéri de nombreuses personnes et j'ai ressuscité ce que l'on disait mort, car je voyais que le fil de vie, le cordon d'argent, n'était pas encore rompu. C'est ainsi que j'ai pu accomplir des miracles pour les gens de cette époque, des miracles d'amour. J'ai donné beaucoup d'enseignements. J'ai enseigné énormément de choses tirées de la loi de la vie, qui est Dieu, notre Père éternel. Oui, j'ai donné ma vie par amour, mais je ne suis pas mort sur la croix pour effacer les péchés des êtres humains. C'est là un enseignement de la caste des prêtres. Je ne suis pas mort pour que les êtres humains continuent à pécher, à commettre un méfait après l'autre. Au contraire, j'ai enseigné « Devenez parfait comme le Père qui est aux cieux ». J'ai enseigné d'accomplir les 10 commandements et le sermon sur la montagne, qui sont véritablement des marches menant au royaume de Dieu, pour autant qu'ils soient mis en pratique, car l'accomplissement de la loi de l'amour purifie les êtres et les libère de la loi des semailles et des récoltes.
1: Ich lehrte also etwas völlig anderes.
2: Mon enseignement était donc tout à fait différent de ce que l'on a fait de mes paroles par la suite, au fil des siècles. Je n'ai jamais institué de prêtre ni fondé d'église. Je n'ai fondé aucune religion. J'ai enseigné l'amour du Père. En vérité, mes chères sœurs, mes chers frères, les religions qui se disent chrétiennes se sont emparés de mon nom et au fil des siècles ont dispensé un enseignement totalement erroné à de nombreux peuples, surtout en Occident. Elles ont implanté de faux enseignements dans le cœur et l'âme des gens, et ceci par le feu et l'épée. Plongez-vous dans l'histoire des religions et vous découvrirez que ma parole est la parole de la vérité hier comme aujourd'hui. Si donc ce qu'on appelle l'Occident chrétien a été complètement induit en erreur pendant des siècles au sujet de la vie de Jésus de Nazareth, le Christ de Dieu que je suis, alors n'êtes-vous pas victime de manipulation? Si vous croyez ce qu'on vous a enseigné, n'êtes-vous pas alors sous l'emprise de ceux qui vous manipulent encore jusqu'à aujourd'hui? Je suis le Fils de Dieu, le co-régent du royaume de Dieu. Je ne fais qu'un avec le Père, et le Père est amour. Et l'amour du Père vous a donné par la bouche des prophètes les 10 commandements et par moi, son Fils, le Christ, le sermon sur la montagne, pour que vous les accomplissiez et que vous puissiez vous libérer de la loi des semailles et des récoltes. Cependant, ceux qui, depuis le commencement, étaient et sont encore contre moi, le Christ de Dieu, ont inculqué de faux enseignements au peuple, les ont délibérément induits en erreur et détournés du Dieu d'amour et ont transformé l'enseignement et la vie de Jésus de Nazareth en une religion de cruauté, de crime, de meurtre et de génocide. Et aujourd'hui encore, d'innombrables êtres humains et âmes restent liés à ces champs d'énergie, car ils croient aux mensonges de la caste des prêtres. Vous êtes donc manipulés. Combien de temps encore voulez-vous le rester? Combien de temps encore voulez-vous continuer à être manipulé et à adorer ainsi le Dieu des ténèbres? Ne savez-vous donc pas que la terre ne peut quasiment plus supporter l'humanité? Ne savez-vous donc pas que ce n'est pas le changement climatique qui rend peu à peu la terre inhabitable? C'est vous avez détruit cette terre, car vous portez la destruction en vous, parce que vous êtes manipulés par le Dieu des ténèbres et ses représentants ici-bas. Ne remarquez-vous donc pas, lorsque vous examinez votre vie à la lumière des 10 commandements et du sermon sur la montagne, que vous enfreignez jour après jour la loi de l'amour pour Dieu et pour le prochain? En vérité, je vous le dis, celui qui ne se réveille pas et ne commence pas à changer sa vie restera manipulé même dans l'au-delà. Et les forces des ténèbres qui mènent cette manipulation depuis l'au-delà vous accueilleront. Les temps sont graves, mes chères sœurs, mes chers frères, vous qui êtes souvent manipulés. En vérité, sauvez vos âmes tant que ce monde existe encore, car les âmes dans les plans de purification n'ont vraiment pas la tâche facile. Tout est énergie. Combien de fois vous l'ai-je déjà révélé? Chers frères, chères sœurs, mes paroles sont graves concernant l'état de ce monde, concernant ce que vous appelez le changement climatique. Mais c'est vous-même, jour après jour, qui accélérez ce changement climatique. C'est vous-même qui ne cessez de vous attaquer à la nature, aux animaux, aux minéraux. C'est vous-même qui menez des guerres contre la nature, contre les forêts, contre les minéraux, et avec une cruauté incroyable contre les animaux. N'avez-vous donc pas encore compris que vous menez ainsi une guerre contre le Christ de Dieu que je suis? En vérité, je vous le dis, le temps touche à sa fin. Et lorsque vous arriverez dans l'au-delà, vous reconnaîtrez que moi, le Christ de Dieu, je suis le rocher, le chemin, la vérité et la vie. Mais alors, il sera trop tard pour beaucoup, car l'au-delà a aussi ses énergies. Et ces énergies vous retiendront pendant un certain temps. Quoi qu'il en soit, je suis le rocher. Et c'est pourquoi je vous donne cette image. Accueillez-la dans votre cœur. Et même si les temps à venir deviennent extrêmement difficiles pour vous, moi, le Christ de Dieu en vous, je suis le rocher, je suis le chemin, la vérité et la vie. Votre regard se pose sur le rocher qui se trouve dans cette fontaine. Imaginez ce rocher comme une lumière rayonnante, semblable à un cœur. Ce rocher, plein de lumière, habite dans l'âme de chacun de vous. Accueillez cette image en vous, si vous le souhaitez, car je suis l'amour dans le Dieu Père-Mère. Je suis véritablement l'amour et je souhaite vous libérer de la manipulation exercée par les religions qui se disent chrétiennes. Oui, elles abusent de mon nom jusqu'à ce jour. Et jusqu'à ce jour, la parole prophétique que je suis est raillée et tournée en dérision. Elle est ridiculisée par ceux qui sont contre moi et qui me combattent depuis longtemps, car ils ne peuvent supporter ma parole d'amour. Ma parole d'amour pour Dieu et pour le prochain. Ô peuple de cette terre, voyez, vos Écritures disent, elles aussi, que Jésus de Nazareth a déclaré ce qui suit. Je vous enverrai des prophétesses et des prophètes, je vous enverrai l'esprit de la vérité qui vous conduira dans toute la vérité. Ces paroles de Jésus de Nazareth figurent dans ce que vous appelez la Bible. À présent, l'esprit de vérité est venu. La sagesse divine, ma prophétesse Gabrielle, guidée par le chérubin de la sagesse divine, que vous connaissez sous le nom de frère Emmanuel. Pendant des décennies, tout a été enseigné et transmis. Tout ce que cette humanité est capable de comprendre a été révélé afin que vous puissiez vivre selon les lois de Dieu, les dix commandements et le sermon sur la montagne. Et que s'est-il passé une fois de plus? La parole prophétique a été tournée en dérision et raillée. Oh, voyez, vous continuez donc à être manipulé, vous continuez à être trompé et dupé par ceux qui défendent leurs enseignements erronés et qui continuent à manipuler les peuples. Je ne suis pas dans quelque hostie que ce soit. N'êtes-vous donc pas doué de bon sens? Je ne suis dans aucun tabernacle et je ne suis pas non plus dans l'encens ni dans une église de pierre. Vous êtes vous-même le temple de Dieu et je suis le rocher lumineux en vous. Vous pouvez venir à moi à tout moment car je vous aime, je vous guide, je vous libère de la manipulation. Je ne vous conduis pas non plus vers un prophète ou une prophétesse. Les prophètes et les prophétesses sont vos frères et sœurs. Je vous conduis vers moi, le Fils de Dieu, en vous, votre Rédempteur, car il m'a été donné par le Père éternel le pouvoir de ramener tous les êtres déchus dans le royaume de Dieu. Et ainsi, j'enseigne par l'intermédiaire de mes prophètes et prophétesses et je donne à nouveau ma parole en ces temps de la fin.
1: O seht, ihr Völker dieser Erde, wie sehr ihr auch
2: manipuliert werdet. Ô peuple de cette terre, voyez à quel point vous êtes manipulés par les fondés de pouvoir de l'État. N'avez-vous donc pas encore compris ce qui se cache entre les lignes? Des forces énergétiques influencent bon nombre des fondés de pouvoir de vos États. Des forces énergétiques de l'au-delà, des domaines de la chute, ont regroupé des énergies qui contrôlent votre monde de la finance, des énergies qui contrôlent tout. Et ces mêmes forces contrôlent également vos médias. Ce sont ces mêmes forces qui sont soutenues et alimentées par les énergies de l'au-delà pour que des guerres soient financées et orchestrées dans le but de détruire. N'avez-vous donc pas compris ce que l'histoire vous a enseigné? Ce sont toujours les mêmes schémas, ce sont toujours les mêmes dynasties, les mêmes groupes de personnes qui, en fin de compte, tiennent entre leurs mains les événements de ce monde. Et ces puissants du monde s'allient également à ce qu'on appelle les pouvoirs religieux. C'est ainsi que déjà maintenant, vos médias vous préparent de plus en plus à la grande bataille des nations. Lisez entre les lignes. Il s'agit de redevenir prêt pour la guerre. Il s'agit de se réarmer. Et ceux qui fournissent les armes gagnent à nouveau beaucoup d'argent. Les États qui s'arment contractent de nouveaux emprunts dans les grands champs énergétiques dont j'ai parlé et que les peuples devront ensuite rembourser. Le scénario est toujours le même et les peuples n'en tirent guère de leçons. Et c'est ainsi que la grande bataille des nations se profile véritablement à l'horizon. Car l'Occident veut se déverser vers l'Est. Ne lisez-vous donc pas entre les lignes? N'entendez-vous donc pas ce qui est réellement dit dans les informations? Ne lisez-vous donc pas dans les communiqués des gouvernements que l'on peut consulter, tant en Occident qu'à l'Est? En vérité, tout ce que moi, le Christ de Dieu, je viens de vous révéler, vous pouvez également le constater dans votre monde. Cela est rapporté dans les médias et les représentants de vos pays le présentent à leurs citoyens de manière similaire. Comprenez-vous maintenant pourquoi je vous ai donné l'image du rocher lumineux? Je suis le rocher, je suis le chemin, la vérité et la vie. Suivez-moi. Oui, suivez-moi vraiment. En pratiquant l'amour pour Dieu et pour le prochain, pardonnez à vos sœurs et à vos frères qui ont péché contre vous. Demandez vous-même pardon lorsque vous reconnaissez avoir péché. Faites la paix avec vos prochains. Faites véritablement la paix avec vos prochains. Faites tomber vos murs intérieurs afin de trouver l'unité au sein de vos familles et sur votre lieu de travail. Et si vous êtes en mesure de le faire, faites la paix avec la nature et les animaux. Commencez très progressivement à arrêter de manger de la viande, car les animaux sont vos petits frères et sœurs, des créatures dans le cycle de l'évolution. Il en va de même pour les arbres, les arbustes, les plantes. Tout est vie issue de Dieu, l'Éternel.

0: vivante en vous donnant des minéraux, des plantes et des animaux pour que vous appreniez à cultiver toujours davantage l'unité. Il ne vous a pas envoyé sur une planète désertique. Il est l'amour. Il vous a donné toute la création afin que vous compreniez que l'amour de Dieu et du prochain porte en lui l'unité de toutes les formes d'existence. C'est vous-même qui êtes en train de transformer cette merveilleuse planète Terre en une planète désertique, voire qu'il avait déjà en partie transformé en désert. Et toute l'indicible souffrance infligée au cours des milliers d'années à la Terre, aux animaux, aux plantes, constitue des ombres qui recouvrent et assombrissent vos âmes. Avant de pouvoir retourner dans le royaume de Dieu, vous devrez réparer tout cela, vous en défaire. Vous devrez redevenir lumière issue de sa lumière. Cependant, moi, le Christ de Dieu, je suis le rocher, je suis le chemin, la vérité et la vie. Je suis en vous, je vous sers et vous aide à prendre conscience de vos fautes afin que chacun de vous reconnaisse où il en est. L'enseignement de l'amour pour Dieu et pour le prochain, c'est l'amour désintéressé envers les êtres humains, la nature, les animaux et les plantes. Ce sont là les premiers pas permettant à votre âme de se purifier et à votre corps de retrouver la santé. Oh, combien de fois dites-vous, je suis malade, je souffre de ceci ou de cela. Ne vous êtes-vous jamais demandé si, en enfreignant les lois de l'amour pour Dieu et pour le prochain, vous n'étiez pas vous-même à l'origine de votre maladie? Vous l'êtes vous-même. Souvent, vous ne vous en rendez pas compte, car l'âme transmet dans votre corps humain certaines causes provenant de vies antérieures, ce qui déclenche alors une maladie. Vous êtes ignorant spirituellement. Pourquoi? Parce que vous êtes manipulé. Vous avez cru si longtemps l'adversaire de Dieu durant des incarnations que vous ne savez désormais plus du tout qui vous êtes. Beaucoup d'entre vous en viennent à nier l'existence d'une âme dans le corps humain. En vérité, je vous le dis, vous vivez éternellement. La mort n'existe pas. Le corps humain est fait de matière, mais en lui réside un être de matière plus subtile, appelé âme. Et dans le noyau central de l'âme se trouve le corps spirituel, l'être spirituel issu de Dieu, absolument pur, tel que Dieu l'a créé et contemplé. Et à mesure que l'âme se purifie, le corps spirituel pur se déploie en elle. Seul ce corps spirituel pur retournera dans le royaume de Dieu. Toutefois, l'âme ne peut se purifier qu'avec ma force, rédemptrice qui habite en elle. C'est pourquoi je suis le rocher, le chemin, la vérité et la vie.
1: Wahrlich, macht euch bewusst, dass Gott

En vérité, prenez conscience que Dieu, notre Père céleste, est l'amour. Prenez conscience que moi, le Christ de Dieu, je suis l'amour en Dieu et que je vais à la recherche de chaque âme déchue. Oui, je vous appelle. Venez à moi, le Christ de Dieu. Remettez-moi tout ce qui vous accable, tout ce qui vous tourmente. Je veux véritablement vous guider et vous accompagner. Je veux vous ramener à la maison auprès de vos familles spirituelles, car je vous aime tant. Dieu, notre Père éternel, est la loi de l'amour. Et c'est à partir de cette loi de l'amour qu'il vous a contemplé et créé. Vous êtes donc esprit, issu de son esprit, et amour, issu de son amour. Oh, ouvrez grand votre cœur à moi, le Christ de Dieu, et laissez naître en vous l'image de l'amour, du rocher lumineux, le Christ de Dieu que je suis. Oui, je suis le chemin, la vérité et la vie. Suivez-moi. Suivez-moi en mettant en pratique les 10 commandements de Dieu et mon sermon sur la montagne que je vous ai donné afin que vous vous libériez de la manipulation exercée sur les masses, afin que vous vous libériez du carcan trompeur des religions. En vérité, personne n'a besoin d'une religion. Ce dont vous avez besoin, c'est de la vie issue de l'Esprit de Dieu, et c'est moi, le Christ de Dieu. En vérité, je suis le « je suis ». J'aime mes frères et sœurs, et je vous ramène tous dans la patrie éternelle, même s'il faudra encore beaucoup de temps jusqu'à ce que les êtres humains se réveillent, jusqu'à ce que les âmes se réveillent, oui, jusqu'à ce que la dernière âme soit de retour dans le royaume de Dieu. J'irai à la recherche de chaque âme aussi longtemps qu'il le faudra, car je suis l'amour en Dieu, votre Père et le mien, d'éternité en éternité.

0: Liebe Schwestern, liebe Brüder,
1: chers sœurs, chers frères, nous avons eu la chance d'être témoins d'un événement vraiment extraordinaire. Le Christ a parlé avec force dans nos cœurs et il s'est également adressé avec force au peuple de cette terre. Et c'est exactement comme le rapportent les Écritures. Il parlait avec autorité et non pas comme les docteurs de la loi. Le Christ nous a expliqué tant de choses, nous a transmis tant de connaissances qui peuvent nous aider sur notre chemin vers lui. Lui qui est le chemin, la vérité et la vie. Et il a déposé dans notre âme une image merveilleuse en disant que nous avons le Christ en nous, dans notre âme, comme un rocher lumineux. J'ai le sentiment qu'il a fait cela pour que nous intériorisons vraiment cette image, afin qu'elle puisse nous aider lorsque des moments difficiles surviennent, lorsque la détresse, les peurs, les soucis cherchent à nous submerger, lorsque nous souffrons ou nous sommes malades, afin que nous puissions nous tourner vers lui, ce cristal puissant et lumineux qui est un rocher inébranlable, capable de nous aider en toute situation. Nous nous trouvons ici dans un merveilleux endroit, un petit bijou au cœur de la nature, et nous avons entendu le Christ de Dieu nous parler depuis les cieux. Il nous a dit avec gravité que nous sommes manipulés à bien des égards. Et plus son message nous effraie, plus il se peut que nous ayons quelque chose à reconnaître, des aspects dans lesquels nous sommes nous-mêmes encore manipulés. Mais il nous a apporté tant de réconfort et d'amour aussi. Il nous a également dit que l'un des premiers pas dans la bonne direction pourrait être de cesser de manger nos frères et sœurs, les animaux. Nous pouvons donc être reconnaissants de pouvoir partager un repas préparé sans causer de souffrance aux animaux par des agriculteurs qui s'efforcent de considérer la terre comme leur amie et de la traiter en conséquence. Avant de commencer ce repas, prions encore une fois et remercions notre frère qui est notre Rédempteur et qui nous parle avec tant de puissance et d'amour. Il est présence éternelle, il est la vie, il est notre frère bienveillant qui nous aime par-dessus tout.

0: chers auditeurs, la rencontre s'est poursuivie avec un repas de l'amour sans souffrance animale. Ensuite, un échange a eu lieu entre les participants, dont seuls quelques extraits sont retransmis ici.
1: Liebe Geschwister,
2: chers frères et sœurs, nous avons eu la chance d'entendre une puissante révélation du Christ de Dieu et nous pouvons, en tant que chrétiens des origines et amis des chrétiens des origines, partager entre nous ce qui nous tient à cœur. Des micros sans fil sont à la disposition de ceux qui souhaitent prendre la parole.
0: Je voudrais simplement remercier le Christ et le Père pour les nombreux prophètes qui sont venus à maintes reprises sur terre afin d'éloigner les gens de ces guides qui les induisent en erreur. Car ces derniers ne se contentent pas de les conduire vers les églises et les religions, mais ils les empêchent aussi, d'une certaine manière, de découvrir à quel point cette relation intérieure avec le Christ ou avec notre Père céleste est un sentiment profond. Et maintenant que nous venons d'entendre que nous avons en nous un puissant rocher, nous pouvons simplement dire encore plus merci, car un rocher ne peut être ni renversé ni écrasé.
2: C'est beau ce que tu dis. C'est aussi merveilleux, comme le dit le Christ, qu'il n'y ait besoin d'aucune religion. Il n'a pas apporté de religion et il ne veut pas non plus nous conduire vers des prophétesses et des prophètes, mais il veut nous conduire vers lui en nous. Il l'a si merveilleusement exprimé. Nous sommes des enfants libres, nous sommes des êtres spirituels et nous retournerons dans notre patrie éternelle et cela en prenant sa main. Nous n'avons besoin d'aucun guide humain.
0: Je tiens également à remercier le Christ de tout mon cœur. Depuis sa venue sur terre, en Jésus de Nazareth, il va à notre recherche. Et dans cette révélation d'aujourd'hui, j'ai vraiment ressenti comme il nous secoue pour que nous nous réveillions enfin et que nous nous libérions de cette manipulation qui rend les cœurs sourds et les âmes muettes. Et il a dit qu'il ira à la recherche de chaque âme jusqu'à la dernière. Une telle fraternité, une telle fidélité, c'est incroyable. J'emporte cette image avec moi pour ma vie. Le rocher lumineux avec les paroles « Je suis le Christ, le chemin, la vérité et la vie. » Et je le suis.
2: Je crois que c'est la seule chose qui perdurera et nous aidera à l'avenir, quoi qu'il arrive, quelles que soient les épreuves que chacun d'entre nous devra traverser. Le Christ est vraiment un trésor, car il nous a en fait déjà transmis il y a 2000 ans l'enseignement qui nous permet d'échapper à cette manipulation dont beaucoup de gens sont prisonniers, qui nous permet de voir clair dans notre propre vie en essayant d'appliquer les 10 commandements et son sermon sur la montagne. Alors, peu à peu, nous prenons conscience de qui nous sommes encore, également de la manière dont nous manipulons éventuellement nous-mêmes les autres. Mais nous apprenons aussi, pas à pas, à avancer vers la liberté, à aller vers le Christ en nous. Et sur ce rocher qu'il est lui-même, le Christ peut édifier son royaume de paix, car nous sommes alors forts en lui. Et je crois que c'est ce qu'il souhaite, ce qu'il désire pour son peuple ici, sur cette terre.
0: Dans sa révélation, le Christ nous a également appelés, exhortés à être aimants envers les créatures de son Père. Il parle là des animaux. Et j'ai longuement contemplé l'environnement qui nous entoure, ces arbres, les cimes se découpant sur le ciel. Et cela a donné à cette demande du Christ une force tout à fait différente. Quels êtres merveilleux que ceux qui nous entourent ici, s'élevant vers le ciel, si élégant, si beau, si délicat. Et maintenant que j'en ai pris conscience, je ressens en moi un élan supplémentaire pour développer encore davantage l'amour pour les créatures de notre Père, ses enfants dans toute la nature. Et je crois que cette image va m'accompagner encore longtemps.
2: Je trouve que c'est formidable de pouvoir garder cette image à l'esprit, car il arrive à chacun d'entre nous de traverser de temps à autre des moments difficiles. Et lorsque nous nous en souvenons, nous reprenons courage et nous nous rappelons alors que le Christ, le rocher, est aussi en nous et qu'il veut nous aider. Il nous montre alors peut-être telle ou telle situation de la vie quotidienne où nous pouvons à nouveau faire un pas vers lui. C'est finalement aussi l'expression de notre nostalgie de l'unité, la nostalgie de renouer une relation intérieure avec les plantes, avec les animaux, de ne pas les considérer comme étrangers à nous, de ne pas penser qu'ils n'ont pas grand-chose à voir avec nous. Nous formons tous une grande unité au sein de la famille de la création du Créateur éternel. Nous sommes tous des enfants de l'Éternel. Nous savons que les arbres et les animaux observent souvent ce que font les êtres humains, comment nous nous comportons et la manière dont nous les traitons. Et cela leur redonne aussi la force de subsister sur cette terre, car les plantes et les animaux ne vont pas bien non plus, car ils ont peu d'amis sur la terre. C'est une bonne image à emporter.
0: Moi, ce qui m'a profondément touchée, c'est à quel point le Christ était et est proche de nous. Dès qu'il a commencé à parler, mon cœur s'est mis à battre si fort que j'ai cru qu'il allait exploser. Et puis, tout à coup, un vent puissant s'est levé, mais il était doux malgré tout. Cette expérience a été très précieuse pour moi, car cela m'a fait ressentir que le Christ est toujours proche de moi. Il est en moi, comme il l'a dit aujourd'hui encore. Il est le rocher en moi, en chacun de nous. Je peux tout partager avec lui, tout ce qui m'accable, mais aussi ma joie. Il se réjouit quand je me tourne vers lui avec tout cela et il me guide pour que j'aille plus profondément en moi, pour que je retrouve l'unité avec mon prochain, mais aussi avec la nature et les animaux. Quand on se trouve dans un environnement comme celui-ci, on se sent naturellement très relié à tout ce qui nous entoure. Mais ce sentiment que j'éprouve aujourd'hui restera profondément ancré en moi. C'est un soutien pour tant de choses. Lorsque des temps plus difficiles surviendront, le Christ est le rocher sur lequel je peux construire et en qui je peux avoir confiance, qui ne m'abandonne jamais. Et cela m'apporte un courage, un réconfort et une force infinie.
2: Tu as parfaitement exprimé ce que nous éprouvons. Je crois que ce que tu nous as dit si bien, c'est exactement ce que nous avons pu ressentir, cette unité avec lui, cette paix et ce sérieux avec lesquels il nous accompagne et nous met en garde contre tout ce qui peut nous induire en erreur. Merci beaucoup.
0: Nous sommes aujourd'hui sur la terre de la paix et c'est ici, sur la terre de la paix, que le Christ dit que nous sommes manipulés dans le but de nous pousser à croire que nous devons redevenir prêts pour la guerre. Tels étaient ses mots. Pourtant, être prêt pour la guerre n'a vraiment absolument rien à voir avec Dieu ni avec le Christ. Et le fait que ce message soit diffusé avec une telle clarté aujourd'hui, depuis la terre de la paix, je trouve cela phénoménal.
2: Le Christ, lorsqu'il était incarné en Jésus de Nazareth, était lui aussi un pacifiste. Il rejetait toute forme de violence. Et en réalité, lorsque les religions chrétiennes d'aujourd'hui s'approprient son nom tout en agissant à l'opposé de ce qu'il a enseigné, cela revient à bafouer et à tourner en dérision son enseignement.
0: J'aimerais remercier le Christ d'avoir déposé dans nos cœurs cette magnifique image du rocher. Je pense souvent aussi à nos jeunes générations, aux enfants. Et cette image du rocher et de la lumière dont Gabriel nous a aussi déjà parlé, c'est vraiment un soutien formidable en nous. Je crois que les enfants prennent exemple sur nous, la génération plus âgée. Et si nous vivons toujours plus en paix les uns avec les autres, je crois aussi qu'une nouvelle génération forte peut ainsi grandir. Mais c'est à nous de donner l'exemple.
2: Je trouve que ce que tu as dit est très bien et important. C'est à nous de donner l'exemple. Chers frères et sœurs, à la fin de cette rencontre, nous avons vraiment toutes les raisons de remercier le Christ, le Père éternel et le royaume de Dieu. Nous pourrions le faire ensemble en chantant le chant « Je suis ».

0: Chers frères et sœurs, chers amis dans le monde entier, nous concluons maintenant notre rencontre. Restons intérieurement reliés dans sa paix et souhaitons-nous une nuit bénie. Une salutation en Dieu.
1: Une salutation en Dieu.

Chers amis, c'est avec joie que nous lirions vos impressions suite à cette grande émission. Pour cela, envoyez vos messages WhatsApp au numéro suivant 0049 pour l'Allemagne, 159 08 45 45 05. Je répète, 0049 pour l'Allemagne, 159 08 45 45 05. Ou écrivez-nous par mail à info@radio-santec.com. Nous vous remercions de tout cœur.

0: einen guten Abend, eine gute Nacht.
1: Je vous souhaite une bonne soirée et une bonne nuit. L'esprit éternel qui inonde tout l'infini emplit les règnes de la nature, tous les soleils et toutes les planètes. L'esprit éternel, l'esprit de l'infini, voudrait aussi pouvoir s'écouler puissamment à travers nous, les êtres humains, afin de nous offrir davantage sa force. Beaucoup appellent l'Esprit éternel Dieu. L'Esprit de Dieu est la vie. Tout vit parce que Dieu est le souffle de la vie, la vie. Nous pouvons le ressentir dans notre respiration. Beaucoup de personnes ont une respiration rapide et courte, surtout celles qui doivent faire face à de nombreuses situations dans la journée, que ce soit des conversations tournant autour de problèmes, un travail intense et multiple, la recherche d'une place de parking ou des embouteillages.
0: Oder der Stau im Straßenverkehr.
1: Certains ont peut-être même eu des tensions et des disputes avec des collègues ou des conflits familiaux. Ou encore, nous avons entendu des commérages d'autres personnes à notre sujet et bien d'autres choses encore. Au cours de la journée, il y a beaucoup, beaucoup de désaccords qui nous agitent intérieurement et nous préoccupent encore le soir, nous empêchant ainsi de trouver le calme. Des événements passés depuis longtemps peuvent également être réveillés par des situations de la journée et mettre notre esprit et nos pensées en ébullition. En d'autres termes, nous avons le souffle court parce que nous sommes encore agités par des situations de la journée.
0: Nehmen wir diese vielen negativen Gedankenbilder mit in die Nacht.
1: Si nous emportons ces nombreuses images mentales négatives dans la nuit, elles nous rendront agités ou nous empêcheront de dormir. Nous ne sommes pas calmes parce que quelque chose nous agite. Que faudrait-il alors faire? Si le soir, vous n'arrivez pas à trouver le calme parce que des situations de la journée vibrent encore en vous, voici un conseil qui pourrait vous aider à devenir plus calme et à passer ainsi une bonne nuit avec un sommeil réparateur. Demandez-vous ce que vous pouvez encore régler maintenant, c'est-à-dire au cours de votre soirée.
0: Eventuell kann ein Telefongespräch.
1: Un entretien téléphonique peut par exemple clarifier des choses restées en suspens. Ou peut-être qu'un échange face à face permettrait de dédramatiser vos préoccupations.
0: Unter Umständen wäre es hilfreich.
1: Il serait éventuellement utile de vous entretenir avec un collègue ou une collègue de travail ou une autre personne afin de remettre sur de bons rails, avec compréhension, ce qui a donné lieu à de vives discussions dans la journée. Ou encore, vous écrivez une lettre ou un mail pour dissiper les malentendus qui vous ont tracassé pendant la journée. Il existe différentes possibilités de résoudre certains malentendus, de sorte que votre respiration devienne plus profonde, c'est-à-dire plus calme.
0: Also ruhiger geht.

0: was heute Abend nicht mehr bereinigt werden kann.
1: Ce qui ne peut pas être réglé le soir même, vous pouvez le noter. En l'écrivant, vous le faites sortir de vos pensées encore agitées. Il serait bon de noter également ce que vous voulez exprimer et clarifier le lendemain. Le mieux est de prendre des notes détaillées de ce que vous avez l'intention de dire ou de faire. Consignez par écrit ce que vous allez dire, même s'il s'agit de tout un message que vous préformulez dès aujourd'hui. Travaillez de cette manière aux événements de la journée peut vous aider à devenir plus calme.
0: Des Tagesereignisses wäre eine Hilfe, ruhiger zu werden.
1: Si vous vous observez ensuite, vous remarquerez que non seulement vous vous êtes libéré de certaines choses, mais que votre respiration est également plus calme et plus profonde. Vous vous sentez mieux, peut-être même de bonne humeur, et remotivé pour affronter la journée du lendemain avec davantage de courage.

0: Ein tiefer, ruhiger Atem begleitet sie.
1: C'est avec une respiration profonde et calme que vous vous mettez alors au lit afin de vous régénérer par un sommeil profond, de vous ressourcer et de puiser des forces pour la nouvelle journée. Si vous avez à cœur de prier, vous serez certainement encore plus calme. Vous devenez plus silencieux. Dans la prière, l'Esprit éternel, l'Esprit de Dieu, vous touche plus fortement. Il est l'amour qui inonde tout ce qui est pur et il est également présent dans la matière afin de transmettre son souffle de vie à toute existence. En vous aussi, l'amour universel de Dieu respire calmement et paisiblement et vous mène à un sommeil profond et réparateur. Dormez dans l'amour universel de Dieu. Dormez. Vous êtes protégé. Dormez. Vous êtes entre de bonnes mains. Dormez. Les anges de Dieu veillent sur vous. Dormez. Dormez dans la douceur et en toute sécurité. Dormez dans l'amour universel de Dieu. Dormez, vous êtes protégé. Dormez, vous êtes entre de bonnes mains. Dormez, les anges de Dieu veillent sur vous. Dormez, dormez dans la douceur et en toute sécurité.
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0: ont à nouveau fait part de leurs expériences. Dans de nombreux pays du monde, comme ici en Allemagne, des personnes se réunissent en communautés libres, selon les paroles de Jésus de Nazareth. Là où deux ou trois sont rassemblés en mon nom, je suis au milieu d'eux. Il y a beaucoup à apprendre sur le chemin qui mène au Christ, et si vous aussi, vous souhaitez prendre connaissance des expériences faites par de jeunes personnes du monde entier, eh bien, restez avec nous pour cette nouvelle émission de la série « Nous lisons, tu veux écouter ?» Stéphania, Sébastien et moi-même, je m'appelle Noah, allons lire aujourd'hui quelques-uns des courriers que nous avons reçus. Lors d'un échange international des communautés libres, où des jeunes de nombreux pays étaient connectés en ligne, nous avons parlé de l'enseignement de l'esprit libre, et plus particulièrement d'un enseignement donné par la sagesse divine, dont le thème était de savoir comment réussir à rester fidèle à ses résolutions et à devenir progressivement une nouvelle personne. La prophétesse de Dieu, Gabrielle, a donné à ce sujet de nombreuses aides pratiques sur le chemin qui mène au Christ, et une jeune femme d'Amérique centrale a rappelé peu après l'échange pour communiquer ce qui suit. Merci beaucoup pour cette possibilité qui nous est donnée de nous retrouver avec de nombreux jeunes de tant de pays différents. On sent l'aide intérieure dans les échanges et on apprend beaucoup des contributions des autres. C'est vraiment une grande aide pour garder intérieurement le bon cap. Pour moi, il a été essentiel d'entendre qu'une bonne résolution est une résolution chrétienne. Cela a répondu à une question que je me posais justement il y a quelques jours, à savoir pourquoi certaines résolutions que je prenais ne fonctionnaient pas. Depuis, je m'interroge sur ce que dit le sermon sur la montagne à propos de mes résolutions. Je réalise aussi que je dois avoir confiance lorsque les choses se déroulent différemment de ce que j'avais imaginé. Il est possible que ce soit encore mieux au final. Ces rencontres sont vraiment bénéfiques pour l'âme. Je me suis sentie comme dans une grande communauté libre dans laquelle le Christ est le point central. Merci encore pour ces échanges.
1: Nous restons sur le continent américain. Écoutons ce qu'un jeune homme en Arizona nous raconte sur son expérience de mise en pratique de l'enseignement de l'esprit libre dans sa vie quotidienne. J'ai beaucoup apprécié cet échange. Ce qui me réjouit le plus, c'est qu'il y a des personnes de mon âge qui aspirent au même but que moi. Jusqu'à présent, je n'ai trouvé personne ici dans mon entourage qui ait des objectifs similaires, et encore moins de mon âge. Alors, avant de trouver les communautés libres, c'était difficile pour moi. Mais grâce aux communautés libres, je reçois de plus en plus la confirmation que je suis sur la bonne voie, et cela me renforce, même si tout le monde autour de moi suit d'autres chemins. J'ai recommencé à lire le livre « Vis l'instant et tu te vois et te connais ». Il m'a vraiment ouvert les yeux. Et j'ai commencé à mettre en ordre chaque jour ce qui monte et qui est touché en moi. Je vais continuer à le faire. Oui, ce sont les petits pas effectués chaque jour qui me font sentir que je fais des progrès et que je me rapproche du royaume de Dieu.
2: Le prochain témoignage nous vient également des États-Unis. Un jeune homme qui a participé à l'échange international des communautés libres écrit ceci. Je suis très reconnaissant d'être en contact avec d'autres jeunes du monde entier. Cela me montre à chaque fois que nous sommes tous confrontés à des choses très semblables, quel que soit le lieu et la culture dans lesquelles nous sommes incarnés. Ce qui a été lu sur les buts de notre vie et les bonnes résolutions a mis en évidence l'importance de remettre la solution des situations entre les mains du Christ. Je me suis alors demandé, est-ce que je le fais vraiment ? J'ai un but.

0: lutte qui est pour le Seigneur. Mais souvent, je poursuis mon chemin vers ce but sans lui. Cela m'a ouvert les yeux et mon désir profond est d'être actif pour le Christ et aussi avec lui à mes côtés. Lors de l'échange, une jeune femme africaine a parlé des pensées qu'elle avait parfois. Elle dit « L'autre a bien mérité que je réagisse de manière négative. Après tout, c'est lui qui s'est mal comporté envers moi. » Puis elle a raconté comment elle a lutté pour surmonter ce sentiment. En y réfléchissant, j'ai vu que dans certaines situations, je m'accroche, moi aussi, à des événements du passé. Et j'ai réalisé qu'en agissant ainsi, je dis à Dieu que je veux que les choses soient réglées à ma manière et que j'ai raison. Mais maintenant, je sens que je peux aborder ces situations avec le Christ et les mettre en ordre. Cela m'aide vraiment.
1: Un tel échange d'expériences sur l'enseignement de l'esprit libre peut être d'une grande aide pour chacun. Dans les communautés libres, on dit aussi « chacun peut apprendre des expériences de l'autre ». Écoutons ce qu'une autre participante d'Asie centrale nous dit. Merci beaucoup pour la possibilité d'avoir eu cet échange international aujourd'hui. Ça fait du bien d'entendre que d'autres jeunes suivent également le chemin intérieur. Et les expériences des autres sont souvent très similaires aux miennes. Quelqu'un a par exemple mentionné qu'il y avait beaucoup de vérité dans la phrase « La véritable école, c'est la vie ». C'est aussi ce que je ressens. Il est bon de ne pas passer trop rapidement sur ces mots, mais d'en prendre conscience chaque jour. Parfois, je me dis qu'à l'école ou à l'université, je n'ai pas appris autant que ce que j'apprends maintenant, depuis que je regarde attentivement la série d'émissions « La véritable école, c'est la vie ». Un autre participant a raconté qu'en raison du manque d'honnêteté dans la gestion de l'entreprise où il travaillait, il avait quitté son emploi pour s'installer à son compte. Dans l'échange, il y a eu de bons récits d'expérience à ce sujet, comme par exemple le fait d'apprendre à se demander « quelle est notre part ?», c'est-à-dire « pourquoi nous attirons telle ou telle situation ou tel patron ?». Cet aspect a été important pour moi. Je fais l'expérience que monter sa propre entreprise peut vraiment être dur. Ce n'est pas facile du tout. Il faut beaucoup de confiance en Dieu, de discipline et de persévérance. Je découvre surtout à quel point le chemin intérieur est important aussi dans la vie professionnelle. Maintenant, je m'interroge sur mes motivations. Pour qui et dans quel but j'agis? Je ressens que je deviens ainsi plus sérieuse et plus engagée, que je m'efforce de ressentir le sens de mon travail au lieu de me contenter de vouloir tout simplement vendre un produit.
2: L'enseignement de l'amour pour Dieu et pour le prochain ne connaît ni distance ni frontière. Toute personne qui aspire à Dieu et le met en pratique se sent reliée dans son cœur à la grande famille de Dieu, quel que soit son continent, sa culture ou sa situation. Nous retournons maintenant en Afrique. Ressentons ce qui va être dit. Une jeune sœur du Burkina Faso qui a participé pour la première fois à l'échange d'expériences des jeunes communautés libres nous dit « Je suis émue et encore pleinement sous l'impression de cet échange. Il m'a montré que quel que soit le pays dans lequel nous vivons, nous avons pratiquement les mêmes choses à surmonter. Nous devons tirer des leçons de chaque situation, être humbles. Si quelqu'un nous blesse, lui pardonner à chaque fois. Dieu nous entend et nous aide. Dans tout ce que nous faisons, en chaque situation, Dieu est là et nous guide sur le bon chemin si nous écoutons attentivement notre conscience. Les contributions des autres m'ont beaucoup apporté et je peux dire qu'elles vont m'aider à changer sur certains points. Chaleureuses salutations à tous.
0: Nous restons sur le continent africain. Une jeune femme du Nigeria nous parle de son expérience sur le chemin qui mène au Christ. Ressentons ce qu'elle nous écrit. Chers frères et sœurs, c'était une belle rencontre et en même temps intensive. C'est formidable de rencontrer des jeunes qui vivent dans d'autres parties du monde et d'écouter leurs expériences. Après la rencontre, j'ai pris le temps de réfléchir à tout ce qui avait été dit. Par exemple, j'ai du mal à me tenir à mes résolutions. Je me laisse distraire par les événements et les faits qui se produisent autour de moi. Parfois, je me dis, je vais noter tout ce que j'observe en moi, tous les aspects que je reconnais. Mais rapidement, je m'aperçois que je n'avance pas. Je trouve des excuses du genre, oh, je suis trop fatigué pour écrire, je vais remettre ça à demain. Ça continue comme ça et ça se répercute sur d'autres domaines de ma vie. Grâce à cet échange, j'ai réalisé que je n'avais pas inclus Dieu dans mes résolutions. Et pourtant, c'est seulement en Dieu et avec l'aide du Christ que je peux trouver la force d'être plus engagé et plus fidèle. C'est ce que j'ai retenu de cette rencontre. Je suis tellement reconnaissante envers Gabrielle pour tous les enseignements qu'elle nous transmet. Et une autre jeune participante nigériane témoigne à l'issue de l'échange. Elle dit « Je voudrais exprimer un grand merci pour cet échange que nous avons pu avoir à travers le monde. Je prends toujours de nouvelles résolutions et je constate que souvent, je n'arrive pas à m'y tenir à cause d'influences extérieures. » En avril de cette année, on nous a envoyé le livre « Dieu veut ce qu'il y a de mieux pour toi. » Depuis, ce livre m'aide à maîtriser ma vie quotidienne. Quoi que je lise dans le livre le matin, je l'emporte avec moi dans la journée et je m'efforce de le mettre en pratique. Je voudrais dire à la prophétesse de Dieu à quel point je lui suis reconnaissante pour les enseignements qu'elle nous donne. Ils sont toujours d'une grande aide. La joie et la gratitude pour l'enseignement de l'esprit libre sont contagieuses. Un adolescent africain raconte comment ses pas sur le chemin qui mène au Christ se sont répercutés sur son entourage. Il nous dit « C'était vraiment bien d'avoir pu être en contact les uns avec les autres, malgré le fait que je n'ai pas pu participer très longtemps à l'échange à cause de la batterie de mon téléphone. Avant, je m'inquiétais toujours du lendemain. Aujourd'hui, je découvre qu'en mettant en pratique progressivement les lois de Dieu au sein de mon environnement immédiat, à l'école et au travail, une relation paisible et saine s'est établie avec les personnes autour de moi. J'en suis très reconnaissant. J'ai du mal à avoir de la constance, mais je vais continuer à m'exercer parce que je vois que les choses s'améliorent petit à petit. Cela me donne la force de persévérer. »
1: Un autre jeune Africain raconte également son expérience sur le chemin vers le Christ. Ressentons ce qu'il nous dit. « Depuis la dernière tempête, mon antenne parabolique n'a plus de réception. Et jusqu'à ce qu'un technicien vienne, ça dure. » Maintenant, je lis les livres chaque jour. Le livre « Dieu veut ce qu'il y a de mieux pour toi », en particulier, contient tout ce dont j'ai besoin dans ma vie. Il me montre chaque jour un nouveau message très clair. La vie est dure, mais ce livre aborde tous mes soucis et me dit comment je peux améliorer ma vie. Il aide le corps et l'âme. Comme je vous l'avais déjà écrit, j'ai gagné un peu d'argent en cultivant des patates douces et j'ai ainsi pu payer les frais de scolarité de nos enfants. J'ai investi le reste de l'argent dans un autre terrain pour la culture. Chaque jour, je prie et je travaille. Et dans l'ensemble, J'ai une vie très heureuse. C'est grâce à l'Iobani que mes élèves ont obtenu de très bons résultats cette année. Ce que j'apprends grâce à l'Iobani, je le leur transmets. Dieu nous aide à changer notre vie. Il est l'aide et le conseiller en nous. Nous pouvons lui demander de nous aider à apprendre à maîtriser notre vie. Je leur dis les choses telles que j'en fais moi-même l'expérience. Celui qui travaille aujourd'hui sur lui-même de toutes ses forces en tirera un bénéfice pour l'avenir. Je leur ai également montré le livre « Dieu veut ce qu'il y a de mieux pour toi », car ce livre m'apporte énormément. Il me montre l'amour de Dieu comme jamais je ne l'aurais imaginé. C'est un message formidable donné par les cieux, et je réalise que me connaître moi-même est le premier pas que j'ai à faire pour me rapprocher de Dieu.
0: Nous changeons à nouveau de continent. En Amérique du Sud aussi, des jeunes se mettent en chemin vers le Christ, vers la nouvelle ère. Écoutons et ressentons ce qu'un jeune participant de Colombie nous raconte des expériences qu'il fait dans sa vie quotidienne avec l'enseignement de l'esprit libre. Il nous dit « Lors de l'échange international des jeunes communautés libres, on a parlé du thème « Mettre à profit le moment présent » et aussi des forces positives qui nous accompagnent dans la journée et que nous pouvons inclure dans chaque situation. Ce qui m'aide beaucoup, c'est d'avoir une attitude positive envers mon prochain et de voir le positif en lui. Je m'y exerce et je constate que le travail en commun avec mes collègues est ainsi devenu plus simple et plus décontracté. Nous avons parfois des divergences d'opinion, mais cela ne me dérange pas lorsque mon point de vue n'est pas pris en compte. J'ai souvent constaté que je comprenais mieux ensuite pourquoi mon prochain avait fait telle ou telle proposition. J'ai pu en tirer de nombreux enseignements. Ce qui m'aide aussi beaucoup, c'est d'essayer de me mettre à la place de mon prochain, de ressentir sa situation. J'apprends ainsi à avoir de la compréhension. Merci beaucoup pour ces aides précieuses. Chers amis, ressentir ce que disent nos prochains lorsqu'ils parlent de leurs expériences, cela nous relie, et ce, dans le monde entier. Tu as toi aussi fait des expériences sur le chemin qui mène au Christ? Et tu aimerais les partager avec nous et avec d'autres jeunes? Dans ce cas, prends contact avec les communautés libres sous le signe du LIS. Merci de nous avoir suivis et nous serons ravis, bien sûr, de vous retrouver pour la prochaine émission de cette série. Nous lisons, tu veux écouter, ressentir ce que les autres disent, des jeunes sur le chemin qui mène au Christ.

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0: Chers amis, nous vous souhaitons la bienvenue à cette émission de la série « La véritable école, c'est la vie », enseignement de la sagesse divine. Dans le cadre de cette série, nous recevons des explications et des conseils de Gabrielle, la prophétesse et messagère du royaume éternel, des extraits d'enseignements qu'elle a donnés sur des thèmes très variés. Ils nous permettent de mettre à profit notre vie sur terre et de faire grandir en nous la certitude que Dieu est tout proche de nous chaque jour de notre vie. Oui, qu'il est en nous et avec nous. Gabrielle nous a expliqué à maintes reprises que notre vie sur terre, chaque jour, chaque minute, chaque instant, nous est donnée pour que nous en apprenions quelque chose, d'où le titre de cette série « La véritable école, c'est la vie ». Essayons maintenant d'observer notre vie avec un peu de distance. Très concrètement, prenons par exemple la journée d'aujourd'hui. Nous nous levons, nous nous préparons pour la journée, nous prenons un petit déjeuner, nous travaillons ou vaquons à nos occupations, ou nous allons faire des courses, rencontrons des gens, écoutons les nouvelles, avons des conversations avec d'autres personnes, ou peut-être faisons-nous une sortie dans la nature ou lisons-nous un bon livre. Si nous observons attentivement cette journée, nous constatons que, quelle que soit notre activité, il y a quelque chose qui se déroule en continu. Nous pensons et pensons en permanence. Si l'on part du fait que tout est énergie, donc aussi chaque pensée, et qu'aucune énergie ne se perd, que tout est communication basée sur le principe « ce qui se ressemble s'assemble », que deviennent alors toutes ces pensées ? Gabrielle a expliqué que nous pouvons considérer nos pensées comme de petites entités. Que portent-elles en elles ? Où vont-elles ? Et quels sont leurs effets ?
1: Au début d'un enseignement portant le titre « Mes pensées, les colonisateurs », Gabrielle a apporté les explications suivantes. Chacun est pour ainsi dire un récipient composé de cellules, d'amas cellulaires et de très nombreux autres éléments constitutifs du corps, des hormones, des glandes et beaucoup d'autres choses que nous pourrions énumérer. Et pendant que différents processus se déroulent dans notre corps, nous pensons sans arrêt. Nous pensons, pensons et pensons encore. Nous pensons tout d'abord dans le cerveau. Nos pensées sont comme des graines ou des colonisateurs. Lorsque nous ressassons toujours les mêmes pensées, elles passent du conscient au subconscient. Et du subconscient, ces colonisateurs, nos pensées, se rendent comme des graines dans les cellules, dans les amas cellulaires, les vaisseaux sanguins, les hormones, les glandes, les sucs, dans tout ce qui constitue notre corps. Nous remplissons donc notre récipient de nos innombrables pensées. Et le rayonnement de notre récipient correspond à ces pensées. Il va de soi que lorsqu'un récipient est plein, nous en prenons un autre pour le remplir. Il en est de même pour nous. Si notre récipient est en majeure partie rempli de nos innombrables pensées, alors ces colonisateurs vont aussi dans notre âme, et au-delà de notre âme, également dans les astres, qui correspondent à la vibration de nos pensées, à leur fréquence. Le résultat, c'est que nous nous sommes créé un rouage qui est composé de notre conscient, de notre subconscient, des amas cellulaires, de notre âme et des astres. Et ce rouage est constamment en mouvement, mais pour chacun avec des pensées différentes, car chacun a ses propres pensées. Cela inclut aussi nos sentiments, nos émotions, nos paroles et nos actes. Néanmoins, les pensées sont plus massives, car nous pensons continuellement. C'est ainsi que nous créons ce rouage. Et dans ce rouage, nous intégrons les personnes qui pensent de la même manière que nous et qui accueillent nos colonisateurs, que je qualifierais aussi de « graines volantes ». Ces images se trouvent alors également dans ce rouage.
2: Pour nous aider à mieux comprendre, Gabrielle utilise une image. Elle dit « Prenons l'image d'une plante, celle du pissenlit. Il sort de terre, sa fleur se forme, puis les graines, et ensuite, que se passe-t-il ? Les graines sont emportées par le vent et disséminées ici et là. Il en est de même de nos propres graines. Gabrielle parle ici de nos pensées, qui, en fonction de notre manière de penser, de notre vibration, se dispersent ici et là et s'implantent là où elles trouvent un terrain identique ou similaire au nôtre. Cela signifie donc que, tout comme le pissenlit se développe et devient une fleur, nous aussi nous mûrissons tout d'abord, c'est-à-dire que nous remplissons le récipient que nous sommes. Lorsque la fleur de pissenlit a atteint sa maturité, ses graines se développent. Et il en est de même pour nous. Nous remplissons tout d'abord notre récipient, nous créons le rouage dont nous avons parlé et par lequel nous sommes reliés au cosmos matériel et au plan de purification. Et comme notre récipient est plein, nous répandons son contenu sans réfléchir. Nous dispersons nos graines, nos pensées, nos colonisateurs. D'autres personnes accueillent en elles nos colonisateurs et sont ainsi éventuellement poussées à réaliser des désirs contraires à la loi divine, à développer des passions que nous éveillons ainsi en elles. Bien sûr, ces personnes portent en elles des aspects semblables, autrement ce ne serait pas possible. Lorsque ces personnes se réincarnent, par exemple en Australie, en Égypte ou ailleurs, elles nous emmènent avec elles. Pourquoi ? Parce que dans leur âme, il y a nos graines, et ces graines nous attirent un jour ou l'autre à nouveau, car elles portent en elles des vibrations identiques ou semblables aux nôtres. C'est nous qui les avons déposées dans leur âme et nous devons alors mettre en ordre certaines choses avec ces personnes.
0: Gabrielle nous donne d'autres indications essentielles. Ce sujet est donc loin d'être sans importance. Nous devons nous demander quel est le contenu de nos pensées, car c'est par leur contenu que nous nous implantons ici et là. Tout d'abord, nous nous façonnons nous-mêmes. Nous façonnons tout notre comportement en remplissant notre récipient, c'est-à-dire l'être humain, les cellules, par l'intermédiaire de nos pensées. Nous créons ainsi nous-mêmes nos souffrances en les enregistrant à partir du conscient, dans le corps et dans l'âme, dans le rouage dont nous avons parlé. Nous créons nous-mêmes nos soucis, nous les programmons nous-mêmes parce que nous pensons en conséquence. Nous programmons tout nous-mêmes, nos passions, nos désirs, le fait que notre prochain soit méchant avec nous, qu'il se comporte mal, etc. En souhaitant à notre prochain qu'il souffre, qu'il ait des soucis et bien d'autres choses, en gros, qu'il court à sa perte, nous programmons notre propre perte. Il est possible que celui vers qui nous émettons de telles pensées en absorbe des parties, parce qu'il a en lui des dispositions semblables. Il accueille en lui nos colonisateurs qui, par exemple, lui donnent une dernière impulsion qui le pousse à basculer dans la criminalité. Poursuivons notre réflexion. Nous arrivons maintenant à la fin de notre vie terrestre. Lui, il a été jugé et condamné. Il a emporté nos colonisateurs en prison où ils continuent à penser conformément à ces colonisateurs qui ont été pour lui un déclencheur. Et il crée ainsi sa prochaine incarnation. Que se passe-t-il avec ces pensées colonisatrices qu'il porte en lui ? Avons-nous continué à penser négativement à cette personne ? A-t-elle accueilli en elle plusieurs de nos pensées colonisatrices ? quel est le contenu de ses pensées? Si dans l'au-delà, en tant qu'âme dans les plans de purification, nous n'arrivons pas à mettre en ordre ces pensées colonisatrices implantées chez notre prochain, alors, lors d'une prochaine incarnation, il engendrera un corps pour notre âme et sera notre père ou notre mère.
1: Et alors, nous nous plaignons, poursuit Gabriel, parce que nos parents sont tellement méchants envers nous, parce qu'ils ne nous aiment pas, parce qu'ils ont fait ceci ou cela lorsque nous étions enfants. Regardons tout ça à partir d'une autre perspective, à partir de la réincarnation. Peut-être que nous nous sommes comportés de cette manière envers ces personnes dans une autre vie. Peut-être que nous avons implanté exactement ces aspects chez ces personnes et que nous avons maintenant la chance de nous racheter auprès d'eux. La question est alors, réparons-nous nos erreurs ou bien continuons-nous à coloniser nos prochains? Nous sommes libres de choisir. Soit nous réparons nos erreurs, soit nous continuons à coloniser nos prochains. Nous ne sommes contraints à rien, car Dieu nous a donné la liberté. Mais la liberté signifie aussi que nous sommes responsables de nous-mêmes, et en fin de compte du destin, que nous nous sommes nous-mêmes programmés. La paix, l'amour pour Dieu et pour notre prochain, ou bien la discorde, la haine, l'envie, la jalousie, la querelle, la dévalorisation de nos semblables, l'exploitation de nos prochains, la guerre, la destruction. Donc la question est, que contiennent nos colonisateurs? Autre chose encore, tous ces enregistrements que nous effectuons dans ce rouage par l'intermédiaire de nos pensées contiennent toutes les images correspondantes. Ces enregistrements se font sous forme d'images et ce rouage est alors le film de notre vie.
2: Si nous prenons conscience qu'à maintes reprises nous avons dispersé ces graines, ces entités que Gabriel appelle aussi les colonisateurs, il est possible que nous nous demandions alors comment dissoudre ces énergies, donc ce que nous pouvons faire. Voilà ce que Gabriel explique à ce sujet. Lorsque nous rebroussons chemin, que nous faisons le premier pas vers Dieu, nous faisons également le premier pas vers notre prochain pour lui demander pardon ou pour lui pardonner. Au moment où nous faisons ce pas vers Dieu, donc aussi vers notre prochain, la grâce et la miséricorde de Dieu deviennent actives de façon renforcée. Mais la grâce ne force pas notre prochain à nous pardonner. Cependant, elle essaie de faire naître en lui des images qui lui disent « Pardonne donc, ne répète plus les mêmes choses, tu iras alors mieux. Pense à l'harmonie qui inondera ton corps. Si tu lâches prise et que tu n'entretiens plus ces pensées, alors davantage d'harmonie affluera dans ton âme. » Il s'agit d'impulsions subtiles transmises par la voix de la conscience, c'est là la grâce, l'aide, la miséricorde de Dieu.
0: Si nous voulons véritablement nous libérer de notre rouage, il est essentiel d'être sincère envers soi-même, afin de reconnaître quel est le contenu de nos graines, de nos colonisateurs, et ce qu'elles apportent dans ce monde. En effet, c'est leur contenu qui est essentiel. Gabriel nous donne l'exemple suivant. Des pensées désintéressées sont des pensées qui laissent notre prochain absolument libre. Si je dis par exemple « Mon prochain est en disharmonie, mais maintenant il faut vraiment qu'il trouve l'harmonie. » Je lui envoie maintenant des pensées d'harmonie. Ou encore « Mon prochain est tellement agité, il faut absolument que je lui envoie des pensées de paix. » Certains pourraient penser qu'il s'agit là de pensées positives. Mais ces pensées sont-elles vraiment désintéressées? Il s'agit en fait plutôt de pensées dominatrices. Nous voulons imposer à notre prochain quelque chose qu'il ne veut peut-être pas du tout. Peut-être ne veut-il pas devenir paisible. Peut-être ne veut-il pas trouver l'harmonie. Mais nous, nous disons, je lui ai envoyé tellement de pensées positives et ça ne change rien. Il ne devient quand même pas plus paisible. Pour finir, je l'ai peut-être infecté avec le contenu de mes pensées et l'ai incité à être plus agité encore. Nous devrions nous demander ce qu'est la liberté absolue. La liberté absolue, c'est quand nous prions le Christ en lui disant « Christ, je remets entre tes mains mon frère ou ma sœur. Tu sais ce qui est bon pour lui ou pour elle. Que ta volonté s'accomplisse. Je connais ta volonté grâce aux 10 commandements et au sermon sur la montagne, et ainsi, je me pose moi-même cette question. Seigneur, suis-je moi-même en paix? Suis-je en harmonie? Tout d'abord, je ressens quelque chose qui bouge près de mon cœur, puis je reçois la réponse. »
1: Gabriel poursuit en disant « Nous ne percevons pas cette réponse en entendant « Tu n'es pas en paix ». L'esprit ne fera jamais cela. Il ne s'adressera jamais à quelqu'un en lui disant « Tu n'es pas en paix ». Il parle de manière générale du manque de paix des êtres humains, mais il ne dira jamais à quelqu'un en particulier « Tu n'es pas en paix » ou « Tu es dur ». Il parle de façon générale. La réponse vient à travers notre cœur, où nous ressentons tout à coup des sentiments qui se manifestent à travers nos pensées. Nous prenons soudain conscience de la manière dont nous nous sommes comportés envers telle ou telle personne ou envers le règne animal ou végétal. Et tout à coup, nous voyons clairement en quel point nous ne sommes pas en paix. Et à nouveau, nous sommes libres de décider de ce que nous voulons faire de cette prise de conscience. Voulons-nous, avec l'aide du Christ de Dieu qui nous a amenés à cette prise de conscience, nous repentir de tout cœur des aspects humains, des comportements erronés que nous avons reconnus, les mettre en ordre et, ce qui est important, ne plus faire la même chose. La solution réside dans le fait de ne plus refaire la même chose. En effet, en nous repentant de tout cœur de nos aspects pécheurs, en les mettant en ordre et en ne les répétant plus, nous dissolvons progressivement le réseau, le rouage dont j'ai parlé auparavant.
2: Gabriel nous transmet une perspective qui nous montre ce que signifie mettre à profit chaque journée afin de nous libérer du réseau des causes et des effets. Elle dit « Dans le royaume de Dieu, ce réseau n'existe pas. Lorsque nous sommes retournés dans notre patrie éternelle, nous ne faisons qu'un avec toute existence, car nous sommes alors nous-mêmes existence divine comprimée. » Donc, notre but n'est pas de nous complaire constamment dans la loi de cause à effet et de nous préoccuper constamment des graines que nous avons dispersées. En effet, si nous mettons à profit les journées, nous n'avons pas du tout besoin de nous demander « Où se trouvent mes colonisateurs ? Où est-ce que je me suis implanté ?» Mettons à profit la journée. Chacun a sa propre journée. Chaque journée est notre journée. Et chaque journée apporte à chacun une partie de ce qu'il a mis dans le rouage ou dans le réseau de cause à effet. Et si nous mettons à profit la journée, de nombreuses possibilités s'ouvrent alors à nous, car il y a d'innombrables situations au cours desquelles nous pouvons reconnaître des pensées que nous avons eues pendant des années, voire des dizaines d'années, et qui se sont implantées ici et là. Si nous allons alors vers le Christ en nous et lui disons « Seigneur, aide-moi, je t'en prie, aide-moi à résoudre ces pensées colonisatrices qui se sont maintenant implantées ici et là. » Alors, soudainement, une image montera en nous et nous saurons tout à coup par quoi commencer. Par contre, si nous réfléchissons constamment en nous demandant où nous avons bien pu émettre nos pensées colonisatrices, nous ne sommes alors plus présents dans la journée. Ce qui est important, c'est l'impulsion que la journée nous a donnée, c'est cette pensée dont nous avons pris conscience qui est décisive. Si nous la résolvons, nous commençons à défaire progressivement le tissu d'aspect humain que nous avons nous-mêmes tissé. Et le Christ nous y aide. Il s'agit de se tourner vers lui, de faire un pas vers lui. Et de cette façon, la grâce et la bonté de Dieu deviennent actives. Nous sommes libres et c'est en toute liberté que nous avons fait ce pas vers lui, vers le Christ, en lui demandant de nous aider. Seigneur, aide-moi. J'ai ces pensées depuis des années, depuis des dizaines d'années. Aide-moi à résoudre ce nœud. Et le Christ nous aide. Il ne nous dit pas « tu dois aller ici ou là ». Non. À travers des sentiments et des pensées, nous savons tout à coup par quoi commencer pour résoudre ce nœud.
0: Gabriel nous a appris que le repentir profond est crucial pour que nous puissions défaire ces nœuds en nous. Elle explique ceci. Le repentir se développe dans le cœur. Là où il n'y a pas de repentir, il n'y a pas non plus de vraie demande de pardon et pas non plus de pardon. Le repentir du cœur est souvent douloureux et devrait même faire mal, car nous prenons conscience de ce que nous avons fait à notre prochain. Nous cessons alors de l'accuser. Nous prenons conscience que la responsabilité est partagée. Qu'est-ce que moi je lui ai fait? Comment est-ce que moi je me suis comportée envers lui? Ces pensées de repentir représentent souvent une souffrance dans notre cœur. Nous ressentons un malaise dans notre poitrine. Nous ressentons une douleur profonde, proche de notre cœur, et prenons profondément conscience de notre comportement envers nos semblables. C'est cela le vrai repentir, et nous devrions le laisser monter en nous. Au moment où nous ressentons qu'il vient, il faut le laisser monter en nous. Alors, progressivement, nous voyons des images qui nous montrent comment nous nous sommes comportés envers nos semblables. Et ces images nous indiquent souvent les prochains pas, menant par exemple à des parents, à des connaissances, afin de résoudre là aussi ce qui est encore lié. Encore une fois, nous dit Gabriel, laissez le repentir du cœur monter en vous. Il vous montre des images. Chers amis, cette émission sur le thème « Mes pensées, les colonisateurs » touche à sa fin. Un enseignement de Gabriel qui nous amène à porter un regard tout à fait nouveau sur notre vie et surtout sur nos pensées. Le texte d'une chanson populaire allemande dit « Les pensées sont libres ». C'est vrai. Cependant, comme l'a expliqué Gabriel au cours de cet enseignement, nous sommes aussi responsables de chacune d'entre elles, y compris des conséquences qui découlent de nos pensées et de nos actes. Ce n'est jamais Dieu, notre Père, qui nous envoie des difficultés, des maladies, des soucis ou la détresse, car il est l'amour absolu. Nous avons dans nos mains la possibilité, à tout moment, de changer et de changer notre vie, et Dieu nous y aide. Faisons nos expériences avec ce que nous avons appris aujourd'hui. Nous en avons l'occasion tous les jours, car comme le dit notre émission, la véritable école, c'est la vie. Au lieu de disperser nos graines, nos colonisateurs, nous pourrons alors devenir les véritables artisans de paix dont parlait Jésus de Nazareth en ces termes. Heureux les artisans de paix, car ils seront appelés enfants de Dieu. Il s'agit de ceux qui ont développé la paix en eux-mêmes, par la prise de conscience de leurs aspects négatifs, le repentir du cœur, le pardon, la demande de pardon et en changeant de comportement. Ils apportent aussi cette paix aux autres, ainsi qu'aux animaux, aux plantes, à toute la nature et à la terre-mère. Nous pouvons nous souhaiter mutuellement de bonnes expériences avec les nombreux conseils que nous avons pu entendre aujourd'hui. Au revoir et une chaleureuse salutation en Dieu.

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0: Das Urlicht,
1: la lumière primordiale pour tous les êtres humains, développe les forces d'auto-guérison, guéris-toi par la force du Christ de Dieu.

0: Christus ist der innere Arzt und Heiler.
1: Le Christ est le médecin et guérisseur intérieur, le guérisseur de notre âme. Puisque l'Esprit du Christ de Dieu est en tout, sa force, sa lumière primordiale, est aussi dans les forces d'auto-guérison de notre corps physique. Nous sommes des enfants de Dieu, des enfants de la lumière éternelle. La force du Christ de Dieu nous offre la grâce de pouvoir développer, avec son aide, les forces d'auto-guérison de notre corps physique dans la conscience. Guéris-toi par la force du Christ, la lumière primordiale, Dieu. Développer les forces d'auto-guérison n'exclut en aucun cas de consulter un médecin. Bien au contraire, si nous accordons notre confiance au Christ et que nous accomplissons ce qu'il nous a enseigné lorsqu'il était incarné en Jésus de Nazareth, « Va et désormais ne pêche plus », nous nous efforçons alors de parvenir à la guérison globale, la guérison de l'âme et du corps. Notre médecin de confiance peut nous aider à rétablir l'ordre dans les organes de notre corps, c'est-à-dire à faire en sorte que nos organes fonctionnent en harmonie les uns avec les autres et que nous soyons éventuellement libérés de la douleur. Le médecin peut aussi guérir en partie notre corps de telle sorte que nous puissions parvenir plus consciemment et plus facilement à la guérison globale. C'est pourquoi nous ne devrions pas exclure le médecin, mais l'inclure dans notre action d'auto-guérison. Pour parvenir à la guérison globale, même en incluant un médecin, nous devrions, en premier lieu, changer la façon dont nous sommes habitués à penser et à parler. En effet, tout ce que nous ressentons, pensons et disons, ainsi que notre manière de nous comporter, sont enregistrés par les systèmes cellulaires de notre corps. Ceux-ci sont tributaires des impulsions provenant des enregistrements de notre cerveau. Ces impulsions, des ondes énergétiques qui émanent de notre cerveau, sont donc des signaux perçus par nos différents systèmes cellulaires. Autrement dit, ceux-ci enregistrent ce que nous ressentons, pensons, disons et faisons. Lorsque la mémoire du conscient et du subconscient de certaines cellules a atteint la limite de sa capacité, ces cellules accomplissent ce qu'elles ont enregistré. Chaque groupe de cellules, par exemple celui du foie ou de l'estomac, du cœur ou des poumons, etc., a une vibration spécifique qui devrait toutefois être en harmonie avec toutes les autres fréquences du corps. Si toutes les fonctions du corps coopèrent en majeure partie de manière harmonieuse, l'être humain se sent bien. Cependant, si le niveau vibratoire d'un groupe de cellules baisse, par exemple celui de l'organe digestif, tous les groupes de cellules en souffrent plus ou moins. L'être humain se sent mal, faible et souvent de mauvaise humeur. Les nerfs qui traversent toutes les cellules, tous les groupes de cellules ainsi que tous les éléments de notre corps souffre également lorsqu'un organe s'affaiblit, se trouve soudain sur un autre plan vibratoire et émet ainsi des impulsions inhabituelles, des impulsions que les autres groupes de cellules et les éléments du corps perçoivent, bien sûr, mais n'acceptent pas de prime abord. La communication est alors perturbée. Peu à peu, l'ensemble des cellules est en proie à des troubles. Les cellules souffrent d'un manque de communication. Elles signalent au cerveau ce dont elles manquent. Elles signalent également, par le biais de nos papilles gustatives, ce dont elles ont besoin en termes de nourriture, de boissons et de substances reconstituantes. Mais surtout, elles réclament au cerveau des impulsions harmonieuses et constructives. Notre corps émet donc vers nous des signaux à travers des douleurs, des sentiments de malaise, mais aussi de l'irritation, et tout particulièrement à travers nos sens, qui sont le système de perception de nos organes, à travers lequel l'ensemble de nos cellules se communique à nous. Si nous ne prêtons pas attention à ce que notre corps nous signale et, en conséquence, ne réagissons pas, c'est-à-dire si nous ne réglons pas ce qui a causé la perturbation, alors les forces d'auto-guérison, toujours soucieuses de préserver ou de rétablir la santé du corps, s'affaiblissent. Le corps humain dispose donc d'un programme d'auto-préservation qui met tout en œuvre pour que celui-ci reste en état de marche et vigoureux. Mais si l'être humain s'y oppose en persistant à avoir des sentiments, sensations, pensées, paroles et actes négatifs, les forces d'auto-préservation ou forces d'auto-guérison baissent les bras. L'être humain subit alors les effets de ce qu'il a causé et se dirige vers le destin qu'il s'est lui-même créé. Cela peut être une maladie, de la détresse, un accident ou autre. Si les forces d'auto-guérison sont entravées, voire bloquées, le cerveau émet en permanence des impulsions erronées qui perturbent le processus de coopération et de communication en nous. Nous consultons alors un médecin ou, si le problème est d'origine nerveuse, un psychothérapeute. Le médecin ou un bon psychothérapeute cherchera avec nous la cause de la maladie ou pourquoi nous sommes si instables sur le plan nerveux. Le médecin trouve des symptômes extérieurs et un bon psychothérapeute cerne généralement notre problème en surface. Le médecin ou le psychothérapeute peuvent éventuellement nous aider à surmonter en surface notre problème. Mais seul le patient lui-même peut en trouver les causes. Il y parvient uniquement s'il applique les deux règles de vie suivantes tirées de l'enseignement de Jésus de Nazareth. La première, vois d'abord la poutre dans ton œil avant de vouloir enlever la paille dans l'œil de ton frère. Et la deuxième, comporte-toi envers les autres comme tu voudrais qu'ils se comportent envers toi. Ou, en d'autres termes, ne fais pas aux autres ce que tu n'aimerais pas qu'ils te fassent.
0: auch keinem anderen zu. Der

ce que nous n'aimerions pas qu'on nous fasse. Nous observons alors notre manière de ressentir, de penser, de parler et d'agir. Si nous décidons de suivre désormais les impulsions de notre conscience et de penser et d'agir comme nous le demandent les 10 commandements et le sermon sur la montagne, nous enregistrons cela par l'intermédiaire de notre cerveau sous forme d'impulsion dans les systèmes cellulaires de notre corps qui, avec le temps, les met en œuvre. En conséquence, lorsqu'un dysfonctionnement apparaît dans notre corps, nous sommes souvent très inquiets et ne savons pas d'où il vient. Nous consultons alors un médecin ou un psychothérapeute. Comme cela a été mentionné auparavant, ils peuvent éventuellement apporter de l'aide à notre corps. Cependant, la racine de notre mal ne se trouve pas dans notre corps, mais dans notre cerveau, ainsi que dans notre âme. Car ce que nous ressentons, pensons, disons et faisons durant une longue période entre dans notre âme sous forme de charge. Nos mauvais comportements, ce que nous appelons les péchés, c'est-à-dire nos charges, ont pour effet de nous détourner de Dieu, de sa force, de sa lumière primordiale. Cela signifie que nous nous enfonçons toujours plus dans les ombres que constituent nos péchés. Si nous voulons sortir de l'obscurité du péché et parvenir à nouveau à l'harmonie de l'âme et du corps, dont le corps physique a lui aussi besoin, commençons par activer la lumière primordiale, la force du Christ de Dieu dans notre âme et dans notre corps. Le Christ de Dieu nous a enseigné le cycle de la mise en ordre de nos péchés. Si nous faisons sa volonté, il nous dit alors « Va, et désormais ne pêche plus ». Autrement dit, ne commets plus les fautes que tu as reconnues et dont tu t'es repenti. Si nous voulons alléger notre âme avec l'aide du Christ, afin que notre corps puisse également être soulagé et guéri, commençons par développer les forces d'auto-guérison en nous.

0: Wir nehmen eine aufrechte Sitzhaltung ein.
1: Nous nous asseyons bien droit. Ou nous nous tenons debout, également bien droit. Si nous sommes assis, nous posons le dos de nos mains sur nos cuisses et nous les rapprochons autant que possible de notre buste. Si nous restons debout, nous laissons pendre nos bras le long du corps et tournons nos paumes vers l'avant. Maintenant, nous fermons les yeux.

afin que les pensées que nous ruminons ou qui éventuellement nous oppressent s'éloignent de nous et que notre système nerveux se détende, nous respirons consciemment. Pour cela, nous observons notre respiration.

comme elle va et vient, comme elle va et vient, va et vient, va et vient. Nous devenons ainsi plus calmes. Nos pensées s'éloignent. Nous nous ouvrons maintenant à la force du Christ de Dieu en nous, en portant notre attention sur le quatrième centre de conscience qui se trouve près de notre cœur. Notre respiration reste calme. Elle va et vient. Va et vient. Notre respiration devient maintenant plus profonde. Notre corps se détend. Notre corps se détend. Nos pensées se sont éloignées. Notre respiration est calme et profonde. Notre respiration est calme et profonde. Notre corps devient plus léger car notre système nerveux est plus détendu.

Nous laissons maintenant notre respiration aller et venir.

0: Nous nous concentrons sur le quatrième centre de conscience. Notre respiration reste calme et profonde.
1: Notre respiration reste calme et profonde.

0: Wir beten.
1: Nous prions.
0: Christus,
1: du Christ, Arzt und Heil, toi, le médecin et guérisseur intérieur, Liebe, tu es l'amour, la miséricorde et la bonté qui nous libère de nos fautes, de la maladie et de la détresse. Je me tourne vers toi avec mes sens et je te dis oui à toi, mon Rédempteur. Je ressens que ta force agit dans mon souffle. Je remarque que mes pensées m'ont quitté. Tu as détendu mon système nerveux. Tu es la réponse dans la respiration profonde, dans la détente de mes nerfs. Je ressens la légèreté que tu es, toi, le Christ en moi. En toute confiance, je me tourne vers toi et te demande de me montrer les péchés dont je peux me repentir et que je peux régler aujourd'hui avec ta force pour ensuite ne plus les commettre. Christ, touche mon âme afin que je reconnaisse mon comportement erroné, afin que je puisse le mettre en ordre, car je veux d'abord enlever la poutre de mon œil afin de pouvoir faire la paix avec mon prochain au lieu de chercher la paille dans son œil.

Le Christ de Dieu touche notre âme. Une image remonte de notre âme. Nous nous voyons dans cette image. Elle est vivante en nous. Nous nous entendons parler dans cette image. Nous ressentons ce que nous pensons dans cette image. Nous ressentons physiquement les différentes situations de l'image. Si nous avons fait du tort à quelqu'un, nous le ressentons physiquement. Si nous avons eu des pensées ou des paroles négatives envers notre prochain, voire commis des choses qui lui sont néfastes, nous le ressentons physiquement. Notre conscience nous parle. Le remords nous envahit. Nous avons le souhait profond de mettre en ordre notre part. Nous reconnaissons la poutre dans notre œil.

Maintenant, nous demandons au Christ la force de nous repentir profondément, très profondément. Puis, nous nous adressons à nous-mêmes en nous demandant, voulons-nous vraiment nous repentir? Voulons-nous nous repentir? Voulons-nous mettre en ordre ces situations que nous avons reconnues et dans lesquelles nous avons une part de faute? Voulons-nous vraiment ne plus refaire la même chose? Nous ressentons à l'intérieur de notre corps. Avec nos sens, nous ressentons à l'intérieur de notre corps. Voulons-nous que ce que nous avons pensé et infligé aux autres se répercute sur notre corps? Si ce n'est pas le cas, nous devrions respecter le principe enseigné par Jésus de Nazareth. Ne fais pas aux autres ce que tu n'aimerais pas qu'ils te fassent. Nous avons la force de demander pardon à notre prochain en pensée à travers le Christ. Je répète, nous avons la force de demander pardon à notre prochain en pensée à travers le Christ.

0: sehen wir in unserem Bild.
1: Si nous voyons dans notre image que notre prochain a lui aussi péché contre nous, nous lui pardonnons et faisons la paix avec lui. Ce qu'il nous a fait est la paille dans son œil. Ce n'est qu'après avoir mis en ordre la poutre dans notre œil que nous devenons indulgents et que nous pardonnons à notre prochain la paille dans son œil.

0: so wir Gleiches oder Ähnliches
1: si nous ne refaisons plus la même chose ou des choses similaires, nous contribuons à l'harmonisation de notre corps et à la guérison globale de notre âme et de notre corps. Les forces d'auto-guérison se développent en nous. Notre cerveau émet lui aussi des impulsions positives et constructives. Et les systèmes cellulaires se mettent alors à accomplir le positif que nous émettons vers eux et que nous maintenons à travers notre comportement. Il en résulte la santé et l'harmonie également dans nos relations avec nos prochains. Les forces d'auto-guérison deviennent ainsi de plus en plus actives. De cette manière, nous libérons notre âme de ses charges grâce à la force du Christ de Dieu et guérissons notre corps avec les forces d'auto-guérison, également lorsque nous avons fait appel à un médecin. Nous restons toutefois notre meilleur psychothérapeute, celui qui va en profondeur. En effet, lorsque nous développons les forces d'auto-guérison, nous apprenons à connaître plus en profondeur notre nature humaine, nos erreurs et nos faiblesses. Nous ne nous contentons pas de chercher à la surface de la situation dans laquelle nous ne voyons généralement que la faute de notre prochain. Nous cherchons donc les causes profondes des situations, de ce que nous vivons. Les paroles de Jésus nous y aident. Vois d'abord la poutre qui est dans ton œil avant de vouloir enlever la paille qui est dans l'œil de ton frère. Ou encore, ne fais pas aux autres ce que tu n'aimerais pas qu'ils te fassent.

Si nous voulons continuer à activer nos forces d'auto-guérison, nous restons dans la position que nous avions prise, assis ou debout, bien droit, et surtout, nous restons dans une attitude de prise de conscience. Nous demandons à nouveau au Christ de nous soutenir et de nous aider, de mettre en mouvement dans notre âme ce que nous pouvons reconnaître et aussi mettre en ordre aujourd'hui. Sa force est avec nous. Sa force est avec nous. Des images montent en nous. Des images montent en nous.

0: was wir darin sehen.
1: Nous nous repentons de ce que nous y voyons, de ce que nous ressentons. C'est notre poutre. Nous nous en repentons. Il s'agit de nos fautes, de nos péchés. Ce sont les aspects pathogènes qui paralysent les forces d'auto-guérison. Nous nous repentons et nous mettons en ordre en demandant pardon, en pensée à notre prochain et en pardonnant aussi à ceux qui ont mal agi envers nous. Nous nous repentons et nous mettons en ordre. Nous nous repentons et nous mettons en ordre.

0: que nous pouvons encore réparer concrètement, nous le ferons après la guérison.
1: Unser Atem bleibt ruhig und tief.
0: Notre respiration reste calme et profonde, bien que nos pensées soient en action à travers la mise en ordre. Maintenant, nous ressentons comme la force du Christ de Dieu transforme les aspects pécheurs dans notre âme. Maintenant, nous ressentons comme la force du Christ de Dieu transforme les aspects pécheurs dans notre âme. Nous bâtissons sur le Christ et nous confions totalement à lui. Nous bâtissons sur le Christ et nous confions totalement à lui. L'amour guérit.
1: Liebe heilt.
0: L'amour guérit.
1: Christus heilt.
0: Le Christ guérit notre âme.
1: Christus heilt.
0: Le Christ guérit notre âme. Notre respiration est calme et profonde. L'amour traverse notre âme et notre corps. Nous restons calmes. Parfaitement calme. Nous restons dans la même position, bien droit, afin d'avoir de nouvelles prises de conscience sur nous-mêmes et de continuer à activer nos forces d'auto-guérison. Une fois de plus, nous demandons au Christ de Dieu de nous soutenir et de nous aider. Nous lui demandons de mettre en mouvement dans notre âme ce que nous pouvons reconnaître et aussi mettre en ordre aujourd'hui. La force du Christ de Dieu, la lumière intérieure, est avec nous. Des images montent en nous. Nous nous repentons de ce que nous y reconnaissons, notre part, notre comportement erroné.

nous nous repentons et nous mettons en ordre en demandant pardon à notre prochain en pensée et en pardonnant aussi à ceux qui ont mal agi envers nous. Nous nous repentons et nous mettons en ordre.

Ce que nous pouvons encore réparer, nous le ferons après la guérison. Notre respiration reste calme et profonde. Notre respiration est calme et profonde. Nous nous sommes repentis et nous avons mis en ordre. Nous ressentons comme la force du Christ de Dieu transforme les aspects pécheurs dans notre âme. Notre corps entre dans une vibration de plus en plus élevée. Notre corps devient toujours plus léger. Notre corps est léger et harmonieux. Nous sommes en harmonie.

Maintenant, nous posons la paume de notre main droite sur l'organe qui, selon nous, a besoin d'aide. Et nous faisons appel aux forces d'auto-guérison. Christ, tu as activé les forces d'auto-guérison. Tu es actif dans notre âme et dans notre corps. Nous dirigeons les forces d'auto-guérison vers l'organe concerné, vers les éléments de notre corps ou vers les glandes ou les hormones auxquelles nous voulons faire parvenir les forces d'auto-guérison. Nous prenons conscience de ceci avec l'aide du Christ. Nous guérissons. Avec l'aide du Christ, nous guérissons. Il guérit notre âme. Il guérit notre âme. Des forces de guérison agissent dans notre corps. Des forces de guérison agissent dans notre corps. Les systèmes cellulaires sont à l'écoute des ordres qui viennent du cerveau. Nous ordonnons à notre corps santé, force vitale, guérison de l'organe, harmonisation du système nerveux. Nous ordonnons à notre corps santé, force vitale, guérison de l'organe, harmonisation du système nerveux. Nous ordonnons à notre corps. Tous les éléments du corps sont en harmonie. Tous les éléments du corps sont en harmonie. L'harmonie du système nerveux attire l'amour de Dieu. L'amour guérit. L'amour guérit. La guérison se fait à travers notre contribution.
Nous guérissons notre corps. Nous guérissons notre corps. Le Christ guérit notre âme. Le Christ guérit notre âme.

0: Wir legen die rechte Hand zurück.
1: Nous remettons notre main droite à sa place initiale. Le dos de la main repose à nouveau sur la cuisse droite. Si nous sommes debout, nous laissons retomber notre bras le long de notre corps.
0: Liebe Hörer, liebe Hörerinnen,
1: chers auditeurs, chères
0: auditrices,
1: n'excluez pas votre médecin de confiance. Au contraire, si vous consultez un médecin, intégrez-le dans l'activation des forces d'auto-guérison. Accordez-lui également votre confiance en plaçant, par exemple, les médicaments qu'il vous prescrit dans le courant d'auto-guérison. Vous accueillez ainsi votre médecin et les médicaments dans votre conscience. Si non seulement nous nous remettons nous-mêmes entre les mains de Dieu, qui est la force et la lumière en tout et en tous, mais que nous y déposons également le médecin, nous sommes alors en communication positive avec notre médecin ainsi qu'avec les médicaments qu'il nous prescrit. Si vous avez l'intention de consulter un médecin, accueillez-le dans votre conscience. Pensez également à la guérison globale, au fait que vous contribuez vous-même de manière décisive à la guérison de votre âme, mais aussi de votre corps. C'est vous qui avez la plus grande part à jouer dans la guérison globale, dans la guérison de l'âme et du corps. Je vous souhaite d'avoir une confiance constante en Dieu et de toujours rester dans cette conscience. Le Christ est en vous. Le Christ est en moi. Le Christ est en nous tous. Je vous souhaite la santé et la lumière intérieure.

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0: Suite du chapitre 55. Le Christ, le bon berger. Un avec le Père.
1: Moi, le Christ, la loi de la vie, je suis aussi le portail, la porte et le gardien de la porte vers la vie éternelle. Celui qui pénètre par cette porte dans le royaume de Dieu entre à travers moi dans la vie éternelle. Car nul ne peut venir au Père que par moi, le Christ de Dieu, le corrigeant des cieux qui vit dans le Père. Moi, le Christ de Dieu, je ramène mes brebis dans l'être éternel, car je les connais toutes, les ayant accueillies profondément en moi par mon acte de rédemption. Je suis la porte, le gardien de la porte et le berger. Celui qui me suit véritablement connaît ma voix. Quand les brebis me suivent en accomplissant la loi de la vie et de l'amour, elles développent aussi le don de discerner entre la voix de la loi éternelle et la voix étrangère qui cherche à les attirer pour les séduire avec des tentations. Le malin ne peut plus séduire mes brebis parce qu'elles le connaissent. Il tourne bien encore autour d'elles et voudrait les pervertir de sa voix doucereuse. Mais elles mettent en pratique et accomplissent la loi de l'amour. Aussi, elles sont en sécurité en moi. Donc, celui qui met en pratique et accomplit les lois de Dieu entend ma voix et deviendra lui-même, par moi le Christ, la voix de la loi. Car je conduis les brebis dans la loi éternelle. Et quand elles sont devenues la loi, elles sont la voix de la loi, de la vie et de l'amour. Elles n'ont alors plus besoin d'entendre ma voix, car elles sont devenues ma voix. L'homme qui ne se connaît pas lui-même jette des pierres à son prochain. Beaucoup de Juifs ne me reconnurent pas, moi le Christ de Dieu en Jésus, parce qu'ils ne se connaissaient pas eux-mêmes. Ne sachant pas eux-mêmes qui ils étaient, ils avaient d'innombrables prétextes pour excuser leurs faux pas que je leur montrais dans le miroir de leur propre manière de penser et d'agir. Ils ne s'occupaient que de leur bien-être corporel et de la considération terrestre. Comme ils ne pensaient qu'à eux, ils interprétaient la loi de Dieu selon ce qui leur semblait juste. Aujourd'hui, les pharisiens et beaucoup de docteurs de la loi, qui se nomment maintenant théologiens, agissent de même. Ils interprètent, selon leur conception et à leur propre convenance, le livre appelé la Bible, livre qui contient des parties de la vérité éternelle. Ils considèrent aujourd'hui encore que ceux qui s'opposent à leur fable théologique pactisent avec le diable. Aujourd'hui encore, ils ramassent des pierres qu'ils jettent à ceux s'efforçant d'accomplir la volonté de Dieu. Ils calomnient, ils déforment la vérité et ridiculisent la parole de Dieu. Ils méprisent et discriminent les hommes qui ne se conforment pas à leurs dogmes comme le faisaient les pharisiens à mon époque en tant que Jésus de Nazareth. Voyez, la parole de Dieu ne peut jamais s'écouler de la bouche d'un pécheur. L'homme qui n'est pas un canal de l'amour est un canal du mal. Celui qui est un canal de l'amour en étant pour son prochain et non contre lui, entend la voix de l'amour. Par contre, l'homme qui est contre son prochain est pour le mal et entend aussi la voix du mal, les insinuations multiples des ténèbres. Elles abusent même de mon nom, Christ. Nombreux sont ceux qui se réfèrent sans cesse aux évangiles, mais ne s'en tiennent pas à la vérité qu'ils contiennent. Ils vont jusqu'à utiliser les textes qui y sont contenus pour édicter leurs propres règlements. Ce sont les institutions ecclésiastiques qui édictent ces règlements et non Dieu. Les pionniers pour l'ère nouvelle doivent lutter contre des méthodes sataniques semblables à celles que je dus affronter en tant que Jésus de Nazareth. C'est ainsi que ma parole s'accomplit à nouveau. S'ils m'ont persécuté, ils vous persécuteront aussi. Celui qui ne se contente pas seulement de parler de Dieu, mais s'efforce d'accomplir sa volonté, sera persécuté parce qu'il est un affront pour l'adversaire. Tant que l'homme vit dans le marécage de son moi humain, il ne regarde que le marécage et ne contemplent pas la lumière derrière la matière. C'est pourquoi beaucoup d'hommes ne connaissent pas les œuvres du Seigneur. Ils voient seulement leur propre marécage et croient que tous les hommes devraient patauger également dans le marécage de leur moi humain. De la sorte, la vérité est méconnue et l'œuvre de Dieu, la vérité, méprisée. L'homme qui ne se respecte pas en tant qu'être issu de Dieu se méprise lui-même et méprise aussi ses prochains. Cependant, celui qui accomplit la volonté de Dieu respecte sa vie parce qu'elle est issue de Dieu. Il vit consciemment dans le Père et le Père vit et œuvre à travers lui.
0: Chapitre 56. Le réveil de Lazare. Sur le réveil des morts. À Béthanie, le village de Marie et de sa sœur Marthe, se trouvait un malade du nom de Lazare. Mais Marie était celle qui avait oint le Seigneur et séché ses pieds de ses cheveux. C'est pourquoi ses sœurs firent rechercher Jésus pour lui dire « Seigneur, vois, celui que tu aimes est malade. » En entendant ces paroles, Jésus dit « Cette maladie n'est pas pour la mort, mais pour que la gloire de Dieu puisse se manifester en lui. » Mais Jésus aimait Marie et sa sœur et Lazare. Bien qu'il entendît qu'il était malade, il resta encore 2 jours à l'endroit où il séjournait à ce moment-là. Alors il dit à ses disciples, « Retournons en Judée. » Ses disciples lui dirent, « Maître, la dernière fois, les Juifs voulaient te lapider et tu veux y retourner ?» Jésus répondit, « Le jour n'a-t-il pas 12 heures ? Celui qui chemine pendant la journée ne trébuche pas, car il voit la lumière de ce monde. Mais celui qui chemine pendant la nuit trébuche, car en lui il n'y a pas de lumière. » Il dit ceci, puis il leur dit, « Notre ami Lazare dort, mais je vais aller le réveiller de son sommeil. » Alors ses disciples dirent, « Seigneur, s'il dort, c'est qu'il va guérir. » Mais un messager vint à lui en disant, « Lazare est mort. » Et en arrivant, Jésus apprit qu'il était déjà depuis 4 jours dans sa tombe. Béthanie était proche de Jérusalem, à environ 1 heure de marche. Et beaucoup de Juifs s'étaient rendus chez Marie et Marthe pour les consoler de la mort de leur frère. En entendant que Jésus allait venir, Marthe alla à sa rencontre, mais Marie resta encore assise chez elle. Alors Marthe dit à Jésus, « Seigneur, si tu avais été ici, mon frère ne serait pas mort, mais je sais aussi que Dieu te donnera ce que tu lui demandes. » Jésus lui dit, « Ton frère dort, il va ressusciter. » Marthe lui dit, « Je sais bien qu'il ressuscitera au jugement dernier. » Jésus lui dit, « Je suis la résurrection et la vie. Celui qui croit en moi vivra, même s'il meurt. Je suis le chemin, la vérité et la vie, et celui qui croit et vit en moi ne mourra jamais. » Elle lui dit, « Oui, Seigneur, je crois que tu es le Christ, le Fils de Dieu, qui est venu dans le monde. » Et après avoir dit ceci, elle s'en alla appeler sa sœur Marie en cachette et lui dit, « Le Maître est là et t'appelle. » En entendant ces paroles, elle se leva rapidement et alla le trouver. Car Jésus n'était pas encore entré dans le village, mais se trouvait toujours à l'endroit où Marthe l'avait rencontré. Les Juifs qui étaient chez elle pour la consoler virent Marie se lever rapidement et sortir. Ils la suivirent en disant, « Elle va vers la tombe pour pleurer. » Et lorsque Marie vit Jésus et arriva près de lui, elle tomba à ses pieds en lui disant, « Seigneur, si tu avais été là, mon frère ne serait pas mort. » Quand Jésus la vit pleurer, ainsi que les Juifs qui la suivaient, il soupira en esprit et fut attristé. Et il dit, « Où l'avez-vous étendu ?» Et ils lui dirent, « Seigneur, viens voir. » Et Jésus pleura. Alors les Juifs dirent, « Voyez comme il l'a aimé. » Mais plusieurs d'entre eux dirent, « Lui qui a ouvert les yeux de l'aveugle, n'aurait-il pas pu empêcher aussi que cet homme ne meure ?» Alors, Jésus soupira encore une fois et arriva à la tombe. C'était une grotte fermée par une pierre. Jésus dit, « Enlevez la pierre. » Marthe, sa sœur, croyant qu'il était mort, dit, « Seigneur, il sent sûrement déjà mauvais, car il est mort depuis 4 jours. » Jésus lui dit, « Ne t'ai-je pas dit que si tu croyais, tu verrais la gloire de Dieu ?» Alors, ils enlevèrent la pierre de l'endroit où gisait Lazare. Et Jésus leva les yeux et invoqua en chantant le grand nom et dit, « Mon Père, je te remercie de m'avoir exaucé. Je sais cependant que tu m'exauces toujours, mais c'est à cause du peuple qui se tient là que je t'appelle, pour qu'il croie que tu m'as envoyé. » Et après avoir dit ces paroles, il dit à voix haute, « Lazare, sors !» Et le mort sortit, pieds et poings entravés par des bandelettes, et sa face voilée par un suaire. Jésus leur dit, « Déliez-le et laissez-le s'en aller. » Quand le cordon de vie est coupé, la vie ne revient pas, mais quand il est encore entier,

Ainsi, il m'a été donné, à moi, le Christ en Jésus, de manifester les œuvres de Dieu aussi par la guérison et le réveil de ceux que l'on croyait morts. Car la gloire du Père devait être manifestée dans le monde par le Fils et corrigeant des cieux. Celui qui chemine le jour, c'est-à-dire à la lumière de Dieu, ne trébuche pas. Par contre, celui qui est dans les ténèbres trébuche pour n'avoir pas accompli les œuvres de l'amour et ainsi pas non plus développé sa lumière intérieure. Celui qui est dans les ténèbres ne regarde que les ombres de la lumière. Il ne reconnaît pas non plus dans quelle âme la lumière de Dieu luit clairement. Mais celui qui chemine dans la lumière de la vérité est un avec la lumière, et Dieu, la lumière, œuvre à travers lui. Dieu éclaire l'âme lumineuse et éveille de nouveau à la vie l'homme qui accomplit ses œuvres. Tant que l'âme est encore rattachée au corps terrestre par le cordon d'argent, le cordon spirituel d'information, elle demeure près du corps apparemment mort et peut être rappelée dans ce corps si telle est la volonté de Dieu. Dans une vie humaine, il y a des phases de foi et des phases de doute. Si l'homme vit consciemment l'instant présent avec la foi en Dieu, qui est lumière, alors tout ce à quoi il aspire est lumineux, car orienté sur Dieu. L'homme qui vit en Dieu reçoit de Dieu. Il conservera la vie, et si telle est la volonté de Dieu, il éveillera un autre homme à la vie intérieure. Éveiller à la vie intérieure ne signifie pas seulement éveiller et conserver la vie terrestre, c'est-à-dire ramener l'âme dans un corps apparemment mort. Mais cela veut surtout dire éveiller l'attention d'un homme pour le Christ, c'est-à-dire agir en tant qu'indicateur vers moi le Rédempteur de toutes les âmes et de tous les hommes, car je suis la vie. Celui qui trouve la lumière de Dieu à travers un homme lumineux a également été éveillé à la vie. Je suis le Christ, la vie de toutes les âmes et de tous les hommes. Je suis la résurrection de l'âme à la vie éternelle. L'homme qui croit en moi et accomplit les œuvres de l'amour de Dieu vivra. Quand son corps terrestre mourra, l'âme ne sera pas spirituellement morte, mais cheminera dans la lumière de la vérité et sera dans la splendeur de la magnificence. Voyez, je suis le chemin, la vérité et la vie. Celui qui croit en moi et accomplit les lois de la vie et de l'amour ne mourra jamais plus, c'est-à-dire qu'il ne subira pas la mort spirituelle. Quand les battements du cœur d'un homme ne se font plus entendre, le médecin terrestre le déclare mort. Cependant, tant que l'âme est encore reliée au corps par le cordon spirituel d'information, l'énergie de vie s'écoule encore vers le corps. Cette force de vie, qui est à peine perceptible, maintient l'activité de certaines cellules du tronc cérébral, à travers lesquelles la vie peut alors se rétablir dans le corps. Le médecin et guérisseur intérieur, le Christ de Dieu, est la vie de l'âme. Il peut rappeler à la vie terrestre tous ceux qui orienteront leur future existence terrestre sur Dieu, en s'efforçant d'effacer avec moi, le Christ, les charges de l'âme encore présentes et de ne plus pécher. Cette loi est aussi valable pour ceux qui souffrent et ceux qui sont malades.

À la même époque, les disciples vinrent à Jésus et lui demandèrent : Qui est le plus grand dans le royaume de Dieu ? Et Jésus appela à lui un petit enfant et l'assit.

0: au milieu d'eux en disant: En vérité, je vous le dis, si vous ne changez pas et ne devenez pas aussi innocent et aussi docile que ce petit enfant, vous n'entrerez pas dans le royaume des cieux. Mais celui qui devient aussi naïf que cet enfant est le plus grand dans le royaume des cieux. Et celui qui accueille un tel enfant en mon nom m'accueille.
1: Le Christ explique, rectifie et approfondit la parole. Beaucoup d'âmes viennent dans ce monde avec l'intention de mettre en ordre, en habit terrestre, ce qu'il y a encore de négatif en elles. Elles viennent en sachant aussi qu'elles pourront être éprouvées et séduites. Dans leur corps terrestre, en cours de développement, elles ressentent très exactement ce qui est bon et ce qui est moins bon. Les âmes qui se sont incarnées consciemment sont très sensitives, car elles sont venues animées du désir de redevenir divines. L'homme qui méprise un de ses petits-enfants, ou même le séduit en l'orientant vers ce monde, pèche contre l'Esprit-Saint. Il aurait mieux valu qu'il ne recherche pas l'incarnation. Celui qui, par contre, s'efforce de vivre une vie légitime et essaie consciemment de diriger vers moi les petits-enfants, dont les corps sont encore en formation, est lui-même un être lumineux aspirant à la perfection, à la renaissance dans l'Esprit de Dieu. Le mot « naïf » signifie « compréhensif, simple, miséricordieux et bon ». Celui qui ne doute pas de Dieu et n'est pas arrogant envers son prochain ou ne prétend pas savoir mieux que les autres, mais qui met en pratique les commandements de Dieu, deviendra sage. Le sage sert son prochain avec désintéressement. Il ne demande ni reconnaissance, ni récompense. Il s'offre à partir de la vie de Dieu qui est plénitude. Il est le plus grand dans le royaume de Dieu parce qu'il accomplit ses lois. Le mot « le plus grand » se rapporte à la loi universelle. Être le plus grand dans le royaume des cieux signifie retourner après la mort du corps dans la loi absolue parmi les êtres de lumière qui vivent dans la loi universelle, dans le suprême, dans l'éternel, dans l'un universel, Dieu.
0: Malheur au monde pour ses offenses. Il est impossible qu'il n'y ait pas d'offense, mais malheur à celui par qui le scandale arrive. C'est pourquoi, si tes désirs et tes plaisirs offensent les autres, jette-les loin de toi, car il vaut mieux pour toi entrer dans la vie sans eux que d'être jeté avec eux dans le feu éternel.
1: Le Christ explique, rectifie et approfondit la parole. Veillez donc à ce que rien ne sorte de votre bouche qui ne soit divin, ou à ne rien faire qui pourrait nuire à votre prochain ou au règne de la nature. N'exercez aucune pression sur votre prochain pour pouvoir assouvir vos désirs et vos passions. Ne causez d'ennui à personne par votre comportement humain, vos penchants et vos sentiments. Car si votre prochain ne vous pardonne pas, il se pourrait que vous ayez à supporter pendant longtemps les souffrances et les tourments que votre prochain a dû supporter et subir à cause de vous. Selon les causes que vous aurez engendrées, la reconnaissance de ce que vous avez infligé à votre prochain peut être, tel le feu, très douloureuse dans votre âme. Le sens de l'expression « feu éternel » est « souffrance pendant des éons ».
0: Faites attention à ne négliger aucun de ces petits, car je vous le dis, leurs anges voient continuellement la face de Dieu, car le Fils de l'homme est venu pour sauver ce qui était perdu.
1: Le Christ explique, rectifie et approfondit la parole. Leurs anges signifient « L'âme lumineuse d'un enfant vit encore consciemment en Dieu et contemple la vie intérieure qui est Dieu. »
0: Et de même, ce n'est pas la volonté de votre Père au ciel que l'un de ses petits souffre.
1: Le Christ explique, rectifie et approfondit la parole. Les paroles « Et de même, ce n'est pas la volonté de votre Père au ciel que l'un de ses petits souffre » veulent dire « Les enfants sont les enfants du Dieu Père-Mère et ne sont confiés à leurs parents terrestres que pour cette existence terrestre. Lors de l'engendrement du corps terrestre et lors de la naissance de l'enfant, l'Éternel transmet aux parents le devoir de s'occuper comme il le faut du corps de l'enfant, d'accepter et d'accueillir l'enfant au fond de leur cœur, de prendre soin de lui, de le protéger et de l'accompagner sur son chemin de vie, par une vie exemplaire et par de bonnes œuvres dans la famille et envers leurs prochains.

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0: Bienvenue à cette émission de la série « La véritable école, c'est la vie », enseignement de la sagesse divine. Au cours de cette série d'émissions, nous entendons des extraits d'enseignements que Gabrielle, la prophétesse et messagère de Dieu, a donné pendant près de 50 ans sur tous les domaines de la vie. Le thème d'aujourd'hui s'intitule « Apprends à vivre avec la nature et les animaux ». Tu apprends ainsi à mieux te comprendre et à mieux comprendre ton prochain. Ce titre nous laisse entrevoir que cet enseignement ne parle pas du fait d'être superficiellement pour la nature et les animaux ou de se contenter de la joie qu'ils nous procurent, mais que nous pouvons ainsi apprendre beaucoup de choses en nous observant nous-mêmes, ce qui est un gain pour nous-mêmes et pour notre relation à notre prochain ainsi qu'à la création de Dieu. Alors, si vous le souhaitez, participez à cet enseignement avec nous. Écoutons pour commencer des extraits de cet enseignement de Gabrielle. Je cite. Pour apprendre à mieux nous comprendre, demandons-nous tout d'abord ce que signifie pour nous la responsabilité. Pour beaucoup de gens, le mot « responsabilité » n'est qu'un terme, quelque chose d'abstrait qui ne les concerne qu'en théorie. C'est pourquoi ça ne les dérange pas beaucoup lorsqu'ils entendent qu'ils sont responsables devant la loi de Dieu de toutes leurs pensées et paroles et de tous leurs actes. Si nous prenons conscience que tous nos sentiments, sensations et pensées, que chaque mot, en fait tout notre comportement, sont des énergies et qu'aucune énergie ne se perd, il en déroule logiquement que toute action est suivie d'une réaction. Et il ne s'agit pas là d'une règle abstraite, d'une vérité approuvée par notre intellect qui ne s'appliquerait que de manière globale à notre monde dans son ensemble. La chaîne d'action et de réaction est en premier lieu la réalité de notre propre vie personnelle sur Terre. Chacun est continuellement en action, c'est-à-dire émet des sentiments, des sensations, des pensées, parle, agit. Selon le contenu de ses actions, de sa manière d'agir, il provoque telle ou telle chose dont il est et reste responsable. Tout ce qui émane de l'être humain, toute action, revient à lui en tant que réaction, est enregistré sous forme d'énergie dans son âme et sa structure cellulaire, ainsi que dans le cosmos. C'est pourquoi chacun de nous porte la responsabilité de ce qu'il fait, mais également de ce qu'il ne fait pas, c'est-à-dire de sa non-mise en pratique des lois divines qu'il a reconnues et acceptées.
1: Gabrielle poursuit en disant « Combien de fois disons-nous « je veux » et pourtant ne le faisons pas ? Par exemple, je veux vivre en harmonie avec mon prochain ainsi qu'avec la nature et les animaux. Cependant, beaucoup ne veulent pas faire le travail sur soi qui est nécessaire à cela, c'est-à-dire mettre en pratique les lois de Dieu qui sont notre vie véritable. Lorsque nous disons « je veux », cela signifie que nous avons reconnu que l'intention que nous exprimons est ce que nous devrions faire. Mais il ne faut pas nous arrêter là. Un proverbe dit « L'enfer est pavé de bonnes intentions ». Ce qu'on entend par là, ce sont ces bonnes prises de conscience qui précèdent les mots « je veux »,« je vais », »,« il faut que », mais qui ne sont pas suivies des changements que nous devrions faire en conséquence dans notre vie. Ainsi, le verbe « vouloir » tout comme le mot « responsabilité » sont devenus des concepts élastiques que chacun interprète à la manière qui lui convient le mieux. Les explications qui suivent sur le thème « Apprends à vivre avec la nature et les animaux » s'adressent à ceux qui ne se contentent pas de prendre des résolutions, de prendre conscience de ce qu'ils auraient à faire, mais qui ont décidé de donner vraiment un nouveau cours à leur vie. Si nous voulons vivre de manière juste, avec nos prochains et avec la nature, nous devons en premier lieu prendre conscience que la vie est communication divine. Tout ce que nous voyons et tout ce qui est invisible à nos yeux est vie. L'infini tout entier, toutes les forces pures et toutes les formes pures sont emplies de la vie qu'est Dieu. Par contre, la terre et tout ce qui vit en elle, sur elle et au-dessus d'elle, ainsi que le reste de l'univers matériel, ne sont qu'un reflet de l'infini, un reflet de l'existence pure. L'image originelle, c'est l'existence pure, c'est elle qui est la vie, à la différence du reflet de l'image du miroir qui, lui, contient la vie.
2: Gabrielle donne encore d'autres explications. Elle dit « Les règnes de la nature, les êtres humains et toutes les âmes qui vivent dans les plans de purification, ainsi que tous les astres matériels et ceux de substances plus fines, mais pas pures, ne sont donc que des reflets de l'existence pure. La densité, la matière et les astres de matière plus fine sur lesquels vivent des âmes sont uniquement traversés du rayonnement et portés par la vie, Dieu. Cela a lieu par l'intermédiaire du noyau central incorruptible et donc indestructible de notre âme, qui est entourée de la forme de vie dense qu'est le corps humain. La communication avec Dieu, l'unique source de vie, se fait grâce au noyau central de l'âme, le noyau de vie de l'âme. Par conséquent, dans tout l'infini, tout ce qui est pur, c'est-à-dire également le noyau central de l'âme de tout être humain, est en communication. Le domaine dense, qui comprend différents degrés de densification, compte le cosmos matériel, les plans de purification et les âmes, tous les êtres humains, les règnes de la nature, toutes les espèces végétales et animales, ainsi que tous les minéraux sous forme liquide et solide. La vie, c'est l'unité, également appelée communication universelle. C'est l'esprit universel qui unit tout ce qui est pur par la communication universelle. Les règnes de la nature ne connaissent pas la séparation d'avec l'esprit universel. Ils sont reliés et se sentent reliés avec le grand un universel qui les unit et avec lequel ils font un. La vie, la communication universelle, ne connaît pas non plus la mort. Prenons conscience que toutes les formes de vie matérielle de la nature, par exemple les arbres, les buissons, les fleurs, ne connaissent pas la mort. La mort de la forme extérieure n'est pour la nature rien d'autre que le fait de se défaire d'une forme temporelle pour être à nouveau dans la forme de conscience originelle et véritable. Il en va de même pour les animaux. Ils ne connaissent pas la mort. Lorsqu'ils quittent leur forme temporelle, que j'appellerai ici leur habit terrestre, ils redeviennent ce qu'ils sont dans leur conscience, un certain niveau de conscience, de développement, qui a pris forme. Les pierres non plus, tous les minéraux, solides et liquides, ne connaissent pas la mort. Quelle que soit la manière dont l'homme maltraite leur forme extérieure et la modifie, il reste un niveau de conscience dans l'esprit universel.
0: Écoutons ce que Gabrielle ajoute à ce propos. Cependant, la nature et les animaux ont peur de l'homme, car celui-ci les contraint de bien des manières à une mort qui n'est pas naturelle et qui est souvent atroce. Beaucoup de gens tuent sans réfléchir à la vie et sans se demander qui a donné la vie à la nature et aux animaux. La mise à mort délibérée des végétaux et des animaux est une atteinte au courant harmonieux, à la communication universelle, la vie. Les atteintes à la communication de la vie sont enregistrées dans la chronique atmosphérique où est enregistré, sous forme d'image, tout ce qui se passe sur la Terre, que ce soit par exemple l'abattage d'arbres en pleine sève, ou le piétinement et la destruction délibérée de végétaux de toutes espèces, voire la manipulation de groupes de végétaux, ou encore la mise à mort de centaines de milliers d'animaux, le fait de les tuer, mais aussi de les écraser délibérément, de les maltraiter et de les priver d'une vie digne de leur espèce, et de bien d'autres choses encore. Les innombrables atteintes à la vie des règnes de la nature remontent au début de la densification, c'est-à-dire aux événements de la chute. Ces actes contraires à la loi de Dieu ont été repris par de plus en plus d'êtres humains, mais également par de nombreuses espèces animales qui, par l'intermédiaire de la chronique atmosphérique, furent ainsi et sont encore stimulés par les êtres humains à tuer. Les programmes de comportement contraires à la loi de Dieu que l'homme a créée ont ainsi été transmis aux animaux. L'homme en est la cause, c'est lui qui en porte la responsabilité. Il a ainsi chargé son âme et la charge encore, pas l'animal. Si, pour cette raison, les animaux chassent et dévorent souvent les plus faibles de leurs frères et sœurs du règne animal, c'est uniquement en raison de l'influence de l'homme qu'ils subissent depuis de nombreux millénaires. Cette dégénérescence est donc le fait de l'homme et ne correspond ni à la vie universelle ni à la mort naturelle telle qu'elle est prévue dans les lois terrestres de la nature. En dépit de tout ce qu'ils ont subi et subissent encore, nos frères et sœurs, les animaux, ont un comportement beaucoup plus respectueux des animaux, éthiquement supérieur à celui de l'homme, que l'on peut qualifier de tueur et de tortionnaire. Par exemple, pour son profit, il maltraite les bovins mâles et femelles avec une cruauté sans nom. Après l'y avoir forcé par des moyens artificiels, il extorque à l'animal sa force vitale afin de pratiquer des inséminations artificielles. Les exploitations agricoles qui élèvent des animaux inséminés artificiellement pour en faire des animaux engraissés destinés à la production de viande ne sont rien d'autre que des lieux de production de vie artificielle à laquelle l'éleveur met fin lorsqu'il le décide afin que l'être humain puisse manger des cadavres animaux.
1: Prenons conscience, poursuit Gabriel, que les animaux créés par l'homme par insémination artificielle afin de finir à l'abattoir sont eux aussi des êtres vivants. Cependant, ce n'est pas Dieu, l'Éternel, l'Esprit universel qui donne la vie aux animaux créés par l'homme et sa volonté propre. C'est l'homme qui leur a donné et leur donne une partie de sa propre force vitale. L'homme est intervenu dans la loi de la nature et à voler la substance porteuse de vie afin de produire, par exemple, des animaux destinés à être tués délibérément. L'homme s'érige ainsi en créateur. Mais comme l'homme n'est pas le créateur de l'infini, l'existence de chaque animal engendré artificiellement est branchée sur la batterie de vie de tous ceux qui, d'une manière ou d'une autre, sont liés à ce processus, y compris les personnes qui consomment sa chair, la chair de leurs frères et sœurs du monde animal, autrement dit, le consommateur. Ceux qui approuvent, accomplissent ou soutiennent de tels actes inhumains commis contre les animaux sont insensibles et sans aucun scrupule. Ils portent haut le drapeau du principe de l'ego qui dit « Je suis moi-même mon prochain ». Un jour, ils seront enchaînés au mât de leur propre drapeau. Que se passera-t-il alors? En raison de ces innombrables comportements contraires à la loi divine de l'unité, des comportements qui comprennent aussi toutes les énergies provenant de ses sentiments, sensations, pensées et paroles, l'être humain a créé son propre circuit individuel. Il tourne exclusivement autour de lui-même, selon le principe « Que tout soit à mon service ». Le circuit de l'ego n'est pas intégré dans le circuit universel de la vie. Ceux qui vivent dans cette conscience étroite de l'ego se sont séparés de la communication universelle. Ils ont nourri et nourrissent uniquement leur ego, dont la communication est limitée. Le circuit personnel, le circuit de l'ego, ne se rapporte qu'au corps, à la chair. Il part des enregistrements faits dans le conscient et le subconscient, donc du cerveau, passe par les cellules et les fonctions corporelles qui sont chargées des mêmes enregistrements négatifs pour retourner ensuite au conscient et au subconscient. L'être humain est entre autres dirigé par les enregistrements qu'il a faits dans les planètes d'enregistrement correspondantes. Dans ce circuit, toute pensée concernant l'existence d'une âme immortelle et d'une communication avec la vie universelle s'est perdue. En conséquence, les préoccupations de l'être humain ne tournent pratiquement plus qu'autour de lui-même. Son bien-être personnel et l'approbation qu'il attend des autres sont pour lui au premier plan. C'est ce qu'il appelle alors la vie.
2: Gabriel explique ensuite comment se crée ce circuit personnel. En quelques mots, chaque être humain a une âme immortelle dans laquelle se trouve le noyau central incorruptible qui est divin. Le noyau central est en communication universelle avec Dieu, la vie, c'est-à-dire avec l'infini, avec toutes les forces et formes pures, avec la vie dans les règnes matériels de la nature, et donc aussi avec le noyau central dans tous les êtres humains. Autour de ce noyau central incorruptible, se sont formées des enveloppes qui sont la conséquence de comportements contraires à la loi de Dieu. L'enveloppe extérieure très densifiée, donc matérielle, c'est la chair, l'être humain. Ces enveloppes sont nées à partir de la tête de l'être humain, des données dirigées contre la vie qu'il a enregistrée dans son cerveau. Dans un premier temps, il remplit et remplit son conscient et son subconscient. Puis, ce qu'il y a enregistré est progressivement transmis à l'ensemble de son corps. Les enregistrements entrent dans sa structure cellulaire et imprègnent toutes les fonctions du corps. La structure de l'âme, faite de particules spirituelles, absorbe elle aussi ces données. Il en résulte les enveloppes énergétiques qui constituent le rayonnement direct de l'être humain. Et son comportement correspond également à ce rayonnement. Comme cela a déjà été mentionné auparavant, l'être humain enregistre également ses données personnelles dans les astres correspondants du cosmos matériel ainsi que dans ceux du cosmos immatériel, les plans de purification. Ces aspects humains sont de nature personnelle. Ils n'ont pas accès à la communication universelle, qui est impersonnelle, c'est-à-dire qui correspond à la loi de Dieu. En conséquence, celui qui est centré sur l'ego mène, certains plus, d'autres moins, une existence isolée qui l'a mené à ne plus avoir de communication avec son prochain, avec la nature et les animaux. Nous pouvons comparer le circuit personnel à une toile d'araignée. L'araignée attrape une mouche dans sa toile. L'être humain, par contre, a en quelque sorte tissé lui-même une toile d'araignée dans laquelle il s'est pris lui-même. Les sentiments et la conscience morale de telles personnes sont devenus insensibles. Il est possible qu'elles n'aient plus de contact qu'avec des personnes partageant les mêmes idées. Elles rejettent tout le reste, tout ce qui ne correspond pas à leur cercle étroit et égocentrique de sentiments et de pensées. Les personnes qui ont perdu tout sens véritable de la vie et toute conscience morale pensent et agissent comme des robots. Par leur comportement, elles écrasent souvent tout ce qui ne leur apporte rien. Elles n'ont aucun égard pour la vie de leurs semblables, et encore moins pour celle de la nature, des animaux et de la terre-mère. Leur principe, le principe de l'ego, est « Je suis moi-même mon prochain, que tout soit au service de mon bien-être ». Elle ne se préoccupe pas de savoir si la nature et les animaux en souffrent. Elle voit tout comme des objets, éventuellement sans vie, et considère que toute chose doit être à leur service, même la vie des animaux et de la nature.
0: Gabriel répète : Ceux qui nourrissent sans scrupule leur circuit personnel se sont séparés de la communication universelle. La fonction du noyau central de l'âme est réduite à les maintenir en vie. Ils sont devenus si pauvres en sentiments que leur comportement en devient monstrueux. Ils détruisent et tuent pour satisfaire leurs propres objectifs. La terre-mère et sa grande diversité d'espaces végétales, animales et minérales est à la merci de ce type de personnes. Avec une clarté sans précédent, la génération actuelle donne la preuve que se contenter de parler de protection de la biodiversité et du monde animal ne sert à rien. Même si de nombreux soi-disant amoureux de la nature parlent de la beauté de la nature et du monde animal, de la splendeur des couleurs qu'on y trouve et des magnifiques couleurs et motifs des plumes ou du pelage des animaux, cela ne sert à rien. Les mots prononcés sont de peu d'utilité s'ils ne sont pas emplis du souci d'apporter aide et soin à nos prochains, nos frères et sœurs des règnes de la nature, les arbres, les arbustes, les herbes, les fleurs et les animaux. Lorsque nous parlons des règnes de la nature, nous ne devrions pas non plus oublier les minéraux ainsi que les éléments, la terre, l'eau, le vent, le feu, ainsi que le soleil et les autres astres. Tout fait partie de l'unité, de l'amour et de la sagesse de Dieu, qui est aussi l'esprit de la nature et des éléments. Sincèrement, combien de fois ne nous sommes-nous pas promenés dans la forêt, les prairies ou sur un joli chemin de campagne serpenté, et avons pensé ou dit à peu près « Ah, comme la forêt est belle, comme la nature est belle, ce calme me fait tant de bien. Le chant, les gazouillis et la joie des oiseaux sont un bienfait pour l'âme. » Ou bien nous nous émerveillons devant les majestueux arbres qui, depuis tant d'années, bravent le vent, la tempête, le froid et la chaleur, et qui, malgré ces conditions, poursuivent leur croissance et apportent les fruits de leur espèce. Ou bien nous voyons un chevreuil qui bondit avec agilité au-dessus d'une touffe d'herbe ou d'un arbuste. Ou bien nous voyons un lièvre, un renard, un sanglier ou encore un petit écureuil agile dont le pelage brille merveilleusement au soleil, l'élément du feu. Nous pensons et exprimons à quel point tout cela est beau et agréable. Mais qu'emportons-nous avec nous dans la forêt, dans les prairies et sur les chemins de campagne? En fin de compte, nos soucis et nos problèmes, notre rayonnement grisâtre que nous camouflons avec de belles paroles du style « comme tout cela est beau et agréable ». Au terme de notre promenade, nous pensons ou exprimons à quel point notre promenade était agréable et relaxante. Nous l'évoquons peut-être encore une fois le lendemain matin lorsque nous parlons de ce que nous avons fait le dimanche. Mais nous l'oublions rapidement, car nous tournons à nouveau autour de nos propres préoccupations, celles que nous avions également emportées avec nous en promenade. Notre moi, notre ego grisâtre, voire bien souvent très sombre.
1: Nous voyons ici que Gabrielle connaît bien les modèles de pensée et les comportements de l'être humain. Elle ajoute « Peut-être voyons-nous à la télévision ou lisons-nous dans les journaux comment des animaux qui sont en fait eux aussi des êtres faits pour la liberté, sont enfermés dans des centres d'élevage pour la production de viande, et nous voyons ce qui leur est donné comme nourriture, la manière dont ils sont traités dans les transports les menant à l'abattoir, et comment ils y sont tués, dépecés, ou même comment ils sont maltraités et torturés dans les laboratoires de vivisection, jusqu'à ce que la mort les délivre. Nous disons alors peut-être, c'est vraiment horrible. Nous voyons, entendons et lisons beaucoup de choses. Comment nous comportons-nous? D'un côté, nous pensons et disons, comme la nature est belle, elle nous a tant donné. Et de l'autre, en voyant la souffrance des animaux montrée à la télévision ou dans des articles de presse, nous pensons et disons, c'est horrible. La plupart du temps, nous en restons à des commentaires de ce genre. Mais qui réfléchit en se demandant s'il n'a pas lui aussi un comportement semblable qu'il pourrait alors changer? Il se peut que nous donnions de bons conseils aux autres sur la manière dont ils devraient agir. Et nous? Comment nous comportons-nous? Sommes-nous intérieurement en communication avec le petit oiseau qui, au printemps, construit son nid pour ses petits, qui exprime sa joie et sa gratitude au Créateur en chantant et en jubilant? Percevons-nous au plus profond de notre âme, depuis le noyau central incorruptible de l'âme, le langage du Créateur qui s'exprime par le monde des oiseaux? Percevons-nous le langage du Créateur qui s'exprime à travers les arbres majestueux, les arbustes et les fleurs? Percevons-nous au plus profond de notre âme ce que nous transmettent le renard, le chevreuil, le lièvre, le sanglier ou l'agile écureuil? Percevons-nous l'esprit universel, la vie dans la pierre? Percevons-nous le langage du vent, du feu, de l'eau et de la terre-mère? Comprenons-nous ce qu'un rayon de soleil veut nous dire? Percevons-nous les plaintes des animaux privés de leur liberté, réduits en esclavage et enfermés dans les transports d'animaux et dans les laboratoires de vivisection? Ressentons-nous la détresse des animaux dans les élevages que j'appelle des lieux de production pour les abattoirs, des animaux conçus artificiellement et tués pour le profit de l'homme? Percevons-nous et ressentons-nous les cris et les peurs des animaux dans les abattoirs, massacrés pour assouvir les envies de l'homme, son appétit de cadavres d'animaux? Un jour, d'innombrables âmes ou hommes devront répondre aux questions suivantes devant le juge qu'est la loi des semailles et des récoltes. Qui vous a attribué le droit de créer artificiellement la vie et de tuer délibérément des êtres vivants? Qui vous a donné le droit de bafouer la vie au service de votre propre bien-être?
2: Chers amis, ce que Gabriel a mentionné ici brièvement et les multiples autres cruautés commises par l'être humain contre les animaux pourraient se résumer en une phrase. L'homme monstre n'a plus aucun sentiment ni aucune conscience. Lorsqu'il s'agit de détruire les êtres vivants et les formes de vie de la nature, il devient de plus en plus brutal et inventif. Et il ne remarque même pas qu'en agissant ainsi, il se détruit lui-même. Gabriel ajoute : Puisque les choses sont telles qu'elles sont, on peut dire, à juste titre et de manière générale, que la pensée et le comportement de l'être humain ne sont faits que de lui-même. Le noyau central incorruptible, Dieu, au plus profond de l'âme humaine, est enveloppé de nombreux actes commis contre la vie. Celui qui a encore des sentiments et une conscience changera de cap. Il ne se contentera plus de s'extasier sur sa promenade dans la nature, ou de s'horrifier de ce qu'il voit, entend ou lit à propos de la souffrance de ses frères et sœurs, les animaux. Ou lorsque ses frères, les arbres, sont abattus en pleine sève, ou que des forêts entières sont anéanties par le feu. Comment pouvons-nous retrouver la communication universelle? Comment pouvons-nous faire l'expérience de l'esprit universel, de la vie qui nous parle à travers les innombrables degrés de conscience de la nature que sont les plantes, les animaux et les règnes minéraux? Que faut-il faire pour entrer à nouveau dans la communication universelle, dans la vie, pour protéger et préserver la vie et faire un avec elle? Nous pouvons apprendre et nous exercer à trouver notre véritable soi, la communication universelle, la vie et le langage émanant de sa conscience. Nous devrions perdre l'habitude d'utiliser « je veux » ou « nous devrions » comme excuses ou prétextes qui ne sont pas suivis d'actes correspondants. Devant la loi des semailles et des récoltes, il n'y a aucune excuse dès lors que nous savons comment nous devrions nous comporter en tant que fils et filles de Dieu. Les dérives de notre génération montrent que Dieu ne s'adapte pas à nous. C'est à nous de changer pour nous rapprocher de lui. C'est à nous de faire le premier pas vers la communication universelle. Alors, l'Éternel vient à notre rencontre.
0: Et comment parvenons-nous à la communication universelle? Gabriel enseigne ce qui suit. Le premier pas vers la communication universelle consiste à mettre à profit chaque journée, qui est une facette de notre vie sur Terre, afin de nous libérer progressivement du fardeau, des charges que nous avons infligées à notre âme et à notre corps. Cela se fait en examinant de plus près nos pensées pessimistes, dépréciatives, c'est-à-dire négatives, nos propos indisciplinés et non qualifiés, ne servant qu'à nous mettre en valeur, et en nous interrogeant sur les causes de ces comportements. Cela se fait aussi en nous demandant si nos pensées sont à ce que nous faisons, à notre travail, ou bien totalement ailleurs, et où. En nous demandant ce qui s'agite dans notre monde de sentiments, et bien plus encore. Nous devons apprendre à prendre en main notre vie sur Terre, qui se manifeste jour après jour, à travers nos sentiments, nos pensées, nos paroles et nos actes, mais aussi à travers nos monologues intérieurs, les altercations que nous avons en pensée avec notre prochain et qui ne sont rien d'autre qu'une lutte de notre ego contre les autres. Chaque jour, nous découvrons ainsi certains aspects de ce que nous avons enregistré, des aspects de nous-mêmes. En analysant tout ce qui nous préoccupe et qui prend généralement la forme de monologues intérieurs et d'accusations contre les autres, nous découvrons une partie de nos enregistrements qui révèle notre moi humain. La deuxième étape est de mettre en ordre, avec la force de l'Esprit de Dieu en nous, ce que nous avons reconnu, ce qui nous charge. La troisième étape, qui est essentielle, consiste maintenant à cesser de penser et d'agir de la même manière, autrement dit, à nous maîtriser nous-mêmes. La quatrième étape consiste à trouver un aspect de la loi divine à partir des aspects négatifs que nous avons mis en ordre. Les 10 commandements de Dieu et le sermon sur la montagne de Jésus de Nazareth nous y aident. Rappelons-nous régulièrement ces aspects de la loi divine que nous voulons mettre en pratique, en en faisant une petite note que nous placerons, par exemple, à un endroit où nous sommes régulièrement. Ce n'est que lorsque ces aspects de la loi de la vie ont été assimilés par nos cellules cérébrales que nous les accomplissons tout naturellement, parce qu'ils ont gagné de l'espace dans la conscience de chaque cellule, imprégnant ainsi notre corps et pénétrant également dans notre âme. En d'autres termes, les ombres qui, auparavant, avaient conduit notre âme et notre corps à une mauvaise orientation et les avaient chargées, ont été transformées par l'Esprit de Dieu en lumière et en force. Cette lumière et cette force s'écoulent alors dans notre âme et dans notre corps. Cela signifie également que les enveloppes qui entourent le noyau central de l'âme s'éclaircissent et que la structure de notre corps, qui est vibration de nature matérielle, devient plus fine et notre être plus équilibré. L'étape suivante est l'intériorisation permettant de parvenir au calme. C'est sur cette base que se développe une vision et une compréhension claire des choses de la vie, ainsi qu'une perception profonde de ce que nous voyons autour de nous.
1: Prenons conscience, poursuit Gabriel, que pour retrouver la communication universelle, il nous faut vivre plus consciemment afin de pouvoir accumuler des énergies positives que nous utilisons alors pour la contemplation profonde de ce qui nous entoure, par exemple les végétaux, les animaux et les minéraux, dans le but de faire nous-mêmes l'expérience que tout vit et ressent, tel que nous vivons et ressentons aussi. La vie est donc communication universelle. Pour reprendre contact avec la communication universelle, nous devons faire les premiers pas, apprendre à nous connaître, remettre en question nos aspects de nature humaine, les mettre en ordre et ne plus refaire la même chose. Un autre exercice consisterait, par exemple, lorsque nous nous promenons dans la nature ou que nous sommes dans un jardin, à nous arrêter un instant et à fermer les yeux, dans le but de nous entraîner à laisser la vie s'éveiller en nous. Celui qui parvient à se libérer de plus en plus de son « moi » bas en mettant en ordre chaque jour ce qu'il reconnaît, devient plus calme et plus posé. Alors, il ne se contentera plus de se promener dans la nature en s'extasiant sur la beauté, mais il aura appris à la percevoir avec d'autres yeux et à faire l'expérience du Créateur qui parle à travers toutes les formes de vie, dans tous les domaines qui composent la vie. Il n'y a rien d'inhabituel au fait que l'Esprit de l'infini, le Créateur de l'éternité, se révèle dans toutes les formes de vie et dans toutes les forces de l'existence. Les règnes de la nature, les éléments, tout ce que nous voyons et ne voyons pas, sont révélations de l'un universel. Encore une fois, si nous ne percevons pas le langage émanant de la conscience des règnes de la nature, c'est uniquement parce que nous avons recouvert, c'est-à-dire voilé la communication universelle, la vie, en nous détournant d'elle et en fin de compte de notre soi véritable. Si nous recréons la communication avec les règnes de la nature, nous ressentons l'unité de la vie et en faisons l'expérience en nous. Cela signifie également que nous ne nous détournerons pas de notre prochain, car nous aurons fait l'expérience que chaque être humain porte en lui la communication universelle. Qu'il le voie ainsi ou non, tout être humain appartient à l'unité de l'infini par le biais du noyau central incorruptible qui est en nous et dans toutes les forces matérielles, c'est-à-dire également dans les règnes de la nature. Si nous rejetons quelqu'un par antipathie, en le dévalorisant, en vivant avec lui dans la discorde ou l'inimitié, voire en lui vouant de la haine, nous nous séparons de l'unité et nous nous lions aux ténèbres qui alors nous enveloppent.
2: Gabriel conclut son enseignement très riche par les mots suivants. Chacun de nous est responsable de sa vie. Chaque pas sur notre chemin de vie terrestre nous rapproche de l'unité avec la vie universelle, Dieu, ou nous éloigne davantage de Dieu, l'existence universelle, et nous ferme à la communication universelle. Prenons nos responsabilités. Chaque jour, chaque heure, chaque minute nous en donne l'occasion. Oui, chers amis, notre vie est entre nos mains. C'est à chacun de déterminer lui-même où son chemin le mène. Si nous choisissons la voie menant à la vie universelle, Dieu, menant à l'unité avec nos prochains, avec la nature et avec nos frères et sœurs les animaux, nous pouvons être sûrs que malgré les turbulences qui règnent encore en ce monde, même si cette époque est encore très sombre, le chemin qui mène à l'unité de toute vie est en même temps le chemin qui mène à la nouvelle ère, l'ère de l'esprit libre, Dieu en nous, sans religion, sans prêtre. C'est l'ère du lys, de l'amour pour Dieu et pour le prochain, appliqué à nos semblables, ainsi qu'à la nature et aux animaux. C'est alors avec la plus grande évidence que nous ne ferons plus de mal aux animaux, que nous ne les tuerons pas, mais qu'au contraire, nous aurons pour eux de l'amour et du respect, notamment parce que nous aurons pris conscience qu'ils sont des êtres sensibles, qu'ils sont nos petits frères et sœurs qui portent en eux la même vie, le même souffle divin que nous.

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Chers téléspectateurs, chers amis, bienvenue à cette table ronde sur le thème de la parole prophétique dans le courant du christianisme des origines, aujourd'hui et à toutes les époques, et la tentative d'éliminer les communes des origines, tous ceux qui étaient dans le sillage de Jésus de Nazareth. Nous sommes des chrétiens des origines dans le sillage du Christ de Dieu, le Fils de Dieu, notre frère et rédempteur. Alors qu'il était sur cette terre en Jésus de Nazareth, il annonça la venue des prophètes pour les temps à venir en disant « C'est pourquoi la sagesse de Dieu dit « Je leur enverrai des prophètes et des apôtres ». C'est ce que l'on peut lire dans la Bible et c'est ce qui s'est passé. À toutes les époques, le royaume de Dieu a envoyé des prophétesses et des prophètes à travers lesquels Dieu, l'Éternel, et le Christ de Dieu ont pu s'adresser aux communes des origines. C'est la parole de Dieu, sa présence éternelle, qui s'est exprimée dans différents pays et à différentes époques pour apporter aux chrétiens, dans leurs situations respectives, des aides et des conseils pour vivre selon les 10 commandements et le sermon sur la montagne de Jésus de Nazareth.

0: à notre époque, la sagesse de Dieu elle-même, le séraphin de la sagesse divine, a vécu parmi nous, incarné dans la prophétesse et messagère de Dieu, Gabriel Sophia, la première fille de Dieu dans les cieux éternels. Ainsi, une autre promesse de Jésus de Nazareth s'est accomplie dans toute son ampleur pendant près de 50 ans. En effet, il dit à l'époque, et ses paroles ont été transmises à toute la chrétienté à travers des Bibles, « J'aurai encore beaucoup de choses à vous dire, mais vous ne pourriez pas les comprendre. Mais lorsque viendra l'Esprit de la vérité, il vous conduira dans toute la vérité. »
1: Cet Esprit de la vérité qui conduit dans toute la vérité est venu. Et depuis le retour de Sophia dans la patrie éternelle, c'est désormais un fils spirituel de la sagesse qui, en tant que prophète de Dieu, donne directement la parole éternelle en cette époque de plus en plus menaçante. De plus, l'année 2024 a marqué le début de l'ère messianique et sophianique sous le signe du Lys, une nouvelle ère annoncée et prédite par de nombreux messagers de Dieu des temps anciens, dans laquelle se prépare le retour en esprit du Christ et où seul l'amour pour Dieu et pour le prochain a de l'importance. La nature même de Dieu est l'amour dans toute sa plénitude. Dieu n'est pas le Dieu des religions qui punit ou châtie par le feu de l'enfer ou d'autres mesures répressives. Il est un Dieu d'amour qui avertit, met en garde et qui donne d'innombrables aides à toutes les personnes de bonne volonté afin qu'elles retournent également dans ce courant d'amour qui est en fait la nature véritable et profonde de tout être humain. Ce Dieu, le Dieu Père-Mère de toute vie, n'a jamais abandonné ses enfants. Il prend soin de toutes ses créatures et il va à la recherche de chacune des âmes qui ont quitté le chemin de l'amour pour Dieu et pour le prochain et qui, consciemment ou inconsciemment, végètent sur terre sous l'emprise des forces obscures. Ces forces qui, au cours des éons, se formèrent à partir des événements de la chute, c'est-à-dire lorsque des êtres spirituels se séparèrent de l'unité de la création divine, ce qui est qualifié par la chrétienté de chute ou chute de l'homme. En effet, chaque être spirituel, chaque âme, a reçu de Dieu l'immense cadeau qu'est la liberté de mener sa vie soit dans le courant de l'amour de Dieu, soit en s'en écartant, mais en assumant alors les conséquences négatives de ses choix.
2: Au cours des siècles, avant et après la venue de Jésus de Nazareth, Dieu l'Éternel envoya régulièrement ses messagers, ses prophétesses et ses prophètes pour appeler ses enfants incarnés en leur disant en substance « Rebroussez chemin et mettez en pratique mes commandements, car le royaume de Dieu, le royaume de paix, est proche. Il est aussi en vous, en chacun de vous. Prenez conscience de ce qui vous sépare encore de l'amour de Dieu, réglez ses aspects négatifs et n'agissez plus ainsi. » Depuis des temps immémoriaux, ces paroles contiennent substantiellement la promesse suivante. Dieu, l'Éternel, le Dieu Père-Mère, est le Dieu proche. Il est plus proche de vous que vos bras et vos jambes. Il vous aide à chaque instant et vous donne la force de trouver le chemin de la paix, du bien-être profond et du bonheur.
0: L'annonce faite par Jésus de Nazareth à ses disciples « Je leur enverrai des prophètes » était également accompagné de mises en garde prononcées à l'encontre de ses adversaires et de leurs partisans qui persécutèrent sans cesse les messagers de Dieu et firent même assassiner nombre d'entre eux. Car les forces démoniaques issues de la chute ont toujours craint la parole éternelle de Dieu qui plaide notamment pour l'égalité entre tous les êtres humains et dénonce toute velléité de pouvoir, de hiérarchie. C'est pourquoi, au cours des siècles passés, les responsables ecclésiastiques et étatiques combattirent sans relâche les chrétiens des origines, les femmes et les hommes justes qui voulaient mettre en pratique ce qu'Isaïe avait déjà annoncé. Isaïe, un prophète de Dieu de l'Ancienne Alliance, dans lequel s'était incarné le chérubin de la sagesse divine, avait révélé « Le loup habite avec l'agneau. La panthère se couche près du chevreau. Veaux et lionceaux paissent ensemble, sous la conduite d'un petit garçon. La vache et l'ours se lient d'amitié. Leurs petits sont couchés l'un près de l'autre. Le lion se nourrit d'herbe et de paille. Le nourrisson joue devant le nid de la vipère. L'enfant met sa main dans le trou du serpent. Il ne se fait plus aucun mal sur toute ma montagne sainte, car le pays est empli de la connaissance du Seigneur, comme la mer est remplie d'eau. »
1: Des siècles auparavant, Abraham, le prophète de Dieu dans lequel était incarné le chérubin de la rectitude divine, avait entendu en lui-même l'Éternel lui dire, je cite, « Quitte ton pays, ta famille et la maison de ton père, puis va dans le pays que je vais te montrer. Je ferai naître de toi un grand peuple et je bénirai les autres par toi. » Ainsi, les cieux ont de tout temps envoyé leurs messagers sur terre, les prophétesses et prophètes de Dieu, également après la venue de Jésus de Nazareth, afin d'assister les communes des origines grâce à sa parole éternelle, sa protection et sa force. Mais tous les vrais prophètes de Dieu, dans l'Ancienne Alliance, Job, Moïse, Élie, Isaïe, Osée, Amos, Jérémie, Jean-Baptiste et plus tard Jésus de Nazareth, ont connu un sort extrêmement dur. Il y eut aussi régulièrement des prophétesses de Dieu, dont il ne reste que peu de traces. Beaucoup furent assassinés ou échappèrent de justesse à ce sort, mais souffrirent énormément.
2: Également après Jésus de Nazareth, le premier fils de Dieu, le royaume de Dieu envoya dans toutes les générations des prophétesses et des prophètes sur terre, à commencer par le séraphin de la sagesse divine, dont la dernière incarnation fut à notre époque en la prophétesse de Dieu Gabrielle Sophia. Au cours des siècles précédents, elle avait déjà traversé de nombreuses incarnations éprouvantes et douloureuses, au cours desquelles elle subit persécution, torture et exécution, un sort partagé par tous les messagers de Dieu sur terre. Cette persécution s'est poursuivie au cours des années et décennies passées, prenant la forme de calomnies fomentées par les représentants de l'Église, de l'État et des médias. Au cours de cette émission, nous souhaitons donner un petit aperçu des époques qui ont suivi celle de Jésus de Nazareth. Sa promesse d'envoyer des prophètes et de conduire les êtres humains pas à pas dans toute la vérité s'est réalisée à maintes reprises, afin que ces derniers puissent retrouver et développer le royaume de Dieu en eux, et qu'ainsi les fondements d'un royaume de paix sur terre puissent être posés à l'extérieur. C'est également une préparation au retour de toutes les âmes et de tous les êtres humains qui ont une âme dans leur patrie éternelle, la patrie qu'ils ont quittée au cours de la chute il y a des temps immémoriaux.
0: D'une époque à l'autre, de génération en génération, les véritables prophétesses et prophètes de Dieu, ainsi que de nombreux hommes et femmes justes, se heurtèrent sans cesse à une résistance acharnée de la part de prêtres et de dirigeants religieux qui, avides de pouvoir et de domination, se dressèrent contre eux et les persécutèrent. Cela a également eu lieu au cours des 2000 ans passés. Parallèlement, les dirigeants de l'Église affirment jusqu'à aujourd'hui que l'annonce faite par Jésus de Nazareth, selon laquelle il enverra des prophètes vers les chrétiens des origines et dans les communes des origines, aurait été reporté sur eux, les prêtres, les fonctionnaires de l'institution ecclésiastique qui s'est créée par la suite. C'est pourquoi, selon une déclaration du Vatican de 1994, l'esprit qualifié de « saint » dans les églises, je cite, « confère au prêtre la mission prophétique lors de son ordination ». Selon la doctrine de l'Église, les prophètes annoncés par Jésus de Nazareth auraient donc été remplacés par les prêtres catholiques. En réalité, depuis ses débuts, la caste des prêtres a suivi le principe de l'adversaire de Dieu, résumé par les mots « éliminer l'esprit ». Ce que ces actes ont prouvé siècle après siècle. Il en a toujours été ainsi, et il en était déjà ainsi, à l'époque de Jésus de Nazareth. Le Fils de Dieu et le plus grand des prophètes rappela seulement aux autorités religieuses et aux érudits de son temps que la caste des prêtres avait fait persécuter et assassiner les prophètes de Dieu qui l'avaient précédé. Il expliqua également à ses contemporains comment les théologiens s'arrogèrent la mission des messagers de Dieu. La Bible rapporte à ce sujet les paroles suivantes de Jésus. « Les scribes sont assis sur la chaire de Moïse. » Moïse était un grand prophète de Dieu de l'Ancienne Alliance. En lui était incarné le chérubin de l'ordre divin et il apporta aux êtres humains les 10 commandements que Jésus approfondit dans son sermon sur la montagne. Jésus de Nazareth s'adressa sans ambiguïté aux théologiens qui se présentaient au peuple comme les successeurs de Moïse. Je cite ces paroles. « Malheur à vous, hypocrites, qui fermez aux êtres humains le royaume des cieux. Vous n'y entrez pas vous-même, et vous ne laissez pas entrer ceux qui veulent y entrer. » Par conséquent, ils sont des faux prophètes.
1: Des siècles plus tard, les disciples protestants de Martin Luther, qui formèrent avec leurs théologiens leur propre église, parallèlement à celle du Vatican, suivirent eux-mêmes la même ligne meurtrière. Luther rédigea même un écrit intitulé « Contre les prophètes célestes ». Il les calomnia en les qualifiant de « rêveurs », les fit également persécuter et priver de leurs droits, exigeant l'exécution de ceux qu'il appelait pourtant les anges du ciel, qui étaient en habit terrestre, s'ils ne se soumettaient pas à la nouvelle Église protestante qu'il dirigeait. Jusqu'à nos jours, les papes, évêques, prêtres, pasteurs et théologiens des différentes confessions déforment et falsifient le message chrétien, notamment le commandement sans équivoque « Tu ne tueras pas ». Ils poussèrent d'innombrables personnes dans des guerres cruelles ou les firent assassiner d'une autre manière. À la place du Dieu d'amour que Jésus de Nazareth et tous les véritables prophètes de Dieu nous ont fait connaître, ils instaurèrent l'image d'un Dieu punisseur et châtieur, veillant sévèrement sur les dogmes, les sacrements, les professions de foi et les prescriptions religieuses mises en place par eux-mêmes. Un Dieu qui menace même d'un soi-disant enfer éternel tous ceux qui s'en écartent. Le tout dans le but d'intimider tous les êtres humains sur cette terre et de les soumettre au pouvoir ecclésiastique respectif.
2: Mais comment cela a-t-il pu se produire? Comment une telle chose a-t-elle pu se développer? Avant de regarder de plus près les événements fatidiques et la véritable folie meurtrière qui a régné dans les institutions ecclésiastiques au cours des derniers siècles, nous aimerions expliquer brièvement comment ce système religieux a vu le jour. Au vu des faits horribles dont il est l'auteur, on pourrait également l'appeler le système Baal, du nom du dieu idole Baal, l'adversaire de Dieu l'Éternel, tel qu'il était appelé dans l'Ancienne Alliance avant Jésus de Nazareth. Jésus, le charpentier de Nazareth, avait exhorté une nouvelle fois les êtres humains à mettre en pratique les 10 commandements révélés par le prophète de Dieu Moïse. Mais tel que le révéla le prophète Jérémie, de nombreuses paroles transmises par Moïse furent transformées par la plume mensongère des docteurs de la loi et diffusées en usurpant son nom, En d'autres termes, les paroles de Moïse furent falsifiées par les érudits. Et le jeune homme courageux de Nazareth enseigna dans son sermon sur la montagne, de manière simple et révolutionnaire, l'amour pour Dieu et pour le prochain, et rien d'autre, qui est également résumé dans la règle d'or « Comportez-vous envers les autres comme vous voulez qu'ils le fassent envers vous ». Il n'a pas parlé de lois religieuses, de dogmes, de cultes, de sacrements, de cérémonies, de théologies, de coutumes et de traditions. Rien de cela, seulement l'amour pour Dieu et pour le prochain. Par ses paroles et ses actes d'amour, Jésus le Christ a enthousiasmé de nombreuses personnes qui décidèrent alors d'accomplir la volonté du Dieu d'amour et de changer fondamentalement leur vie dans ce sens.
0: Mais surtout Saül, docteur de la loi et ancien pharisien appelé plus tard Paul, ainsi que ses disciples qui, avec leur conception basée sur la soumission à l'autorité, la domination et la religion, infiltrèrent les communes des origines qui, jusqu'alors, étaient des communautés mettant en pratique le service désintéressé. Selon Paul, les autorités étaient censées être porteuses de l'épée de Dieu, représentant l'autorité divine, et dans les communes qui étaient sous son influence, les femmes devaient se taire. Ainsi, la parole prophétique passa de plus en plus à l'arrière-plan, ou fut même totalement interdite aux femmes, jusqu'à disparaître complètement dans ce cadre. Parallèlement, dans la période qui suivit celle de Paul, le message simple de l'amour pour Dieu et pour le prochain fut de plus en plus remplacé par un système religieux rigide, avec des règles de foi, les futurs dogmes, avec des sacrements et des rituels, un système administré par une hiérarchie de prêtres qui devinrent des autorités, bien que Jésus n'avait jamais voulu de prêtres et qu'il ait promis à ses disciples d'envoyer régulièrement des prophètes et prophétesses de Dieu. À la place, les nouveaux faiseurs d'opinion au pouvoir s'inspirèrent de manière imperceptible des cultes idolâtres et tyranniques de l'Antiquité qui pratiquaient des cultes sanguinaires, tels que le culte de Baal et son polythéisme. Ils imitèrent dans leurs sacrements et rituels nombre de ces pratiques idolâtres. Ce fut le début de ce qu'on appela dès lors le catholicisme primitif. Puis rapidement l'Église catholique, qui n'avait finalement plus rien de chrétien, mais était une résurrection progressive des cultes idolâtres antiques, enrichis de quelques éléments empruntés à l'enseignement de Jésus, dans le but de tromper le peuple en prétendant que cette nouvelle religion de prêtres serait chrétienne.
1: Au début du IVe siècle, l'empereur Constantin privilégia ce système par rapport aux autres religions. Puis, à la fin du siècle, l'empereur Théodose le déclara unique religion d'État. Depuis lors, comme on le sait, son histoire a laissé derrière elle une trace ininterrompue de sang et de souffrance, raison pour laquelle nous l'appelons souvent « système Baal », du nom du chef suprême et violent des dieux idoles des temps anciens. Le nom de « chrétien » n'était donc qu'une façade. En effet, comme le prouve l'histoire de l'Église, ce système devint le plus puissant adversaire de tous les disciples libres du Christ et de toutes les personnes de bonne volonté qui, avec leur cœur et leur raison, voulaient vivre en chrétien, emplis de droiture et sans être liés à une religion extérieure. Ils se regroupèrent dans des communes des origines au sein desquelles Dieu, l'un universel et éternel, et le Christ lui-même, donnaient par la parole prophétique des aides et des enseignements, tels que c'est encore le cas de nos jours.
2: Walter Nick, professeur et théologien suisse, écrit à ce sujet dans son livre intitulé « Penseur prophétique ». Le Dieu qui parle est ce qu'il y a de plus puissant dans le phénomène prophétique. Les prophètes mènent une lutte passionnée pour l'âme du peuple. ils ont élevé cette voix qui défend la justice. Aussi différente que fut la vie de chaque prophète, ils ont tous en commun un destin extrêmement difficile. Les prophètes n'ont jamais été accueillis à bras ouverts. Leurs contemporains ont toujours opposé une forte résistance à leurs paroles. Leur vie fut sans exception pesante. Ils ont souvent donné une expression poignante à des souffrances indicibles. Être prophète est l'une des destinées les plus difficiles qui soient pour un être humain. Fin de citation du professeur Walter Nick dans son livre intitulé « Penseurs prophétiques ».
0: Toutefois, malgré les calomnies, les persécutions et les meurtres, la nouvelle religion du pouvoir n'a pas pu éliminer le Dieu qui parle, l'esprit vivant de Dieu, même si les récits de l'histoire dominés par la censure aient jusqu'à aujourd'hui falsifié ou passé sous silence beaucoup de choses. Dieu, l'Éternel, donna sa parole hors de l'Église, dans les communes du christianisme des origines, ou bien, lorsque cela était encore possible, pendant un certain temps, à travers certaines personnes au sein des institutions ecclésiastiques. C'est pourquoi les dirigeants du système ecclésiastique tentèrent, après la mort de certains de ces messagers de Dieu, de les récupérer, tout comme ils tentèrent de le faire depuis le début avec Jésus le Christ. Jusqu'à aujourd'hui, ils usurpent le nom du Fils de Dieu, le plus grand prophète de tous les temps, pour atteindre les buts de leur Église. Mais les véritables prophètes et prophétesses de Dieu ne cessèrent de dénoncer cette usurpation. Nous présentons ici quelques-uns d'entre eux.
1: L'histoire officielle qualifia les chrétiens des origines du IIe siècle de « montanistes », d'après le nom de Montanus, un messager de Dieu. Parti de Phrygie, au centre de la Turquie actuelle, ce mouvement du christianisme des origines se répandit jusqu'en France et en Afrique du Nord. On y trouvait principalement des prophétesses, parmi lesquelles Prisca ou Priscilla, Maximia et plus tard Quintilla. Priscilla dit d'elle-même « Le Christ a déposé la sagesse en moi ». Et Maximia, le Seigneur m'a envoyée en tant que révélatrice et interprète de l'alliance et de la promesse. C'est pourquoi elle ajoute, ce n'est pas moi que vous devez écouter, mais le Christ, c'est-à-dire ce qu'il dit à travers la parole prophétique. Et dans les communes des origines qui mettaient en pratique ce que disait la parole prophétique, les personnes aspiraient à construire une nouvelle Jérusalem dans l'esprit du Christ. La puissance spirituelle des prophétesses et prophètes du christianisme des origines convainquit également Tertullien, qui était jusqu'alors docteur de l'Église à Carthage, dans l'actuelle Tunisie. Dans son célèbre ouvrage intitulé « De l'âme », il décrit comment, dans la commune à laquelle il s'était rallié, agissait une prophétesse qu'il appelait simplement une sœur. Je cite « Comme nous reconnaissons les dons spirituels, il est aujourd'hui parmi nous une de nos sœurs douée du pouvoir des révélations. Elle converse avec les anges, quelquefois avec le Seigneur lui-même. Elle voit, elle lit dans les cœurs de quelques-uns, et donne des remèdes à ceux qui en ont besoin. »
2: Hippolyte de Rome, évêque élevé au rang de saint, n'avait que du mépris pour de tels récits. Selon lui, les chrétiens des origines dans leur commune sont, je cite, « séduits par des femmes qu'ils appellent prophétesses, et ils prétendent que l'Esprit, le Consolateur, est descendu sur elles. » La calomnie fut suivie d'une persécution de plus en plus intense. Maximia en témoigne par ces mots. « Je suis persécuté comme un loup parmi les brebis. Je ne suis pas un loup, je suis parole, esprit et force. » Ces paroles de la prophétesse montrent clairement l'unité intérieure qui relie le Christ à son instrument, sa traductrice. Il est tout à fait possible que Maximilla ne se référait pas à elle-même en prononçant les paroles « Je suis parole, esprit et force », mais que cette phrase faisait partie d'une révélation donnée à travers elle et dans laquelle le Christ rendait témoignage de lui-même à travers son porte-parole, la prophétesse. Mais de telles révélations ont toujours été tournées en dérision par les institutions religieuses qui rejetaient la parole prophétique.
0: Après la prise de pouvoir progressive de l'Église catholique jusqu'à être promue nouvelle religion d'État au IVe siècle, les communes des origines et leurs messagers de Dieu furent persécutés de manière toujours plus cruelle. Leurs livres étaient brûlés. Ils étaient menacés de la peine de mort, de bannissement et d'expulsion. Il leur était interdit de tenir un repas de l'amour et même de se réunir de manière générale. Leur maison était saisie et transférée à l'Église catholique, ou encore une maison dans laquelle des chrétiens des origines s'étaient réunis prit feu. Ils y brûlèrent vifs. Ils ont mis le feu eux-mêmes, se moquèrent leurs adversaires de l'époque. Et les paroles que Jésus avait adressées autrefois à ses adversaires prirent un sens toujours plus actuel. « Vous avez pour père le diable, il a été un meurtrier et est un menteur dès le commencement. » Chers amis, il en fut ainsi à l'époque, mais comment les choses se sont-elles poursuivies depuis? Et qu'en est-il aujourd'hui?
1: À toutes les époques, des êtres spirituels et des âmes quittèrent leur patrie éternelle et, pour servir leurs frères et sœurs déchus sur terre, s'incarnèrent en tant que prophétesses et prophètes, à travers lesquels le Christ, le Dieu Père-Mère ou d'autres êtres spirituels purs du royaume de Dieu purent s'exprimer au sein des communes des origines. Parfois, ils percevaient aussi la parole intérieure qui éventuellement s'adressait uniquement à eux-mêmes et non aux autres, jusqu'à ce que la mission prophétique perce dans leur vie de messager de Dieu sur terre. Seuls quelques témoignages authentiques ont été préservés, comme celui de Perpétue, né dans une famille noble de Carthage vers l'an 200, où vivait également l'ancien docteur de l'Église Tertullien, qui témoigna avec gratitude de l'action d'une prophétesse de Dieu, comme nous l'avons entendu tout à l'heure. Perpétue suivait des cours de préparation au baptême et pour cette raison fut arrêté par le pouvoir d'État romain, encore païen à cette époque. En raison de son refus de respecter le culte religieux imposé, elle fut condamnée à mourir dans l'arène. En prison, le royaume de Dieu lui montra dans une vision intérieure que même si ce sont des êtres humains qui la persécutent, ce sont en fait les forces sataniques qui incitent les dirigeants assassins à s'acharner contre les disciples du Christ sur terre. Perpétue écrivit en prison tout ce qu'elle avait vu dans cette vision intérieure. Et le jour de son exécution dans l'arène, comme le taureau la blessa mais ne la tua pas, elle fut finalement tuée par un soldat appelé en renfort qui la poignarda avec son épée.
2: Au IVe siècle, lorsque l'Église catholique devint la nouvelle et unique religion d'État et la nouvelle persécutrice des chrétiens des origines, elle récupéra Perpétue et en fit une martyre catholique qu'elle canonisa par la suite. Ce même système qui l'avait persécutée et fait assassiner cruellement appelait donc maintenant les croyants à la vénérer comme une sainte. Mais le sarcasme ne s'arrête pas là. En effet, en référence au taureau auquel elle fut exposée dans l'arène, l'Église a nommé Perpétue protectrice des troupeaux de bétail, donc des troupeaux destinés à la boucherie, ce qui perdure jusqu'à aujourd'hui. Pourtant, dans les communes des origines, grâce à la parole prophétique, chacun était conscient que le commandement donné par Moïse « Tu ne tueras pas » s'appliquait également envers les animaux et signifiait de cesser de sacrifier cruellement des animaux et de consommer de la viande, ce qui suscita d'ailleurs là aussi une réaction hostile de la part de la caste des prêtres.
0: L'un des prophètes chrétiens les plus connus fut Mani, né en 216 en Perse. À l'âge de 12 ans, le tout jeune Mani eut une première révélation. Il témoigna ensuite, le Paraclet vivant, autrement dit l'Esprit de Dieu et le Consolateur promis par le Christ, descendit jusqu'à moi et conversa avec moi. Il me révéla le mystère de la lumière et des ténèbres. Ainsi, tout me fut révélé par le Paraclet. Par ce biais, Mani apprit également comment le Christ, le Fils de la Lumière majestueux, s'était incarné et était descendu jusque dans le royaume des ténèbres afin de transformer le mal en bien par la force de son amour. Mani fonda alors une communauté selon l'esprit libre. Son message était que seul l'amour a de l'importance. Pour lui, même les ténèbres devaient être résorbées progressivement grâce à l'action de l'amour. Chacun avait la tâche de s'occuper et de prendre soin d'au moins une personne dans le besoin. Ceux qui aspiraient à être chrétiens étaient appelés à ne pas se lier ni à des personnes ni aux biens terrestres au cours de leur vie sur terre, mais à s'efforcer de parvenir à la liberté intérieure.
1: Pour ceux qui furent appelés les manichéens, en réalité des chrétiens des origines, l'Esprit de Dieu était présent en chaque animal, chaque plante, chaque pierre, dans toute la matière. C'est pourquoi ils étaient végétariens et respectaient toute vie. Mani fut crucifié par l'ancien système idolâtre avant même le passage de pouvoir à l'Empire romain. Les communes du christianisme des origines, qui s'orientaient sur les révélations qu'il avait données et qui s'étaient répandues jusqu'en Chine, furent rapidement victimes du catholicisme qui les persécuta sans pitié jusqu'au IVe siècle, de l'Europe occidentale à l'Afrique et jusqu'en Orient. Ils furent calomniés, privés de tous leurs droits, leurs biens furent saisis. Ils subirent la torture, le bûcher et furent finalement exterminés. Cependant, la parole de Dieu ne put être éliminée.
2: Le plus grand adversaire des communes du christianisme des origines de l'époque, que l'Église appelle les manichéens, fut Augustin, considéré comme un saint et l'un des pères de l'Église au sein de laquelle il est vénéré au plus haut point, et ce jusqu'à aujourd'hui. Sur la base de sa Bible ecclésiastique, il développa l'enseignement du catholicisme pour en faire de façon systématique l'une des religions les plus cruelles qui soient. C'est lui qui conçut la doctrine des corps humains subsistant éternellement au milieu des flammes et des tourments sans jamais mourir. Dans un enfer éternel où, selon la théologie des miracles développée par Augustin, le Dieu de l'Église ferait en sorte qu'ils y subissent les pires atrocités qui soient. Et selon lui, ceux qui n'adhèrent pas à la pensée de l'Église de Rome pendant leur vie terrestre et ne s'y soumettent pas, devront vivre dans la braise, brûler sans être consumés et souffrir éternellement sans mourir, tel qu'il résume cette doctrine centrale de son enseignement ecclésiastique.
0: Tout comme les chrétiens montanistes avant lui, le peuple de chrétiens des origines, que l'Église dénigra en l'appelant les policiens, se forma dans l'actuelle Turquie au début du Moyen Âge. Ses responsables spirituels refusaient toute fonction de pouvoir et se nommaient compagnons du peuple. L'être humain ne devait pas se faire l'image de Dieu, mais parvenir à le trouver en lui-même. Le servage fut aboli, les pauvres bénéficièrent d'une justice gratuite et la condition des femmes fut nettement améliorée. Ils rejetaient le culte des saints et de Marie et on peut supposer que des prophétesses ou des prophètes œuvrèrent parmi eux. L'Église, véritable résurgence du système Baal, réagit alors comme elle l'a toujours fait et avec d'autant plus de vigueur lorsque certaines de ses victimes se défendaient, ne parvenant pas à respecter leurs vœux de non-violence devant la cruauté de la persécution qu'elles subissaient. Les policiers, orientés sur le christianisme des origines, furent lapidés, brûlés, empalés et décapités. Des dizaines de milliers de personnes qui ne renièrent pas leur foi furent exécutées par les autorités de l'État et de l'Église et tous leurs témoignages furent détruits. Mais rapidement, les chrétiens persécutés se regroupèrent d'une autre manière et en d'autres lieux.
1: Du Xe au XVe siècle, le message chrétien se répandit de la Macédoine du Nord à la Bulgarie, la Bosnie et la Croatie, puis dans toute la région des Balkans. Les chrétiens des origines de cette époque sont aujourd'hui appelés Bogomil, ce qui signifie « amis de Dieu ». Parmi les nombreux hommes et femmes justes de leur commune des origines, œuvraient également des messagères et des messagers de Dieu. Pour eux, ce n'était pas l'Église faite de main d'homme qui est le temple de Dieu, mais l'être humain lui-même. La véritable Église étant alors le cœur de l'être humain. Les Bogomil découvrirent de nombreuses falsifications dans les différentes Bibles. Ils rejetaient la hiérarchie et la violence. Par amour pour les animaux, ils s'abstenaient de manger de la viande et célébraient régulièrement un repas de l'amour dans la communauté. Au lieu du baptême par l'eau de l'Église, ils pratiquaient le baptême spirituel, et ce, lorsque celui qui souhaitait le baptême avait développé en lui la lumière intérieure. En Bulgarie, les autorités locales tolérèrent et apportèrent même un soutien, pendant un certain temps, aux chrétiens des origines qu'étaient les Bogomil. Mais lorsque la guerre éclata entre la Bulgarie et l'Empire byzantin catholique, les prisonniers bulgares eurent les yeux crevés sur ordre de l'empereur byzantin en 1014. Cette mutilation atroce fut du pur cynisme de la part de l'Empire byzantin catholique, qui se moqua des Bogomil en disant qu'ils avaient après tout la lumière intérieure. Un seul sur 100 eut un œil épargné pour pouvoir reconduire les autres à la maison.
2: Chers amis, que d'horreur et de souffrance ont enduré les messagers de Dieu et les chrétiens des origines de toutes les époques, par amour pour leurs prochains et pour tous les êtres de la création. Malgré cela, il y eut régulièrement au cours de l'histoire des communes guidées par des prophétesses et des prophètes, à travers lesquelles le Christ de Dieu ou Dieu l'Éternel, le Dieu Père-Mère, purent s'adresser directement à ses enfants en habit terrestre. Et ceux qui entendaient la parole éternelle de Dieu étaient reconnaissants de recevoir une aide inestimable, non seulement pour eux-mêmes, mais aussi pour la vie de la communauté, des aides adaptées à l'époque et à la situation respective de leur pays. Ainsi, la promesse de Jésus de Nazareth s'est réalisée à de nombreuses reprises. En effet, il a dit « C'est pourquoi la sagesse de Dieu dit « Je vous enverrai des prophètes. »
0: Dans la prochaine émission de cette série intitulée « La parole prophétique dans le courant du christianisme des origines, aujourd'hui et à toutes les époques » et la tentative d'éliminer les communes des origines, tous ceux qui étaient dans le sillage de Jésus de Nazareth, nous vous parlerons, entre autres, des prophétesses Hildegarde de Bilgen, Catherine de Sienne, Birgitta de Suède, ainsi que du christianisme des origines en France, avec les cathares dans le sud, mais nous parlerons aussi de Marguerite Porrette, messagère de Dieu dans le nord de la France, et également du destin de Jeanne d'Arc. Vers l'an 1200 déjà, Joachim de Flore, visionnaire de cette époque, avait annoncé une nouvelle ère dans laquelle l'Esprit de Dieu agirait avec puissance. Une ère qui fut plus tard souvent comparée à l'épanouissement d'Ulysse. Cette ère messianique et sophianique, sous le signe du lys, a maintenant commencé. Elle a été préparée pendant des siècles par le royaume de Dieu et par le Christ lui-même, grâce à d'innombrables prophétesses et prophètes de Dieu qui donnèrent leur vie pour cela.
1: Ce sont très souvent des femmes auxquelles Dieu, l'Éternel, donna la mission d'apporter aux êtres humains un enseignement leur permettant de développer l'amour pour Dieu et pour le prochain, et de trouver sur terre le chemin menant à la patrie éternelle. Avec, en tête, le séraphin de la sagesse divine, qui s'incarna à notre époque en Gabriel, sa prophétesse. Ce qu'elle a pris sur elle pour accomplir sa mission est indescriptible. En 2017, dans une révélation intitulée « Le retour de Sophia, la sagesse divine, dans la maison du Père éternel », son dual spirituel, le chérubin de la sagesse divine, dit à ce propos, je cite, « Lors de toutes ces incarnations, j'ai été aux côtés de mon dual spirituel et j'ai dû voir, par exemple, comment des frères qui eux aussi faisaient partie de la mission divine et avaient promis à l'Éternel de soutenir leur sœur, mon dual spirituel incarné, l'ont, malgré cette promesse, si souvent laissé porter seule cette responsabilité. De tout temps et jusqu'à aujourd'hui, c'est quasiment seule qu'elle a dû porter sa lourde tâche et suivre sa route afin de rester fidèle à sa mission, celle de donner la parole de Dieu. Tout particulièrement dans les moments où la foule échauffée par les autorités religieuses proférait d'acerbes condamnations, les frères prenaient la fuite. Ainsi, selon les époques, elle a été livrée au bourreau, à la guillotine, au garrot ou au bûcher. J'ai dû assister à tout cela et je n'avais la possibilité d'apporter mon soutien à son âme que lorsque, pétrie de peur et de douleur, elle avait quitté le corps physique.
2: Chers amis, ces paroles bouleversantes du chérubin de la sagesse divine à propos de Gabriel, la prophétesse et messagère de Dieu en cette grande époque de transition, révèlent à quel point le Dieu Père-Mère de l'amour lutte constamment pour tous ses enfants. Elles révèlent ses efforts incessants pour les libérer de la souffrance qu'ils ont eux-mêmes causée et leur montrer dans ce but le chemin qui passe par la mise en pratique des 10 commandements de Dieu et du sermon sur la montagne de Jésus de Nazareth. C'est le chemin auquel chaque âme aspire au plus profond d'elle-même dans son noyau central. C'est le chemin sur lequel toutes les âmes peuvent être ramenées après leur vie terrestre dans la patrie éternelle auprès de leur famille céleste. Il y a des temps immémoriaux, elles ont quitté cette patrie éternelle pour suivre les êtres déchus satanistes dans les profondeurs. Ces êtres qui avaient proclamé être capables de créer un monde meilleur que celui de Dieu l'Éternel. L'état de ce monde montre où cela a conduit, à la misère, à la détresse et à l'oppression, à des souffrances indicibles pour les êtres humains, les animaux et la planète Terre tout entière. Aujourd'hui, la Terre-Mère, la nourricière des êtres humains, est à l'agonie et se cabre de plus en plus pour se défendre contre l'espèce humaine dégénérée et ses systèmes de domination, d'exploitation, de guerre et de violence. C'est ce qui est qualifié à notre époque de changement climatique, un terme qui minimise les choses.
0: L'histoire des 2000 dernières années montre aussi comment le message libérateur de paix apporté par Jésus de Nazareth est usurpé de la manière la plus infâme qui soit par les adeptes des mondes de la chute et comment les êtres humains sont trompés et séduits depuis des siècles par des dirigeants religieux qui se sont parés de l'étiquette chrétienne mais qui, depuis des siècles, apportent sur terre le contraire de ce que Jésus de Nazareth a enseigné et vécu. Il porte ainsi la responsabilité d'un cible bain de sang et d'atrocités sans nom. Karl-Heinz Teschner, historien allemand de renom, a un jour résumé cela en des termes on ne peut plus parlants. Je cite « Après avoir fait des recherches intensives sur l'histoire de la chrétienté, je ne connais aucune autre organisation au monde que l'Église chrétienne, tout particulièrement l'Église catholique romaine, qui se soit chargé de crimes de manière si continue et si abominable au cours de toute l'histoire, que ce soit dans l'Antiquité, le Moyen-Âge ou l'époque moderne, y compris et surtout au XXe siècle. »
1: Mais le temps de ces institutions chargées de crimes est désormais révolu. Alors qu'au cours des siècles passés, le message des prophètes et des prophétesses de Dieu se répandait tantôt dans un pays, tantôt dans un autre, et ne touchait parfois qu'un nombre très restreint de personnes, aujourd'hui, le même appel retentit à travers d'innombrables radios et chaînes de télévision sur tous les continents de la Terre, un appel qui dit en substance « Peuple de la Terre, réveillez-vous et prenez conscience de qui vous êtes véritablement » à l'intérieur de vous-même et où l'aspiration profonde de votre âme vous conduit, sur le chemin de l'amour pour Dieu et pour le prochain, et à Dieu l'Éternel qui habite aussi en chacun de vous, comme l'a déjà enseigné Jésus de Nazareth. Dieu en toi, Dieu en chaque être humain, en chaque être vivant, Dieu dans toutes les formes d'existence. C'est Dieu, l'amour éternel et infini, qui ne connaît rien d'autre que l'amour et qui n'abandonne aucun être humain, aucun animal, aucune forme de vie. C'est ce Dieu Père-Mère qui tend inlassablement sa main pour soulager la souffrance et sauver ceux qui veulent être sauvés. Dieu, l'un éternel et universel, nous parle à nouveau aujourd'hui comme il a toujours parlé dans les communes des origines des siècles passés, également à travers la parole prophétique. C'est empli de gratitude envers tous les messagers de Dieu et tous les hommes et les femmes justes que nous qui marchons dans le sillage de Jésus de Nazareth, nous nous penchons au cours de cette série d'émissions sur leur vie sur terre. Ils ont préparé, grâce à la parole de Dieu, ce qu'il nous est permis de vivre aujourd'hui, la parole prophétique, la présence éternelle de Dieu, qui n'est pas seulement diffusée en certains lieux de cette terre, mais sur tous les continents, par l'image et le son, par d'innombrables chaînes de télévision et de radio. Chers amis, nous prenons congé de vous pour aujourd'hui et serons heureux de vous retrouver pour la suite de cette série intitulée La parole prophétique dans le courant du christianisme des origines, aujourd'hui et à toutes les époques, et la tentative d'éliminer les communes des origines, tous ceux qui étaient dans le sillage de Jésus de Nazareth. Au revoir et une chaleureuse salutation en Dieu.

0: Wenn wir in diese Welt blicken, dann fragen wir uns,
1: regardons le monde d'aujourd'hui. Est-il l'expression de la vie intérieure ou celle des plaisirs débridés qu'offre l'existence matérielle?
0: Das innere Leben ist Reinheit.
1: La vie intérieure est pureté, beauté, harmonie, amour, liberté et unité. La vie intérieure, c'est l'esprit, sa force, c'est la loi de l'amour qui unit tous les hommes, tous les êtres, la nature, les animaux, les plantes, l'infini tout entier. L'Esprit de Dieu, l'Esprit de notre Père, affirme en chacun de nous, en chaque être humain, sa loi de l'amour, de la liberté, de la beauté et de l'unité. Celui qui se détourne de la loi de Dieu, de l'amour, de l'unité et de la liberté, s'enfonce toujours plus dans ce qu'on appelle l'existence matérielle, qui n'est pas la vie, mais au contraire la mort spirituelle.

0: blicken wir in unsere Welt.
1: Si nous regardons ce qui se passe dans notre monde, nous constatons que cette mort spirituelle s'étend de jour en jour. Le monde

0: monde dérape de plus en plus, pas sous l'action de la loi de la vie, mais à cause des êtres humains qui n'aspirent qu'au matérialisme, ceux pour qui l'existence matérielle est tout. C'est cette forme d'existence qu'ils appellent leur vie.
1: Sie nennen das ihr Leben.

0: Immer mehr Menschen werden raffgierig.
1: De plus en plus de personnes se comportent en rapaces. La corruption est à l'ordre du jour. La haine, la jalousie, l'hostilité, les guerres, les discordes, les assassinats et les meurtres commis contre des êtres humains, contre la terre-mère et le monde animal.
0: So könnten wir sagen, was sind das für Menschen?
1: Peut-être nous demandons-nous, mais de quelle sorte d'hommes s'agit-il? En fait, ce sont nos frères et sœurs. Beaucoup d'entre eux sont des chrétiens qui affirment leur foi, mais ne la rendent pas active. Car la foi véritable, c'est la vie. La foi véritable est unité. La foi véritable est harmonie. Et cela n'a rien à voir avec ce qu'offre le monde.
0: Wir Menschen sind zum Teil sehr, sehr negativ.
1: Nous, les êtres humains, sommes souvent orientés très négativement. Lorsque quelque chose de déplaisant nous arrive, nous le ruminons en pensée pendant des heures, des jours, voire des semaines, en forgeant des plans pour rendre l'appareil à notre prochain, c'est-à-dire nous venger.
0: Zurückzahlen können, also heimzahlen können. Denken wir.
1: Pensons au mépris que nous avons envers notre prochain, car nous ne pouvons, nous ne voulons pas l'accepter tel qu'il est. Nous ruminons sur celui en qui nous ne trouvons rien de bon. Nous discutons peut-être même avec lui en pensée. À la maison, nous nous plaignons de ce qui se passe au travail, du comportement de l'un ou l'autre de nos prochains. Demandons-nous si celui envers lequel nos pensées ou propos sont si négatifs, n'a pas aussi des aspects positifs.
0: Nicht auch Positives. Jeder Mensch hat.
1: Tout le monde a des côtés positifs.
0: Nicht.
1: Il n'est pas là question des aspects positifs qui flattent notre ego, mais des aspects qui correspondent aux 10 commandements de Dieu et aux enseignements de Jésus, du Christ. On pourrait maintenant, tout de suite, réfléchir, pour ceux qui le souhaitent bien sûr, au côté positif de ceux qu'à grand renfort de pensée nous rejetons, dévalorisons et envers qui nous sommes hostiles et haineux. Si nous cherchons maintenant les côtés positifs de notre prochain, nous les trouverons, bien sûr, si nous le voulons.

0: Wir müssen das Positive bejahen.
1: Nous devons affirmer le positif, sans cesse affirmer le positif, en particulier lorsque nous commençons à retomber dans des pensées négatives et récurrentes. Exerçons-nous à penser qu'en chacun se trouve le positif, que chacun a des côtés positifs. Si nous l'affirmons régulièrement, nous remarquerons très rapidement que notre âme se renforce, que nous sommes plus joyeux, que notre corps reçoit des forces qui s'écoulent de notre âme, et que, ce qui est important aussi, là où les personnes dont nous affirmons les côtés positifs correspondant à la volonté de Dieu, parviendront, elles aussi, un jour ou l'autre, à cette prise de conscience qu'il n'y a pas que du mauvais dans leur prochain.
0: Dieses Bewusstsein finden. Es ist nicht alles schlecht am nächsten. Und auch wir selbst.
1: En affirmant le positif dans notre prochain, nous reconnaîtrons rapidement qu'en nous aussi se trouvent des aspects positifs. Si nous développons ces aspects, nous nous sentirons plus forts chaque jour, renforcés dans l'Esprit de Dieu.
0: Fühlen wir uns jeden Tag mehr gestärkt, aufgebaut im Geiste Gottes. Beginnen wir bei uns.
1: Commençons par nous-mêmes. Laissons-nous guider et nous trouverons les côtés positifs de notre prochain. Si nous agissons ainsi, nos journées seront belles, nous apporterons de la force et de la joie. Et nous ressentirons combien Dieu est proche de nous.

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0: Menschen beten.
1: Sur toute la terre, des personnes prient. De plus en plus souvent, on entend « J'ai du mal à prier. Il y a tellement de pensées qui me traversent la tête. Qu'est-ce que je peux faire ? J'aimerais pourtant prier. J'aimerais porter intérieurement mes prières. J'aimerais ressentir profondément mes prières. J'aimerais ressentir la prière de l'unité pour mes semblables, pour la nature et les animaux, pour toute la terre-mère. J'aimerais, comme on entend dire parfois, trouver Dieu qui habite en moi. Mais mes pensées m'en empêchent. Je prie, mais mes pensées sont ailleurs. Alors, après la prière, je ressens un énorme vide. Je prends conscience que j'ai prié, mais que mes pensées tournaient en fait surtout autour de moi-même, de ma vie quotidienne ou de mon passé. Nous nous sommes déjà souvent exercés ensemble à prier. Voici aujourd'hui un nouvel exercice. À travers les médias, nous entendons parler de la détresse et de la misère qui sévissent dans le monde entier. Et ce faisant, des images se forment en nous. Souvent, ces images nous bouleversent. Nous lisons ou écoutons les informations, nous voyons des informations à la télévision, nous voyons des images de catastrophes,